0: Ce soir, Magali Ripoll. Bonsoir Magali.
1: Bonsoir Eric.
0: Comment ça va ?
1: Ça va bien et vous ? Merci de me recevoir.
0: C'est un plaisir de vous recevoir. Vous avez un très joli sourire. Vous avez toujours cette communication qu'on voit qui transpire à la télévision, mais dans la vraie vie aussi. Je vous sens quelqu'un d'heureuse et d'enjouée.
1: Eh bien non, pas du tout. Et j'espère que votre plaisir sera le même au bout d'une heure d'émission.
0: Bon, on va tenter d'en savoir un petit peu plus sur vous. Et vous l'avez compris, parce que je sais que vous avez écouté cette émission, de retracer un petit peu votre parcours avec un premier point de départ qui est le Creusot. C'est le début de tout. C'est là où vous êtes né, au Creusot.
1: C'est ça, le Creusot.
0: Le Creusot. Ah, pourquoi ici, il faut rouler le R pour le Creusot.
1: Alors, il faut, non, mais c'est vrai que c'est mieux vu hein, de reproduire l'accent bourguignon. Je suis né au Creusot en Bourgogne.
0: Qu'est-ce que vos parents faisaient au Creusot en Bourgogne à ce moment-là, au moment de votre naissance ?
1: Eux-mêmes se le demandent encore. En fait, mes parents se sont rencontrés dans cette région-là parce que ma mère y est née également.
0: D'accord.
1: De parents immigrés de Pologne. Sa famille vient de Pologne.
0: Alors vous avez un mélange polonais et espagnol.
1: Exactement. Et mon papa grandit à Chalon-sur-Saône, arrivé à l'âge de 9 ans en France d'Algérie française.
0: Ouais.
1: Avec ses parents qui vivent aussi à Chalon-sur-Saône, et ils se sont rencontrés grâce à la musique. Voilà, parce que mon papa faisait de la musique avec mon oncle qui était le frère de ma maman, voilà.
0: Ouais.
1: Et se sont rencontrés, puis ils se sont aimés et ils m'ont fabriqué.
0: Et vous avez voilà. Toujours un lien particulier avec le Creusot. Je crois aujourd'hui vous y retournez de temps en temps.
1: Oui, j'y retourne déjà pour parcourir de temps en temps, quand je peux en prendre le temps, les rues dans lesquelles j'ai vadrouillé, parce que j'ai souvent été, bien que partie très très jeune, visiter ma famille et surtout mes grands-parents dont j'étais très très proche, et je repasse de temps en temps devant leur habitation.
0: Ils tenaient un bar, vos parents, à ce moment-là ?
1: Exactement, un bistrot. Je suis née dans un bistrot.
0: Il existe toujours, ce bistrot ?
1: Non, justement, il a été démoli.
0: Quoi, la place ?
1: Eh bien, il y a quoi ? Il y a des immeubles.
0: Immeubles
1: sur une place.
0: Dur de voir ça, non ? Quand vous y repassez ?
1: Alors moi non, parce que je n'ai pas de souvenir. J'étais vraiment un bébé quand on est parti. Et mes parents ont un tempérament qui va de l'avant. Ils n'ont pas la nostalgie des lieux. Non, ils tracent.
0: Alors vous n'allez pas y rester très longtemps. Très vite, il y a un déracinement qui n'est pas vraiment un déracinement, parce que vous en rendez pas compte, vous êtes toute petite. Mais vous partez avec vos parents donc dans le sud. Et le deuxième point d'ancrage, c'est la région PACA, c'est Saint-Raphaël.
1: Exactement, parce que le climat me convenait moyennement au Creusot. Je me suis dit, tiens, je vais me barrer sur la côte.
0: Alors Saint-Raphaël, il y a une image comme ça tout de suite qui vous vient. On va beaucoup en parler évidemment, mais je sais pas, première carte postale comme ça de Saint-Raphaël qui vous vient à l'esprit.
1: Ah, c'est l'église, le clocher, le vieux port. Et c'est ce que j'apprécie tout particulièrement en ce qui concerne Saint-Raphaël, c'est que si on prend une carte postale de la fin des années 70 ou qu'on imagine une carte postale de Saint-Raphaël connaissant ou ayant déjà vu la ville, c'est très sensiblement proche de ce qu'elle est aujourd'hui encore.
0: Ouais.
1: C'est pas une ville du littoral qui a été défigurée par des gros immeubles, des constructions en masse. Ça a été plutôt respecté et c'est ce que j'aime aussi.
0: Vous vivez où ? Vous êtes dans une maison ? Vous êtes dans un appartement ? Vous êtes où quand vous êtes enfant à Saint-Raphaël ?
1: Alors, quand j'arrive à Saint-Raphaël enfant, on vit dans une maison, avec un grand jardin. Mes parents sont locataires de cette maison. Ouais. On a des voisins au-dessus, on habite au rez-de-chaussée.
0: Ça change tout, le jardin, parce que je sais que vous allez faire une cabane. Je ne sais pas si c'est ici que vous faites votre cabane, mais... Vous allez avoir ce lieu doudou aussi.
1: Ce soir, c'est ici chez vous. Mais
0: j'appelle ça un lieu doudou, moi, la cabane qu'on se fait quand on est gamin.
1: Ah oui. Ça, c'est une vraie cabane avec des planches.
0: C'est lui qui l'a construisée.
1: Voilà, c'est pas moi, mais en tout cas, c'est mon papa et j'y passe énormément de temps. Et un jour, cette cabane sera emportée par un ouragan, en fait.
0: Ah ouais.
1: Ah ouais. Il y a eu un ouragan à l'automne, je ne sais plus de quelle année, mais j'ai retrouvé ma cabane en tas de planches et je me suis dit oui, ça ressemble à ça.
0: Alors Saint-Raphaël, c'est évidemment votre enfance. Vous allez y rester combien de temps ? Assez longtemps, hein, je crois.
1: La première partie de ma vie, puisque je vais partir sur Paris, monter à la capitale. J'ai 17 ans et quelques mois.
0: Ouais, donc vous allez y passer l'enfance, l'adolescence. Saint-Raphaël, c'est bien, évidemment la région aussi, mais vous allez quand même pas mal voyager. Je sais que vous étiez dans le club d'accordéon qui arrive dans votre vie à l'âge de 7 ans, même si la musique arrive encore avant. Hein, le solfège, c'est à 5 ans, je crois, à peu près, pour vous. Galerie Paul. Et alors, ce club, il vous a emmené un peu partout. Pas oui. forcément en France d'ailleurs.
1: Non, pas forcément en France. En fait, on faisait des échanges. Mon professeur ah, oui. d'accordéon, qui était le président de ce club accordéon, je crois que ça s'appelait l'accordéon club de France, voilà, tout simplement, ouais. Réunissait plusieurs élèves. Alors certains venaient d'autres provinces, mais en tout cas, voilà, la majorité de cette zone-là du quart sud-est de la France. Et on faisait des échanges avec des pays. On est allé en Autriche. On recevait nous-mêmes des musiciens, un groupe de musiciens venus d'Autriche, la Hongrie, la Roumanie. Le Portugal, l'Italie, et voilà, tous ces pays avoisinants.
0: Alors ça, c'est en dehors de France, mais il y a les colonies de vacances, c'est ça, on a tous vécu ça, en tous les cas pour ceux qui ont eu la chance de connaître les colonies de vacances. Vous, la colonie de vacances, entre autres, c'est un village qui est dans les Hautes-Alpes.
1: Oui.
0: Chantemerle.
1: Chantemerle. Et le scénario des colonies de vacances tel qu'on en entend parler, j'ai vraiment vécu ça. Enfin, avec le recul, c'est pas une légende. J'ai pas envie d'y aller. J'ai pas envie de quitter mon papa et ma maman. Je verse ma petite larmichette dans le bus et puis on se connecte et puis on est avec les copains. Puis finalement, on verse une grosse larmichette quand on repart parce qu'on veut pas repartir.
0: Chantemerle, c'est un endroit où vous avez eu vos premières émotions, vos premières peurs parce que vous avez un animateur qui vous racontait qu'il y avait un fou dans la région qui s'était pendu et dans la grange dans laquelle vous dormiez le soir même. Il est fou.
1: Il est fou, mais en même temps, ça nous a marqué. Je pense que je suis pas la seule à m'en souvenir. Et d'ailleurs, le décor était idéal. C'était un vrai décor. On était dans une grange énorme. On s'était extrait de la colonie pendant 2 jours pour partir vraiment au cœur des montagnes. On avait marché. Je me souviens, c'était très très long. Il y avait des chamois. On était vraiment avec la petite rivière.
0: Mais au milieu des biquettes, quoi.
1: Voilà, au milieu des biquettes et ça sentait la biquette et c'était. Et on dormait tous dans notre duvet. On était une bonne trentaine et on était dans cette grange énorme. Et bien entendu, avant de fermer les yeux, l'image de ce fou du village. Répondu. Je pense que je l'ai encore.
0: Alors vous restez bien avec nous parce que Magali Ripoll est avec vous jusqu'à 21h. On va découvrir aussi que cet animateur, ou en tous les cas les autres animateurs peut-être, étaient à vos côtés. Bah, il y avait des musiciens, il y avait une guitare. Et ça a été aussi l'occasion de chanter et que la musique rentre dans votre vie encore plus. On s'en dit un mot dans un instant. Je vous emmène ailleurs, Magali, une nouvelle fois avec Benoît Prospero. Il est temps de passer en revue les merveilles de la nature. Et aujourd'hui, zoom sur une merveille du vivant. Attention, magie.
2: Et la plus grande magicienne d'Europe est la magicienne dentelée. Alors, on vous le dit tout de suite, à la magicienne dentelée, c'est un insecte protégé et rare au passage. Elle fait partie de la famille des orthoptères, même famille que les sauterelles, les grillons ou encore les criquets. Et grâce à Ici Vaucluse, nous sommes avec Cécile Boule, membre du groupe local Ventoux de la LPO PACA. Et donc d'abord, pourquoi on parle d'une grande magicienne ?
3: La magicienne dentelée est le plus grand orthoptère d'Europe.
2: Eh ben voilà, tout simplement, sa taille moyenne est de 10 cm. Tout de même, autre spécificité de la magicienne dentelée, physiquement, elle rappelle fortement une certaine mante religieuse. Pourquoi ?
3: Elle est de couleur vert vif, avec une petite bande blanche tout le long de son corps. Donc elle se confond aussi rapidement avec la végétation, avec les tiges des différentes plantes qui sont dans les prairies ou dans les garrigues.
2: Et est-ce que vous savez comment on la surnomme ? Le lion des garrigues ou la langouste de Provence ? Pourquoi Cécile Boule ?
3: Parce que c'est un grand prédateur. Donc elle mange essentiellement des insectes, voire elle mange aussi d'autres orthoptères. Donc comme la mante religieuse, elle est quand même assez dévoreuse d'insectes.
2: Et alors, le meilleur pour la fin, on a choisi ce sujet que pour ça. Chez les magiciennes dentelées, il n'y a que des femelles. Eh ben oui. Alors, vous allez me demander, s'il n'y a que des femelles, comment elles font pour se reproduire ?
3: Eh bien, c'est le système de la parthénogenèse, c'est-à-dire sans fécondation. Voilà. Elles n'ont pas besoin de mâles pour pouvoir produire et féconder, en fait, produire un œuf qui soit déjà composé, donc, de cellules de la future petite magicienne dentelée. Voilà.
2: En fait, ce mode de reproduction, la parthénogenèse, donc, permet à la femelle de pondre des œufs qui se développent sans fécondation. Les jeunes qui naissent sont donc des clones, en quelque sorte, de leur mère. Une stratégie rare dans le monde animal qui permet à l'espèce d'assurer sa descendance, même en l'absence de partenaire. Et si vous êtes en région PACA, par exemple, et que vous voulez voir une magicienne dentelée, petit conseil, comme c'est un insecte nocturne, attendez que la nuit tombe, vous partez dans la garrigue, vous repérez des tiges bien vertes, puisque c'est précisément ici qu'elle essaie de se confondre, et donc une lampe de poche, et en avant. Vous verrez, c'est une merveille. Merci ici Vaucluse et Cécile Boule, membre du groupe local Ventoux de la LPO PACA.
0: Ben merci beaucoup Benoît Prospero. Ben Magali Ripoll, tout à l'heure on parlait des colonies de vacances il y a un instant, sur le fait qu'on se faisait peur la nuit. Vous voyez, avec une lampe de poche dans la Garrigue, c'est votre région en plus, la région PACA, pour aller découvrir ce monde du vivant là.
1: Oui, oui, justement, puis il est impressionnant ce monde du vivant. En écoutant ça, je me dis, mais à quel point l'animal peut être proche, un insecte peut être proche des végétaux dans sa façon de se reproduire, c'est incroyable, c'est passionnant.
0: Magali Ripoll est votre invitée ce soir jusqu'à 21h. On parlera aussi de ces Masters 2026, de N'oubliez pas les paroles. C'est le rendez-vous des légendes et des duels au sommet. Ça arrive d'ici quelques jours, fin septembre, début octobre. C'est sur France 2, mais elle a plein d'actualités. Puis on va surtout continuer de retracer son parcours. Vous êtes toute jeune, on vous a laissé en colo, vous avez quoi, vous avez 10 ans à peine. On a encore des choses à se dire. Restez avec nous sur ICI.

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2: Avec votre invitée, elle est originaire de Bourgogne, puisqu'elle a grandi, en tous les cas, elle est née au Creusot, mais très vite, elle est partie à Saint-Raphaël, en suivant sa famille. C'est cette enfance et l'adolescence de Magali Ripoll que l'on vous raconte ce soir sur la Côte d'Azur, à travers ses souvenirs. Je vous ai laissé en colo, Magali, dans les Hautes-Alpes, donc à Chantemerle, avec cet animateur qui vous faisait peur. Je raccroche les wagons, vous racontez qu'il y avait un fou qui s'était pendu dans la région. Mais il avait une guitare aussi, cet animateur. Je ne sais pas si c'était le même animateur, d'ailleurs.
3: Oui, c'était, enfin, en tout cas, c'était la même bande d'animateurs.
2: Vous vous souvenez des chansons, des premières chansons que vous avez pu chanter comme ça, je ne sais pas, au coin du feu?
3: À la toute première, c'est San Francisco.
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2: 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Ça fait très chanson de colo, quoi. C'est vrai que moi qui ai fait des colos aussi, le répertoire de Maxime Le Forestier, il s'affiche toujours.
3: Ah ouais, cette chanson est magnifique, mais quand j'étais petite, je comprenais pas Lizard et Luc, Psylvia, attendez-moi, oui. Je dis, bah, qui parle, c'est quoi ces prénoms, ils sont bizarres.
2: C'est vrai. Là, c'est tout de suite, il y a une image qui vous revient, vous vous voyez en train de chanter, justement.
3: Ah oui, on avait des petites feuilles avec les paroles, et on apprenait tous ces paroles, et on chantait tous ensemble. Et même rythmiquement, il y a des suspensions, en fait, il y a des moments de suspens dans cette chanson, et on attendait que l'animateur rejoue l'accord à la guitare pour chanter tous ensemble. C'était vraiment un des moments d'apaisement et de communion et de simplicité, j'adorais.
2: Alors parlons de musique, le solfège arrive dans votre vie très jeune, à l'âge de 5 ans, même si la musique elle est déjà dans votre vie, dans le ventre de votre maman, puisque vous l'avez dit, les parents sont musiciens, l'accordéon, on l'a évoqué, votre instrument de prédilection, vous apprenez à manier à l'âge de 7 ans, plus tard suivra le piano. Très vite, vous avez su, Magali Ripoll, que la musique, ça serait votre vie, finalement. Il n'y a pas eu de grande incertitude, quoi, dans votre vie.
3: Non, il n'y a pas eu de questionnement, en fait. Ou alors, pendant des instants très très courts, de remise en question. Mais non, vraiment, c'est la musique a occupé une grande partie de ma vie et l'occupe encore. Et la musique, c'est ma vie. Enfin, je ne sais pas comment vous dire.
2: C'est le prolongement de vous-même.
3: Ouais.
2: Vous faites qu'un?
3: Ouais, c'est un vrai rendez-vous.
2: Vous avez eu la chance de jouer aussi dans le groupe de votre papa. En termes de transmission, enfin de partage en tous les cas, moi j'aurais rêvé de partager cette passion avec mon père par exemple. Alors il jouait de la batterie, vous l'accompagnez, vous faites quoi? Vous êtes choriste, vous êtes chanteuse, vous êtes à l'accordéon ou...
3: Dans un premier temps à l'accordéon, j'interviens épisodiquement dans l'orchestre, dans le groupe dans lequel il joue, parce qu'en plus le chef de ce groupe, enfin le chef d'orchestre, c'est mon professeur d'accordéon, qui donne des balles dans la région, et mon père l'accompagne à la batterie.
2: Comment s'appelle le groupe?
3: Enfin, c'était mon professeur d'accordéon qui s'appelait Olivier Perfetti.
2: Okay.
3: Et c'était l'orchestre du casino de Saint-Raphaël. Voilà, il y avait tout, il jouait dans plein de contextes divers et variés dans la région.
2: Ouais.
3: Et c'était un orchestre connu, c'est-à-dire que tout le monde se déplaçait pour aller danser. Hein, voilà, il animait des dancings, c'est ce genre de choses. Et j'intervenais ponctuellement donc à l'accordéon, une fois, deux fois, trois fois, et puis finalement on a monté un trio avec un des musiciens de cet orchestre, quand mon professeur d'accordéon s'est arrêté de tourner, et mon papa à la batterie, et j'ai intégré ce groupe, et on était un trio, et on travaillait ensemble.
2: Alors vous avez été un peu partout sur la Côte d'Azur, dans les Alpes-Maritimes, si je vous parle d'un lieu, le Poussin Bleu.
3: Ouais, le Poussin Bleu, c'est là que j'ai démarré avec mes copains du lycée,
2: ça,
3: avec mon ami d'enfance, ça Saint-Raphaël, front de mer, bord de mer et terrasse.
2: C'est Benjamin Constant, un des copains d'enfance justement.
3: Alors, c'est le copain d'enfance, c'est Émeric Cardimani.
2: D'accord.
3: Émeric, mon ami Émeric, un grand super guitariste, super musicien que j'aime énormément, il le sait. Et Benjamin Constant, c'est une rencontre fabuleuse. On a environ 15 ans, tous les deux, on se rencontre parce que lui joue avec son papa sur une terrasse d'hôtel qui est quasiment mitoyenne au Poussin Bleu, justement, sur la terrasse du café sur lequel on joue, avec mes copains. Et on se rencontre et il y a une vraie connexion qui se crée parce que on a la même vibe, on aime les mêmes choses, la musique. Lui joue avec son papa. Moi, à l'époque, je joue aussi avec mon papa, bon, pas au Poussin Bleu, mais on se parle de ça. Et plus tard, on s'est retrouvés. C'est un grand directeur musical. Et
2: oui, on parle de lui parce qu'il est avec, il accompagne Julien Clerc au piano.
3: Tout à fait, entre autres, oui.
2: Alors, vous êtes connu, vous venez de le dire, vous aviez 15 ans. Bon, en tous les cas, voilà, ce sont des premiers lieux qui comptent pour vous, lieu des premiers émois, lieu des premiers amours. La musique, d'ailleurs, vous a aidé, vous le dites. Vous avez même, pour préparer cette émission, dit avec le micro, j'ai pécho, quoi. Vous l'avez dit. Hein,
3: et ça marche encore.
2: Et ça marche, tant mieux pour vous.
3: Regardez, j'ai un micro devant moi.
2: Mais la musique, vous a décomplexé, libéré, rendu beaucoup moins timide et ouverte aux garçons et aux gens de façon générale. Il n'y a pas que les amours non plus.
3: Je vous conseille, ça marche bien.
2: Non loin de Saint-Raphaël. Merci. version vintage de Geneviève Grad, hein, qui chante vraiment dans le film Le Gendarme des Saint-Tropez, et que l'on voit chanter et danser. Je vous parle de Saint-Tropez parce que c'est aussi un lieu qui compte, qui est très important pour vous.
3: Oui, c'est un lieu qui est très important pour moi, que j'ai découvert d'abord en regardant le Gendarme de Saint-Tropez.
2: Et Patrice Lafont, tout premier.
3: Exactement, et tout en habitant à une trentaine de kilomètres. Et plus tard, vers l'âge de 16 ans, ouais, 15-16 ans, entre 15 et 17 ans, je vais commencer à travailler en tant que chanteuse et faire des petits cachets. Enfin voilà, en allant chanter dans des pianos-bars sur des terrasses
2: à l'Octave Café.
3: Et à l'Octave Café. Et c'est là vraiment que je démarre une.
2: C'est quoi l'Octave Café pour ceux qui ne connaissent pas? C'est en plein cœur de Saint-Tropez, c'est un lieu important, connu, réputé.
3: Alors c'est à côté de la place des Lys, et c'est un endroit qui fait partie des endroits de légende de Saint-Tropez, parce que c'est un ce qu'on appelle vraiment un piano-bar, en tout cas à l'époque c'est ça, c'est-à-dire qu'après avoir dîné, les gens qui veulent continuer la soirée vont soit en terrasse, soit dans une boîte, mais aux alentours de 23h, minuit, on peut aller aussi dans ce piano-bar, boire un verre, et il y a un pianiste qui joue. À l'époque je travaillais avec un pianiste et un saxophoniste, c'est vraiment quelque chose de très intimiste. De toute façon c'est un petit endroit, hein, la scène est toute petite, il y a quelques fauteuils, et c'est un lieu très, très intimiste.
2: Vous allez y croiser beaucoup d'artistes aussi, Paris à Saint-Tropez. Donc Michel Jonas, avec qui vous avez travaillé plus tard?
3: Oui, exactement. J'ai pu collaborer avec lui sur un de mes spectacles. Et quand je le croise, j'ose à peine lui parler, quoi. C'est une légende. C'est une légende pour moi déjà à l'époque.
2: Et vous ne buviez que de l'eau?
3: Oh oui.
2: Et d'ailleurs, il y avait un peintre.
3: Oui.
2: Qui venait vous voir à Saint-Tropez. Comment il vous appelait?
3: La pure.
2: Parce que justement, bah voilà, quand on fait la fête, quand on est avec les copains, on peut avoir tendance aussi à boire un petit verre avec modération.
3: Oui.
2: Et vous? C'était que l'eau de Vichy, quoi.
3: Exactement. J'étais jeune, je me suis rattrapée bien plus.
2: C'est un autre dossier, Magali.
3: Non, l'abus d'alcool est dangereux pour la santé. J'étais très sérieuse. J'étais pas là-bas pour ça. Moi, j'étais là-bas pour chanter, pour me faire les dents, quoi.
2: Vous allez aller un peu partout, Juan-les-Pins, par exemple.
3: Oui, aussi.
2: Une image comme ça de Juan-les-Pins.
3: Alors une image, je me souviens plus du nom de cet établissement dans lequel j'ai chanté.
2: Non, mais même la ville, quelque chose qui vous a marqué là-bas.
3: Bah, c'est surtout le front de mer, quoi.
2: Ouais.
3: C'est surtout le voilà.
2: Vous produisez souvent front de mer.
3: Là-bas, oui, exactement.
2: Nice, Cannes, voilà, c'est tous les endroits que vous allez passer pendant cette période-là. On va continuer puisque va y avoir le bac, il va y avoir d'autres villes, puis Paris, et puis voilà le parcours que l'on connaît. Vous allez entreprendre plein de choses, et justement, on va entreprendre tout de suite avec Catherine Quicandon. Selon les complotistes, je ne sais pas si vous êtes comme ça, les gouvernements seraient aux mains des reptiliens et Elvis Presley ne serait pas mort. Bien évidemment, il vit avec Amy Winehouse sur une île, vous savez, on dit souvent ça. Bon, Catherine Quicandon, aujourd'hui, vous nous proposez une idée qui s'en inspire.
5: À Villers-Excel, en Haute-Saône, entre Vesoul et Montbéliard, on aime les théories du complot.
6: Laquelle ? Celle qui pensait que la Terre était plate ?
5: Celle-ci ou une autre. Deux passionnés de jeux franc-comtois, Jordan Demurger, 34 ans, et Elian Mercier, 25 ans, ont décidé de s'en amuser en créant un jeu de cartes complètement illuminé. Complotix, dont le but est hyper simple, comme nous l'explique Jordan.
7: Vous assemblez des cartes pour former des théories du complot toujours absurdes, toujours drôles. À côté de ça, vous avez des petites cartes actions déjantées qui vous permettent d'aller embêter les collègues. Passe ton tour, détruis ta théorie, et puis une petite carte duel qui vous permet de rentrer en débat absurde avec un adversaire. Et là, les poids de la mauvaise foi priment sur la victoire.
5: Ah bah si la mauvaise foi est de rigueur, on ne va pas s'en priver. 3 joueurs minimum, 134 cartes, une partie dure au moins 20 minutes. Sens critique et du débat, bienvenue. Il faut assembler une carte agent à une carte objectif, plus une carte cible et une carte lieu. Ça donne quelque chose du genre, les Illuminati veulent espionner les smartphones des centenaires à Fukushima. Voilà. À noter que les théories du complot proposées existent réellement. Jordan et Elian ont passé un temps fou à les compulser et à les transformer en jeux. Dans la vie, l'un est artisan décorateur à Villers-Excel, l'autre est paysagiste à Besançon, et ils se sont beaucoup investis pour concrétiser ce projet.
7: Ça a pris 2 ans et demi de la mécanique de base, la thématique, des prototypes qui se sont enchaînés, les premières parties d'abord dans l'entourage, puis ensuite en partie test dans tous les boutiques de jeux et bars à jeux de la région. jusqu'à aujourd'hui son arrivée dans les meilleures boutiques de la région Franche-Comté.
5: Pour se lancer, ils ont fait une campagne de financement participatif au début de l'année qui a très bien marché. Ils avaient besoin de 150 préventes, ils en ont eu plus de 200. Ils ont donc commencé à produire 1000 exemplaires que l'on retrouve depuis peu en boutique.
7: À Vesoul, au jeu du troll, à Luxeuil, à la Comté ludique, sur Besançon, les jeux de la Comté ou la grande librairie, les trois koalas à Mèche.
5: Et ailleurs, mais aussi en ligne pour 29,90 €. Plus d'infos sur jojoba-shop.com. Merci à Ici Besançon pour cette idée complotiste. Ici, ça entreprend en Franche-Comté avec Complotix, un jeu de cartes pour se jouer des fausses informations.
2: Et on salue Ici Besançon et Ici Belfort-Montbéliard. Magali Ripoz, vous êtes joueuse, vous êtes jeu de société, vous êtes bien ce genre de jeu.
3: De plus en plus. Ouais, je joue plus maintenant qu'enfant.
2: Avec vos enfants ou avec les copains, les copines?
3: Les deux. Ouais. J'adore.
2: Bon, Magali Ripoll va rester avec vous jusqu'à 21h. On parlera de Nice parce que vous allez quand même remporter le concours pour entrer au Conservatoire de Nice. Et vous n'allez pas y aller.
3: Non, parce que je suis là avec vous.
2: Non, mais c'est quand même assez honorifique d'aller au Conservatoire de Nice. Et je ne dis pas que vous claquez la porte, mais en tous les cas, vous allez avoir le courage d'aller vous former ailleurs, dans d'autres villes, pour ensuite monter, comme on dit, quand on est du Sud ou ailleurs, à Paris. C'est Magali Ripoll qui est votre invitée jusqu'à 21h dans Il n'y a pas que Paris dans la vie. Restez bien avec nous, on passe un très bon moment et ça va continuer.

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20: Elle est chanteuse, elle est musicienne, vous la voyez, vous l'appréciez le soir sur France 2, les Masters.

0: passer le bac, je sais pas, de continuer d'apprendre le métier, en tous les cas de vous former musicalement, et ça va vous conduire un peu partout.
1: Oui, mes parents ont détecté très rapidement que j'avais besoin d'être sur le terrain et pas forcément d'être dans une montée hiérarchique. C'est-à-dire que le côté concours, effectivement, j'avais mon entrée au niveau supérieur au conservatoire de Nice au piano, et j'avais aussi des prix d'accordéon parce que j'avais fait des concours d'accordéon, donc j'aurais pu comme ça continuer. Mais jusqu'où, c'est quoi la finalité? Moi, mon but, c'était de faire de la musique, d'être dans l'entertainment, dans tout ce que ça représente. Et c'est vrai que cette année sabbatique que j'ai pu prendre après mon bac pour me demander ce que j'allais vraiment faire m'a énormément servi, et elle continue encore aujourd'hui parce que j'ai besoin d'explorer, j'ai besoin de bouffer les expériences et d'être sur le terrain.
0: Ça passe par Nantes, c'est ça? Par Angers également?
1: Oui, en fait, mon objectif, c'est de pouvoir m'installer à Paris et de vivre à Paris pour pouvoir multiplier les expériences. Pour ça, il faut quand même gagner sa vie et avoir un boulot. Donc je réponds à plusieurs annonces, notamment une annonce d'un orchestre qui cherchait une chanteuse. Là, on est en 96. Et je rejoins un orchestre qui est basé entre Angers et Nantes.
0: D'accord.
1: Et qui tourne un peu dans toute la France. Et je vais rester 3 ans dans
0: cette région. Vous allez vivre dans cette région-là ou vous faites des allers-retours entre le Sud? Comment ça se passe?
1: Enfin, je fais des allers-retours avec le Sud au tout début. Ensuite, j'arrive quand même à avoir un petit pied-à-terre à Paris. Mais je ne m'installe pas vraiment dans la région.
0: Alors, vous allez accompagner des gens comme Julie Pietri, comme Herbert Léonard, comme Les Forbans, comme Dave. J'imagine que c'est aussi des tournées un peu partout.
1: Oui, des tournées estivales surtout, parce qu'on tourne toute l'année. On donne des représentations, on fait des balles ou des événements pour différents événements. Et les tournées d'été, c'est quand même particulier. On enchaîne, je sais pas, entre 40 et 50 dates.
0: Mais vous avez le temps de vous poser des fois dans certaines villes. Il y en a certaines qui retiennent votre attention. Prenez le temps, ou c'est toujours voilà le concert, puis très vite on en a un autre le lendemain.
1: Alors c'est quand même le concert et on en a un autre le lendemain et jusqu'à aujourd'hui encore quand je vais plus tard quand je vais aller accompagner des artistes en tournée ou que je vais faire un spectacle, il y a une petite frustration, mais il m'est arrivé quand même d'avoir un jour off et de profiter un peu plus. Et le pire, la frustration là où elle est grande, c'est quand on part à l'étranger.
0: Et vous vous souvenez de jours off en France où tiens vous avez découvert une ville et vous y êtes retourné peut-être plus tard à titre personnel?
1: Oui exactement, mais je me souviens m'être un peu posé à Lyon. Je trouve que c'est une très belle ville. Nantes aussi, j'avais été surprise par la modernité de la ville de Nantes, ce côté hyper logistique assez surprenante. Et Montpellier, je trouve qu'il y a une super ambiance à Montpellier. Et puis j'aime aussi les vieilles villes. J'aime la vieille ville du Mans, j'aime Limoges, voilà, j'aime les...
0: Ah oui, c'est aux quatre coins de l'Hexagone.
1: Ah oui, vraiment, partout.
0: Alors vous inscrivez aussi au cours d'Alice Donat, donc à Paris, pour suivre sa formation. Paris, vous avez un petit côté, je me voyais déjà, vous êtes dans la conquête aussi de ce milieu de la musique où vous allez engager évidemment des rencontres. Il y en a une qui compte, c'est Johnny Williams. C'est le compositeur de musique de Laurie, si je ne me trompe pas.
1: Exactement.
0: Et ça vous vaut cet extrait. Bon, Magali Ripoll fait la chorégraphie de cette chanson d'Ori.
1: Et
0: vous êtes choriste, vous faites des chœurs en fait sur ce titre.
1: Exactement, à l'époque en fait je fais les chœurs de Lori en studio parce que je travaillais déjà en studio avec Johnny, que j'ai rencontré quelques temps avant lors d'un casting qui avait été organisé pour monter un groupe de filles, de garçons. Le projet ne s'est pas fait, était signé en maison de disque, on allait sortir un single, ça ne se fait pas, mais c'est pas grave, Johnny me garde dans son équipe pour pouvoir travailler en studio. On travaille sur plein de projets et là un jour il me dit: j'ai une jeune chanteuse pour qui je compose des chansons que je vais produire, et il me fait enregistrer les voix témoins de ces chansons pour que Laurie ensuite puisse retenir la mélodie et les travailler et se les approprier, et je continue de travailler avec elle à ses côtés pour faire le chœur.
0: Surtout que vous avez écrit après une chanson pour elle qui s'appelle Ange et Démon. Vous allez suivre Lynn Renaud en tournée à ce moment-là, Emmanuel Moir, Richard Gottener, Nadia, c'est la tournée des Zéniths, encore une fois c'est un tour de France.
1: Oui, c'est là, je voyage partout. Et avec Laurie, j'ai beaucoup voyagé parce qu'on a fait à plusieurs reprises des tournées dans aux Antilles, à La Réunion, en Nouvelle-Calédonie, à Tahiti. Deux années de suite, on a quand même vu des paysages formidables.
0: Un public français, mais différent. Je pense à La Réunion, bon voilà, c'est la France. Hein, c'est loin.
1: Et ils sont très heureux qu'on aille les voir, que les artistes aillent leur rendre visite.
0: Vous êtes comme tous ces artistes que je reçois depuis des années qui pensaient que le public du Nord et de Lille est le meilleur?
1: Oh là là, ça m'embête.
0: Il faut l'assumer, on nous l'a dit il y a encore quelques jours.
1: Mais c'est dingue, on n'a pas posé le pied sur scène, le public est déjà là avant que ça commence et il part pas, il est chaud, il est chaleureux, il est souriant, il démarre au quart de tour, il n'y a rien. Oh là là.
0: Salut les Lillois, prenez-en
1: de la graine.
0: Rennes, Montpellier, Lyon, Tahiti, vous venez d'en parler, puis je parle des artistes à qui vous avez travaillé, ils sont très nombreux, la liste est non exhaustive, mais il y en a un quand même qui compte.

0: emmenez un peu au bout de la terre. Je sais pas, il vous emmène en Russie déjà, Charles Aznavour.
1: Entre autres, oui.
0: Entre autres.
1: Ah ouais, ouais.
0: Partout en France, pas que en dehors de France.
1: Partout, partout. Je me demande si j'ai pas fait avec lui trois fois le tour de la planète, sachant que lui, avant que je l'accompagne, bien entendu, l'avait déjà fait 172 000 fois.
0: Bien sûr. C'est vrai que je crois que vous avez déclaré que depuis lui, vous avez plus envie d'accompagner des artistes. Vous avez arrêté à ce moment-là. Je crois.
1: Oui.
0: Depuis sa disparition, je m'entends.
1: Bien sûr, ça s'est arrêté naturellement parce que j'étais arrivée. Enfin, pour moi, c'est le climax. On accompagne Charles Aznavour. Attention, il n'y a aucune comparaison ni artistique, ni humaine, ni quoi que ce soit. Mais avoir que toutes les cases soient cochées et avoir autant d'admiration pour cet artiste que jamais, au grand jamais, je n'aurais pensé un jour accompagner sur scène et en même temps faire partie de tout ce qui l'entoure et créer une communion avec cet artiste. Moi, pour moi, ça a été une vibration tellement forte. Et encore aujourd'hui, et ça s'intensifie. C'est-à-dire que la beauté de ce que j'ai vécu à ses côtés s'intensifie encore aujourd'hui quand je m'en souviens. Plus fortement que vraiment, c'est encore plus fort que quand je le vis.
0: Il avait des attachés avec le sud de la France. Hein. Il habitait le sud de la France. Je ne sais plus exactement où est-ce que c'était, mais
1: Saint-Rémy-de-Provence.
0: À Saint-Rémy-de-Provence. Vous avez l'occasion, je ne sais pas, d'aller chez lui ou d'échanger avec lui parfois dans le sud, qui est aussi votre région.
1: Non, je ne suis jamais allée lui rendre visite là-bas. Par contre, il nous faisait déguster son huile d'olive.
0: Voilà, parce qu'il faisait de l'huile d'olive et c'est effectivement pas rien. Il avait vraiment de beaux terrains et on peut le découvrir d'ailleurs sur un moteur de recherche. Vous le trouverez sans aucun problème. Ici, ça marche. Qu'en pensez-vous, Magali Ripoll? Et si dans un tribunal, le meilleur soutien des victimes était un chien. Oui, ça peut être surprenant. C'est une initiative originale qui se prépare pour aider celles et ceux qui doivent affronter une étape qui est souvent difficile dans un parcours judiciaire. Une présence à quatre pattes qui pourrait bien apporter un peu de réconfort aux victimes. On a été faire un tour dans la Sarthe. Reportage Robin Bernot avec Julien Penaud.
2: Au Mans, le tribunal de la ville aura bientôt son chien d'assistance judiciaire.
3: C'est une très bonne chose.
2: Alors, pas pour rattraper les prévenus qui tenteraient de s'échapper, je vous rassure, mais bel et bien pour aider les victimes à déstresser. Elles pourront le caresser pendant les procès ou lors des auditions devant les juges d'instruction. Une présence animale qui se veut rassurante, selon Philippe Jamet, président de France Victimes 72, qui porte ce projet avec le tribunal. Julien Penaud l'adjoint pour Issimène.
4: Il va pouvoir se mettre tout proche de la victime, poser sa tête sur les genoux, absorber un peu le stress porté par la victime. Sa seule présence suffit à rassurer ces personnes.
2: L'objectif est donc d'améliorer la prise en compte des victimes, notamment des enfants, et de faciliter la libération de leurs paroles. C'est dans ce cadre que ce chien interviendra. A priori, un Golden Retriever, une race reconnue pour son empathie et surtout sa capacité à être, je cite, « une véritable éponge à émotions », selon le tribunal du Mans. Alors ici, en Sarthe, ça marche. Mais vous, qu'en pensez-vous? Pour Julie, c'est une très bonne idée.
5: Je trouve ça super bien, même pour les enfants. Tu disais tout à l'heure, ça rassure forcément. Et pour un enfant, déjà, c'est hyper compliqué de passer au tribunal ou même d'être devant des adultes. Et c'est rassurant, ça donne un petit peu d'amour. Et c'est léger. De toute façon, les animaux, en règle générale, que ce soit avec tout le monde, même pour les personnes âgées, c'est toujours bien. Que ce soit adulte, ça apporte du bonheur.
2: Les animaux, en particulier les chiens et leur pouvoir rassurant, c'est Camille qui m'en parle.
6: Quand on est stressé, tout ça, c'est vrai que lui faire des câlins, tout ça, ça rassure. Puis le sortir, ça change les idées aussi quand il y a des choses dans la vie qui font que ça va pas trop.
2: C'est quoi, ils ont un pouvoir magique, les animaux?
6: Oui, un peu, leur amour.
2: Alors, il faut savoir qu'un chien qui aide à libérer la parole et à témoigner plus facilement, ce n'est pas nouveau, puisque ça a été le cas, par exemple, lors du procès Le Squarneck en février 2025, où une dizaine de chiens étaient présents aux côtés des victimes de ce chirurgien condamné pour viols et agressions sexuelles. Le tribunal du Mans, quant à lui, va devoir encore patienter quelques mois, au moins jusqu'au printemps prochain, avant de pouvoir accueillir son chien d'assistance judiciaire.
0: Et ces chiens qui coûtent autour de 20 à 30 000 euros par an. Toutes les victimes ne pourront pas en bénéficier. Les chiens d'assistance judiciaire ne peuvent pas rester effectivement toute une journée dans un tribunal. Une trentaine de juridictions qui bénéficient d'un chien aujourd'hui en France. Une initiative intéressante, ça, venue d'Issimène. Surprenante peut-être, Magali Ripoll.
1: Surprenante et très très belle et qui paraît finalement tout à fait plausible et logique parce que c'est l'instinct qui compte. Et l'instinct des animaux, il est là avec l'instinct des enfants et des victimes.
0: Le parcours de Magali Ripoll, les lieux qui sont des ancrages, qui ont marqué sa vie depuis le Creusot jusqu'à Saint-Raphaël, en passant par toutes les villes, tous les zéniths, toutes les salles, tous les bals des pompiers, les bals des gendarmes, les bals de tout qu'elle a pu faire. Combien de concerts à votre actif? C'est une question complètement idiote de ma part.
1: Alors, 30 ans, mais je ne les ai pas comptés. Je vais les compter.
0: Non, mais c'est pas un par jour, je dirais. Mais voilà, vous en faites combien sur une année, vous diriez? Ou à l'époque, peut-être qu'il y a peut-être un peu moins.
1: Entre 50 et 100,
0: ouais.
1: À l'époque.
0: Bah, c'est beaucoup. Hein.
1: Oui, c'est beaucoup. Je vais les compter.
0: Magali Ripoll reste à vos côtés jusqu'à 21h. Il y a encore plein d'endroits à découvrir, notamment les endroits où elle vit aujourd'hui, ou ceux qu'elle aime bien, ou là où elle a envie peut-être de partir, ceux qu'elle connaît moins. On va tout vous dire d'ici 21h sur votre radio, ici.

0: jusqu'à 21h.
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2: Elle est pleine d'énergie, elle est pleine de dérision, elle est pleine de facétie au sens noble du terme. J'ai vu que parfois elle est même qualifiée de clown musical. Magali Ripoll est notre invitée jusqu'à 21h, musicienne, chanteuse de talent dans la vie et à la télé dans cette émission. Pas les paroles avec cette actualité, le rendez-vous des légendes et des duels au sommet, on s'en dira un petit mot, les Masters 2026 qui arrivent la fin septembre pour le tour préliminaire et puis ensuite la grande compétition. Mais j'oublie pas qu'elle a fait également un premier album en 2016, L'amour des lamentations. Elle est également montée sur scène avec Radioactive. Ça, c'était un seul en scène sur où vous avez joué, hein, vous avez chanté, vous avez dansé. Une autorité en tous les cas pour Magali Ripoll qui est mise au service de la télé et puis elle a même été animatrice à plusieurs reprises, je pense notamment à Interville, c'était il y a encore quelques temps. Et Interville, ça vous a permis d'aller un peu partout en France aussi.
3: Oui, oui, oui, et de palper l'ambiance du public et cette effervescence dans les régions.
2: Vous avez été où, vous
3: alors, on est allé à Gap, on a fait deux Intervilles à Wallers et le premier Interville à Beauvais.
2: Ça c'est génial parce que Interville, voilà, c'est une institution et ça permet de mettre aussi en relief et en avant toute la France. Alors je sais que dans vos émissions un peu de référence, il y a 40 degrés à l'ombre.
3: Ah ouais.
2: Vous adoriez reprendre cette émission qui était présentée par Vincent Perrault sur FR3 à l'époque.
3: J'adorerais. Alors moi déjà, déambuler en France, me balader en région et retransmettre au mieux en direct une ambiance et des couleurs et plein de choses pour tous les spectateurs, c'est quelque chose dont je rêve.
2: Qu'est-ce que vous avez découvert des Français, vous qui avez fait toutes les régions, toutes les villes de France?
3: Ce que je retiens, ce dont j'ai l'impression, c'est que les Français aiment les rendez-vous. Je trouve hyper rassurant quand je débarque dans une ville, quelle qu'elle soit, une petite ville, une petite bourgade ou une plus grande ville. Déjà, on arrive à la gare, il y a plein de petits cafés, il y a plein de... Voilà, les gens se regroupent. Et quand je vais donner un spectacle dans une ville ou que j'accompagnais un artiste qui faisait une tournée, il y a des rendez-vous en province, en fait. On se donne rendez-vous. Tiens, le samedi 23 septembre, on va voir... tel artiste, on se prépare, on y va, on va participer à quelque chose et je sais pas, j'aime ça.
2: Et ça, c'est à Paris, ça n'existe pas?
3: Alors oui, ça existe aussi, mais comme Paris est très grand et qu'il y a quasiment autant de spectacles tous les soirs à Paris qu'il en est proposé tout au long du Festival d'Avignon, par exemple, ça fourmille encore plus. Donc il y a beaucoup, beaucoup, beaucoup de repères pour plein de choses de styles différents. Donc on s'y perd peut-être un petit peu, mais en province, voilà, il y a le rendez-vous et souvent il y a des festivités ou des festivals d'ailleurs qui sont organisés par un système intercommunal. Donc voilà, on est dans une vallée, il y a plusieurs petites communes et paf, ça forme un groupe, on se rassemble comme ça, on se donne rendez-vous.
2: Parler d'Avignon, ça tombe bien parce qu'Avignon, vous connaissez. Je crois même que vous y avez joué votre spectacle. Vous avez décroché le prix du meilleur seul en scène au Festival d'Avignon.
3: Oui, c'est un petit peu l'Oscar d'Avignon.
2: And the Oscars goes to Magali Ripoll. C'est pour Radioactive.
3: Oui, c'est
2: en
3: ça, exactement.
2: Mots, je précise Radioactive.
3: Oui, oui, Radioactive, oui.
2: Avignon, le Vaucluse, le Palais des Papes, l'ambiance, l'effervescence du théâtre. C'est un endroit que vous aimez, une ville que vous aimez?
3: Ah, c'est une ville que j'aime et en même temps qui est tellement remuante. Tellement remuante. Parce que on a, d'ailleurs, c'est marrant, parce qu'il m'est toujours arrivé des trucs de dingue à Avignon.
2: Oui,
3: je me suis cassé la jambe, je me suis fait larguer, il m'est arrivé plein de trucs.
2: C'est un peu la ville de la loose, du coup, pour vous.
3: C'est un peu la ville de la... Oui, mais c'est la ville de la... Voilà, il faut se relever de
2: vous
3: ça.
2: Vous avez eu un prix, quand même, pour
3: cendres.
2: Avignon. Donc
3: voilà, c'est ça. Donc, tout ça, c'était la cerise sur le gâteau.
2: Alors, un petit mot sur les engagements, parce qu'au-delà d'être engagé, justement, bon, voilà, auprès du public, parce que vous donnez énormément et beaucoup d'énergie et beaucoup d'amour, vous avez aussi défendu ces valeurs de la musique à travers différentes associations. Vous voulez peut-être en dire un mot, Magali?
3: Oui, oui, bien sûr, on me sollicite souvent et c'est un grand honneur pour moi pour être présente en tant que marraine ou présidente d'un jury de concours de chant, de festivals et justement de petits festivals qui se montent dans les régions, qui sont des festivals tout à fait très bien organisés et des festivals professionnels, mais on sent que voilà, tout le monde met la main à la pâte et ce sont des petites structures, donc j'essaie de les soutenir et de répondre présente, et je tiens surtout aussi à soutenir et à répondre présente et à être fidèle à des associations qui défendent aussi les droits des enfants, les droits des gens en général, et aussi qui viennent en aide médicalement aux enfants. Et je pense à des associations comme Princesse Margot, Princesse Juju, et aussi le Secours Populaire auquel je suis fidèle.
2: C'est très bien d'en parler.
3: Je suis fière de représenter.
2: Et puisque vous parliez justement de ce que vous faites de la musique, j'avais juste noté, vous avez été marraine il y a déjà quelques années du festival Le Salagou. Je me souviens du Salagou, j'ai voulu en parler parce que je me souviens du lac, j'ai passé des vacances.
3: C'est
2: très égoïste de ma part, dans le village de Liosson et Clermont-l'Hérault. Voilà. Et c'est autour d'un lac, et c'est vraiment très joli.
3: C'est magnifique.
2: Magali Ripoll est votre invitée jusqu'à 21h. Vous vivez où aujourd'hui?
3: Je vis à côté de Vincennes. à l'Est parisien, dans la banlieue proche de l'Est parisien.
2: Vous avez besoin de forêt, de nature, d'environnement, vous n'êtes pas au cœur de la capitale. Quoi.
3: Non, voilà, j'ai vécu dans la capitale, dans des arrondissements que j'aime beaucoup et que, dans lesquels je vais me balader, où je donne des rendez-vous de temps en temps. Mais là, je suis en dehors de Paris, mais en même temps très proche, parce que j'ai besoin d'avoir un métro, j'ai besoin d'être en 20 minutes, montre en main, parce qu'il y a un rendez-vous imprévu ou un travail à faire. Enfin voilà, j'aime bien ça. Et en même temps, c'est vrai que le côté, je suis à côté d'un bois, j'ai de la chance, donc je peux aller marcher, et quand je suis un peu énervée, shooter dans des marrons, ça va mieux.
2: Alors, peut-être quelques villes comme ça qui seraient votre top 3 en France aujourd'hui. Je sais que vous aimez beaucoup La Rochelle.
3: Oui, j'aime La Rochelle.
2: Parce qu'il y a les Franco.
3: Il y a les Franco. Ouais. Et puis, La Rochelle, j'ai l'impression d'être une éternelle touriste à La Rochelle, parce que je ne viens pas du tout de cette région. Je ne suis pas familiarisée vraiment avec... Et en même temps, je m'y sens bien. J'adore. Je trouve que les gens sont hyper sympas. Déjà, c'est une très belle ville. Je trouve que c'est les constructions, ils sont très préservés. Et puis, il y a une ambiance bonne enfant. C'est chouette. On se prend pas le chou. Puis j'ai un très, très bon ami que j'embrasse, qui s'appelle Didier, qui se reconnaîtra.
2: Et voilà. Il y a l'île de Ré, à deux pas, que vous aimez aussi beaucoup.
3: Oui. C'est pareil. L'île de Ré, il y a un côté mystérieux. Je comprends pourquoi les trains sont pleins pour aller à l'île de Ré. Et c'est vrai que rien que d'aller sur cette île, et même pour une journée, on a l'impression d'être au bout du monde.
2: Ce sont les lieux où vous lâchez prise, où vous avez besoin, je ne sais pas si vous voulez vous échapper de votre vie parisienne, de vos tournages, les lieux de réconfort, les lieux où vous ressourcez.
3: Alors, le lieu où je me ressource, c'est à Saint-Raphaël, c'est sur la côte. Je peux aller marcher dans l'Estérel pendant une heure, ça y est, tout va mieux. Mais rien que quand j'y vais en train, très souvent, d'ailleurs j'y vais en train, et quand le train commence à longer la côte après avoir quitté Marseille. Oh, mais rien que d'en parler, je sais pas comment vous dire. Je pourrais même rester dans le train et remonter à Paris.
2: Partez,
3: j'aurais
2: changé. Si vous voulez, on arrête l'émission maintenant.
3: J'y vais, il est quelle heure? Je vais prendre un train.
2: Presque 21h, là, mais bon. Alors, justement, et presque 21h, vous n'avez pas dîné, moi non plus. Ça tombe bien, il y a aussi la carte de France de la gastronomie. Alors, on mange bien dans toute la région de France, on va pas les opposer. Je vais pas vous demander où est-ce que vous aimez bien manger, mais malgré tout, je sais que vous aimez la ratatouille.
3: Ouais.
2: Et donc, la ratatouille, c'est pas dans le Nord. Hein.
3: Non, c'est sûr, c'est pas dans le Nord. Quoique peut-être que certains...
2: Alors on la mange où, cette ratatouille?
3: Ah, on la mange. Déjà, on la mange chez ma mère.
2: Oui, c'est pas mal, parents, donc ça rappelle.
3: Chez mes parents, et j'ai de la chance parce que mon chéri fait une très bonne ratatouille aussi. En fait, j'ai passé un casting. J'ai dit, je veux bien que tu sois ma maman parce que tu fais une bonne ratatouille. Je veux bien que tu sois mon mec parce que tu fais une bonne ratatouille. non, c'est vraiment les légumes confits comme ça, cuits à part les uns des autres et ensuite qui se retrouvent. Et le meilleur, Eric, c'est la ratatouille. Quand il en reste, le lendemain, froide.
2: Ah toujours le lendemain.
3: Tartinée, froide. Tartinée sur une grosse tranche de pain de campagne, là.
2: Vous allez prendre le train tout de suite. Moi, je vais partir tout de suite pour aller manger. Parce que là, on n'en peut plus, c'est pas possible.
3: Ouais, c'est ça.
2: C'est presque vicieux ce que vous faites, là. Il y a salade niçoise aussi, hein.
3: Ah ouais, les olives noires.
2: Ouais, donc c'est Nice.
3: Ouais, Nice.
2: La meilleure salade niçoise, elle est à Nice.
3: Bien sûr.
2: Avec la soca.
3: Ah, la soca, c'est bon.
2: Alors, c'est quoi la soca?
3: Alors la soca, c'est une sorte de galette, de crêpe faite à base de farine de pois chiche, tout à fait. Et ça s'effrite un peu comme ça, c'est bien. Oh là là, moi j'aime bien ce qui est un peu gras et qui s'effrite.
2: Est-ce qu'il y a des régions?
3: Je parle de la nourriture.
2: Oui, bien sûr. Est-ce qu'il y a des régions comme ça que vous connaissez pas? Et que vous vous dites, oh là là, mais j'aimerais bien découvrir, j'y suis peut-être passé pour un concert, mais voilà. Il y a des régions comme ça en France où c'est votre prochain voyage, quoi, en gros.
3: Alors, je ne sais pas si c'est le prochain, mais il faut vraiment, et je me dois de prendre le temps d'aller découvrir la Bretagne.
2: Je connaissais pas, ou peu.
3: Je connais peu. C'est-à-dire que j'y suis allée vraiment pour des sauts de puce. J'ai été invitée là-bas pour un mariage, j'y ai passé 2-3 jours. Et en même temps, bien entendu, voilà, les discours tout faits. Oui, en Bretagne, il fait pas beau, il pleut. Oui, mais bon, j'ai les cheveux qui moussent. Bon, c'est pas grave. Oui, mais j'adore les crêpes. Oui, mais les gens sont sympas. Ouais, puis leurs traditions sont formidables. Non, mais c'est vrai que la Bretagne, c'est magnifique. C'est très, très beau. J'ai vraiment envie d'aller découvrir. J'ai l'impression qu'il y a 1000 paysages différents en Bretagne.
2: Je vous invite à y aller parce que c'était effectivement
3: magnifique. Vous m'invitiez tout court.
2: je crois qu'on a beaucoup d'invitations, Magali. Il va falloir qu'on s'organise à un moment donné. Il y a la vallée de la faïence. Alors ça, c'est quelque chose que vous connaissez.
3: Oui, la vallée.
2: Vous recommandez. Là, on est dans vos recommandations à vous.
3: Ah tous les petits villages de la vallée de Fayence, après avoir longé le lac de Saint-Cassien, sur la route de Grasse, là, voilà, on longe. Alors, il y a Montauroux, il y a Calian, plus loin, il y a Seyant, il y a Fayence, il y a Tourette. C'est magnifique, ces petits villages-là. Oh, puis alors, on y déguste l'été, lors des fêtes du village, une aïoli. Mais vous m'en direz des nouvelles.
2: Ah, si, je l'entends bien. Dans les gorges du Verdon, qu'est-ce qu'on déguste alors là-bas? Ça, c'est un endroit que vous nous recommandez aussi.
3: Qu'on déguste, qu'est-ce qu'on déguste? On déguste plein de choses, on déguste la Provence.
2: Bon, en tout cas, c'est un très bel endroit que vous recommandez. Vous avez découvert peut-être récemment.
3: Oui, je l'ai redécouvert récemment, j'ai eu très envie d'y retourner. J'ai eu la chance d'y aller en camping avec mes grands-parents quand j'étais enfant.
2: C'est pas là où vous avez vu l'éclipse?
3: Si, exactement. Sur un plateau, dans un champ. Oh là là, l'endroit rêvé.
2: Et le Lavandou?
3: Le Lavandou?
2: C'est joli, le Lavandou.
3: C'est très, très bien.
2: Je me souviens m'y baigner au mois d'octobre.
3: Oui, c'est possible. Vous êtes quand même courageux.
2: Mathilde Mallet a envoyé le générique. Je pense que ça veut dire qu'il faut qu'on aille dîner. C'est surtout que je crois qu'il faut qu'on passe à table. Parce que là, vous nous avez donné vraiment envie. On vous retrouve sur France 2. Je l'ai évoqué pour n'oublier pas les paroles. Le rendez-vous des légendes et des duels au sommet à partir du 5 octobre, 18h40 avec l'ami Nagui. Le tour préliminaire dès le 29 septembre, c'est dans quelques jours. Les maestros, qui parviendra à détrôner Arsène, qui va soulever le trophée des masters, vous y serez.
3: Oui, et ce ne sera pas moi.
2: Ce ne sera pas vous. Et puis tous les beaux projets autour de l'univers de Magali Ripoll, avec les spectacles qu'on a évoqués, avec la télévision. On va continuer de vous suivre. C'était un plaisir, ce Tour de France.
3: Merci pour moi aussi. Merci pour cette invitation, Eric. Ah oui, c'est pas fini.
2: Un bonheur. Merci beaucoup et bon appétit à ceux qui ont, comme nous, envie de déguster une bonne salade niçoise avec une soca. On se retrouve sur ici.fr dès à présent pour réécouter l'émission. Si vous avez manqué des petits bouts, là, c'est maintenant. Puis sinon, demain, avec un autre invité. Salut, portez-vous bien.

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2: Salut à toutes, salut à tous et bienvenue, c'est Décibel. Oui, c'est parti pour une heure en direct autour de l'actualité musicale. Je vais vous faire découvrir Super Plage, que peut-être vous ne connaissez pas encore. Peut-être votre prochain coup de cœur, allez savoir. Au rayon anniversaire, on chantera I Love Rock'n'Roll avec Joan Jett et ses Black Hearts. Et puis le Blind Test de ce soir sera consacré aux chansons qui parlent de beauté. Oui, les gens beaux, les personnes belles en chanson. Si c'est un thème qui vous inspire, vous pouvez tout de suite appeler le standard où Sadika vous attend. 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C'est un très chouette cadeau. L'édition en vinyle de l'album d'Abdel Malik qui fête ses 20 ans. C'est Gibraltar.
3: Sur le détroit de Gibraltar, il y a un jeune noir qui pleure un rêve qui prendra vie une fois passé Gibraltar. 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
2: L'histoire retiendra en tout cas que cet album a changé beaucoup de choses en 2006, il y a 20 ans, pour Abdel Malik, évidemment, son interprète, mais pas que. Abdel Malik célèbre les 20 ans de Gibraltar avec une grande tournée partout en France. On en parle avec lui ce soir dans Décibel et je me réjouis. Allez, on démarre l'émission avec un autre anniversaire, les 50 ans du groupe Téléphone. Mais oui, pour l'occasion, le label Warner réédite tout un tas de merveilles. Le premier best-of du groupe, Rappel, en version vinyle de luxe, qui va être très joli. Les 5 albums, évidemment, incontournables de Téléphone, donc pas de Téléphone. Le premier, Crache ton venin, Au cœur de la nuit, Dure limite et Un autre monde. Ça, c'est vinyle couleur. Et puis, le plus chouette, c'est la réédition du tout premier 45 tours de Téléphone. C'est une édition ultra limitée. En fait, c'était 2 lives enregistrés au Bus Palladium en 77, il y a Hygiaphone et Métro C'est trop, et voilà, ça va être réédité et il va falloir se grouiller pour mettre la main dessus. Toutes ces merveilles sortiront le 6 novembre, mais je vous en parle maintenant parce qu'il est peut-être déjà temps de commencer à économiser. Et oui, les anniversaires des groupes qu'on aime, parfois ça coûte un petit peu cher. Allez, New York avec toi, ça nous fait plaisir, c'est gratuit, c'est cadeau, c'est pour vous, pour bien démarrer la soirée. Voici Téléphone dans Décibels.

0: téléphone. Ça fait toujours du bien pour démarrer l'émission. Maintenant que tout est en place, attention, découverte.
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0: Oui, avant l'arrivée d'Abdel Malik, que vous connaissez bien, je vous présente Super Plage. C'est le nom de scène de Jules Henry, un artiste québécois qui aime l'électro, mais aussi une certaine idée de la musique disco, voilà, un petit peu plus vintage. Il arrive à mélanger tout ça. Il met aussi en avant, et ça, c'est pas tout le monde dans le milieu des musiques électroniques, la langue française et plutôt des artistes féminines qui chantent donc sur ces concerts. Composition. Ce jeune homme, Super Plage, est aussi super productif puisqu'il a déjà sorti 4 albums et que le 5e, qui va s'appeler Mini Club, ne va pas tarder à sortir. On a déjà un extrait de ce Mini Club qui lui sera disponible le 23 octobre prochain. L'extrait, lui, il est déjà là. Il s'appelle Sexy et Fatigué. Et je trouve que ça pourrait être la chanson totem des auditrices et des auditeurs de Décibel. Quand on se retrouve le soir à 19h, bien sûr, vous êtes fatigué. Vous avez toute la journée dans les pattes. Mais qu'est-ce que vous êtes sexy, mes amis. Alors voilà, c'est notre coup de cœur du jour, grâce au label Lisbonne Lux Records. Et vive le Québec, vive Super Plage. On est sexy et fatigué.

0: Sexy et fatigué. Si j'ai bien fait mon travail, normalement, demain matin au réveil, vous l'aurez encore en tête, cette chanson de cet artiste québécois qui s'appelle Superflash, qui fait rigoler Abdelmalik. La chanteuse, elle s'appelle Laurence Camille, c'est elle qui prête sa voix. Sexy et fatigué, donc, est tiré de Mini Club, le prochain album de Superflash, qui sortira le 23 octobre. Lui est en pleine forme, pas du tout fatigué. Abdelmalik arrive dans Décibels dans quelques secondes. Joyeux anniversaire, je le dis d'avance.
1: Eh oui, merci beaucoup.
0: Gibraltar, merci beaucoup. À 20

0: aussi à 19h. 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
1: Il est rappeur, auteur, compositeur, écrivain, metteur en scène, scénariste, réalisateur, quel CV. Bonsoir Abdelmalik.
2: Bonsoir.
1: Bienvenue dans Décibel. Alors moi je vous entends, mais vous entendez pas dans votre casque?
2: Ah, là c'est maintenant.
1: Bizarre. C'est
2: maintenant,
1: bon, ça y est, ça marche.
2: Ça fonctionne maintenant.
1: Ok, génial. Eh bien c'est un faux contact,
2: c'est
1: je pense. Oui, dans la prise du casque.
2: Ouais,
1: ça va,
2: doit être
1: on
2: ça.
1: S'entend.
2: On s'entend.
1: De toute façon, on s'entend.
2: Oui.
1: Bienvenue dans
2: Décibel.
1: Merci
2: de me recevoir, je suis heureux d'être là.
1: Très très contente de célébrer avec vous et un petit peu en avance puisque la tournée elle démarrera le 3 octobre.
2: Le 3 octobre exactement.
1: Les 20 ans de ce monument.
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1: Gibraltar, la chanson Gibraltar, l'album, c'était en 2006, c'était donc il y a 20 ans.
2: Il y a 20 ans. Ouais.
1: On ne les fait pas.
2: C'est incroyable le temps, comment ça file.
1: Ouais, et surtout quand vous l'avez sorti en 2006, c'était votre deuxième album,
2: ouais.
1: Et peut-être que vous n'aviez pas du tout la même appréciation du temps et que vous ne vous projetiez absolument pas 20 ans plus tard.
2: Absolument pas. Pour moi, j'avais le sentiment, je savais même pas si j'allais faire un troisième album.
1: Ouais.
2: Et j'ai fait cet album et tout, et nous voilà 20 ans après, c'est assez hallucinant. Mais j'ai la faiblesse de penser qu'on se bonifie avec le temps.
1: Oui. Évidemment.
2: Ben oui, je crois. Je crois. En tout cas, on essaye.
1: Ceci dit, cet album-là, il n'a pas eu besoin de temps pour montrer toutes ses belles qualités. Ouais. Gibraltar, à sa sortie, a été une claque pour plein de gens qui écoutaient. D'ailleurs, dans l'imaginaire collectif, c'est presque votre premier album. Parce que vraiment, le grand public vous découvre avec ce disque, il y a 20 ans. Vous avez le prix Constantin, le prix de l'Académie Charles Cros, le prix Raoul Breton, de la SACEM aussi. Vous êtes double disque d'or. Et puis les Victoires de la Musique, toujours avec un petit décalage. Donc l'année suivante, en 2007, ça devient l'album de musique urbaine de l'année. Puis l'année suivante, vous êtes interprète masculin de l'année aussi, finalement, grâce à ces prestations autour de Gibraltar. Est-ce que vous diriez que cet album, il a changé votre vie?
2: Ah ouais, totalement. En fait, je suis passé d'un artiste qui était, on va dire, connu dans le monde du rap, un cercle un peu restreint comme ça.
1: Ouais.
2: À l'époque, le monde du rap était restreint. Aujourd'hui, c'est une autre histoire, mais à l'époque, c'était un cercle restreint. Et dans ce cercle restreint, voilà, je roulais ma bosse depuis quelques années. Et quand cet album est arrivé, bon, pour moi, on allait continuer ce qu'on était en train de faire, enfin rester. Et puis, tout d'un coup, il y a eu une sorte d'explosion. Il y a eu un intérêt qui a débordé plus que largement le monde stricto sensu du rap. Et ça a été, c'était beau.
1: Ouais.
2: C'était beau et ça continue à être beau puisque finalement, ça a été une vraie rampe de lancement d'une certaine manière qui m'a permis, qui m'a donné de la liberté pour être. Être l'artiste que je voulais être et continuer à être l'artiste que je voulais être.
1: Et à casser les frontières, ouais. Puisque voilà, vous n'êtes pas resté que musicien, vous avez fait énormément de choses en 20 ans. En préparant justement cet anniversaire, les 20 ans de Gibraltar, j'imagine que vous êtes replongé alors dans le disque, évidemment,
2: ouais.
1: Mais aussi sur cette période de votre vie où tout change, parce que tout change, hein, mine de rien, quand,
2: ouais.
1: Quand le grand public tombe amoureux de vous.
2: Ouais.
1: Quel regard vous portez là-dessus? Est-ce que c'était que positif? Est-ce qu'il y a peut-être des choses que, avec le recul, vous dites « Ah, peut-être j'aurais dû plus en profiter ou faire différemment ?»
2: Non, moi, franchement, je n'ai aucun regret. Enfin, pour moi, j'ai tout vécu
1: ouais,
2: positivement. Même des choses qui étaient un peu plus difficiles à appréhender, le rapport aux autres. Parce que finalement, quand quelque chose, de cette amplitude nous arrive, on a l'impression de rester la même personne et que c'est les gens autour qui changent. Mais je pense qu'il y a un peu des deux de toute façon. Mais il y a eu que du positif. Il y a eu que du positif. Ça m'a fait grandir. Et puis ça, rencontrer les artistes que je voulais rencontrer, les échanges que j'ai eu avec le public, les concerts fabuleux, le partage. Ouais, vraiment. J'ai que des bons souvenirs. Ouais.
1: Nous aussi, j'avoue, cet album Gibraltar, il nous fait chaud au cœur quand on y repense. Il y a un sous-titre à cette tournée, ce spectacle donc qui aura lieu à la Philharmonie de Paris le 3 octobre, mais qui ensuite part en tournée dans toute la France, hein, fin 2026 et les quatre premiers mois de 2027.
2: Mmh.
1: On va en parler, le sous-titre aussi, on va en parler. Identité réconciliée 20 ans après.
2: Ouais.
1: Alors, replongeons-nous dans Gibraltar. Avec Abdelmalik. Et ensuite, on va comprendre où il voulait en venir à l'époque et où il va nous emmener 20 ans après. Abdelmalik est dans Décibel.
4: Mmh.
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0: Imaginez-vous quand on a entendu ça pour la première fois il y a 20 ans, mais on était comme des fous, des derviches tourneurs, comme dans les paroles. Abdelmalik Gibraltar avec ce sample magistral de Sinnerman de Nina Simone. Alors l'identité, les identités, qui suis-je moi, qui sommes-nous ensemble, ensemble beaucoup, ensemble pas beaucoup, ça c'était des questions que vous vous posiez il y a 20 ans, au moment de produire ce Gibraltar, et quand vous racontez votre vie d'ailleurs, c'est bien normal qu'on se pose des questions d'identité, parce que vous êtes né à Paris, mais vos parents sont originaires du Congo, vous avez grandi dans une cité de Strasbourg, mais à la frontière de l'Allemagne, donc en gros vous êtes européen, français, alsacien, aux racines africaines, et musulman aussi, alors ça fait déjà beaucoup de matière pour se poser des questions sur l'identité.
1: Ouais. Ouais, et finalement, travailler sur ce disque, Gibraltar, c'était aussi se questionner sur... j'étais au carrefour de tout ça, et qu'est-ce que j'en faisais, en fait. Et c'est vrai que... ces 20 ans, ça a été un travail de réconciliation de moi à moi-même.
0: Réconcilier vos identités.
1: Exactement. Et de trouver l'harmonie là-dedans. Et de comprendre profondément, et c'est des choses que je répète un peu, je le dis assez souvent, mais qu'être français, c'est pas une couleur de peau, c'est pas un sexe, c'est pas une religion, c'est le fait d'adhérer à des valeurs et des principes, et que moi je me sens totalement français aux racines d'ailleurs, aux racines africaines et congolaises, mais la France et l'Europe, c'est moi. Et donc voilà, donc dire 20 ans après identité réconciliée, c'est aussi le fait de dire que à partir de cet album, il y a aussi un cheminement de paix intérieure qui s'est fait. C'est-à-dire il y a quelque chose avant ça où j'avais une vie compliquée, conflictuelle intérieurement en tout cas, et que tout d'un coup les choses se sont harmonisées d'une certaine manière. Et pour moi, c'est ma démarche d'artiste, cet album et puis tout ce que j'ai fait derrière, c'est toujours des lettres d'amour à la France, c'est toujours cette envie de dire que on est différent et c'est merveilleux, et on est singulier, et c'est merveilleux, mais on a quelque chose en partage qui est fondamental, et ce qu'on a en partage, c'est notre humanité, nous sommes des femmes et des hommes et on doit s'aimer, quoi, c'est important, et surtout en ces temps j'ai envie de dire compliqués, c'est important de le dire haut et fort, ça, de dire que on doit s'aimer et aimons-nous, quoi.
0: C'est vraiment très important ce mot réconciliation, ouais. Alors que pour le moment et a priori jusqu'aux élections ce ne seront que divisions et conflits à la bouche de ceux qui veulent prendre le pouvoir d'où qu'ils viennent d'ailleurs, c'est par ce biais-là en fait qu'on arrive à prendre le pouvoir dans plein de pays, dans plein de sociétés, c'est en divisant et finalement, oui, prenez la réconciliation et le fait d'être ensemble, de s'entendre, de s'aimer, vous
1: dites. S'aimer, ouais.
0: C'est pas tout le monde.
1: C'est pas tout le monde, mais vous voyez, moi, je parle pas aux politiques.
0: Ouais.
1: Évidemment, je respecte tout le monde, chacun, mais c'est pas eux que je parle. Moi, je parle à mes concitoyens, je parle au peuple français, je parle à mes voisins, je parle à mes compatriotes de manière générale. Je dis, ne cédons pas aux esprits chagrins, qui précisément parce qu'il y a des enjeux électoraux, parce qu'il y a tel intérêt ici et là. Nous, j'ai envie de dire, l'intérêt qu'on a, c'est comment ensemble on fait peuple, comment ensemble on fait France, comment on avance ensemble. Et puis, les politiques, un jour, c'est de ce côté, de l'autre jour, c'est là, ensuite, c'est ici. Nous, on cherche la stabilité, nous, on cherche quelque chose qui permette de la cohésion dans un monde où on a l'impression où tout part en vrille, d'une certaine manière.
0: Et alors, c'est drôle, parce que vous pointez un truc que j'avais jamais réalisé, c'est que le fait même du rap et de l'utilisation des samples, ça c'est une réconciliation des identités, pour schématiser, entre les anciens et les modernes.
1: Complètement.
0: Quand vous convoquez Nina Simone sur un album rappé, slamé en 2006, c'est une réconciliation d'identité.
1: Et puis il y a Serge Reggiani aussi...
0: Ouais.
1: Il y a Ferra aussi dans cet album, dans Gibraltar. Il y a le fait que je travaille avec
0: Juliette Gréco
1: mais déjà sur l'album avec Gérard Joannès, qui était l'époux de Juliette Gréco et le pianiste de pianiste et co-compositeur de Jacques Brel.
0: Ouais.
1: Donc Marcel Azola, il y a Marcel Azola dans l'album, et j'ai fait comme Brel. Brel, dans un de ses morceaux,
0: chauffe
1: il dit
0: Marcel.
1: Chauffe Marcel, mais moi j'ai dit, je vais vous voyez, moi j'ai dit chauffez Marcel.
0: Chauffez
1: quand même.
0: Marcel, c'est
1: mais,
0: beau.
1: Mais voilà, il y a cette idée vraiment de lien générationnel, où on est en même temps dans le rap, avec cette idée du rap, mais avec cette idée que la musique, c'est universel, et que le rap étant fait de samples, donc on prend tout à gauche, à droite, et on fait de l'harmonie avec ça. Donc on se réconcilie, les différents identité artistique et musicale, et finalement ma vie c'est un prolongement de ça.
0: C'est ça, un lanceur de passerelles.
1: Exactement.
0: Et un dealer de kiff, il est parfait, notre Abdelmalik. Gibraltar, identité réconciliée 20 ans après, On va vous raconter ce que vous allez pouvoir voir sur scène

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3: Et l'invité de Décibel ce soir, c'est Abdelmalik. On célèbre ensemble les 20 ans de Gibraltar. Ce deuxième album qui, on le disait, a tout changé pour votre carrière. Vous faisiez un petit clin d'œil en disant à quel point le rap était marginal il y a 20 ans, une petite bulle musicale. Aujourd'hui, c'est un des styles musicaux dominants en France. Le prix à payer, ça a peut-être été un peu de dépolitisation du rap. C'est vrai que le rap qui est en tête des charts, c'est pas forcément un rap très très conscient. Est-ce que c'est une question que vous vous êtes posée, vous, en disant bah tiens, peut-être que si je parlais juste des petites fleurs ou de bagnoles, ce serait plus facile ma vie.

0: on est sur scène et puis le public nous regarde. C'est qu'on on dialogue avec eux. Il se passe quelque chose d'organique et c'est basé sur des textes, c'est basé sur de l'humanité, c'est basé sur un kiff. Voilà, et ça, c'est moi. Et encore une fois, après, chacun est libre de faire ce qu'il veut. Mais moi, il y a ce côté organique qui peut pas se limiter aux charts, j'ai envie de dire. Il y a un truc de cœur à cœur, d'une certaine manière, un partage. Et c'est ça, moi, mon kiff. C'est pour ça, partir sur la route. C'est ça aussi, Gibraltar. Avec l'album Gibraltar, c'est là où j'ai commencé à faire des espèces de tournées fleuves, où on reste 2, 3, 4, 5 ans sur la route. Une fois, j'ai fait un projet où j'ai tourné 5 ans sans m'arrêter. Et les gens viennent et c'est fabuleux et on partage et on échange sur scène et après le concert, on discute. Enfin, c'est fabuleux.
1: Voilà, vous poussez carrément le concept encore plus loin puisque pour ce spectacle autour des 20 ans de Gibraltar, là, si vous allez voir ce concert, vous allez vraiment participer puisque, en fait, vous avez décidé que vous alliez transformer ces lieux de concert en agora. Ouais. Évidemment, vous prendrez la parole. Il y aura également des invités. Alors, ça peut être des comédiens comme Juliette Binoche, Léa Drucker, Béatrice Dalle, ça peut être Reda Kateb, Akhenaton et Shuriken de Hayam, Oxmo Puccino, l'écrivain Tahar Ben Jelloun, Lilian Thuram, il y a plein de gens comme ça formidables, et puis le public aussi, et donc tout ce beau monde dialogue après le concert.
0: Ouais, mon idée, c'est tous les gens que vous avez cités, c'est des gens qui sont des inspirations pour moi, qui sont des amis, des gens que j'aime énormément. Et mon idée, c'est de qu'on fasse le concert et puis derrière, on puisse discuter aussi. Parce qu'encore une fois, combien il y a de lieux où on peut juste discuter, échanger comme ça. Il n'y en a pas réalité énormément. Ouais. Et pour moi, le fait de pouvoir être sur scène, faire de la musique, et puis après, pouvoir avec des amis échanger, discuter, surtout en cette période, on vit une période compliquée, c'est la période électorale, et tout est un peu crispé et polarisé, j'ai envie de dire. Et l'idée, c'est de dire que, bien sûr, il y a les politiques, mais il y a aussi les citoyennes et les citoyens. Il y a des femmes et des hommes, des gens qui ont envie d'échanger, des gens qui ont envie de se connaître, des gens finalement qui ne se connaissent pas suffisamment ou qu'on oppose les uns les autres à travers des médias interposés, à travers les réseaux sociaux, à travers des tendances politiques, etc., etc., alors qu'on est sur le même bateau, en fait. Et l'idée, c'est de se rappeler ça. De se rappeler que, au-delà de la politique politicienne, au-delà des différentes polarisations, il y a juste des femmes et des hommes qui ont envie d'être en paix, en harmonie, de kiffer, quoi. Ouais. Et l'idée, c'est ça. Donc, le concert, et puis ensuite, voilà, des discussions avec des amis que j'appellerai, je leur dis de venir des artistes, et puis on échange et on discute avec vous tous.
1: Sur scène, évidemment, du slam, du rap, du chant, de la danse, de la musique, version DJ et aussi formation acoustique. Là, vous êtes en train de travailler sur ce spectacle, vous êtes en résidence.
0: Ouais.
1: Voilà, c'est un spectacle que vous produisez avec la Philharmonie de Paris. Et je me demandais si, évidemment, parce que depuis 2006, depuis 20 temps, vous avez vraiment eu une grande expérience, une grande implication dans l'image, au cinéma, vous avez réalisé 2 films, au théâtre aussi, vous avez été metteur en scène en 2019, Les Justes d'Albert Camus au Théâtre du Châtelet, l'année dernière, Furciné Libre, votre film magnifique. Merci. Est-ce que ça influence votre vision du concert et est-ce que finalement l'image est aussi extrêmement importante pour cette tournée?
0: L'image est extrêmement importante et la tournée est soignée dans ce sens. Mais quand même, il y a toujours cette idée de l'organique. Oui. C'est-à-dire que, vous voyez, c'est comme au théâtre, finalement, il y a un texte, des acteurs et un public. C'est assez simple comme ça. Mais il y a un monde, il y a un univers qui est en train de se passer. Et moi, c'est exactement la même chose. J'ai des musiciens avec qui je travaille maintenant depuis plus de 20 ans. Ce sont mes musiciens, on connaît. Et il y a cette idée aussi de montrer cette dextérité-là. Voilà tel guitariste, voilà tel bassiste, voilà ce batteur, voilà ce claviériste. Enfin, il y a cette idée aussi de ramener à l'organique, au vivant. Et puis moi qui sautille un peu partout. Il y a le danseur avec qui j'ai fait aussi des spectacles de danse que j'ai mis en scène et tout ça. Encore une fois, voilà, j'ai l'impression qu'avec le temps, on se bonifie. Et l'idée, c'est de partager par touche l'expérience de ce que j'ai vécu, mais toujours en ne se laissant pas précisément dépasser par les images. Ouais. En restant dans quelque chose quand même d'organique, qui se passe dans les yeux, qui se passe dans la présence, en fait. Quelque chose, un échange qui sera... Donc, il s'agit de doser les choses et de faire en sorte que ce ne soit jamais artificiel, que ce soit toujours vrai, quoi.
1: Ça donne envie, hein. Allez, je vous le dis, ça commence bientôt, Abdelmalik, Gibraltar, cette grande tournée Identité réconciliée 20 ans après. Ça commence le 3 octobre à Paris, donc à la Philharmonie. Et puis ensuite, Nîmes, Annecy, Draguignan, Aix-en-Provence, Lieux-Saint-Rambouillet, le Blanc-Ménil pour 2020.

0: 2026. Et alors, en 2027, mes amis, c'est un festival. Vélizy, Villacoublay, Brive-la-Gaillarde, Strasbourg, Dieppe, Toulouse, Lyon, Abbeville, Revin, Colombes, Saint-Michel-sur-Orge. Il y a aussi Annemasse, Jouer-les-Tours, Rennes, Lourdes, Antibes, Grenoble, Sainte-Maxime, etc., etc. Écoutons, mon cher Abdelmalik, les autres, ça vous dit ?
1: Ça me va.
0: C'était il y a 20 ans aussi sur Gibraltar.
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0: sur Gibraltar, le deuxième album d'Abdelmalik. Il y avait les autres et 20 ans après, on célèbre ce bel anniversaire. Ouais, si vous pouviez là, aller murmurer un petit mot à l'oreille de Malik il y a 20 ans, vous lui diriez quoi?
1: Je lui dirais, n'aie pas peur, tout ira bien.
0: Il avait un peu la trouille?
1: Un peu, ouais. Et ouais, je lui dirais ça vraiment, je continuerai à le rassurer, je dirais, n'aie pas peur, tout est bien et tu fais bien. T'inquiète pas.
0: Il nous reste deux petites minutes à passer ensemble, alors c'est le moment du questionnaire. Les choix cornéliens, Abdelmalik. Vous retournez là demain, au cinéma ou au théâtre?
1: Au cinéma.
0: Au cinéma. Et si on vous propose de représenter la France à l'Eurovision, vous y allez?
1: Bien sûr. Dès qu'il s'agit de représenter mon pays, on peut compter sur moi.
0: Quelle langue aimeriez-vous parler couramment, instantanément?
1: Il y a tellement de langues que j'aimerais. Instantanément?
0: Ouais, là, tout de suite, sans aucun effort, vous êtes bilingue. Je sais pas, une langue peut-être dont vous aimez la sonorité ou... Je vous imaginais assez sensible aux langues, aux accents.
1: Ouais. J'aime bien, j'ai des amis italiens.
0: Ouais.
1: Et quand ils parlent comme ça, il y a une sonorité. Ça me... L'italien, tiens.
0: Ouais, ça serait beau, ça.
1: L'italien, ça serait bien.
0: Un paparazzi fait circuler une vidéo volée de vous. Vous préférez que ce soit une vidéo de vous au karaoké ou à la piscine?
1: Au karaoké. Piscine, c'est un peu...
0: Vous chantez quoi au karaoké?
1: Maintenant, précisément, au karaoké, on chante, on fait ce qu'on veut. On peut se lâcher, c'est compréhensible. À piscine, c'est...
0: Au resto, on vous apporte le mauvais plat. Vous le renvoyez ou pas?
1: Ça dépend, c'est quoi? Si ça se trouve, le mauvais plat, il peut me tenter.
0: Oui, c'est vrai.
1: Je dis, ah ouais, finalement, je vais le prendre, tiens.
0: Ça, c'est un homme ouvert. Enfin, attention, grande question. Soit vous perdez vos cheveux, soit tout le monde perd ses cheveux, sauf vous. Est-ce que vous vous sacrifiez pour les autres?
1: Non, je préfère. Je perds mes cheveux, quand même.
0: Un homme bien, non, merci.
1: Merci beaucoup.
0: Merci.
1: Je ferai pas ça aux autres, non, je vous ferai pas ça, vous inquiétez
0: pas. On peut compter sur lui, c'est notre mec sûr.
1: Ouais.
0: Abdelmalik, Gibraltar, identité réconciliée, 20 ans après, vivement le 3 octobre. Je sais que vous êtes en pleine préparation
1: de
0: ce concert.
1: On est en pleine préparation.
0: Alors, bon courage, bossez bien.
1: Merci beaucoup, merci de m'avoir reçu. Et on vous attend toutes et tous, le cœur ferme. Les dates sont là, les concerts sont là, venez, on va partager, vraiment.
0: Merci, à bientôt.
1: À très très bientôt.

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1: Et à 19h47, il est grand temps de jouer au Blind Test. Le cadeau de ce soir est une belle édition vinyle de l'album dont nous parlions avec Abdelmalik, son deuxième album Gibraltar, qui fête ses 20 ans cette année. Et pour jouer avec nous, il y a Marie et Benjamin. Bonsoir à tous les deux.
2: Bonsoir.
1: Bonsoir. Ah, je suis très contente. Il me semble, c'est ce que m'a dit Sadika, mon espionne au standard, que c'est la première fois qu'on joue ensemble.
2: Oui, pour moi,
1: oui. Ah bah, oui. C'est génial. Bienvenue à tous les deux, ça me fait très plaisir. De toute façon, on le sait, les chiffres ne mentent pas. Vous êtes de plus en plus nombreux à écouter Décibel sur la radio ici et ça nous fait très plaisir. Et alors, Marie et Benjamin, pour vous et puis pour les autres, nouvelles et nouveaux, je vous redonne la règle du jeu. Règle numéro 1, tout le monde gagne. Parce que, règle numéro 2, l'animatrice fait n'importe quoi quand elle compte les points. Donc j'ai décidé que, à la fin, tout le monde gagnait. Et même, tout le monde gagne avant de jouer. Donc Marie et Benjamin, félicitations, on commence par ça. Vous avez gagné chacun un vinyle d'Abdelmalik.
3: Merci. Merci. Félicitations Marie d'avoir gagné.
2: Vous aussi.
1: Bravo à tous les deux. Maintenant que vous avez gagné, nous allons pouvoir jouer. Je vais donc vous passer trois chansons autour de la beauté. Et il va falloir retrouver le plus rapidement possible le nom des interprètes de ces chansons. On cherche qui chante. Et pour savoir lequel de vous deux va répondre en premier, eh bien vous utilisez votre prénom pour m'apostropher. Marie dit Marie, Benjamin dit Benjamin ou Benji, si c'est son petit surnom, ou Ben, je ne sais pas.
3: Ben, oui, ça sera Ben. Ouais.
1: Bah voilà, Benjamin peut dire Ben, Marie du coup peut dire Mar, si elle a envie, juste la prénom. ou Marie, ou Ma, ou Ri, est-ce qu'elle veut en fait. Mais en tout cas, donnez bien votre prénom ou une de ses variantes avant de me donner la réponse. Et puis à la fin, donc tout le monde aura gagné. Marie et Benjamin, nous pouvons commencer. Voici la première chanson qui parle de beauté. Et très précisément, elle parle d'une femme qui est très belle. Et dites-moi, qui chante
3: Ben, c'est Marie.
1: Oh, c'est Marie, c'est gentil ça.
2: Merci.
3: Ben, Garou.
1: Alors, il y a Garou,
3: Notre
1: c'est
3: Dame
1: vrai.
3: De Paris.
1: Oui, bravo à tous les deux. Je pourrais Belle, ce grand succès de la fin des années 90, la comédie musicale Notre-Dame de Paris. Marie a reconnu la voix de Garou, c'est Garou qui commence à chanter. Et ensuite, il y a Patrick Fiori et Daniel Lavoie. Voilà, tous ensemble. Je vous mets un point chacun, c'était très bien. Vous avez reconnu rapidement. Allez, on continue. Celle-là est un petit peu plus ancienne.
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3: Ben, François, ben. Elles sont toutes belles,
1: oui.
3: Belles,
4: belles. Ah, toutes belles, belles, belles, comme eux.
1: C'est Clo-Clo, bravo!
2: Marie, Clo-François!
1: Oui, Marie, c'est ça!

0: C'était Clo-Clo. Ben. Benjamin, oui, c'est un tout autre texte, mais c'est intéressant. On s'en fait une petite troisième. Là, c'est la chanson la plus récente de la sélection de ce soir. Qui chante ça? La voix arrive maintenant.
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0: Oui, Ben, c'est
2: Louane.
0: Oui, bravo.
1: On était.
2: Oui.
0: C'est la petite Louane, enfin qui est grande maintenant.
2: Oui. Ouais.
0: On était beau. Eh bien, vous avez été très beau, Benjamin, Ben et Marie, de beaux candidats, vraiment. Merci à vous.
3: C'est un... On aurait pu mettre Bella de Gims aussi, Bella.
0: C'est vrai qu'on aurait pu mettre Gims. Merci Marie, je le note pour un prochain blind test, ça marche?
3: Voilà.
0: J'espère qu'on rejouera ensemble très bientôt et je vous remercie beaucoup d'être venus jouer ce soir dans Décibel. Marie et Ben, on vous envoie le vinyle d'Abdel Malik. Et puis pour rester dans la thématique, je vous propose d'écouter Qu'est-ce que t'es belle, duo inoubliable sorti en 1988. Marc Lavoine qui invitait sur sa chanson la regrettée Catherine Ringer. On apprenait sa disparition il y a une semaine. Le temps, pour le moment, n'a pas fait son œuvre. Alors on l'écoute en tremblotant un peu. Qu'est-ce que t'es belle.

0: cette chanson, je voulais vous signaler une reprise très intéressante faite récemment par Clara Luciani et Philippe Catherine. C'est Philippe Catherine qui chante la partie de Catherine Ringer et Clara Luciani qui chante la partie de Marc Lavoine. La chanson s'appelle « Qu'est-ce que t'es beau ?» et elle est disponible partout.
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0: The Queen of Noise ou The Queen of Rock'n'Roll. Elle a plusieurs surnoms, mais à chaque fois, c'est une reine. Joan Jett a aujourd'hui 68 ans. Alors, évidemment, on le dit avec elle, we love rock'n'roll, Joan Jett and the Blackhearts. Et très bon anniversaire!

0: Quelle claque, j'adore. Joan Jett and the Black Hearts, I love rock'n'roll. 68 ans aujourd'hui pour Joan Jett. Bisous. Allez, Décibel, c'est terminé pour ce soir. Revenez demain à 19h. On recevra Kezia Jones, qui avait bouleversé le jeu de guitare des années 90 en inventant le Blue Funk, il appelait ça. Et notamment avec son tube Rhythm is Love, Kezia Jones, qui va être en tournée, qui va tout vous raconter demain dans Décibel. Et puis un grand merci à l'équipe de l'émission. Ce soir, il y avait Kinane Lajali, Sadika Raou, Iris Guitoni, Thomas Demol et Mélodie Chaïb.
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0: Bonjour à tous, il est midi 5 sur votre radio Ici. Bienvenue dans votre nouveau rendez-vous. Je fais un immense coucou à tout le réseau, nos 44 merveilleuses locales partout en France de la radio Ici. Alors Ici, ça tombe bien, on parle bon plan, vie quotidienne, arnaque à éviter, animaux, santé. Nous sommes là pour vous rendre service parce qu'on vous doit bien ça. Et c'est le titre de ce nouveau rendez-vous quotidien. Nous sommes ensemble jusqu'à 13h. Je suis Enora Malagré et voici la joyeuse bande du jour qui m'accompagne. Aude Razo, Madame Antiernac, coucou ma Aude.
2: Bonjour tout le monde.
0: Valère Coréard et ses bons plans conso. Bonjour Valère.
3: Salut Enora, bonjour à toutes et tous.
0: Ah, le retour de Pierre Fabin, notre vétérinaire, il m'avait tant manqué. Ça va Pierre?
4: Oui, bonjour Enora, bonjour à tous.
0: Et Elsa Wolinski, le rayon de soleil de toute la radio, de tout Radio France. Bonjour Elsa.
5: Bonjour, bonjour à tous.
0: Alors aujourd'hui, c'est très sérieux, on va vous dire comment alléger votre facture de téléphone, la box Wi-Fi et tutti quanti. Vous avez des questions, appelez-nous, laissez-nous un vocal au 0810 055 056. Nous sommes là pour vous. Et puis, laissez-nous aussi des messages vocaux sur ce même numéro, comme l'a fait aujourd'hui Virginie.
6: Bonjour Enora, c'est Virginie de Nantes. Je ne comprends pas, je reçois toujours des appels. Je ne connais pas ces numéros, j'hésite. Est-ce que je dois répondre?
0: Oula, ça sent la chronique pour Aude Razo, ça.
2: Décrocher, ne pas décrocher, telle est la question. C'est ça la question de Virginie.
0: Elle est poète.
2: Je conseille de ne pas décrocher, je vais vous dire pourquoi.
0: On y répond dans une trentaine de minutes et puis le meilleur pour la fin, tout au long de l'année, je booste votre pouvoir d'achat. 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Je suis au pied du sapin. Je suis impatiente parce que j'ai l'impression de me faire moi-même un peu avoir, chers amis auditrices, auditeurs, sur ma facture de téléphone, entre autres. On va parler de tout ça avec vous, cher Valère Coréard.
3: Alors, se faire avoir, pas au sens strict, mais se faire avoir quand même un peu, parce que quand on fait jouer la concurrence sur la facture de téléphone, bien souvent on se dit, mince, alors j'ai payé tout ça si longtemps, alors que j'aurais pu faire autrement. Ce qu'il faut savoir pour commencer, c'est que la consommation moyenne d'une Française ou d'un Français en data, vous savez, c'est-à-dire les gigaoctets qu'on utilise pour naviguer sur Internet, c'est 15 gigaoctets de données mobiles par mois. Okay. En moyenne, je dis bien.
0: Ça, c'est ce dont on a besoin.
3: Ouais, c'est entre 15 et 18. Ça, c'est ce qu'on utilise en moyenne. Évidemment, ça dépend des usages. Pourquoi je vous parle de ça? Parce que souvent, ça détermine le prix de la facture mensuelle.
0: Okay. Okay,
3: bien souvent, vous avez un forfait 100, voire 200 gigaoctets.
0: Ouais.
3: Vous voyez déjà de quoi on est en train de parler.
0: Ouais.
3: D'un service qui coûte cher, c'est d'ailleurs souvent ce qui coûte le plus cher après l'accès au réseau, et en fait, on ne l'utilise pas. Donc, la première chose que je vous conseille de faire pour faire baisser la note éventuellement, c'est de vérifier votre consommation réelle dans l'application de votre opérateur, combien vous utilisez de data.
0: Donc on appelle les gens, on leur demande combien je consomme.
3: Regardez dans l'application, vous avez un compte, une application de, je sais pas, vous savez, chez Orange, exactement.
0: Ouais.
3: Vous allez dans l'application, vous suivez votre consommation et vous voyez vraiment combien vous consommez. Ça va vous permettre de calibrer. Pourquoi je vous dis ça? Parce qu'aujourd'hui, un forfait en moyenne téléphonique au bon prix, c'est 15 euros.
2: Ah mais non, c'est pas possible. Moi, je paye 33 jours.
0: On va faire un tour de table. Aude, 33. Pierre Fabin.
4: Je crois que je suis à 55.
0: Oui, on est dans la même équipe. Donc nous, déjà, équipe, on se fait avoir.
4: Changer,
0: Elsa Wolinski.
5: Non, moi, c'est vers 100 euros.
0: Mais vous avez vos filles.
5: Et moi, j'ai découvert qu'effectivement, c'était moi qui payais, pas mon ex-mari, les factures des enfants.
0: Voilà. Bisous, l'ex-mari. Valère, vous payez combien?
3: Eh bien, je paye 16 euros.
0: Oh, bah oui, forcément. Oh, et c'est bien pour ça qu'on a su vos conseils. Combien vous payez, chers amis auditrices, auditeurs, si vous avez besoin de conseils? 0810 055 056. On est là pour ça. Valère répond à toutes vos questions.
3: Alors, regardez rapidement pour savoir si vous payez le juste prix. D'abord, les services que vous avez. Est-ce que vous avez de la 5G ou de la 4G? Ça ne sert à rien d'avoir de la 5G si vous n'utilisez pas beaucoup de données. Justement, la 4G suffit largement.
0: Voilà.
3: Ça, c'est la première chose. Ensuite, regardez un peu les options payantes. Peut-être que vous en avez l'accès à tel ou tel service qui vous sert à rien. Donc, décortiquez un peu votre facture et à partir de là, on fait jouer la concurrence. 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Et ça, c'est important. Si vous changez d'opérateur, essayez de ne pas vous engager 12 mois parce que vous resterez libre et vous pourrez bénéficier des opportunités de la concurrence.
0: On a déjà une auditrice qui vient de nous appeler là au 0810 055 056. On la prend tout de suite. Elle s'appelle Sandrine. Bonjour Sandrine, bienvenue.
7: Et bonjour à tous.
0: Bonjour chère bonjour, Sandrine, vous bonjour. Habitez où ?
7: J'habite dans le 64.
0: Très bien. Eh ben, on embrasse très fort ici Gascogne. Hein. C'est par ce canal que vous nous écoutez, j'imagine.
7: Voilà, tout à fait.
0: On les embrasse très chaleureusement. Alors, dites-nous tout, chère Sandrine.
7: Alors, moi, je suis d'accord avec ce monsieur-là.
0: Valère.
7: On peut trouver des... voilà, Valère. On peut trouver des forfaits à 15 euros, certes. Mais aujourd'hui, il faut compter, si vous voulez avoir une formule confort, l'assurance. Ouais. Il faut compter le fait que vous achetez un téléphone. Donc, maintenant, c'est à crédit. Parce qu'un téléphone, maintenant, c'est 1000 euros pour...
0: Hein. Oula.
7: Donc, oui, non, mais il y en a des... Ah, ben, bah, comptez bien.
0: Mais attendez,
7: oui.
0: Il est en or massif. Non, mais... Attendez, Sandrine, parce que je vois Valère,
7: gros,
0: Valère va vous répondre.
7: À 8 euros par mois.
3: Alors, Sandrine, juste une chose. Achetez le téléphone par votre abonnement. Je le déconseille parce que vous allez le payer bien plus cher que ce qu'il coûte réellement.
0: Voilà.
3: La meilleure chose, si on est serré au niveau du prix, mais qu'on veut un téléphone, un smartphone correct, c'est de passer sur du reconditionné et de payer en plusieurs fois sans frais. Attention, faut pas se surendetter avec les plusieurs fois sans frais, c'est quand même de l'emprunt. Mm-hmm. Mais le meilleur rapport qualité-prix, c'est le reconditionné par rapport au prix neuf et surtout quand on le paye dans l'abonnement. Et puis vous avez parlé d'assurance. Là aussi, attention aux assurances. Parfois, on les a déjà, les assurances pour le téléphone, dans l'assurance habitation notamment, dans l'assurance de la carte bancaire. Donc, vérifiez quand même bien avant de vous engager.
0: Sandrine, vous êtes chez qui ?
7: Alors moi, je suis chez SFR pour l'instant.
0: D'accord.
7: Je le dis bien pour l'instant.
0: Ah, pourquoi ? Parce que vous sentez qu'il faut changer de crèmerie ?
7: Ben, ça va, c'est racheté donc en 2027-28. Eh oui. Donc le problème, c'est qu'ils vont être partagés chez les trois opérateurs principaux. Et on va pas savoir pour l'instant à quelle sauce on va être mangé.
0: Alors c'est vrai, Valère, Coréard, ils vont devenir quoi les clients SFR ?
3: Ben c'est pas encore hyper clair, mais ça peut-être que Aude pourra en dire un mot.
2: Oui, en fait effectivement SFR racheté par Bouygues, Free et Orange. Alors que vont devenir les clients SFR comme vous ? Pour l'instant on ne sait pas. Déjà il faut que le rachat soit bien acté. Il y a encore des étapes à franchir. Hein. Je ne vais pas rentrer dans le détail, c'est un peu compliqué. Et ensuite les clients SFR normalement sont répartis entre Bouygues, Free et Orange, mais à l'heure actuelle, on ne sait pas.
0: Valère.
3: Oui, Sandrine, un petit mot concernant, si j'ai bien compris, vous avez une offre famille, c'est ça ? Enfin, il y a plusieurs choses sur votre offre, c'est un forfait global ?
7: Alors, à l'époque, j'avais 5 enfants.
3: Bon.
7: Ça y est, ils payent eux-mêmes leur forfait.
0: Enfin !
7: Enfin, alléluia ! Mais aujourd'hui, il me reste donc mon adolescente de 15 ans.
0: D'accord.
7: Donc, il est vrai que c'est, moi je veux une certaine marque très... qui est un fruit qui revient quand même assez cher pour mon budget. Donc, ce que je fais, j'essaie de lui acheter l'autre marque quand il y a des promotions dans un magasin. Et comme ça, je l'achète content.
3: Alors, juste... pour vous répondre rapidement, sur la marque, encore une fois, le reconditionné, c'est vraiment le meilleur rapport qualité-prix,
0: ah
3: puis
0: oui,
3: c'est beaucoup
0: sûr.
3: Plus écologique. Et d'autre part, sur les offres groupées, moi je suis assez sceptique, il vaut mieux faire jouer la concurrence, ça prend un peu de temps, mais sur chaque besoin. Parce qu'en fait, le bon forfait, c'est celui qui répond à vos besoins réels.
0: D'accord.
3: Et on n'en a pas toujours les mêmes.
0: On continue de parler téléphonie, comment réduire la facture, box wifi, tout ça, juste après... Tout ça, n'importe quoi, moi, pardon. Oh, on est en famille, c'est pas grave. Juste après Suzanne Vega. Oh, j'adore ce titre. Luca, sur votre radio ici. On est ensemble jusqu'à 13h.

0: Suzanne Vega, Luca, dans On vous a bien ça, sur votre radio ici.
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0: On est ensemble, je viens de le dire, jusqu'à 13h. C'est votre nouveau rendez-vous quotidien. Si vous avez aussi des conseils à nous prodiguer, à nous, entre vous, hein, on est vraiment une nouvelle communauté. On vous doit bien ça. Ça se passe au 810 055 056. On se rend service les uns les autres. Franchement, cette année, c'est pas du luxe. On parlait de comment réduire la facture de téléphone, wifi, etc. On va continuer à dérouler tout ça ensemble. Il y a énormément d'appels au 0810 055 056. On accueille Bernard. Bonjour Bernard.
3: Bonjour.
0: Comment ça va Bernard?
3: Ça va très bien.
0: Ah bah vous avez une bonne voix en tout cas. Et vous nous appelez de Issy Limousin, me semble-t-il, c'est ça?
3: Tout à fait, oui.
0: On leur fait un gros bisou. Alors, combien vous payez, vous Bernard, votre forfait de téléphone?
3: Moi, je paye 5,50, appel et SMS illimités.
0: Mais c'est vachement chouette, dis donc, ça. Dis donc Bernard, c'est vous qui nous donnez les bons plans, là. C'est super. Vous êtes chez qui, Bernard?
3: Soch, celui qui fait la pub, vous savez, Soch.
0: Bon, ben, on est sur la plus grande mignonnerie du midi. Alors, effectivement, on retient bien la pub et j'ai bien envie d'aller chez Soch. Moi aussi, je vais passer chez Soch.
4: Alors,
0: j'arrive pas à le dire.
4: Non, mais c'est très bien, Bernard, parce que vous avez pris un forfait qui doit correspondre à vos besoins. Sans doute, très peu de navigation sur Internet. Les SMS et les appels illimités, ça marche très bien. Il y a aussi Prixtel, pour pas les citer, qui sont dans la même veine, hein, avec des tout petits forfaits. Là, je vois que Amélie nous a laissé un message à ce sujet. Ça, c'est très bien quand on n'a pas besoin de beaucoup naviguer. Il ne faut pas hésiter à aller sur des offres hyper compétitives. 5-6 euros par mois, c'est imbattable.
0: C'est ça, Bernard? C'est parce que vous n'allez pas trop sur Internet et tout ça?
3: Si, je vais sur Internet. Dès que j'ai besoin de quelque chose, j'y vais. Je n'ai pas de problème. Après, c'est vrai que je ne travaille pas sur Internet. Ouais. Et j'ai une box chez les mêmes et qui me coûte 20 euros.
0: Mais c'est super. Ouais. Franchement, bah, hey, j'ai envie de vous remercier pour ce bon plan, Bernard.
3: Mais sans la télé, parce qu'il faut garder nos bons vieux râteaux, hein, ça marche très bien. Vous avez 20 000 chaînes qui servent à rien.
0: Ah ça, c'est pas moi qui vais vous dire le contraire. On pourrait même les citer, mais on ne le fera pas. Merci beaucoup Bernard pour le bon plan, on vous embrasse très fort cher Bernard.
3: Merci, bonne journée, au revoir.
0: Bonne journée. On va aussi prendre, parce qu'il y a beaucoup d'appels, on va en prendre un maximum, on va prendre Christophe hein, qui nous appelle de l'Essonne. Coucou Christophe.
5: Coucou Laura, bonjour l'équipe.
0: Bonjour. Ça va Christophe?
5: Oui, ça va et vous?
0: Oui.
5: Je suis en fait tellement content de t'entendre parce que plus jeune, donc ça ne me rajeunit pas, pardon, mais j'étais fan de toi.
0: Donc, voilà. Je viens de me prendre un petit coup de pelle, Christophe, grâce à vous.
5: Désolé.
0: Vous savez quoi, ça arrive même au meilleur. Et, je suis vraiment très, très heureuse qu'on se retrouve, du coup, à l'antenne, cher Christophe. Alors, vous payez combien, vous? Dites-nous tout.
5: Alors, moi, c'est pas le mobile, c'est la box.
0: Ah, on va en parler après avec Valère Correa, bien sûr. Dites-nous alors, combien? Ouais.
5: Alors, moi, je payais 77 euros.
0: Oula!
5: Par mois, ouais. Sauf que je pense que c'était la grosse arnaque parce qu'en fait le prix de base c'était 29,90 €. J'avais juste pris une chaîne de sport,
0: ouais.
5: Donc qui coûte allez en gros 19 €, donc allez 30 € plus en fait 19 €, ça peut pas faire 77 €.
0: Mm-hmm.
5: En plus ils nous ont dit vous allez voir que en fait sur la en fait wifi nous sommes les meilleurs alors que c'est en fait totalement faux.
0: Ouais.
5: Donc voilà. Donc
4: c'est classique. Bah c'est en tout cas c'est que vous deviez avoir des options et tout un tas de choses que vous n'avez pas surveillé. Alors il y a quand même une chose à retenir que ce soit pour la téléphonie ou le wifi, c'est que la fidélité ne paye pas. Il faut regarder régulièrement au moins une fois par an.
0: C'est pas comme en amour.
4: Je sais pas si ça paye en amour, mais en tout cas pour le wifi et le téléphone c'est moins glam, mais ça ne paye pas.
0: D'accord. Ok. Merci beaucoup en tout cas Christophe. Je vous embrasse très fort.
5: Merci. Merci, en vrai, mais je voulais juste vous dire, en fait, c'est la base, ils devaient me faire une promo parce que moi j'étais client aussi avec le mobile free, mais bon, apparemment, je me suis bien fait avoir.
0: Ah, il aurait dû avoir la promo ou pas?
4: Ça peut arriver qu'on vous promette quelque chose, mais il faut se mettre un petit rappel dans ces cas-là. C'est pas forcément eux qui vont le mettre en place. Moi, quand on me promet quelque chose, je mets un rappel dans mon agenda dans 2-3 mois, et si je vois que ça tombe pas, je les rappelle.
0: Bon, faut changer de boutique alors, à mon avis. Hein.
4: Quand on n'est pas bien quelque part,
0: quand on n'est pas bien,
4: boutique.
0: On change de
4: c'est
0: boutique.
4: C'est pour ça qu'on ne s'engage pas sur 12 mois. Si on peut l'éviter, c'est mieux.
0: Très bon conseil. Merci Valère Correa. Merci beaucoup Christophe. À tout bientôt alors, du coup.
5: Merci, avec plaisir, Nora.
0: Gros bisous. Gros bisous, pardon, c'est extrêmement familier. Je suis désolée. Un peu plus tard dans l'émission, on parlera chien d'assistance avec Pierre Fabin, notre vétérinaire. Et on parlera aussi de l'automne avec notre Elsa Wolinski. Vous allez voir, c'est à pas piquer des hannetons. Je fais de très vieilles expressions aujourd'hui. Voilà, c'est mardi, c'est comme ça. On écoute la gagnante de la Starac, elle s'appelle Marine et elle chante Tricheur sur votre radio ici.

0: Marine, tricheur sur votre radio ici, dans Vous Doit Bien Ça, on est ensemble jusqu'à 13h.
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0: Et il est midi 25, on vous a donné pas mal de bons plans pour réduire votre facture de téléphone. Et là, on va parler avec Valère Coréard de la Wi-Fi, des box Wi-Fi, hein, c'est ça Valère?
3: Oui, c'est ça. Alors,
0: parce que là aussi, il y a moyen de gratter un petit peu des sous et ça, on aime bien.
3: J'adore parce que je regarde les messages sur le WhatsApp et ça se bat pour dire celui qui a le forfait le moins cher en téléphone. On a 1,99€ quand même.
4: Oui, non, non.
3: Si, il y en a deux.
4: Et là, on a du 3,80€ aussi avec Brigitte.
0: Ah, mais bon. Elle est chez qui Brigitte?
4: Chez Leclerc Mobile, nous dit-elle.
0: Oh là là, je vais. Mais merci, chers auditrices, chers auditeurs, parce que c'est ça qu'on aime dans cette émission. On partage ensemble les bons plans. 0810, 055, 056. Je vais tout de suite partir chez Leclerc, moi, juste après.
3: Pour le Wi-Fi, ce qui est important, c'est de voir ce qu'il y a dans votre facture déjà. Est-ce qu'il y a de la télé et vous vous en servez ou vous en servez pas? Est-ce qu'il y a des options? Est-ce qu'il y a un accès à Netflix et vous l'avez par ailleurs? Donc faites bien attention à ça, c'est la première chose. La deuxième chose, c'est que vous pouvez, comme je le disais pour la téléphonie, comparer tout simplement. Il y a un très bon comparateur sur l'UFC Que Choisir sur leur site internet pour voir celui qui vous convient le mieux. Ça, c'est aussi important. Alors, je sais qu'on a souvent peur de plus avoir de Wi-Fi, de plus avoir Internet à la maison, et donc on ne veut pas changer. En général, le nouvel opérateur, non seulement résilie l'ancien, mais va aussi attendre que ce soit bien installé avec eux, donc le nouveau, pour enlever l'ancien. Donc, ce qui veut dire qu'il n'y a pas de rupture, normalement, de service. Et ça, c'est vraiment un sujet sur lequel ils font attention.
0: Ok, on a un vocal aussi. Parce que vous pouvez aussi laisser des messages vocaux sur le 0810 055 056. Je vous le répète, c'est un WhatsApp, c'est gratuit. Et elle s'appelle Linda. On l'écoute.
5: J'ai simplement contacté mes deux opérateurs mobiles et internet, à savoir Bouygues et Orange, en leur expliquant que je trouvais que ma facturation avait trop évolué et que les montants aujourd'hui étaient trop chers. En l'espace de deux appels, je me suis vue proposer des offres réduites avec une véritable économie, donc voilà, cumuler 40€ par mois pour des offres similaires avec des produits similaires.
0: Ça va faire plaisir à Valère.
3: Bah, ça,
0: c'est exactement ce qu'il faut faire.
3: Non, mais ça, c'est là-bas.
0: Merci Linda.
3: 480€ d'économiser pour Linda, c'est quand même pas mal.
0: C'est énorme.
3: En fait, vous pouvez tout simplement donner un coup de fil à votre opérateur, dire là je vois des offres de partout bien moins chères que celles que j'ai, et il est fort probable qu'il vous propose quelque chose de plus agressif. Mais attention, évitez encore une fois de vous engager sur 12 mois, ça c'est important, négociez ça, en tout cas discutez-le. Et puis un dernier point, parce que je vois qu'il y a un message intéressant là de Marie sur le WhatsApp, elle paye 15,99€ chez Orange pour son forfait box. Pourquoi? Parce qu'il y a une opération coup de pouce pour les seniors à faible revenu. Et c'est bien de l'avoir rappelé, parce que j'avais oublié de le noter. Et donc, allez voir sur Orange, en fonction de vos revenus, vous avez des opérations comme ça qui sont intéressantes.
0: Merci beaucoup Valère Coréard. Et alors, on va terminer quand même ce sujet avec Madame Audrazo, Madame Anti-Arnaque, parce qu'il y a aussi des arnaques.
4: Vous avez tous reçu un jour un appel, bonjour c'est Bouygues, bonjour c'est Orange, bonjour c'est Free, j'ai une super offre pour vous qui sera bien meilleure que celle que vous avez actuellement. Petit point là-dessus, les règles ont changé. On en a parlé, un opérateur n'a plus le droit de vous démarcher sans votre consentement préalable. On en a parlé de ça. Alors, votre opérateur, celui avec qui vous avez un contrat, il a toujours le droit de vous démarcher. L'opérateur concurrent, lui, il n'a plus le droit, c'est la règle. Donc, s'il le fait quand même, soit il est dans l'illégalité, soit, attention, c'est peut-être un menteur, c'est peut-être un escroc. Donc, les points de vigilance. On se méfie des numéros en 06 ou en 07.
0: D'accord.
4: Attention. Méfiez-vous des offres qui sont pas réalistes, du style moins 50% là tout de suite sur votre offre téléphone internet, la fibre gratuite, ou alors, vous savez, celui qui vous dit le gros cadeau, je vais vous faire gagner un smartphone, je vais vous faire gagner une montre connectée, que sais-je. Il y a anguille sous roche, surtout si votre interlocuteur vous dit vite, l'offre va bientôt expirer. La grande, grande méfiance, je vous conseille vraiment là de reculer, de dire attention, je raccroche, je vais réfléchir, merci, au revoir.
0: Merci Audrazo, continuez de réagir, hein, 0810 055 056. On va parler chien d'assistance dans un instant avec notre vétérinaire Pierre Fabin. On va parler de l'automne. Non, ce n'est pas une période mélancolique. Et on écoutera Elsa Wolinski à ce sujet. Continuez de réagir, c'est votre émission, hein. 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Et là, c'est Nathalie qu'on reçoit. Bonjour Nathalie.
6: Oui, bonjour.
0: Vous appelez des Bouches-du-Rhône, coucou ici Vaucluse, et Nathalie, c'est gagné. Mais si, c'est vrai. C'est votre émission, chère Nathalie. On est ravis de vous filer ce petit coup de pouce. Je vais y arriver deux fois dans l'émission. On vous embrasse très très fort, chère Nathalie. Prenez soin de vous.

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3: Midi 32, on est en direct, c'est votre nouveau rendez-vous quotidien sur ICI, ça s'appelle On vous doit bien ça, on parle ICI bon plan, vie quotidienne, arnaque à éviter, on parle santé, puis aussi de vos animaux, on sait à quel point ça vous préoccupe aussi, nous sommes là pour vous rendre service parce qu'on vous doit bien ça. On est ensemble jusqu'à 13h, je suis Enora Malagré, je suis avec Aude Razo, Valère Correa, Pierre Fabin et Elsa Wolinski, mais pour l'heure, on va répondre au vocal d'un auditeur ou d'une auditrice. Plus particulièrement, elle s'appelle Virginie, elle nous appelle de Nantes.
4: Bonjour Enora, c'est Virginie de Nantes. Je ne comprends pas, je reçois toujours des appels, je ne connais pas ces numéros, j'hésite. Est-ce que je dois répondre ?
3: Aïe ! Alors, je dirais non, mais, mais c'est Aude Razo, bien sûr, qui va répondre à Virginie.
5: Bonne réponse, c'est non. Je vous conseille de ne pas décrocher. Bon, le scénario, il est très classique, on le connaît, hein, le téléphone sonne. Vous ne connaissez pas le numéro, je décroche pas. Telle est la question. Je vous conseille de laisser sonner, pourquoi ? Parce que, bon déjà, c'est un peu évident, mais si c'est un coup de fil qui est vraiment important, la personne, elle va vous laisser un message, elle vous envoie un petit texto pour vous dire pourquoi elle vous a appelé, etc. Il y a plein de moyens de vous faire savoir que ce coup de fil est important. Donc, vous n'allez rien louper, c'est pas urgent, c'est pas d'accord. Voilà, vous allez pouvoir vous rattraper à un moment donné si vous n'avez pas décroché. Si c'est un démarcheur ou un escroc, parce qu'elle est là la question de Virginie, en fait, cet escroc, ayez toujours en tête que il appelle des centaines de gens par jour, il vise des milliers de gens, il a pas de temps à perdre, donc laissez sonner jusqu'au bout, voilà.
3: D'accord.
5: Et vous googlisez le numéro ensuite pour vérifier s'il y a des gens qui parlent de ce numéro. Moi, je fais tout le temps ça. Je laisse sonner et ensuite je copie-colle dans Google le numéro.
3: Ouais.
5: Et souvent, très souvent, je tombe sur des gens qui s'en plaignent. Donc je me dis
3: hop, c'est un faux. Ça veut dire que c'est pas bien. C'est un faux numéro. Ok,
5: je le bloque. Comme ça, au moins, j'ai plus de problème. J'ai un auditeur une fois qui m'a écrit, qui m'a dit. Moi, je décroche à chaque fois pour leur dire de ne plus m'appeler. Voilà. Et il me dit, j'estime qu'il y a quelqu'un là-haut qui va finir par comprendre. En fait, non. Pas vraiment, parce qu'en fait, il n'y a personne là-haut. Et en fait, c'est des appels automatiques.
3: Mais c'est des êtres humains ou pas?
5: C'est
3: déjà
5: des êtres humains, mais bon, c'est des appels automatiques. Ils appellent plein de gens en même temps. Vous savez, des fois, ils parlent à moitié en même temps quand vous décrochez. Enfin, voilà. Donc, vous allez continuer à recevoir des appels. Autre point important, très important même, si vous décrochez et que c'est un escroc au bout du fil, vous allez être fiché. Fiché comme une personne dont le numéro est actif. Okay. Ça, c'est une info que l'escroc aime bien avoir, savoir si votre numéro est bien attribué. Fiché comme une personne qui répond aux appels des inconnus. Ça aussi, ça l'intéresse beaucoup, et donc potentiellement fiché comme une personne qui peut se faire avoir

WhatsApp, énormément d'appels. On vous prendra dans un instant, juste après la merveilleuse chronique de Pierre Fabin, notre vétérinaire, qui nous parlera chien d'assistance. Mais pour l'heure, on écoute la douce voix de Laurent Voulzy, Karine Redinger sur votre radio ici, et on est ensemble jusqu'à 13h.

0: Laurent Voulzy, Karine Redinger sur votre radio. Ici, on est ensemble jusqu'à 13h.
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0: Midi 39, on est en direct, c'est votre nouveau rendez-vous quotidien. On parlait comment réduire la facture de téléphone, la box Wi-Fi. On a parlé aussi comment ne pas se faire arnaquer. Continuez de réagir, 0810 055 056, on est ensemble, hein, c'est votre émission. Et là, on va parler chien d'assistance, mon cher Pierre Fabin, un sujet éminemment intéressant.
3: Effectivement, on va parler de véritables héros à quatre pattes, ouais. Les chiens d'assistance. Alors, vous en avez peut-être déjà croisé dans la rue, ces petits chiens qui se promènent avec un gilet bleu. Alors oui. Ça, souvent, c'est des gilets de chiens guides, c'est des chiens pour les personnes malvoyantes, d'accord. Mais il existe plein de types de chiens d'assistance. On a ceux d'assistance émotionnelle aussi, qui sont là pour des personnes qui stressent dans certains endroits. On en a pour détecter même les hypoglycémies chez les diabétiques, pour détecter les crises d'épilepsie aussi. Donc en fait, ça va être une vraie aide au quotidien, mais aussi psychologique et même médicale au final. Parce que donc le chien va venir prévenir, par exemple, la personne diabétique, elle est en train de faire une crise d'hypoglycémie avant qu'elle arrive. Et la personne va pouvoir aller chercher son médicament pour se traiter avant que la crise ne soit là et se manifeste.
0: Ils ne sont pas formés de la même manière.
3: Ils ne sont pas formés de la même manière.
0: Ils s'occupent d'un patient qui souffre de malvoyance que d'un patient qui souffre d'épilepsie, etc.
3: Effectivement. Et par exemple, pour la personne épileptique, le chien va venir taper la jambe de son maître pour dire au maître, écoute, couche-toi par terre, là tu risques de tomber. Et du coup, on va pouvoir se mettre en sécurité grâce à ça. Incroyable. Et du coup, vraiment, on a plein de types de chiens guides. Alors, il faut savoir qu'ils ont un statut spécial au niveau de la loi. Ils ont le droit de rentrer partout. Ils ont le droit de rentrer dans tous les lieux publics, mais aussi dans tous les transports en commun. Donc, si jamais vous avez un chien guide et que vous voyez refuser l'accès, il suffit de porter plainte et ça peut aller jusqu'à 2 500 € d'amende.
0: Okay.
3: Et du coup, on va sélectionner plusieurs types de chiens guides. Alors, il y a les écoles des chiens guides, justement, qui vont sélectionner souvent des labradors, c'est vraiment, ou des golden retrievers, c'est vraiment des bonnes pattes, des gros chiens qui vont guider les aveugles. Mais on a aussi d'autres associations, comme Acadia, qui est l'association pour les chiens guides de personnes diabétiques, qui va aller prendre des chiens en refuge. Donc, on a tout type de chiens guides, et ils se promènent pas forcément toujours avec leur gilet. Donc, on a vraiment du mal à voir tout le travail qui est derrière tout ça. Et

0: faut savoir que pour avoir un chien guide, notamment si vous êtes en situation de handicap, il ne faut pas forcément être aveugle. On peut aussi être juste malvoyant, être diabétique, avoir des crises d'angoisse et que il faut, dans ce cas-là, juste contacter des associations, remplir un dossier, parce que c'est pas un chien que vous allez acheter, c'est un chien qui va vous être remis totalement gratuitement et par une association, et que c'est une formation qui est longue, en général c'est 2 à 3 ans, et l'association va dépenser entre 15 et 20 000 euros pour former ce chien. Et donc, pour mettre tout ça en place, justement, on recherche énormément de familles d'accueil, parce que ces chiens vont devoir être sociabilisés avant d'être remis à la personne. Et le rôle de la famille d'accueil, ça va justement être, donc c'est un maillon essentiel de cette chaîne, le rôle de la famille d'accueil, ça va être de sociabiliser ce chien pour qu'il puisse être remis à cette personne handicapée.
1: Moi, je peux faire famille d'accueil pour les crises d'angoisse, par exemple. J'en ai beaucoup,
0: effectivement, ouais, bah,
2: merci,
0: vous pouvez être chien guide pour les crises d'angoisse.
2: On en manque de famille d'accueil. Alors, on a un ami, un collègue, voilà, qui travaille à Ici Provence, qui s'appelle Guy. On va le recevoir. Coucou, Guy. D'ailleurs, je dis coucou.
3: Oui, bonjour.
2: Bonjour, ça va, Guy?
3: Ça va très, très bien.
2: Alors, vous, Guy, bah, vous êtes famille d'accueil. Vous avez un chien d'assistance qui s'appelle Balma, je crois, il me semble. Hein.
3: Il s'appelle Balma, ouais.
2: Ouais.
3: Elle aura 8 mois le 24 septembre.
2: Qu'est-ce qui vous a donné envie d'être famille d'accueil, Guy?
3: Qu'est-ce qui m'a donné envie? Déjà, j'adore les animaux, ça c'est sûr. J'ai un travail au sein de Radio France où je travaille entre guillemets seul.
2: Ouais.
3: Donc en plus de ça, je vais de partout, je fais du bureau, je fais de l'extérieur, je fais. Donc du coup, ça donne entre guillemets une belle compagnie. Le chien va partout, donc ça c'est très bien. Il a une sociabilisation qui est absolument importante. Et deuxièmement, moi à Radio France, je fais partie de la mission handicap et du coup pour moi, c'est une mission handicap. Donc je me suis lancé là-dedans et je regrette absolument pas.
0: C'est vraiment un moment génial en plus. Alors, la séparation va être difficile par la suite. C'est ça qu'il faut voir quand même. On fait ça dans un but et à un moment, il va falloir rendre le chien à la personne. Alors, c'est un moment incroyable et chargé d'émotions. Mais il y a un petit déchirement. Il faut l'accepter. Vraiment, il faut en être conscient avant de se lancer dans cette
2: démarche. Vous avez peur de ce moment-là, Guy ?
3: Non, pas du tout, parce que dès le départ, on en a parlé avec mon épouse, c'est pas notre chien, ce chien va s'en aller, va partir du foyer. Donc à partir de là, il y a un cahier des charges, il y a un protocole, et non, ce n'est pas notre chien. Oui, bien sûr que ça va faire très drôle, quoi. Mais je sais que c'est pour une personne qu'on aura besoin. Donc à partir de là, c'est la fonction du bénévolat, comme on dit. Hein, donc
2: bravo,
3: voilà.
2: Merci
0: pour ce que vous faites, Guy. Ouais.
2: On a besoin de familles d'accueil. Pierre Fabien, je suis tout ému, vient de le dire. Il y a d'ailleurs un week-end tout particulier ce week-end, Pierre. Hein.
0: Effectivement, c'est la journée des portes ouvertes des chiens guides. Donc dans chacune de vos régions, il y a des associations qui ouvrent leurs portes pour venir découvrir, parce que justement, on manque énormément de familles d'accueil.
2: Merci Pierre Fabin, merci à notre cher Guy Berda, hein, qui est régisseur à Ici Provence, qu'on salue chaleureusement. On va s'écouter un petit disque de Maroon 5, This Love, et on revient juste après. On est ensemble jusqu'à 13h.

0: Madame Levine de Maroon 5 sur ici. This Love, on est ensemble jusqu'à 13h.
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0: C'est le titre, on vous doit bien ça, de ce nouveau rendez-vous quotidien. On parle bon plan, arnaque à éviter. On a beaucoup parlé de la téléphonie en début d'émission. Vous nous avez été très très nombreuses et très nombreux à réagir au 0810 055 056. Il y avait même des petites battles entre vous à savoir qui paye moins cher en termes de forfait. Oh là là, merci d'être aussi nombreuses et nombreux à réagir. Vous avez une question, Malza, pour
3: oui,
0: Valère
3: Correa. Parce que tout à l'heure, Valère, vous avez parlé que les téléphones étaient moins chers si on les achetait reconditionnés. Mais oui. Où est-ce qu'on en trouve des reconditionnés?
4: Reconditionnés, c'est pas forcé, c'est pas d'occasion, c'est pas la même chose. Ils sont d'occasion, mais ils ont été remis en état. C'est important. Okay. Vous passez par un professionnel. Alors, le plus gros, le plus connu, c'est Back Market. C'est pas mon préféré parce que c'est une marketplace qui s'appuie sur tout un tas d'opérateurs partout en Europe.
0: D'accord.
4: Mais vous avez sinon Smart. Là, ce sont des Français. Je crois qu'ils sont à Nantes. Smart avec 3A. Oui, c'est ça. Et puis, il y en a tout un tas d'autres. Largo. Et bon, voilà. Donc, ça, c'est des sites internet. Derrière, il y a une boîte qui remet le téléphone en état, qui vous le vend 50%, 60% moins cher.
0: Ok, ah oui, c'est bien. On a beaucoup de messages, 0810, 055, 056.
5: Une question de Joe qui est aussi pour vous, Valère, puisque vous disiez qu'il ne faut pas prendre d'abonnement avec engagement. Et lui, apparemment, il a un abonnement avec engagement. Il demande comment je fais pour en sortir.
4: Une toute petite réponse avant, à côté, mais intéressante. Pour savoir si vous êtes encore engagé, vous faites le 3179. Et là, ça vous permet déjà de savoir où vous en êtes. Je viens de recevoir un SMS. Moi, je suis plus engagé. 3179 pour savoir si vous êtes encore engagé.
0: Attends,
4: ou pas.
0: Attends, je note 3179. Ouais, j'appelle juste après l'émission.
4: Non, mais je vous jure, c'est vachement pratique. Donc, 30,
0: bon. J'appelle 3179 et là, je sais si je suis engagé ou pas.
4: Exactement.
0: Okay.
4: Ensuite, pour répondre à la question de cet auditeur, alors, il va payer probablement ce qu'il aurait dû payer ou du moins avoir une pénalité. Ça dépend de son contrat. Il faut quand même qu'il vérifie dans son contrat s'il y a des clauses qui lui permettent de sortir. Un déménagement, un problème au niveau de son travail, de santé ou autre. Et puis, son nouvel opérateur peut peut-être prendre en charge des frais de résiliation. Là, ça devient intéressant. C'est-à-dire qu'il va vous subventionner pour partir et payer tout ou partie de vos frais de résiliation. Mais ça, c'est à négocier avec le nouvel opérateur.
0: Dernière question, Aude, on a le temps.
5: C'est pas vraiment une question, c'est Nathalie qui nous dit « J'avais jusqu'à présent un forfait avec Bouygues Télécom, avec toutes les options, j'arrivais à 83 euros. » Elle nous dit « J'ai fait jouer la concurrence, je suis arrivée à la même chose avec Free, et en plus j'ai la chaîne Canal+, en clair, à 50 euros pendant un an, puis 60 euros. » Donc, elle dit « J'ai économisé 23 euros par mois. »
4: Ouais. Voilà. Je pense qu'on pourrait faire même mieux, parce que Canal+, en clair, c'est en clair, donc c'est gratuit, donc il faut voir ce qu'il y a derrière, mais en tout cas se dire que un abonnement c'est 20-30 euros par mois, en principe ça suffit, donc allez, il faut continuer Nathalie de chercher
5: toujours plus,
4: gratter un petit peu.
0: C'est ça qu'on aime avec Valère Correa, monsieur bon plan dans On vous doit bien ça. Dans un petit instant, on va parler de l'automne avec ma chère et tendre Elsa Volinsky. C'est votre émission, on est ensemble jusqu'à 13h. À tout de suite.
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0: Encore quelques minutes, ça passe tellement vite en votre joyeuse compagnie, chères auditrices, chers auditeurs, c'est votre nouveau rendez-vous quotidien sur ici, ça s'appelle On vous doit bien ça. On a parlé téléphonie, on a parlé chien d'assistance, c'était une émission très riche que nous allons conclure avec la douce Elsa Volinsky qui va nous parler de l'automne.
3: Tout à fait, parce que est-ce que vous savez ce qui se passe cette nuit?
6: C'est l'automne.
3: Oui, c'est l'automne.
0: Alors, j'aime trop.
3: Vous l'avez dit, j'allais dire, parce que j'avais une petite blague, j'allais dire, non Valère, c'est pas un bon plan pour le nouvel iPhone, pas du tout, ne vous excitez pas trop. Non, cette nuit, effectivement, c'est l'automne, et en automne, qu'est-ce qu'il y a? C'est l'été indien. C'est la mélancolie. Personnellement, j'avoue que moi, en automne, j'ai le moral dans les chaussettes.
0: Ah bon?
3: Ben oui, c'est comme ça. Mais j'ai décidé que cette année, ça n'allait pas être comme ça. Pour vous, pour moi, déjà parce qu'on vous doit bien ça, bien sûr. Parce qu'évidemment, on va être ensemble cette saison, on va être heureux. Et figurez-vous qu'on a même quelques bonnes raisons scientifiques d'être optimiste. Une étude en Angleterre s'est intéressée aux effets de la végétation sur notre stress selon les saisons. Et les chercheurs ont constaté que regarder des paysages où la végétation était très présente peut avoir des effets physiologiques particulièrement intéressants en automne.
0: Je vais regarder Valère, c'est une très belle fougère.
3: Alors justement, je vais vous dire, attendez, si vous me faites toutes les blagues en amont, ça ne va pas le faire. Alors moi, cette année, j'ai décidé de mettre toutes les chances de notre côté, justement. Je suis allée regarder ce qui se passe dans le monde entier en automne pour justement nous inspirer.
0: Ouais.
3: Alors d'abord, au Japon, il y a le Momijigari. Le principe, à Allez admirer les feuilles qui changent de couleur, le rouge, le jaune, le doré. On contemple, on s'émerveille, on prend le temps de regarder les feuilles tomber sans se dire « ça y est, c'est foutu, c'est l'hiver, on va se cailler ». Okay. Non, mais non, puisqu'on sait maintenant qu'on peut trouver le bien-être en regardant un platane plus qu'un homme, plus qu'un valet. Voilà, c'est ça. Et sinon, en automne, on peut se mettre aussi à la tendance des Danois avec le hygge. Est-ce que vous savez ce que c'est le hygge ? C'est leur technique, allumer des bougies, mettre des grosses chaussettes, se préparer un thé, bref, ne rien foutre. Maintenant, quand vous serez chez vous, et Nora, en pyjama, vous ne pourrez pas vous dire « je déprime », non, vous direz « je pratique le hygge ».
6: Je fais du hygge.
3: Ça change tout. Et si vous préférez sortir, il y a aussi le frilsumstlis des Norvégiens. Bon, c'est imprononçable, effectivement. C'est l'art de vivre au grand air, même quand il fait froid et même quand il pleut. Chouette, comme ça, on est sûr de tomber malade. C'est génial. Allez, non, on a dit qu'on était positif. Positif attitude, on prend tout. Le momijigari, le hygge, le frilsumstlis. L'important, c'est de se faire du bien et de s'accrocher à ce qu'on peut. Et qu'est-ce qu'on a chez nous ? Eh ben, nous, on a les plus grands festivals d'automne.
0: Ah.
3: Et oui, c'est la saison de la... C'est la saison pour faire la fête. Ah. Et ça, on le sait pas. On se dit c'est l'été en fait,
0: c'est vrai.
3: La fête. Mais non, en automne, il faut en profiter parce que partout en France, il y a des festivals chaleureux avec de la chanson française, de la pop, du rock, des musiques du monde. On commence en Bretagne pour vous faire plaisir. Et Nora, à Rennes, on va pouvoir danser au festival Yaouank.
0: Ouais.
3: C'est ça, se prononce
0: Yaouank,
3: comme ça.
0: Yaouank. Ouais, ouais.
3: Lors d'un immense fest-noze.
0: Ah. Voilà. Découvre, j'adore.
3: En Normandie, à Saint-Cloud, les rendez-vous soniques vont faire vibrer la ville avec Benjamin Biolay, Suzanne et Sébastien Tellier. Dans le sud, à Marseille, vous avez la Fiesta des Suds qui va nous offrir 4 jours de musique et de fêtes avec Véronique Sanson, Imani et Stéphane Echer. Les promenades, les festivals, les dîners entre amis, les bougies et les grosses chaussettes, ce n'est pas ça qui va régler tous nos problèmes, effectivement. Mais si ça peut déjà nous aider à traverser cette saison un peu plus doucement, alors moi, je prends tout. Puisqu'aujourd'hui, on parlait de nos factures, levons un peu les yeux, faisons de cet automne une saison de rendez-vous Valère avec les autres, avec la nature, avec la vie, faites un effort. Et surtout, regardons ce qui se passe autour de nous, parce que les feuilles, oui, elles vont tomber, mais c'est pas parce que les feuilles vont tomber qu'on est obligé de tomber avec elles.
0: Oh là oh là, là, là, là,
3: c'est maintenant, ça mérite des applaudissements.
4: Et moi, pendant ce temps, je m'occuperai des factures. Hein,
0: Et on retiendra que Valère est donc une très belle fougère. Alors, si vous aussi, vous avez des fougères à la maison, non, pardon. Merci beaucoup, ma très chère Elsa Wolinski, notre petit soleil. Alors, on va recevoir un auditeur ou une auditrice qui va dans un instant donc bénéficier des 200 euros de pouvoir d'achat. Mais d'avant, Aude, on a des messages. On va quand même priorité aux amis qui nous écrivent sur le WhatsApp 0810 055 056.
5: Est-ce que je peux donner des devoirs à Valère Coréard ? Est-ce que j'ai le droit
4: Une fougère prend tous les devoirs.
5: Bon, en fait, c'est Pascal qui nous écoute dans le Pas-de-Calais, qui veut donner des devoirs à Valère Coréard. Vous le lis.
0: Okay.
5: J'ai besoin de revoir mes contrats gaz, électricité et assurance depuis plusieurs années.
0: Ouais.
5: Je n'y connais rien, j'ai peur de le faire. Donc là, Pascal, solidarité totale. Parce que, effectivement, moi, tout pareil.
0: Ouais.
5: Est-ce qu'il y a des solutions pour se faire aider ? Valère, pas obligé de répondre tout de suite, mais je suis sûre qu'il a un truc à dire toujours.
4: Les associations de consommateurs sont quand même notamment là pour vous aider. Il y a des réseaux partout en France. Donc ça, c'est vraiment une porte d'entrée, mais on va chercher les adresses, les contacts et tout ça, bien sûr.
0: D'accord, vous avez d'autres messages, Aude ?
5: Non, beaucoup de gens qui réagissent et qui nous donnent tout un tas de bons plans pour des forfaits téléphone pas trop chers. Donc ce qu'on va faire, on va peut-être les recenser quelque part.
0: Exactement.
5: Et on va aider tout le monde comme ça.
0: On a vu à quel point, en tout cas, ça vous préoccupait. On refera des émissions là-dessus. Ne vous inquiétez pas, chères auditrices, chers auditeurs. Je vous l'avais dit, tous les jours, je booste votre pouvoir d'achat. C'est 200 euros à gagner tous les jours. On va recevoir Lydia qui nous appelle. J'ai envie de pleurer de bonheur, du Finistère. Ici Brézizel, que je salue de tout mon cœur. Bonjour Lydia.
7: Bonjour.
0: Bonjour, bienvenue. Bonjour. Lydia.
5: Bonjour.
7: Merci.
0: Alors Lydia, je voudrais savoir d'où nous appelez-vous précisément.
7: Du Finistère, du centre Finistère.
0: D'accord, bah vraiment, ça me fait tellement plaisir parce que vous, peut-être vous ne le savez pas, mais je vous le dis, je suis également bretonne. Voilà, c'est pour ça que ça me touche beaucoup.
7: D'accord.
0: Donc je suis d'autant plus heureuse de vous donner les 200 euros.
7: Bravo,
0: bravo, cher. Finistère, Lydia. 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Ça se passe deux fois par émission tout au long de la rentrée du mois de septembre et tout au long de l'année. On est comme ça. Merci à ma chère Céline à la réalisation. Merci à Kinane à la technique, Alexandra au standard, Gwenaël à la préparation. Merci à ma merveilleuse équipe Elsa, Valère, Pierre et Aude. On va évidemment se retrouver tous les jours de la semaine. Moi, je vous dis à demain. Je vous embrasse, chers amis. Et c'est...

0: Oceans, sorti en 85, chanson pacifiste de Sting sur ICI pour vous réveiller ce mardi matin. Soyez les bienvenus.
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0: Bonjour à toutes, bonjour à tous, bonjour Valentine.
3: Bonjour Louis, bonjour à tous.
0: Mardi 29 septembre, c'est la journée internationale de la sensibilisation aux pertes et au gaspillage alimentaire aujourd'hui. Alors ce matin, pas de question de jeter le parassis à la maison, les légumes un petit peu fatigués ou le poulet de la veille, puisque nous recherchons ce matin, Valentine, un auditeur qui...
3: qui a une recette anti-gaspille à nous partager.
0: Un gratin, une quiche, une recette de famille dans laquelle rien ne se jette. Partagez-nous votre recette ce matin en nous appelant dès maintenant au 0810 055 056.
3: Vous devrez peut-être faire manger les enfants à la maison ce midi justement pour cause de grève de la fonction publique. On en parle dès 5h. Professeurs, agents, aides-soignants mobilisés contre le gel annoncé cette année encore de leur point d'indice, synonyme pour des centaines de milliers d'entre eux de salaires inférieurs au SMIC. C'est l'info du jour dans une demi-heure.
0: Et pour vous accompagner jusqu'à 6h, Saveria au standard, Ange à la technique, Emmanuel à la rédaction en chef. Ici, dès 5h, ça commence maintenant.
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0: Mardi 29 septembre, excellent réveil à l'écoute d'ici, les 5h. Le tour de l'actualité à vos côtés, Valentine. À la une, Jordan Bardella accusé de propos antisémites.
3: Et le président du Rassemblement National a déjà demandé à son avocat de porter plainte en diffamation contre Mediapart, le site d'investigation à l'origine de ces révélations. Des messages datés de 2013 et attribués à Jordan Bardella, alors jeune militant, Hélène Tierzan.
4: Des conversations écrites, exhumées par Mediapart, qui dit les avoir authentifiées. Parmi ces déclarations attribuées à celui qui était alors militant du FN, toutes les banques sont détenues par les juifs. Ou encore, je cite, le juif doit dominer les autres peuples, les écraser et les voler. Des propos qui témoigneraient aussi d'une fascination du jeune Jordan Bardella pour l'idéologue antisémite Alain Soral. Après avoir immédiatement contesté ces écrits, le président du RN a dénoncé hier sur CNews une opération de déstabilisation.
5: Soit Mediapart en est à l'origine, soit Mediapart se fait enfumer par des gens qui ont un intérêt à cette opération de déstabilisation et c'est encore plus grave.
4: Énième peau de banane réagit en proche de Marine Le Pen, la candidate du RN qui, dès la publication de l'enquête, a défendu celui qu'elle veut nommer à Matignon si elle était élue présidente, évoquant elle aussi une barbouzerie. Mais ces révélations pourraient venir polluer la campagne de la favorite des sondages et toute sa stratégie de dédiabolisation après avoir repris les rênes du parti à son père, condamné à plusieurs reprises pour des propos antisémites.
3: Et dans la foulée hier soir, le Conseil représentatif des institutions juives de France a réagi. Pour le CRIF, le Rassemblement National continue d'être le parti refuge des identitaires.
0: Plus de 170 cortèges à travers la France aujourd'hui.
3: Grève de la fonction publique, les agents de mairie, les profs, les infirmiers, les bibliothécaires, les pompiers aussi, tous dans la rue ce mardi contre l'annonce cette année encore du gel de leur point d'indice, la base de calcul de leur salaire. Des fonctionnaires maltraités, estime notamment la CFDT, alors qu'ils sont essentiels, rappelle la secrétaire générale de la branche fonction publique au sein du syndicat. Laure Revel prend l'exemple de cet été.
6: Pendant les canicules, on a vu l'état des services hospitaliers. Et puis après, au moment des méga incendies, à la fois les sapeurs-pompiers, pour lesquels on ne peut avoir que de la reconnaissance et de leur engagement, parfois au péril de leur vie, mais aussi les agents territoriaux qui ont accueilli, orienté, conforté les centaines de milliers d'habitants qui ont été déplacés pendant ces méga feux. On se mobilise pour que les agents publics que l'on remercie beaucoup, que l'on congratule beaucoup, remontent un peu sur la pile des dossiers de budget. Depuis 10 ans, il y a eu 2 réévaluations inférieures à l'inflation du moment. Ça va faire 10 ans que les agents ne voient pas de réévaluation de leur pouvoir d'achat à la hauteur de l'engagement qu'ils mettent dans les missions de service public qu'ils exercent.
3: Comme à l'école, avec ces blocages de lycéens depuis une semaine contre des classes surchargées et l'absence de professeurs, 180 lycées de France ont été bloqués au moins une partie de la journée d'hier. Et presque autant d'interpellations, 164 selon le gouvernement, pour qu'il s'agit surtout d'un court-circuit de la démocratie par la violence, déclaration du ministre de l'Éducation. Édouard Geffray parle, je cite, de gens qui se pointent avec des cagoules, qui se contrefichent de l'intérêt des lycéens et qui tirent des mortiers, y compris sur des élèves.
0: C'est un 2 sur 2 pour Zinedine Zidane.
3: Deuxième match et deuxième victoire pour la légende du foot français, désormais à la tête de l'équipe de France. Les Bleus se sont imposés à Bruxelles hier soir, 1-0 face à la Belgique en Ligue des Nations, et ce malgré une équipe largement remaniée, Nicolas Perronnet.
7: Il a encore réussi son coup, et cette fois en changeant quasiment tout. 9 joueurs, dont 4 nouveaux titulaires en bleu, comme le défenseur Andy Diouf.
8: C'est vrai qu'il y avait beaucoup de changements, mais très content de débuter comme ça.
7: Mais si le sans-faute continue, c'est surtout grâce à un habitué, un but de Michael Olise, à peine entré sur le terrain en toute fin de match, vécu par un Zidane déchaîné devant son banc jusqu'à frapper rageusement dans un ballon.
9: Il a fait une action exceptionnelle, donc voilà, j'avais envie de l'accompagner, puis après j'ai vu le ballon. Là, j'ai dit, bon, j'ai obligé de shooter dedans. Voilà, être un peu ridicule, mais c'est pas grave.
7: Aux premières loges, en tribune, Valentin, lui, n'a rien vu de ridicule.
10: On a vu toute la passion d'un gamin qui est presque sur le terrain, en fait.
7: Depuis, l'image fait le tour des réseaux. Et Zizou, l'unanimité, toujours plus auprès des supporters comme Cyril.
11: C'est dur d'être objectif parce que, honnêtement, moi, l'équipe de France pourrait perdre 8-0. Du moment que c'est Zidane le coach, je m'en fiche. Il a un crédit. Voilà.
7: La légende du foot français a même été applaudie par une partie du public belge. Un tout petit aperçu de ce qu'il attend vendredi au Stade de France pour le grand retour à la maison.
3: Et c'est l'Italie qui sera le premier adversaire des Bleus en France dans cette Ligue des Nations. Le match, c'est dans 3 jours. Pour elle, la première phase est achevée. On connaît désormais toutes les candidates à Miss France 2027. La dernière Miss Régionale a été élue ce week-end à Reims. Vous retrouvez les portraits des 31 candidates sur ici.fr. La météo, Louis.
0: C'est des nuages et du soleil dans le ciel aujourd'hui, avec un ciel plus couvert en Auvergne-Rhône-Alpes, en Bourgogne-Franche-Comté ainsi que dans le centre-Val-de-Loire. Ailleurs, c'est du soleil, quelques averses localisées ce matin sur le pourtour méditerranéen de Perpignan à Montpellier. Pour les températures au petit matin, 5h06, 13 degrés à Luc-en-Provence. On a 12 en Haute-Savoie, nous dit Christophe Hubert, qui nous dit 14 degrés tout de suite dans le Bas-Rhin. Puis au milieu de matinée, les températures, elles vont grimper à Reims et Metz, 17 degrés. Pour Chambéry, 18 degrés à Saint-Étienne, 17. Toulon, 23 degrés en milieu de matinée. Cet après-midi, pas de changement dans le ciel. On va conserver cette alternance entre nuages et éclaircies. Et les températures, encore une fois, pour ce début de semaine qui avoisine facilement les 30 degrés ce mardi. 28 la maximale dans le nord à Bourges. Dans le sud, 28 également attendu à Aix-en-Provence.
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0: Ce mardi 29 septembre, nous fêtons les Michel. Bonne fête à toutes et à tous les Michel qui se réveillent avec nous ce mardi matin. Et dans les anniversaires télé du jour, c'est celui de MacGyver, aujourd'hui 41 ans. Génial ce générique.
3: 139 épisodes sur 7 saisons dans lesquels on a vu Angus MacGyver colmater une fuite d'acide sulfurique avec du chocolat, réparer une fuite sur le moteur de sa voiture avec du blanc d'œuf ou encore transformer le cadre d'un vélo en chalumeau, absolument.
0: J'ai vérifié, c'est totalement impossible de
3: Bien
0: réaliser
3: sûr que
0: des
3: si.
0: prouesses. Non, je n'y
3: c'est
0: crois pas.
3: C'est vous qui êtes nul.
0: Ça y est, je la sentais venir celle-ci. 5h07. Soyez les bienvenus si vous nous rejoignez. On est là jusqu'à 6h pour vous réveiller, vous informer et vous partager vos chansons préférées avec Francis Cabrel. Voici les Murs de poussière, c'est sûr ici. Soyez les bienvenus et bon réveil.

0: Les Bures de Poussière avec Francis Cabrel pour vous réveiller ce mardi matin sur Ici. On va réviser une comptine ce matin.
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0: Et je me prête en plus à l'exercice pour vous. La comptine, vous la connaissez, vous l'avez appris à l'école. C'est sur le pont d'Avignon. On y danse.
3: Il n'y a pas l'air là. Hein.
0: On y danse.
3: Vous deviez faire un effort, Louis.
0: Chartante, sur le pont d'Avignon, on y danse, sauf que Valentine, eh bien on ne dansait probablement pas sur le pont.
3: Eh oui, on dansait plutôt en dessous, sur les berges ou sur l'île de la Barthelasse.
0: Stéphane Bern casse le mythe ce matin et vous explique à 5h25.
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0: On va parler de parfum maintenant. Valentine, est-ce que vous mettez du parfum ?
3: Je sens mauvais ?
0: Non, alors pas du tout, c'était pas ma question, mais dans vos habitudes, non. Bon, je m'arrête là. Ce matin, Catherine Quicandon, vous nous proposez de découvrir une entreprise qui crée des parfums dans le Gard et surtout le fascinant métier de nez. Catherine, vous nous emmenez où ?
5: À Lézan, à 15 km au sud d'Alès, une gardoise joue avec ses tubes à essai.
6: Mais mes chimistes me disent tous que c'est sans danger.
5: Je vous le confirme, car Laurine Herbeau est née parfumeuse. Elle a monté sa propre entreprise, L'Opale Production, pour créer des eaux de toilette femmes et hommes, mais aussi des produits cosmétiques à base de ses parfums. Ses formules sont éthiques et courtes, ses ingrédients minutieusement choisis.
7: Soit on utilise des matières premières grassoises principalement, ou alors des matières premières françaises ou locales. Et après on utilise un alcool qui est 100% d'origine naturelle et biologique.
5: Laurine utilise des poudres, des cires, des résines, ça peut être aussi liquide. Bref, tout ce dont elle a besoin pour créer une fragrance avec une formule saine et végane. D'ailleurs, combien de temps ça prend pour créer un parfum ?
7: Alors c'est très long, on est sur des années de travail. L'étape principale, c'est la création. En fait, on va créer une formule type et ensuite on va supprimer des matières premières, en ajouter d'autres, en diminuer certaines, en augmenter d'autres. Enfin voilà, c'est l'étape la plus longue, ça peut durer des années à un an.
5: Tout ce temps explique en partie le prix des parfums. Oui, parce que je ne sais pas si vous avez remarqué, mais ça aussi, c'est de plus en plus cher. Mais pas seulement.
7: Alors, dans la fabrication d'un parfum, on va avoir des matières premières qui sont assez onéreuses. Tout ce qui est le jasmin, la rose, c'est des absolus de plantes, de fleurs qui sont très chers. Mais le plus cher dans un parfum, c'est le packaging, c'est le flacon, la boîte.
5: Oui, on s'en doutait un peu. Son format principal est le 100 ml à 39 euros. Mais comment Laurine est devenue née ?
7: Alors moi, du coup, j'ai fait 6 ans d'études pour devenir née parfumeuse. Donc j'ai d'abord commencé par des études de cosmétologie. Ensuite, j'ai fait des études de chimie, spécialisées dans la cosmétologie et la parfumerie. Et après, c'est vraiment de l'entraînement au niveau de l'odorat.
5: Laurine s'est lancée dans l'entrepreneuriat pour avoir la liberté de laisser libre cours à sa créativité et avoir la possibilité de prendre des décisions. Les débuts n'ont pas été simples car elle devait tout gérer, mais maintenant ça tourne. Vous pouvez acheter ses parfums sur son site l'opaleproduction.fr et dans quelques boutiques revendeuses. Merci à Ici Gare Lozère pour cette idée parfumée. Ici, ça entreprend dans le Gard avec l'Opale Production et des parfums qui sentent bon.
0: Merci Catherine de nous avoir partagé ce joli savoir-faire à 5h13 sur Ici.
3: Et dans un instant, la solidarité à l'œuvre en Gironde où les casques jaunes sont arrivés pour les grandes opérations de déblayage aux porges ravagées par le méga feu de cet été.
0: Un reportage sur place dans quelques secondes.
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0: Soyez les bienvenus ce mardi matin, il est à 5h15, les casques jaunes sont arrivés aux Porges.
3: C'est le nom des bénévoles de l'association Réserve Résilience. Ils interviennent en cas de catastrophe ou d'événements majeurs, comme le méga-feu de cet été en Gironde et dans la ville du Porges. 183 maisons détruites, 400 bâtiments. Et deux mois plus tard, eh bien c'est l'heure, Jade Péchira, des grandes opérations de déblayage avec ses bénévoles.
10: Casque jaune vissé sur la tête, gants et chaussures de protection. Chaque bénévole attrape une pelle, une brouette ou une disqueuse. Il faut trier le métal, désosser les structures, déblayer ce qui reste.
11: Il est où les crampons ?
12: Il faut les mettre là-bas, regarde.
10: Samuel habite le Porge, il est lui-même sinistré.
13: Ça me semble assez naturel de voir tout cet environnement-là calciné, les lieux qu'on a côtoyés, là où on allait boire un verre, totalement détruits. Ça fait mal au cœur, quoi. Donc participer à la reconstruction, c'est aussi participer à notre reconstruction, à nous, psychologiquement et mentalement, parce qu'on en a un petit peu besoin que les choses un petit peu se nettoient et avancent, quoi.
10: Un coup de pelle après l'autre, Florian Djukanovic, le propriétaire, voit son restaurant
14: disparaître progressivement. Mais très bien, c'est une étape indispensable vers la reconstruction. Cette urgence d'une reconstruction dans des délais spectaculaires, parce qu'il n'y a pas d'autre option.
10: Une urgence qui nécessite de passer par l'action citoyenne. Ou dit plus simplement, on n'est jamais mieux servi que par soi-même.
14: Je ne cherche pas à me perdre en querelle politique, mais ce qu'on constate, c'est que sur différents plans, l'État est défaillant. Donc dans un contexte d'État défaillant, il faut impérativement que la société civile prenne les choses en main, tout en restant dans la légalité. Mais nous, on avance en fait.
10: Avancer, oui, mais organiser et coordonner derrière ce collectif. Fabrice Barthélémy, directeur de l'association Les Casques Jaunes.
15: C'est une réserve en fait qui fédère donc des bénévoles qui veulent aider occasionnellement. Donc en fait on est des intégrateurs nous de bonne volonté et après on les équipe, on les assure, on les coordonne de manière à ce que ce soir quand on s'en va tout soit propre.
10: Et pour avancer plus vite sur cette première journée, des pompiers sont venus leur prêter main forte comme Yaël, sapeur-pompier dans le Nord, venu sur son jour de congé.
16: J'étais ici cet été pendant que ça a brûlé donc j'étais engagé sur les feux sur ce secteur-ci, le Porge, le Temple. Ce qui m'intéresse c'est de pouvoir d'abord apporter un soutien aux sinistrés, de montrer que les sapeurs-pompiers, on n'abandonne pas les gens du Porge, mais on est aussi là pour les aider après, bénévolement. Et puis, participer à la reconstruction, parce qu'on se sent engagé. Ouais.
10: Avec un message aussi à faire passer.
16: Nous, ce qu'on veut, c'est être là pour montrer qu'il faut des moyens pour déblayer, mais qu'on aurait bien aimé avoir ces moyens avant pour éviter le drame.
10: Après cette journée d'entraide, les soldats du feu ont fait la route en sens inverse pour participer chez eux à la manifestation des pompiers aujourd'hui. Quant aux bénévoles, ils prévoient d'autres actions de déblaiement dans les jours à venir.
3: Et la solidarité gagne du terrain puisque depuis leur arrivée, l'association a reçu des centaines de coups de fil de nouveaux volontaires pour enfiler un casque jaune.
0: Merci Valentine. Dans les coulisses TV ce matin, Tony Parker part en terre inconnue. L'ancien basketteur est l'invité de Rendez-vous en terre inconnue. C'est ce soir sur France 2 et son témoignage sur ICI dans quelques instants, juste après la musique qui vous réveille ce mardi matin aux côtés de Syl. Voici Crazy.

0: Sir ici avec Syl. Bienvenue à vous si vous nous rejoignez de bonne heure ce matin. Bon réveil, l'équipe d'ici dès 5h est là, bien entendu, à vos côtés pour lancer la journée. C'est le moment pour vous de nous appeler au 0810 055 056 tous les matins à 5h38. C'est le duel des auditeurs. Une question autour de l'actu, un chiffre à trouver et le plus proche de la bonne réponse remporte sa magnifique radio, Valentine.
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0: Alors allez-y, foncez, c'est Saveria qui attend vos appels ce matin au standard 0810 055 056. Bonne chance à tous.
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0: Avec Patrice Gascoigne et ses coulisses TV, aujourd'hui Patrice, vous recevez un invité exceptionnel, Tony Parker, parce que ce soir, il part en rendez-vous en terre inconnue.
3: Vous le savez maintenant, c'est Laurie Tillman qui emmène des personnalités en terre inconnue et elle commence toujours en accueillant cette personnalité à l'aéroport. Et bien justement, voilà le voyageur de ce soir, Tony Parker.
4: Comment tu te sens ?
5: Trop bien. J'ai hâte de partir.
4: C'est vrai ?
5: C'est la première fois de ma vie que je fais un truc comme ça. Et je pense que c'est le bon timing. Parce que d'habitude, j'aime bien tout décider. Et là,
4: c'est toi. Tu te laisses porter ?
5: Exactement. Je me suis dit que ce serait une bonne expérience. C'est qu'une fois dans une vie. Et que tu vois, tu vas voir la vie différemment. Quoi.
4: Est-ce que tu te rends compte que là, au moment où on se parle, il y a une communauté tout entière qui t'attend quelque part sur la planète.
3: Et voilà Tony Parker qui s'apprête à décoller les yeux bandés direction le sud-ouest de l'Angola sur le continent africain aux portes du plus vieux désert du monde. Lui et Laurie Tillman vont rencontrer les Ovaku Valley, un peuple d'éleveurs semi-nomades. La présence de Tony Parker tient beaucoup à celle de Laurie Tillman. Les deux se connaissent depuis de longues années. Il ne tarit pas d'éloges sur elle, Tony Parker.
5: J'aurais jamais fait ce voyage si c'était pas Laurie Tillman, ça c'est sûr. Quand elle m'a parlé du voyage, j'étais chaud pour le faire, mais j'avais un calendrier très très chargé. Et donc j'ai dit à Laurie, franchement, je suis trop partant, j'aimerais trop le faire avec toi, mais est-ce que vous pouvez vous adapter sur les dates ? Et donc j'aimerais remercier, voilà, j'en profite, hein, toutes les équipes, France Télé, enfin tout le monde qui a organisé ce voyage. Et je me sens trop trop chanceux et trop trop reconnaissant d'avoir pu faire un voyage comme ça, surtout au moment de ma vie où je venais de perdre mon père. Je me suis dit que c'était le voyage parfait pour voilà, reconnecter avec plein de choses, prendre du recul et avoir une certaine perspective par rapport au reste de ma vie et par rapport où j'en suis. Et j'ai pu vivre, voilà, des moments très très forts avec Laurie. C'est vrai que c'est la première fois que j'ai pris autant de temps pour voilà, réfléchir sur moi-même et je suis vraiment vraiment content d'avoir pu partager ce voyage avec quelqu'un comme Laurie, qui est quelqu'un d'extraordinaire, qui a un grand grand cœur. Elle est rayonnante, elle a une super énergie.
3: Tony Parker qui dresse des louanges à Laurie Tillman et vous comprendrez pourquoi en regardant ce soir sur France 2, rendez-vous en terre inconnue.
0: Merci Patrice pour cet avant-goût télévisuel à voir ce soir 21h10. C'est l'une des nouvelles voix de la scène française, Adèle Castillon, 24 ans et son nouveau single à 5h25. Voici pour vous l'une des nouveautés musicales avec Été avec toi. C'est sûr ici. Bon réveil avec nous.

0: Le nouveau single d'Adèle Castillon était avec toi sur ICI avant les infos, un petit peu d'histoire aux côtés de Stéphane Bern qui vous emmène ce matin au temps où une chanson française a réussi un exploit, faire croire à des générations d'enfants qu'on dansait sur un pont.
1: Sur le pont d'Avignon, on y danse, c'est entraînant. Le problème, c'est que le pont est en ruine et que les danseurs étaient sans doute ailleurs. Niveau publicité mensongère, c'est du grand art. Avignon, 12e siècle. La légende raconte qu'un jeune berger, Bénézet, reçoit un message divin. Construire un pont sur le Rhône. Et on ne contrarie pas le Tout-Puissant, même sans devis ni permis de construire. À l'époque, c'est un peu comme décider de faire passer une autoroute sur un volcan. Contre toute attente, le pont voit le jour. Il compte 22 arches et s'étire sur plus de 900 mètres au-dessus du Rhône. Un exploit. Le problème, c'est que le Rhône, visiblement, n'avait jamais validé le projet en réunion de copropriété. Les crues détruisent régulièrement des arches, on répare et puis le fleuve recommence.
2: Mais ça continue encore et encore, c'est que le début, d'accord.
1: À la fin du XVIIe siècle, les Avignonnais jettent l'éponge. Entretenir le pont coûte une fortune, on l'abandonne. Aujourd'hui, il ne reste que 4 arches sur les 22 d'origine. Pour traverser, mieux vaut prévoir un plan B, ou savoir super bien nager. Et la fameuse chanson, alors ? Elle apparaît au 19e siècle, sous la forme d'une chanson populaire. En réalité, on dansait surtout sous le pont, sur l'île de la Barthelas, ou sur les berges.
3: J'y étais, sur le pont. Il n'y avait personne sur le pont.
1: Parce que danser sur un pont étroit, encombré de voyageurs, de chevaux et de charrettes, ce n'était pas l'idée du siècle.
4: Sur le pont d'Avignon, on y danse.
1: Finalement, le pont d'Avignon a perdu 18 arches, mais a gagné une chanson que tous les écoliers de France chantent. Alors un pont en ruine, certes, mais un tube qui, lui, n'a jamais pris l'eau.
0: Merci en tout cas Stéphane de nous avoir remis cette jolie comptine en tête. Il est à 5h30, voici l'actualité en France et dans le monde en 90 secondes. C'est avec vous, Valentine Letesse.
5: C'est une barbouzerie des faux, se défend Jordan Bardella, accusé de propos antisémites par Mediapart. Le site d'investigation lui attribue des messages envoyés il y a plus de 10 ans. Le président du Rassemblement National porte plainte en diffamation. 164 interpellations devant des lycées bloqués hier et la mobilisation partie de l'Île-de-France s'étend jusqu'à Lille, Marseille, Grenoble, Lyon. Des jeunes mobilisés contre le manque de moyens dans l'école et décidés à rejoindre pour la plupart la grande mobilisation de la fonction publique ce mardi. Seule exception aux économies prévues dans le budget de la France pour 2027, les départements. Le Premier ministre leur promet 1,5 milliard d'euros supplémentaires pour financer entre autres les aides sociales comme le RSA et l'allocation personnalisée d'autonomie. Quelle condescendance, quel dénigrement. Ce sont les derniers mots à la barre de Rachida Dati, jugée pour corruption. 4 ans de prison, dont 2 ans ferme, ont notamment été requis contre l'ancienne ministre, accusée d'avoir défendu les intérêts du groupe Renault-Nissan au Parlement européen contre 900 000 euros. Un excès de vitesse à 312 km/h. C'est un record enregistré en Haute-Savoie. Au volant de cette Porsche 911, flashé à la vitesse de croisière d'un TGV, un automobiliste suisse arrêté par les gendarmes. Et puis un nouveau succès pour Zinedine Zidane, désormais à la tête des Bleus. L'équipe de France de foot a remporté son 2e match de Ligue des Nations hier soir. Victoire 1-0 face à la Belgique, malgré une équipe largement remaniée.
0: L'info du jour, c'est cette grande journée de mobilisation dans la fonction publique.
5: Très en colère par l'annonce, cette année encore, du gel de leur point d'indice, la base de calcul des salaires des agents publics. En 10 ans, il a progressé de 5% seulement, quand le coût de la vie a lui augmenté de 24% selon l'INSEE. Conséquence, plus de 800 000 agents ont désormais un salaire de base inférieur au SMIC, le salaire minimum, Maxime Glorieux.
6: C'est une vie sans loisirs pour Jocelyn, agent administratif dans une mairie en Charente.
7: Pas de sortie, pas de restaurant, pas de cinéma. Tout mon argent passe dans l'alimentaire essentiellement, les frais incompressibles. Il m'arrive même, certaines semaines, de sauter un ou deux repas.
6: Bac plus 5 en poche, puis 8 années dans la fonction publique pour au final un peu moins de 1700 euros net par mois.
7: Un salaire hors prime qui est inférieur au SMIC, c'est complètement sidérant. Je ne m'attendais pas à ça dans la fonction publique, c'est sûr.
6: Des primes qui représentent 20% de son salaire et qui ne vont pas compter dans le calcul de sa retraite.
7: Donc on va arriver sur une base qui est aujourd'hui inférieure au SMIC. On aura travaillé toute notre vie pour au final une retraite de misère.
6: Pour s'assurer une retraite, Valérie, elle, a dû cumuler jusqu'à 5 postes dans 5 mairies différentes et ce pendant une vingtaine d'années.
8: J'avais plusieurs petites mairies à 10h, 12h, 11h, 8h par semaine. J'ai réussi à en avoir une sur un 35 heures. Il a fallu que je me batte pour avoir un temps complet. J'ai connu une collègue qui devait élever son enfant toute seule. Elle n'était pas à temps complet et effectivement, c'était compliqué. Il a fallu qu'elle travaille ailleurs, qu'elle cherche un travail dans le privé.
6: Valérie et Jocelyn manifestent donc aujourd'hui, la première avec le syndicat UNSA, le second avec Force Ouvrière, tous les deux pour réclamer

0: température au petit matin, on est déjà au-dessus des 10 degrés. On a 12 degrés en Haute-Savoie, nous dit Christophe sur notre page Facebook. Hubert nous laisse un message pour nous dire qu'il a relevé à 14 degrés de bonheur dans le Bas-Rhin. Puis au milieu de matinée, les températures montent progressivement. À Reims et Metz, 17 degrés. À Chambéry, 18. Pour Saint-Etienne, 17 degrés. À Toulon, 23 degrés déjà ce matin. Cet après-midi, encore une fois, on va retrouver des nuages nombreux dans le centre de la France. Ailleurs, du soleil, des températures qui vont avoisiner les 30 degrés. Ce mardi, 28 pour la maximale dans le nord. C'est à Bourges, dans le sud, 28 également à Aix-en-Provence.
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0: Soyez les bienvenus si vous nous rejoignez à l'instant ce mardi matin. Bon réveil avec nous à 5h38. C'est le duel des auditeurs autour de l'actu. Inscription 0810 055 056. Le principe est simple. Une question, votre réponse est forcément à vous d'être le meilleur pour gagner votre radio ici. Et ce matin, on va parler de frites, Valentine.
2: Oui, de celui qui fait les meilleurs. Le mondial de la frite à Arras a sacré ses champions ce week-end devant 70 000 spectateurs.
0: Un stade, c'est dingue. Quand même 70 000 spectateurs pour ce championnat du monde de frites. Il y avait plusieurs catégories pour cette compétition. Je vous explique tout dans quelques instants. Restez avec nous, 5h35. Et tiens, petite info, c'est un Français qui a gagné dans une des catégories. Et ça, je vous en parle juste après Niagara. Voici Je dois m'en aller sur ICI. Excellent mardi et très bon début de journée avec nous.

0: Niagara. C'est sûr ici avec Je dois m'en aller, excellent réveil avec nous. Dans quelques instants, votre rendez-vous anti-arnaque, comme d'habitude, le C'est pas vrai. Et ce matin, je peux déjà vous le dire, pas de panique si vous recevez ce fameux mail, un mail vous annonçant l'intitulé suivant, le blocage de votre retraite.
1: Oui, le message a l'air officiel avec son petit drapeau français signé de l'assurance retraite, mais c'est un piège. Décryptage avec Aude Razo dans quelques minutes.
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0: Louis Raspail.
1: C'est l'heure du duel des auditeurs. Une question autour de l'actu, un chiffre à trouver pour gagner sa radio, Valentine.
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1: Jacqueline est avec nous dans le Gard. Bonjour Jacqueline.
2: Bonjour Jacqueline.
3: Et coucou à tous les deux.
1: Jacqueline.
3: De la joie et de la bonne humeur.
1: Oh, c'est gentil, ça part bien Jacqueline. Vous êtes en forme aujourd'hui.
3: Oui.
1: Ça fait plaisir de vous avoir Jacqueline. On dit bonjour aussi à Roger qui est avec nous dans les Charentes-Maritimes.
2: Bonjour, bonjour Roger.
4: Bonjour.
1: Roger, le sourire, tout va bien ce mardi ?
4: Ça va, ça va.
1: Vous écoutez la radio sur quoi Roger ?
4: Ici.
1: Oui, alors ça déjà c'est une très bonne base, mais sur quel outil ? Vous avez un poste radio à la maison ? Vous avez un téléphone ?
4: Non, c'est un poste radio.
1: Très bien. Bon, on va peut-être... Il date depuis combien de temps ce poste radio ?
4: Oh, là, un moment déjà.
1: Ah, on va peut-être le moderniser.
4: Là, 3 ans, je vais pas que je l'ai, quoi.
1: Oh, ça va. Roger et Jacqueline, je demande toute votre attention ce matin. On joue ensemble avec cette info relayée par nos confrères d'ici Nord et ici Picardie. C'était ce week-end à Arras. Le Vendéen, Logan Poirzon, a remporté le championnat du monde de la frite dans la catégorie frite authentique. Cette catégorie était au programme, de la frite familiale jusqu'aux chips artisanales, figurez-vous. Et la question que je vous pose ce matin, selon vous, combien de kilos de pommes de terre un Français consomme-t-il en moyenne chaque année, et ce, sous toutes ses formes ? Jacqueline, on vous écoute.
3: Oh là là ! Aucune idée, je sais que c'est un Français qui a gagné.
2: Non, Jacqueline, écoutez bien. Oui. Combien de kilos de pommes de terre un Français consomme-t-il en moyenne chaque année ? Vous avez 10 secondes.
3: Année, on en mange pas mal, mais on ne mange pas que des frites, on parle de la pomme de terre.
1: On parle de tout dans sa globalité, dites un chiffre.
2: 5 secondes, Jacqueline.
3: 15 kilos.
1: 15 kilos pour Jacqueline. Roger, on vous écoute.
4: Moi, je dirais à peu près, allez... 15 kilos, je dirais plutôt 50 kilos, moi, à peu près.
1: 50 kilos pour Roger. Valentine, vous avez la réponse.
2: Tout à fait. Et c'est un tout pile pour Roger. Environ 50 kilos.
1: Bravo, Roger.
4: Ouais.
2: Vous le saviez, Roger ?
4: Oui, je le savais. Ouais.
2: Vous avez la patate, Roger ?
4: Pas toujours, hein.
1: Et Valentine, 50 kilos, ça fait beaucoup quand même.
2: Bah non, pourquoi ?
1: Bah ça fait quand même 1 kilo par personne et presque par semaine de pommes de terre.
2: Mais si on compte les pommes de terre fraîches, les frites, les chips et tous les autres produits transformés, bah oui, il y en a partout de la patate.
1: Ça en fait un petit peu. Roger, on vient vous envoyer votre poste radio ici.
4: Je peux te dire une chose. Maintenant, les frites, maintenant dans les restaurants, mais il y en a beaucoup dans les restaurants, il faudrait qu'ils aillent apprendre à faire des frites hein, parce que alors.
1: On les inscrira, vous savez quoi ? On les inscrira l'année prochaine au championnat du monde.
2: Je sens qu'il y a un fan de la double cuisson à la graisse de bœuf, là, au bout du fil.
1: C'est vrai que ça les sublime, ces frites. Roger, je vous souhaite une belle journée. Jacqueline, je vous fais une bise. Ça nous a fait plaisir de vous avoir ce matin.
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1: Avant les infos de 6h, on va découvrir une initiative dans le Grand Est qui permet, quel que soit son budget, d'aller au restaurant, Valentine.
2: 5 euros le resto solidaire, c'est à Nancy. Alors comment ça marche ? Robin Bernot vous raconte à 5h55 sur ICI.
1: Et tout de suite, vos chansons préférées pour commencer ce mardi avec Yannick Noah. C'est sur ICI avec Simon Papa Tara, à l'écoute de votre radio.
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0: Merci mon papa Tara. Avec Yannick Noah. Yannick Noah en tournée d'ailleurs dans toute la France dès ce début octobre, avec des dates à Quimper, à Roubaix, à Nice. Si je vous en parle, c'est qu'il reste encore quelques places.
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0: Avec Aude Razo et votre rendez-vous anti-arnaque, une mise au point ce mardi matin. Aude, à destination des retraités, non, votre pension de retraite n'est pas suspendue.
3: Non, heureusement, et n'allez pas croire ce mail très menaçant qui tourne là depuis la semaine dernière, blocage temporaire de votre retraite. Vous l'avez peut-être reçu. Le message a l'air officiel à première vue, il affiche le drapeau français, il est signé Assurance Retraite et il y a donc écrit « Les paiements de votre retraite sont actuellement en pause ». Aïe, petite phrase qui fait transpirer, on est d'accord, et qui essaye de vous pousser, attention, dans les bras d'un escroc. Pierre, un auditeur, me dit « J'ai fait comme vous disiez, j'ai regardé l'adresse mail de l'expéditeur et c'est une adresse Gmail. » Très bon réflexe, Pierre a raison. Aucune administration ne vous écrira jamais avec une banale adresse Gmail. Donc poubelle, ce mail est un faux et ne vous inquiétez pas, vous toucherez bien votre pension.
0: Mais Aude, est-ce que les retraités sont souvent ciblés par des pièges comme ça ?
3: Oui, et c'est bien qu'on fasse un point parce que ça revient très régulièrement. Alors, sous différentes formes, hein, parfois l'escroc se fait aussi passer pour l'Agirc-Arrco. Vous avez la version « Votre prochain versement ne sera pas effectué » ou alors vous avez l'inverse, le mail qui vous dit que votre pension va être revalorisée. Dans tous les cas, vous faites comme Pierre, vous regardez bien qui vous écrit, vous ne cliquez pas sur le lien qui est dans le mail, jamais, et vous allez vous-même vérifier dans votre espace personnel, Assurance Retraite ou Agirc-Arrco, si vous avez une alerte ou pas. Je reviens au message qui nous occupe là en ce moment. Là, l'escroc en fait essaye de vous faire paniquer. Il vous met deux numéros de téléphone, un fixe et un portable, soi-disant pour débloquer votre pension de retraite. N'appelez surtout pas, vous allez tomber sur un gros menteur très habile qui essaye de vous soutirer un maximum d'informations confidentielles.
0: Merci dans votre chronique dispo en podcast sur votre application. Ici, dans un instant, nous irons à Nancy à découvrir un restaurant solidaire. C'est juste après Amel Bent. Voici pour vous. Pourquoi tu restes ? Pourquoi

0: Jolie voix d'Amel Bent pour vous ce matin. Avec Pourquoi tu restes, tout de suite une initiative qui marche quelque part en France, direction Nancy. Nous sommes dans le Grand Est ce mardi matin et nous allons découvrir cette initiative qui vise à rendre la restauration accessible pour tous.
1: Une nouvelle idée testée à table par Robin Bernot.
2: À Nancy, vous pouvez trouver un menu au restaurant pour 5 euros.
3: Je trouve que c'est une très bonne initiative.
2: L'association L'Escabelle a ouvert fin août un restaurant solidaire près de la place Stanislas. Un restaurant ouvert au public, mais avec des repas moins chers pour les personnes en situation de grande précarité. Le tout avec des salariés en insertion. Notre journaliste Gabin Grulet s'est rendu sur place et a rencontré Jean-Marie Morel, le président de l'association à l'initiative du restaurant.
4: Déjà pouvoir faire en sorte que des personnes en difficulté croisent, rencontrent, soient de fait au même niveau que ceux qui n'ont pas de difficulté, ceux qui vivent normalement, classiquement, ça c'est déjà un progrès. L'homme a besoin de pain, mais il a aussi besoin de roses. Et les roses, c'est dans le contact, dans la relation à l'autre qu'on les trouve. C'est solide.
2: Ici à Nancy, ça marche. Et vous, qu'en pensez-vous? Je suis allé en discuter avec Lison, séduite par l'idée, surtout que le restaurant, ce n'est plus forcément la priorité en ce moment avec le coût de la vie.
3: Aujourd'hui, on est obligé de regarder le ticket de course et de compter chaque centime. Qui plus est, moi je suis étudiante, donc si j'avais ce type d'initiative dans ma ville, j'y serais bien plus souvent parce que monsieur ne peut plus m'inviter au restaurant. Là.
2: Le restaurant s'appelle Convive, il est ouvert au grand public à Nancy du lundi au vendredi de midi à 14h. Le menu, entrée, plat, dessert, coûte 20 euros et une partie de l'addition permet donc de financer ces repas à 5 euros. Et vous, tiens, seriez-vous prêt à mettre 20 euros pour financer d'autres repas? On en a discuté avec Lison.
3: Oui, je pense. Et en plus, ça dépend ce qui est proposé. Mais si on reste sur des produits frais et bons pour la santé, bien cuisinés, pour moins de 5 euros, je fais des choses très bonnes à la maison. Donc pourquoi pas au resto, ouais.
2: Durant le reportage, notre journaliste est par exemple allé rencontrer dans la salle du restaurant Edith et Olivier. Deux retraités, ils étaient en train de planter leur fourchette dans un tzatziki aux crevettes. Et ce qui plaît sur place, c'est la mixité qui est créée dans ce restaurant. Je vous le conseille vivement si vous êtes de passage à Nancy. Je vous redonne le nom de l'établissement. Ça s'appelle les Convives, Convives au pluriel. Et franchement, je trouve que c'est une super initiative.
0: Merci Robin pour cette initiative. Robin Bernot à l'instant avec Gabin Grulet à 5h54. Alors là, nous sommes sur un chouette mardi. Je souhaite un bon réveil en musique, toujours accompagné par vos chansons préférées, bien entendu, sur ICI pour vous accompagner. On est ensemble jusqu'à 6h. Voici tout de suite Bonnie M, Sony.

0: Bonnie M, Sunny sur ICI à 5h57, chanson d'un tout autre registre maintenant, c'est notre disque du jour, un disque hommage à une star de la chanson née à 29 septembre 1935. Il s'agit de Jerry Lee Lewis.
1: Jerry Lee Lewis, puisque c'est un célèbre chanteur pianiste américain, il aurait fêté effectivement ses 89 ans aujourd'hui, pionnier du rock and roll, surnommé The Killer.
0: Et on l'écoute tout de suite sur ICI.

0: Party. Jeremy Lewis à l'écoute d'ici avec Me and One Man Blues. Merci à tous d'avoir été là. Valentine, on vous retrouve dans quelques instants.
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0: Et tout de suite, les équipes d'ici matin sont là ce mardi. Je vous souhaite une belle journée qui commence ici.
2: Belle journée à vous, cette journée sur Ici Gironde qui commence avec Kevin Blondel. Bonjour Kevin.
3: Bonjour.
2: Dans notre équipe du matin, Jean-François aux manettes, Véronique vous répond au téléphone et puis Nicolas Fauveau nous rejoint tout à l'heure. La belle équipe du matin, on est avec vous ici matin jusqu'à 9h. Bon réveil.
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2: Et un très bon mardi matin, le 29 septembre, vous écoutez Ici Gironde, il est 6h.
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2: Les infos, Kevin Blondel.
3: Le feu de Somos est officiellement éteint, annonce de la préfecture hier. Un peu plus de 2 mois après le début de cet énorme incendie qui a parcouru 42 000 hectares et détruit plus de 37 000 hectares de forêt au total. 252 maisons et bâtiments sont partis en fumée, dont 183 maisons incendiées rien qu'au Porge où on déblaye désormais une association. Les Casques Jaunes a été créée pour ça. Première opération donc hier au restaurant L'Eucalyptus. Et pour cette première journée, Jade Péchira, une quarantaine de pompiers sont venus donner un coup de main aussi.
6: Casques jaunes vissés sur la tête, gants et chaussures de protection. Chaque bénévole attrape une pelle, une brouette ou une disqueuse. Il faut trier le métal, désosser les structures, déblayer ce qui reste.
7: Il est où les grands bords ?
6: Samuel habite le Porge, il est lui-même sinistré.
8: Ça me semble assez naturel de participer à la reconstruction. C'est aussi participer à notre reconstruction, à nous psychologiquement et mentalement.
6: Un coup de pelle après l'autre, Florian Djukanovic, le propriétaire, voit son restaurant
9: disparaître progressivement. Mais très bien, c'est une étape indispensable vers la reconstruction. On avance en fait.
6: Avancer, oui, mais organiser et coordonner. Derrière ce collectif, Fabrice Barthélémy, directeur de l'association Les Casques Jaunes.
10: C'est une réserve en fait, qui fédère donc des bénévoles qui veulent aider occasionnellement. On les équipe, on les assure, on les coordonne, de manière à ce que ce soir, quand on s'en va, tout soit propre.
6: Et pour avancer plus vite sur cette première journée, des pompiers sont venus leur prêter main forte, comme Yaël, sapeur-pompier dans le Nord, venu sur son jour de congé.
11: J'étais ici cet été pendant que ça a brûlé, donc j'étais engagé sur les feux. On n'abandonne pas les gens du Porge, mais on est aussi là pour les aider après, bénévolement. On s'est engagé. Ouais.
6: Après cette journée d'entraide, les soldats du feu ont fait la route en sens inverse pour participer chez eux à la manifestation des pompiers aujourd'hui. Quant aux bénévoles, ils prévoient d'autres actions de déblaiement dans les jours à venir.
3: Jade Péchiré, son micro, ici Gironde, au Porge. Dans le même temps, la vigilance pour les risques feux de forêt repasse en jaune chez nous en Gironde. Retour donc notamment des manifestations sportives et culturelles dans les massifs forestiers. Un feu de broussailles tout de même a détruit 8 hectares hier à Marensin, au nord de Libourne. Une centaine de pompiers ont été mobilisés. Enseignants, soignants, pompiers donc, Jade nous en parlait, personnels municipaux et régionaux appelés à faire grève aujourd'hui. Mobilisation nationale à l'appel de 8 syndicats, notamment pour dénoncer le gel des salaires prévu dans le budget 2027. Ce serait la 4e année d'affilée pour les fonctionnaires. À Bordeaux, manifestation midi et demi au départ de la place de la République. Un vaste trafic de stupéfiants transitant, notamment vers Bordeaux, démantelé après la saisie de 7 kilos de cocaïne dans le coffre d'une voiture à un péage en région parisienne. 4 hommes ont été mis en examen, dont un Girondin. Le trafic s'organisait entre Bordeaux, Angoulême ou encore Marmande. Les perquisitions ont permis de saisir, entre autres, 80 000 euros en liquide, 5 voitures et des articles de luxe.
2: Ici Gironde, 6h03. L'écologie au cœur des débats enflammés à la mairie de Bordeaux.
3: Qui est plus vert ? Les écolos de l'opposition ou la majorité du nouveau maire Thomas Cazenave? Ambiance tendue en conseil municipal hier. L'ancienne équipe municipale écolo dénonce une succession d'opérations de com du nouveau maire. Le maire macroniste, Thomas Cazenave, qui lui a plusieurs fois répété que Bordeaux n'était pas prête à surmonter les canicules qu'on a connues cet été, alors qu'on sortait de 6 années sous une majorité écologiste. Pour Harmonie Le Sermenier, élue d'opposition et ancienne adjointe, il faut défendre le bilan de Pierre Urmic, notamment les cours d'école végétalisée.
12: Ce que l'on retient de Pierre Urmic, c'est que quand il mettait les choses en place, il les mettait jusqu'au bout. C'est pas quelques écoles, un petit peu par an, un ajustement budgétaire, c'est un projet qui a un début, qui a une fin et qui a un objectif, adapter l'ensemble des cours cours d'école et des crèches en les végétalisant et en les adaptant aux nouveaux usages. Adapter la ville au réchauffement climatique, ça prend du temps. Et lorsque Thomas Cazenave dit ils avaient décrété l'urgence climatique, pourtant cet été, les Bordelaises et les Bordelais ont étouffé, c'est aussi faire croire aux gens qu'en 5 ans, on aurait pu s'adapter. Or, l'adaptation va prendre plus de temps que ça. Et ce que l'on peut retenir de Pierre Urmic, c'est qu'il avait conscience de cette lourdeur et du temps long de cette adaptation. Il a posé pendant 5 ans dans des conditions très difficiles. On a eu un certain nombre de crises. Mais pendant ces 5 ans, il a posé les fondations qui permettent de mettre la ville de Bordeaux sur une trajectoire.
3: Et Pierre Urmic, l'ancien maire de Bordeaux, sera d'ailleurs l'invité d'ICI Gironde tout à l'heure. Lui qui a peu parlé depuis sa défaite en mars dernier. Rendez-vous à 8h moins le quart. Edwige Diaz a bien porté plainte après avoir été bousculée par une ancienne vice-présidente de Bordeaux Métropole, Marie-Claude Noël. Elle le confirme à ICI Gironde. La nouvelle sénatrice RN l'accuse d'avoir donc violemment bousculé en passant, lui donnant un coup d'épaule dimanche soir alors qu'elle était en pleine interview lors de la soirée électorale en préfecture. La vidéo de la scène tourne depuis en boucle sur Internet. Marie-Claude Noël, de son côté, n'a pas répondu à nos sollicitations hier soir. Jordan Bardella, accusé d'avoir tenu des propos antisémites, des paroles privées datant de 2013, révélées par Mediapart. L'actuel président du RN avait alors entre 17 et 18 ans. Il était déjà militant au Front National. Le site d'investigation affirme les avoir authentifiés et détenir toutes les preuves si besoin. Jordan Bardella dénonce lui une tentative pour déstabiliser la campagne du RN. Il annonce vouloir déposer une plainte pour diffamation.
2: Deux joueurs de l'UBB à l'honneur hier soir lors de la nuit du rugby.
3: Soirée costumée, chaussures vernies à l'Olympia pour les joueurs à l'occasion de l'annonce des titres individuels de la saison dernière. L'ailier Louis Bielbiaré remporte le titre de meilleur joueur international avec les Bleus. L'argentin de l'équipe de l'UBB Sevens, Marcos Moneta, meilleur joueur de la saison de rugby à 7. Louis Bielbiaré, interrogé au passage sur la Coupe du Monde l'année prochaine en Australie, ça arrive bientôt, à un an, quasi jour pour jour. Est-ce qu'il y pense déjà au quotidien ?
5: Honnêtement, moi j'arrive à pas trop y penser. Je pense que si j'y pense trop, je serai plus bon avec le club. Et si je suis plus bon avec le club, après, voilà, je ferai des moins bons matchs et j'arriverai moins près sur les périodes avec l'équipe de France. Donc j'essaye vraiment de me concentrer avec l'UBB. Il y a de quoi faire parce qu'on a des grosses ambitions encore une fois cette année. Donc je me focus pour l'instant 100% sur le club. Et après, quand je serai en équipe de France, je serai 100% focus pour l'équipe de France. Je pense que chaque joueur a des objectifs bien précis et ambitieux avec son club. Et après, sur les fenêtres équipe de France, essayer de tous se reconnecter au plus vite pour pouvoir être le plus performant possible et éviter de perdre du temps.
3: Et le titre de meilleur joueur de la saison en top 14 revient à Jack Willis du Stade Toulousain, face notamment à notre Bordelais, Mathieu Jalibert, qui reste quand même notre chouchou à nous. Et puis l'heure de la relance pour les boxeurs, les hockeyeurs bordelais se déplacent à Nice ce soir en Ligue Magnus. Ils restent sur 2 défaites d'affilée en championnat et sont 7e ce matin.
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3: Côté météo, il y a eu de la pluie cette nuit, pas mal.
2: Oui, même des orages signalés par Daniel du côté du Médoc aux écarts de Cantenac. Ce matin, un orage très fort qui l'a réveillé. Donc c'était peut-être votre cas ce matin, vous nous le dites sur la page Facebook ici Gironde comme Daniel. Alors, au cours de la journée, ça va se calmer. Il y a encore quelques petites gouttes là, possibles ce matin. Des nuages et le soleil encore présent au cours de la journée de ce mardi. Nous sommes mardi, et oui, 17-19 degrés les températures ce matin, 28-31 cet après-midi, encore de la chaleur, des températures au-dessus des normales de saison, 28 degrés sur le Médoc, 29 sur le bassin d'Arcachon, également pour le secteur du Libournais, du Langonnais, 30 degrés du côté de Blaye ou encore sur Bordeaux, 31 cet après-midi à Castillon-la-Bataille, avec des orages encore annoncés pour demain en fin de journée. Nous sommes d'ailleurs en vigilance jaune pour ces orages. Et toujours cette alerte buy-in encore aujourd'hui. Pas de surveillance, pas de baignade, tout simplement. Vous restez prudents sur les plages girondines.
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2: Et un très bon réveil à 6h08. C'est Michel Berger, celui qui chante sur Ici Gironde.

0: celui qui chante et celui qui vous réveille de bon matin à 6h11 sur Ici Gironde, c'est Michel Berger. Soyez les bienvenus.
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0: Et on va sortir le grand gâteau d'anniversaire pour la comédienne Anaïs de Moustier.
3: La comédienne vue dans Novembre, Sauver ou Périr ou encore Le Comte de Monte Cristo, elle a 39 ans.
0: Oui, en ce mardi 29 septembre, on vous souhaite un très bel anniversaire et on fait un bisou aussi à tous les Michel. Il y en a pas mal qui nous écoutent ce matin, c'est votre fête. Bonne fête à vous.
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0: Et tous les matins, en fait, aussi les Girondines, les Girondins qui font bouger notre territoire. C'est Fabien qui est à l'honneur aujourd'hui.
4: Bonjour les Girondins, je suis le Girondin du jour parce que le tennis club d'Angonnet et moi-même avons organisé une manifestation qui s'appelle les Trois Raquettes au profit des sinistrés du Porge. Je vais vous raconter notre histoire.
0: Et encore une nouvelle preuve de la solidarité, notamment après ces incendies de cet été. La belle rencontre avec Fabien et sa raquette à découvrir dans quelques instants.
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0: 6h13, ici c'est le Sud-Ouest, à l'info chaque matin, chez nous et nos voisins. On part en Charente-Maritime où une question fait débat, Kevin. L'accès à l'île d'Oléron par le pont va-t-il redevenir payant ?
3: Le département propriétaire de l'ouvrage lance une concertation publique consacrée à l'avenir de ce pont et au développement durable de l'île. Ça aura lieu du 9 octobre au 9 novembre. Et effectivement, la gratuité du pont est remise en question. Vieux serpent de mer qui revient de plus en plus. Il va falloir trouver entre 55 et 72 millions d'euros dans les années à venir pour le sécuriser, pour le moderniser. Donc, le département cherche de l'argent. Christophe Sueur, maire de Saint-Pierre-de-Léron et conseiller départemental du canton de Lille, est catégorique. Il n'y a plus le choix.
9: On n'est pas en train d'instituer quelque chose pour emmerder les gens. La situation d'un pont avec 52 piles qui sont posées dans de l'eau avec une construction qui a plus de 60 ans, c'est évident qu'il y a des dégradations qui ont été faites. Il y a de l'entretien qui a été fait par les services du département au fil des années. Sauf qu'aujourd'hui, on sent bien que la situation devient un peu plus exponentielle et que si on se projette que dans 4 ans, dans 5 ans, voire même dans 10 ans si on continue à le faire, on ne pourra plus laisser passer des véhicules de gros tonnage. À un moment donné, le pont va devenir dans une situation tellement difficile que ça va non seulement nous coûter encore beaucoup plus cher, voire même remettre en cause tout simplement le bon fonctionnement, le lien ombilical entre cette île qui est une île très fragile et ce pont qui est lié au continent. Et c'est pour ça que la réponse elle est très claire. Est-ce qu'on a le choix ? Non. On va être obligé de faire les dépenses, on va être obligé de s'engager. Donc déjà, le starting block est lancé et on n'a pas d'autre choix, sinon demain, il n'y aura plus de pont pour aller sur l'île.
3: Et on l'a peut-être oublié, mais pour mémoire, ce pont de l'île de Léron, il était payant de 1966 à 1991, année sonnant la fin du financement des travaux et donc le passage à la gratuité dans la foulée, Marie-Corinne.
0: Merci Kevin, en parlant de pont,
3: plaisir.
0: Le pont Chabandelmas à Bordeaux. Et là je vous vois trembler, eh ben non, il reste ouvert à la circulation aujourd'hui, mais non, il reste gratuit aussi. La prochaine fermeture de ce pont à Bordeaux pour traverser la Garonne, ce sera jeudi soir de 22h34 à 23h42. En attendant, nous on se réveille sous les nuages. Il y a eu des orages et de la pluie sur notre département. 19 degrés ce matin à Ourtin chez Michel qui nous écrit sur la page Facebook ici Gironde. Et on en profite donc pour vous faire un très gros bisou, Michel, puisque c'est votre fête aujourd'hui. Patrick Fiori chante pour vous Le Chant est libre avant son grand concert en novembre 2027 du côté de l'Arkea Arena. Soyez les bienvenus. Bon réveil à l'écoute d'ici Gironde, 6h15.
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1: Et un très bon réveil avec Patrick Fiori sur Ici Gironde ce matin, 6h19.
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1: Et ce week-end, une belle initiative a été organisée sur les cours de tennis du tennis club Langonnet. Il s'agissait de récolter des fonds pour aider certaines personnes touchées par les incendies de cet été. Cette idée qui est née grâce à l'impulsion d'un Langonnet, que voici, c'est notre Girondin du jour rencontré par Olivier Cabrolier.
4: Bonjour, je suis Fabien Barbeau, j'ai 45 ans et je suis coach de tennis au tennis club Langonnet. Et je suis arrivé en Gironde en 2004.
5: Fabien est un sportif et il nous reçoit directement sur des terrains de tennis et de padel. Difficile de ne pas remarquer d'ailleurs qu'il représente le tennis club Langonnet. Il est habillé de la tête aux pieds aux couleurs de sa ville et de son club.
6: Allez, je vais frapper dans la balle.
5: Quand vous avez la raquette en main, que vous êtes en train de jouer, qu'est-ce qui se passe dans votre tête ?
6: Beaucoup de plaisir.
5: Vous avez le sourire, pour quelle raison ?
6: Le tennis et maintenant le pickleball et le padel sont des sports qui me font vibrer.
5: En plus d'aimer le sport et ses valeurs, Fabien est à l'origine d'une belle manifestation solidaire. Il a décidé d'organiser la première édition des Trois Raquettes. L'objectif était de récolter des fonds pour aider des personnes sinistrées sur la commune du Porge.
6: Je me sens réjoui, enthousiaste et aussi un peu de fierté d'avoir réussi à organiser cette manifestation qui, à la base, est née juste d'une idée. Il y a eu une communication au préalable, mais il y a eu quand même beaucoup de personnes qui sont venues sur inscription et d'autres qui sont venues de manière impromptue. Quand je me suis retourné, que j'ai pris un peu de recul et que j'ai vu tous les cours, que ce soit de paddle, de tennis ou de pickleball, ben plein, avec tout ce beau monde en train de sourire et de donner physiquement pour la bonne cause. Ça, j'ai trouvé ça exceptionnel. C'est quelque chose qui m'a fait chaud au cœur. Ouais.
5: De 7 à 77 ans.
6: En 7, oui, on va dire ça. Le plus jeune, je pense, avait 10 ans. Ouais, le plus âgé, 74 ans, je dirais.
5: Qu'est-ce qui a motivé cette envie d'aider les Porgés qui pourtant habitent très loin du Langonnet ?
6: J'ai vu un reportage cet été sur quelqu'un qui avait tout perdu et qui, tant bien que mal, essayer de rassembler toute la ferraille calcinée chez lui pour récolter quelques euros et ça m'a fait mal au cœur. Je me suis dit, qu'est-ce que moi, à mon échelle, je peux faire avec mon club ? Deux images, il y a le mur de flammes là, de 15 mètres, c'était absolument terrifiant et surtout le Porsche complètement dévasté. C'est une vision d'horreur, c'est post-apocalyptique, donc c'est vraiment terrifiant. Donc voilà, c'est pourquoi on a voulu faire quelque chose.
5: Le bilan de ce week-end de générosité est tout à fait satisfaisant pour vous ?
6: Samedi, je me suis dit, allez, si on arrive à faire 500 euros, c'est déjà bien et on a quasiment doublé cette somme, donc, en attendant justement la fin de la tombola.
5: Est-ce que finalement, l'organisation de cette manifestation, ça dit beaucoup de choses de l'homme que vous êtes aujourd'hui, en 2026?
6: On dit souvent que je pense beaucoup aux autres avant moi-même. Je donne beaucoup pour les autres. J'essaye vraiment de tout faire pour que tout le monde puisse être rassemblé. J'aime le côté social et j'aime notamment ce que le sport peut véhiculer.
7: Hey,
6: franchement, on n'est pas bien à Langon? Alors, venez vous éclater au tennis club Langonnet. Tennis, paddle, pickleball, il y en a pour tous les goûts. Oh,
7: hey.
5: On sent très vite le plaisir de Fabien à jouer et à pratiquer une activité sportive, mais la vraie différence se joue dans ce petit plus d'humanité qui permet de mobiliser les habitants de Langon pour rassembler, pour aider, pour financer des projets de familles qui ont tout perdu sur la commune du Porge. On ne peut que féliciter ce genre d'initiative.
1: Une fois que la tombola sera clôturée, le tennis club Langonnet pourra redistribuer l'intégralité des fonds. Et à ce propos, il n'est pas impossible d'une nouvelle édition de ces Trois Raquettes, peut-être l'année prochaine, toujours pour aider les Girondins. 6h22 ce matin. Aussi une pensée toute particulière pour la grande famille des Girondines et Girondins du jour. Olivier Cabrolier qui avait dressé son portrait, Robert Bauer, lui qui a mis des étoiles dans les yeux des petits et des grands avec sa maison du Père Noël à Carbon-Blanc. Il nous a quittés, on l'a appris ce week-end. Toutes nos pensées pour son épouse Rosie. Merci à eux pour leur partage, d'avoir ouvert leur porte à Ici Gironde il y a quelques mois. On se réveille ensemble.

0: réveil du réveil, on ne vous lâche pas, on est avec vous tous les matins sur Ici Gironde PhD à 6h26. C'est l'horoscope qui arrive avec Catherine Viguier dans un instant.
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0: Et un très bon réveil à vous en ce mardi à 6h27. L'horoscope du jour avec vous, Catherine Viguier. Bonjour.
8: Bonjour.
0: Et c'est une journée dédiée au Lion.
8: Avec la planète guerrière Mars qui rejoint Jupiter. Bélier, Mars étant signe ami, votre vie amoureuse prend un nouveau souffle. Taureau, plein feu sur le foyer, la famille, l'habitation, ça bouge grâce à vous. Gémeaux, excellent, avec une communication en marche, quitte à voyager. Cancer, durant plusieurs semaines, il faut gérer vos finances et ça n'est pas rien. Lion, enthousiaste, super courageux, plus que jamais, vous allez de l'avant. Vierge, vous aurez besoin des autres pour essentiellement prendre soin de vous. Balance, eh bien de belles perspectives, amicales, et si vous avez une clientèle aussi et un public. Scorpion, ce ne sera pas toujours facile, mais vous vous accrochez à votre idéal. Sagittaire, le dépaysement est valorisé, ça vous remet en super forme. Capricorne, eh bien vous faites un chemin pour votre enrichissement matériel, certes, et spirituel. Verseau, pour éviter les rapports de force, il faut puiser dans vos ressources. Poissons, face à un travail important, vous serez aidé et côté santé, même chose. Et pour nous tous, on choisit bien son combat.
0: Ah bah dis donc, le combat ça va être d'essayer de sortir du lit ce matin. Allez, merci beaucoup Catherine Viguier, l'horoscope du jour, tous les matins à cette heure-ci, à retrouver aussi, vous le savez, sur notre site ici.fr pour les retardataires. Ça marche aussi sur le smartphone, l'application mobile, ici pour retrouver votre horoscope chaque matin. On est très heureux en tout cas nous de vous accueillir, de passer cette matinée avec vous jusqu'à 9h ce mardi 29 septembre, qu'on commence ensemble.
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0: Et on dit bonjour aussi à toutes celles et ceux qui allument la télé aussi à cette heure-ci. Soyez les bienvenus ici matin, donc à la radio dès 6h, à la télé dès maintenant, et c'est comme ça tous les matins. À l'heure du petit-déj, Kevin, on est avec vous.
9: Oui, avec le retour de la pluie, ça y est, mais la chaleur est encore au programme pour aujourd'hui, la météo complète dans quelques minutes.
0: Et vous nous postez d'ailleurs vos photos, relevés de température sur notre page Facebook Ici Gironde. En attendant, on va se préparer pour notre séance de sport avec Dominique Bourdeau. Alors hier, il nous emmenait sous l'eau avec le rugby subaquatique. Ce matin, on va rester sur l'eau avec Noémie Catalano.
9: La skippeuse bordelaise vient présenter un film documentaire autour de sa première mini transat en solitaire qu'elle a bouclée l'année dernière.
0: Oui, ça s'appelle L'appel du large, évidemment. Alors, avant l'avant-première, Noémie Catalano, elle est notre invitée exceptionnelle pour votre rendez-vous 100% sport en Gironde. Ça se passe dans une dizaine de minutes avec Dominique Bourdeau, puisque tous les matins, il met en avant ses girondines, ses girondins sportifs et sportives qui font bouger et qui se bougent avec de jolies victoires à la clé. L'actu locale en Gironde également avec vous, Kevin Blondel.
9: Plus de deux mois après, ça y est, l'incendie de Somos est officiellement éteint, annonce de la préfecture hier, alors que les fumerons, les petites reprises ici ou là, étaient encore surveillées de près par les pompiers depuis des semaines. Hier a aussi démarré le déblaiement des bâtiments détruits au Porge avec une association créée pour l'occasion. Les casques jaunes, on les a suivis. Reportage sur ici.fr. Des files d'attente interminables devant les restaurants de l'université de Bordeaux depuis la rentrée. Le repas à 1 euro pour tous connaît un énorme succès auprès des quelques 50 56 000 jeunes qui ont fait leur rentrée ce mois-ci. Il faut dire que c'est de plus en plus dur de boucler les fins de mois pour tous ces étudiants. Reportage dans un instant. Et puis le rugbyman de l'UBB, Louis Bielbiaré, nommé meilleur joueur international hier à la nuit du rugby. Il est 6h31, l'info en France et dans le monde en 90 secondes. C'est avec vous Valentine Letesse.
10: Des crèches et des écoles fermées, des vols intérieurs supprimés à Paris, Charles de Gaulle, Marseille, Strasbourg ou encore Limoges pour cause de grève de la fonction publique. Pour faire des économies, le gouvernement souhaite encore une fois geler le point d'indice sur lequel le salaire des fonctionnaires est basé. Ça dégénère devant les lycées. Un jeune a été blessé hier par un tir de projectile lancé par un policier dans le Val d'Oise. L'IGPN, la police des polices, enquête et la mobilisation contre le manque de moyens dans l'éducation s'est partie d'Île-de-France. 180 lycées ont été bloqués au moins une partie de la journée d'hier en France. La contre-attaque de Jordan Bardella, accusé de propos antisémites. Le président du Rassemblement National a l'intention de porter plainte en diffamation contre Mediapart. Le site d'investigation lui attribue des messages comme celui-ci: le juif doit dominer les autres, les écraser et les voler. Fin de citation. Le caractère systémique des abus sexuels dans l'Église de France, finalement nuancé par le pape. Dans son vol retour vers le Vatican, Léon XIV parle finalement de responsabilité d'individu. Celle de l'Église est mise en cause, selon lui, dans le manque d'accompagnement des victimes. C'est un 2 sur 2 pour Zinedine Zidane, désormais à la tête de l'équipe de France. Les Bleus s'imposent une nouvelle fois en Ligue des Nations de foot. Victoire 1-0 face à la Belgique hier soir. Et puis, qui représentera votre région à l'élection de Miss France 2027? On connaît désormais les 31 candidates. La dernière Miss régionale a été élue ce week-end. Leur portrait sur ici.fr.
0: Et l'info d'ici en Gironde, c'est l'énorme succès du repas 1 euro dans les restaurants de l'Université de Bordeaux.
9: 56 000 étudiants ont fait leur rentrée en ce mois de septembre. Tous peuvent bénéficier de ce repas à 1 euro. Avant, c'était juste les boursiers, maintenant c'est élargi. Résultat, le Crous note une hausse de fréquentation de 50%. Faut dire que tout est de plus en plus cher, ça vous a pas échappé. Beaucoup d'étudiants galèrent, qu'ils soient boursiers ou pas. D'ailleurs, résultat, les files d'attente s'allongent devant les restaurants universitaires. Stéphanie Scock, exemple à celui des Capucins à Bordeaux.
11: Il est midi et demi devant le resto U Le Capu et la file d'attente s'étire sur une centaine de mètres.
12: Ouais, faut faire la queue, ouais. Tout le temps, ça, tous les midis.
13: La queue, quand même, elle va au moins jusqu'au carrefour derrière là.
12: La queue, ouais, une bonne demi-heure.
14: Est-ce que ça vaut le coup de faire la queue quand même? Est-ce qu'on mange bien au resto U?
15: Pour ma part, j'ai toujours bien mangé. Après, je suis pas difficile, mais j'ai toujours bien mangé. J'ai toujours été satisfait, que ce soit des quantités ou de la diversité des plats proposés.
12: Ça va. Il y a pire dans la vie, franchement. Un repas complet, ça, c'est super bien.
16: C'est imbattable. Enfin, en vrai, entrée, plat, dessert, pain, il y a tout ce qu'il faut. Je sais pas, extrêmement bon, mais c'est équilibré.
11: On entre enfin dans le resto U et on s'attable avec quelques étudiants. Franchement, le repas a l'air plutôt appétissant.
17: Pour 1 euro, on a un plat de pâtes avec de la ratatouille, une cuisse de poulet, du pain, du fromage, du pâté. Franchement, pour 1 euro, c'est bien. Des fois, c'est moins bon, mais en général, au niveau quantité, il y a tout ce qu'il faut.
11: Alors, c'est tout le monde 1 euro, boursier ou pas boursier, 50% d'augmentation.

0: Rendre compte qu'avant, quand c'était 3,30€, il y a des étudiants qui ne mangeaient pas parce que c'était trop cher pour eux, sachant qu'aujourd'hui, 2 étudiants sur 3 sautent des repas. Être bien nourri et bien dormir, ça permet de réussir nos études. Donc, faut aussi peut-être des fois voir où est-ce qu'on souhaite mettre des priorités.
1: On fait ce qu'on peut, explique la présidente du CNUS, le Centre National des Œuvres Universitaires et Scolaires. Bénédicte Durand sonne l'alarme. 1,3 million de repas supplémentaires ont été servis depuis début septembre dans les restos U de France. Le système est en surchauffe.
2: Reportage de Stéphanie Scock et son micro, ici Gironde à Bordeaux. Est-ce que la pluie va durer aujourd'hui?
3: Alors, au moins encore ce matin. Ça devrait aller mieux, puisqu'après, Météo France, sur les cartes, affiche de très jolies couleurs bleues et jaunes. Le soleil qui revient au cours de la journée. Mais c'est vrai que la nuit a été particulièrement agitée, avec pas mal de vent, des orages aussi localement, et la pluie, donc, de retour en Gironde. Les températures ce matin, 17-19 degrés. Pour cet après-midi, jusqu'à 28 degrés à Soulac et Montalivet, 29 degrés du côté du Pilat, ou encore à Andernos et Lattès de Buch. 29 degrés à l'Aréole à Libourne. Ce sera également jusqu'à 30 degrés à Blaye et à Bordeaux. 31 cet après-midi à Castillon-la-Bataille. Ces orages qui pourraient continuer également demain en fin de journée. Toujours ce risque de pluie pour notre département sur les prochains jours. Une baisse des températures à partir de jeudi autour des 23-24 degrés en Gironde.
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3: Bon, vous vous êtes peut-être fait avoir hier, puisqu'il y a des travaux nocturnes là en ce moment sur le réseau TBM. Ça concerne notamment les lignes A, E et F en plusieurs phases. Donc dès 20h30, ce sera aussi le cas ce soir et aussi demain. Des trams qui sont interrompus, notamment tram A entre Le Haillan-Rostand et Stalingrad, le tram E entre Porte de Bourgogne et Stalingrad, et puis le tram F entre aéroport et gare de Bègles. Tout est très bien expliqué sur le site TBM. Renseignez-vous bien si vous avez l'habitude d'emprunter le tram de nuit avec ces travaux et qui se poursuivent jusqu'à cette fin de semaine en Gironde. Bon courage à vous.
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3: 6h37, un excellent réveil avec Ici Gironde. On vous dit salut, salut les amoureux. Et on chante avec Joe Dassin ce matin.

0: Et salut les amoureux, salut à vous qui vous réveillez avec Joe Dassin, son tube sorti en 72, l'un des plus grands tubes de chanteur, pour fêter l'amour dès le réveil.
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0: Et samedi, on va pouvoir sortir notre science, ben oui, avec un événement pour la célébrer. Nicolas Fauveau, il arrive avec sa science, mais surtout avec plein de bons plans pour vous. L'idée de sortie en Gironde, ce sera après le sport, comme chaque matin.
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0: Avec Dominique Bourdeau, le rendez-vous 100% sport en Gironde. Dominique, bonjour.
3: Bonjour à toutes et à tous. Bonjour Marie-Corinne.
0: Alors, vous nous donnez des nouvelles d'une skippeuse bordelaise, Noémie Catalano, qui a fait sa première mini-transat en solitaire l'année dernière. On en avait parlé sur Ici Gironde. Et elle vient présenter un film documentaire en avant-première. Ce sera demain à Bordeaux.
3: Oui, dans le cadre du Festival des Quais de l'Aventure édition 2026 qui aura lieu à Bordeaux du 15 au 18 octobre. L'occasion pour la Bordelaise de tirer un bilan de sa première traversée en solitaire avec un départ agité.
4: Oui, oui, carrément. Ben, on a eu un départ dans du vent assez fort et puis après tout se passait bien et finalement il y a l'ouragan Gabriel qui est venu nous barrer la route, donc on a dû s'arrêter au Portugal. Donc voilà, ça a fait une belle frayeur à ma famille, mais tout s'est bien passé. J'ai quand même réussi à arriver jusqu'aux Canaries. Puis ensuite, on est reparti pour la Guadeloupe et j'ai mis 16 jours pour rallier les Canaries à la Guadeloupe. Et là, voilà, c'était que du plaisir. Tout s'est bien passé. J'ai pas eu de casse sur mon bateau.
3: Et du coup, le nouveau projet, c'est une participation à la Transat Paprec de Saint-Barthélemy aux Canaries, et ce sur un bateau de 10 mètres au mois d'avril prochain en double mixte.
4: C'est pas forcément plus facile de le faire à deux parce que déjà que tout seul en termes de d'émotions et de sentiments, c'est pas facile à gérer, mais là il faut en plus gérer quelqu'un d'autre à bord, donc ça va vraiment être une expérience humaine aussi de traverser un océan en double parce que il faut vraiment trouver son rythme chacun sur le bateau. Donc ça, je pense que ça va être une super expérience. Et oui, l'idée, c'est de partir avec un navigateur qui a aussi un autre bagage que moi et qui va pouvoir m'apprendre plein de choses. Donc voilà, je sais pas encore qui ça sera, mais j'ai hâte de vivre ça.
3: En attendant, on va regarder donc L'Appel du Large. C'est le titre du documentaire qui sera diffusé jeudi soir. Mais comment les réalisatrices Éléonore Gauger et Élodie Radenac ont-elles travaillé?
4: Oui, j'ai fourni quelques images et surtout elles sont venues avec moi à Lorient plusieurs fois tourner des images, que ça soit en navigation, lors d'un événement de surf. Elles m'ont vraiment suivie un peu toute l'année et notamment une nuit en mer qu'elles ont passée avec moi et elles ont pu voir voilà ce que c'est une nuit en mer et elles ont fait plein de belles images avec une interview un peu philosophique sur mon parcours et ce que ça implique de se lancer dans la course au large quand on n'a pas une famille de grands navigateurs, qu'on n'est pas breton, etc. Donc voilà, j'ai hâte de voir ça.
3: Et oui, parce qu'elle est bien bordelaise. Le rendez-vous, c'est donc jeudi soir au Mégarama à Bordeaux-Rive-Droite dès 19h pour l'avant-première de L'Appel du Large en présence de la skippeuse bordelaise Noémie Catalano. Et petite confidence, Marie-Corinne, oui, elle va le découvrir en même temps que vous. Elle n'a encore jamais vu le film.
0: Ça, c'est chouette. Et ce sera dans le cadre du festival Les Quais de l'Aventure, du 15 au 18 octobre dans le même cinéma, le Mégarama à Bordeaux-Rive-Droite, juste à côté de la radio. Il y a tous les détails sur la page 100% sport en Gironde à 6h44. Tous les soirs, peut-être c'est la même chose, vous savez, ce petit grain de folie du soir pour votre toutou, il saute partout, votre chat aussi. Alors pourquoi ils font ça? Rassurez-vous, des explications avec notre vétérinaire, c'est Pierre Fabin. Consultation à suivre comme tous les matins sur Ici Gironde.
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0: 7h moins le quart, on se réveille tranquillement, mais on anticipe aussi, on pense à ce soir, là, vous savez, quand la nuit tombe, tout est calme, et soudain, on ne sait pas pourquoi, votre chat, votre chien, il se met à courir partout comme un fou. Le docteur Pierre Fabin, notre vétérinaire, est avec nous. Alors, comment on explique, là, ce fameux quart d'heure de folie?
7: Alors, dans le langage scientifique, on appelle ça des frappes. En français, ça se dit période aléatoire d'activité frénétique, ou encore des zoomies. C'est beaucoup plus mignon comme nom. C'est une décharge d'énergie incontrôlable. Chez votre chat, ça survient souvent au crépuscule. C'est génétique, c'est l'heure exacte à laquelle ses ancêtres chassaient à l'état sauvage. Son horloge biologique s'active d'un coup, ses pupilles se dilatent et comme il n'a pas de souris à chasser dans votre salon, il évacue toute cette pression accumulée en sprintant sur les murs et sur votre canapé. Chez votre chien, ce coup de folie, ça arrive souvent après une situation un peu stressante ou excitante, juste après un bain qu'il a un peu redouté ou quand vous rentrez du travail. C'est une genre de soupape de sécurité pour relâcher la tension nerveuse de toute la journée.
0: Et alors quand il se transforme en tornade comme ça, est-ce qu'on doit essayer de, de le calmer ou alors simplement de le laisser faire?
7: Alors la pire erreur, c'est d'essayer de les stopper physiquement ou de leur crier dessus. Si vous courez après votre chien pour l'attraper, il va penser tout simplement que vous participez au jeu et l'excitation va doubler. Si vous criez, il risque de ressentir de l'angoisse. La seule chose à faire, c'est d'écarter le danger. Vous poussez la table basse pour éviter qu'il ne se cogne la tête, vous éloignez les vases, les objets fragiles, et vous laissez la tempête passer. En général, ça ne dure jamais plus de 2 ou 3 minutes. C'est un comportement parfaitement sain, tant que votre chat ne décide pas de rediriger cette énergie sur vos chevilles.
0: Et si ces crises arrivent tous les jours et durent vraiment longtemps, est-ce qu'il faut s'en inquiéter?
7: Bah oui, si c'est systématique, très intense, très long, ce n'est plus amusant du tout. C'est le signal d'alarme d'un animal qui va s'ennuyer. Chez le chien, ça doit vous faire penser à un manque de dépenses. Vous allez rallonger un petit peu la promenade du soir et le faire réfléchir. Vous cachez sa ration de croquettes dans l'herbe du jardin, par exemple, ou dans des jouets d'occupation. 20 minutes de recherche avec son nez le fatigue autant qu'une heure de course. Et ensuite, chez le chat, le danger de ce trop-plein d'énergie, c'est l'agressivité. Vous risquez de devenir la proie. Et si ça arrive, vous vous immobilisez immédiatement, sans crier. Une proie immobile n'a plus d'intérêt pour lui. Et vous allez le rediriger en jetant un jouet à l'autre bout de la pièce. Et le soir, pensez à le fatiguer sainement en jouant à la canne à pêche. Ça vous permettra d'éviter tout ça.
0: Merci beaucoup Pierre Fabin, notre vétérinaire qui consulte tous les matins. La bonne nouvelle de cet été, vous vous souvenez certainement, vous fans de Vianney, ça y est, il revient sur le devant de la scène. Il a sorti un nouveau single qu'on écoute ce matin, D'or et d'éteint. Il repart aussi en tournée. Ce sera au mois de mai 2027 chez nous en Gironde, du côté de l'Arkéa Arena. En attendant, on se réveille avec lui à 6h48 sur Ici Gironde. Bon début de journée.

0: 21 et 22 mai 2027 pour le concert en live de Vianney qui est de retour. Concert à l'Arkia Arena, une autre date et d'autres bons plans tout de suite à noter dans vos agendas.
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0: Et tout ça, c'est avec Nicolas Fauveau qui nous rejoint. Salut Nicolas.
3: Comment ça va Marie-Corinne Caïto?
0: Eh bien super, on a sorti le papier, le crayon pour vous écouter avec d'abord cette date à noter, le 26 février 2027, Marc Lavoine.
3: Ça vous dit un tête-à-tête avec Marc Lavoine parce qu'en fait c'est un concert un petit peu particulier. Il y a eu en fait le premier volet d'une tournée, ça s'appelait Dans la peau. C'était il y a déjà 5 ans et Marc Lavoine, il prolonge en fait cette parenthèse. Le principe de cette tournée, c'est des concerts, alors ce sont des concerts on va dire même pas un concert, plutôt un récital de Marc Lavoine.
0: D'accord.
3: Puisqu'en fait, il est seul, accompagné par un pianiste qui s'appelle Alain Lanty, qui est le pianiste qui l'accompagne depuis des années. Et il s'arrête donc à Mérignac et on va pouvoir chanter donc en version piano-voix.
0: Ah oui,
3: découvrant vraiment en tête-à-tête les plus grands tubes de Marc Lavoine. Le parking des anges, elle a les yeux revolvers pour une begin avec toi.
0: On est prêts, nous.
3: Notez, il y a également dans le spectacle Marc Lavoine qui rend hommage également aux autres chanteurs qui l'ont inspiré et aux chansons qu'il aime. Rendez-vous le 26 février donc 2027, si on vous en parle avec un peu d'avance, c'est que la billetterie est ouverte. Et puis n'oubliez pas que votre radio ici Gironde, qu'est-ce qu'elle vous offre Marie-Corinne?
0: Plein d'invitations hein, tous les jours.
3: Notamment peut-être pour le concert de Marc Lavoine. Qui sait, je dis ça, j'ai rien dit.
0: Vous savez des choses vous. Allez, on continue avec un challenge, le challenge Plasma, organisé par l'établissement français du sang.
3: Rien à voir avec un groupe de rock, de hard rock des années 70, un Plasma. Non, c'est un challenge très sérieux. On parle souvent des collectes de sang, et pas assez avec l'établissement français du sang, des collectes de plasma, parce que le plasma c'est indispensable pour fabriquer les médicaments et notamment les anticorps qui permettent de soigner plus de 500 000 patients qui sont malades. L'objectif de ce challenge plasma, vous avez jusqu'au 15 novembre, ce qui est sympa c'est qu'on forme une équipe, alors ça pourrait être l'équipe ici Gironde, vous qui nous écoutez dans vos entreprises, vous lancez le défi et l'objectif en fait c'est pour le FS de collecter 3 500 dons de plasma qui sont attendus donc à la maison du don de Bordeaux. Pour savoir comment s'inscrire, ben c'est simple, une équipe, on va sur le site de l'EFS, ensuite on prend rendez-vous pour les dons de plasma, ça se passe un petit peu comme un don de sang. C'est juste un tout petit peu plus long, vous avez toutes les infos sur le site de l'EFS en Gironde.
0: Allez, ce samedi, Saint-Médard-des-Rances propose la fête de la science.
3: Je vais même vous parler de crotte également, j'ai bien dit de crotte, c'est très sérieux.
0: Bon matin.
3: Il y a la fête de la science avec cette année un thème, saveur savante, et notamment à Saint-Médard-des-Rances, il y a toute une journée placée sous le signe de la découverte, de l'expérimentation, de la gourmandise sur le thème des saveurs savantes, donc les différents goûts évidemment. Il y a des expériences scientifiques, des jeux, des ateliers créatifs. Il y aura également un apiculteur de Saint-Selve présent pour faire découvrir le monde fascinant des abeilles. Puis tout ce qu'on mange, Marie-Corinne, il va falloir l'évacuer. Je vous montre la photo de cette expo. C'est à Cap-Science. C'est la nouvelle expo de Cap-Science à Bordeaux qui va débuter le 3 octobre. Ça s'appelle Crotte. Ça s'appelle Crotte, justement.
0: L'affiche est jolie. Hein. Allez, jetez un petit coup d'œil.
3: Le microbiote, dans le cadre de la fête de la science. Moi, j'ai trouvé que c'était une idée de sortie intéressante à partir de ce week-end. Cap-Science sur les quais de Bordeaux. Voilà, vous savez tout. Et sinon, Saint-Médard-des-Rances pour cette fête de la science autour des saveurs.
0: Très bien. 6h54.
3: Ça vous va comme programme ? C'est bien.
0: C'est parfait. On a du début à la fin, hein, la chaîne alimentaire, finalement. Nick Kershaw pour vous accompagner également avant les infos de 7h. Vous êtes au bon endroit, vous écoutez ici Gironde. Et bon petit déj, oui, malgré tout.

0: live, musique live. Duo, Kevin Blondel, Nicolas Faux.
1: Les pinceaux de Gironde reprennent les.
0: En concert, à Parquet Arena. On n'a pas encore trouvé de date. Soyez les bienvenus, bon réveil, vous nous écoutez
1: si,
0: peut-être.
1: Le 12 décembre avec Kevin,
0: ah oui,
1: 20h.
0: Bah,
1: prix des places, 90 euros.
0: Je ne pourrais pas venir.
1: Je vous donne mon numéro de compte en banque pour les règlements par chèque ou virement.
0: Nicolas Fauveau, qui pourrait faire partie de l'équipe de l'humour en tube, puisqu'il a beaucoup d'humour tous les matins. Ils arrivent, Gad Elmaleh, Kev Adams, on va parler des nouvelles technologies, parce que c'est parfois galère. Sachez que vous n'êtes pas seul, eux aussi, c'est compliqué.
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0: À 6h58, on parle de ces nouveautés numériques que les jeunes générations attendent toujours avec impatience. Mais pour Fred Ballard, bah, c'est surtout l'occasion de se marrer avec des humoristes qui ont pris un petit coup de vieux.
8: Dis-moi justement, quand tu fais ça, Kev, tu sais, quand tu fais ta tac et tu nettoies ton téléphone, tu vires les trucs.
9: Ouais.
8: Ma question, c'est ça va où ?
10: Excellente question de Gad Elmaleh. Hein. C'est vrai qu'on nous a appris à balayer l'écran du smartphone pour virer les applis ouvertes et épargner la batterie. Mais que deviennent-elles quand elles s'envolent ? L'individu d'âge mûr est souvent bluffé par les progrès de la science. C'est même à ça qu'on le reconnaît.
8: Shazam, j'adore. Parce que pour un mec de mon âge, Shazam, c'est une révolution. À mon époque, fallait qu'on aille à la Fnac chez le vendeur et qu'on lui dise « Excusez-moi, est-ce que vous avez Skinner and Skinner Mike ?» C'est de be the
9: Est-ce que c'est le même album que Sakel ou Gola?
8: Non, c'est l'autre. Il is got to fuck to you.
9: Il is got to fuck to me.
8: Vous l'avez?
9: Non.
8: Bon, bah, dommage.
9: Bonne journée.
10: On en a brisé des tympans de vendeurs à la Fnac hein, pour retrouver la face B d'un 45 tours d'AC/DC. Et puis Shazam est arrivé et les vieux ont pris un coup de vieux. Du coup, ils ont trouvé une technique hein, pour se sentir bien dans leur ride. Ged Marlon l'a repéré.
11: Moi, j'entends très souvent des gens d'un certain âge dire ben, « J'aimerais pas être jeune aujourd'hui. » Alors je tiens à les rassurer, ça risque pas de leur arriver. Et d'un autre côté, je connais pas non plus beaucoup de jeunes qui aimeraient être vus aujourd'hui. Hein. C'est vrai que vieillir, c'est pas un objectif dans la vie.
10: Ben, disons que c'est pas à ça qu'on pense en premier, hein, c'est vrai. Mais bon, quand on vieillit, c'est qu'on est en vie. Et mieux vaut mourir de rire que mourir de peur. Donc pour finir au panthéon de la rigolade, ouvrons les vannes, salissent les rides.
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0: Nous sommes mardi, le 29 septembre, vous écoutez Ici Gironde, il est 7h.
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0: Et les infos avec vous, Kevin Blondel.
13: Affrontement autour d'un bilan. À Bordeaux, le conseil municipal a encore été chaud hier entre le maire Thomas Cazenave et l'ancienne majorité écolo autour justement de l'écologie. Le maire estime que Bordeaux n'était pas prête à faire face aux canicules de l'été. Comprenez en creux, le boulot avant moi n'a pas été fait. Ce qui a été à sa place avant, l'équipe de Pierre Rumic l'accuse de faire beaucoup de com' et de déconstruire ce qui a été imaginé pendant 6 ans. Alors on a demandé aux Bordelais ce qu'ils pensent, eux, de tout ça. Qu'est-ce qu'ils retiennent du mandat de l'ancien maire ? Ce qui revient beaucoup, Elsa Marot, c'est la végétalisation de l'espace public.
14: Plus de 15 ans que Grégory habite Bordeaux et il voit la différence après le passage de Pierre Urmic.
15: Il y a des parcs supplémentaires, des endroits qui n'étaient pas aménagés pour mettre des arbres et on en a rajouté. C'est très minéral Bordeaux, il fait très chaud et c'est important de faire tout ce qu'il faut pour se protéger de la chaleur.
14: Plus de 60 000 arbres plantés dans des parcs, jardins, le long des allées Tourny ou à Mériadec par exemple. Un bon début pour Anatole, un étudiant résident bordelais de 23 ans, mais ce n'est pas suffisant.
12: On sait qu'on peut végétaliser les toits, on sait qu'on peut végétaliser beaucoup plus les rues. Et quand on regarde ce qu'a fait Urmic, ça n'a pas l'air de prendre particulièrement en compte nos avancées technologiques et nos connaissances.
16: La base, c'est le rafraîchissement par la nature. Parce qu'on peut faire n'importe quoi sur un bâtiment. Si les alentours sont chauds, il fera chaud dans le bâtiment.
14: Pour Stéphane Pfeffer, président du groupe d'opposition Écologie et Solidarité, l'ancienne municipalité a quand même fait le nécessaire sur les constructions, notamment dans les écoles.
16: C'est 30 millions d'euros de travaux qu'on a engagés en 6 ans de mandat sur les écoles. Quand on est arrivé, il y a des écoles, il pleuvait dans les salles de classe. Donc la première étape, c'était de réparer ces écoles. Et ensuite, on a pu commencer à les adapter. Mais ne pas végétaliser, c'est empêcher un réel rafraîchissement derrière. Donc il faut absolument mener les deux de front.
14: Tout n'a pas été réussi ni fini, selon eux. Seulement 47 des 170 cours d'école ont été végétalisés.
13: Reportage d'Elsa Marot et Pierre Urmic sera l'invité justement d'ici Gironde à 8h moins le quart. Dans les écoles, les transports, les hôpitaux, grand appel à la grève aujourd'hui. Mobilisation nationale à l'appel de 8 syndicats pour dénoncer notamment le gel des salaires prévus dans le budget 2027. Ce serait la 4e année d'affilée pour les fonctionnaires. À Bordeaux, manifestation 1,5 million au départ de la place de la République. Les pompiers notamment, eux, ont prévu de manifester aujourd'hui aussi à la capitale pour demander plus de moyens. Ils sont mobilisés depuis maintenant 3 semaines.
0: Ici Gironde, 7h03. Des pompiers soutenus par le président du département de la Gironde.
13: Jean-Luc Glaise qui appelle l'État à donner plus de moyens pour mieux financer la lutte contre les incendies. En tant que président du département, il chapeaute aussi le SDIS et assure le financement de ce combat contre des feux appelés à se multiplier à l'avenir. Et pour lui, clairement, oui, il faut entendre les pompiers et vite trouver une solution.
17: Je leur ai déjà dit surtout que je soutenais leur mouvement, puisque leur mouvement consiste à demander des moyens supplémentaires que les SDIS ne peuvent accorder qu'à la condition que nous ayons des recettes supplémentaires. Nous réclamons, nous, une part sur la taxe spéciale sur les conventions d'assurance qui permet de financer ce qu'on appelle la valeur du sauvé. Chaque fois qu'on sauve des biens et des personnes, ce sont moins d'indemnisations pour les assurances. Il vaut mieux que cet argent-là soit reversé aux SDIS pour que nous puissions prévenir et anticiper avec les meilleurs moyens possibles.
18: Et qui décide de ça ?
17: C'est l'État qui peut le décider, ce sont les parlementaires aussi. Donc il faut impérativement que dans le projet de loi de finances, cette part supplémentaire de convention d'assurance nous soit accordée de manière à ce que nous puissions augmenter le nombre de sapeurs-pompiers et aussi améliorer les moyens techniques qui sont mis à leur disposition.
13: Jean-Luc Glaise au micro, ici Gironde d'Arnaud Carré. Il a aussi présenté la note du feu de Somos, désormais officiellement éteint depuis hier, d'ailleurs annoncé la préfecture. Surcoût pour la Gironde, 11 millions d'euros. La préfète assure que l'État va mettre la main à la poche. À hauteur de combien ? On ne sait pas. Dans le même temps, la vigilance pour les risques de feux de forêt repasse en jaune en Gironde. Retour donc des manifestations sportives et culturelles, notamment dans nos massifs forestiers. Un feu de broussailles a quand même détruit 8 hectares hier à Marensin, au nord de Libourne. Une centaine de pompiers ont été mobilisés.
0: Rentrée compliquée pour beaucoup d'étudiants depuis le début du mois.
13: Ils sont 56 000 à s'asseoir sur les bancs de l'université de Bordeaux en ce mois de septembre. 2 000 de plus que l'an dernier. C'est pas rien pour une fac qui affiche un déficit de 11 millions d'euros sur l'année. Ça pose aussi problème côté logement. On en manque pour nos jeunes et notamment à petit prix pour les boursiers. Le président de l'Université de Bordeaux, Dean Lewis, en a conscience. Il annonce la livraison là, cette année, de 660 nouvelles places en résidence universitaire. Et il faudra aller au-delà, selon lui.
19: Il faut qu'on continue à produire du logement étudiant et du logement étudiant accessible financièrement, mais aussi pas trop éloigné des campus, parce que là, on peut avoir aussi des opérations de construction de logements étudiants aidées par la fiscalité, mais qui sont loin des campus. Donc ça, c'est une première réponse. Il y a probablement à un moment, mais je ne sais pas quand, la législation qui pourrait favoriser la location du logement étudiant. Ça a été le cas quand je suis arrivé à Bordeaux dans les années 85. Il y avait la fiscalité française était très favorable à la location pour les étudiants. Peut-être qu'il faudrait plus loin, meilleure régulation du logement de tourisme. Voilà. Donc ça dépend effectivement des politiques de métropole et des politiques nationales.
13: Dean Lewis rappelle aussi que la fac doit faire des économies et trouver de nouvelles recettes. Une des pistes proposées par le gouvernement régulièrement, ça serait d'augmenter les frais d'inscription. Il n'est pas contre, Dean Lewis, mais il estime qu'il faut d'abord régler ce problème de la précarité des jeunes, notamment. Edwige Diaz a bien porté plainte après avoir été bousculée par une ancienne vice-présidente de Bordeaux Métropole, Marie-Claude Noël. Elle le confirme à ICI Gironde. La nouvelle sénatrice RN l'accuse de l'avoir bousculée en passant, lui donnant un coup d'épaule dimanche soir alors qu'elle était en pleine interview lors de la soirée électorale en préfecture. La vidéo de la scène tourne depuis en boucle sur Internet. Marie-Claude Noël, de son côté, n'a pas répondu à nos sollicitations hier soir. Jordan Bardella, accusé lui d'avoir tenu des propos antisémites, des paroles privées datant de 2013 à 2015, révélées par Mediapart. L'actuel président du RN avait alors entre 17 et 18 ans. Il était déjà militant au Front National. Le site d'investigation Mediapart donc affirme les avoir authentifiés. Jordan Bardella dénonce une tentative pour déstabiliser la campagne du RN et il annonce vouloir lui aussi déposer plainte. Pour le coup, là, pour diffamation.
0: L'heure de la relance pour les boxeurs.
13: Les hockeyeurs bordelais se déplacent à Nice ce soir en Ligue Magnus. Eux qui restent sur deux défaites d'affilée en championnat. Ils sont septièmes ce matin. Et puis, deux joueurs de l'UBB à l'honneur hier soir lors de la nuit du rugby. L'ailier Louis Bielbiaret remporte le titre de meilleur joueur international avec les Bleus. L'Argentin de l'équipe de l'UBB Sevens, Marcos Moneta, meilleur joueur de la saison de rugby à 7. Vous aviez suivi Marie-Corinne, le titre de meilleur joueur du championnat attribué au Toulousain Jack Willis, le frère de notre Tom Willis. À nous, vous aviez suivi aussi.
0: Oui.
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13: Elle fait bien notre nature cette pluie.
0: Oui, de la pluie, des orages, ça c'était ce matin, mais on aura aussi du soleil pour la suite de la journée.
13: S'il pleut toutes les nuits et qu'il fait beau toute la journée, c'est bien, non?
0: Sauf pour ceux qui travaillent dehors la nuit, peut-être.
13: Bon, c'est vrai, mais il faut bien qu'il pleuve.
0: En tout cas, ça fait du bien, effectivement, de retrouver la pluie. Il y a eu des orages aussi, on espère pas trop de dégâts chez vous. En tout cas, vous nous dites sur la page Facebook ici, Gironde. Les températures ce matin 17-19 et on reste sur du chaud aussi. Cet après-midi jusqu'à 31 degrés attendu au plus chaud de la journée du côté de Sainte-Foy-la-Grande. 30 degrés chaud aussi sur Bordeaux et sur le Blayais, du côté du bassin d'Arcachon, du côté de Langon, à Libourne 29 et 28 degrés aussi cet après-midi à Soulac ou encore à Saint-Estève. Ces températures qui vont baisser à partir de jeudi à 23-24 degrés, ça restera quand même agréable avec ce temps plutôt agité pour cette fin de semaine. C'est agité aussi, ça s'annonce en tout cas compliqué sur les routes girondines avec notre Nicolas National qui regarde les cartes. Comment ça va là pour l'instant?
1: Pas mal, non, à part l'autoroute A10 avec un peu de monde en direction de Bordeaux, un peu de trafic également sur la fin de la 62 et dans les prévisions trafic pour la journée,
0: ça,
1: attention,
0: c'est important.
1: Alors il y a cette Kevin Blondel en parlait dans les infos, cette manifestation de la fonction publique à Bordeaux, départ de la place de Place de la République à partir de 12h30 et le cortège, ce défilé va occasionner des interruptions de tram sur les lignes A, B, C, D, E et F, donc vous êtes prévenus.
0: Toutes les lignes, du coup.
1: Évitez aussi le centre-ville de Bordeaux, ça s'annonce difficile donc à partir de midi en raison de cette manifestation. Les pompiers également qui partent eux mais manifestés du côté de la capitale à Paris.
0: On est de toute façon à vos côtés dès maintenant et tout au long de la journée au 05 56 19 10 10. Bonne route.
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0: Et justement, on vous accompagne le long de la route avec Zaz. Ça nous donne envie de sourire, de vous accompagner jusqu'à 9h sur Ici Gironde.

0: le long de la route. C'est Zaz sur ici. J'y rends un très bon début de journée à 7h12.
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0: Et encore un petit peu de route pour arriver au travail, peut-être pour vous. Courageux lève-tôt. Dans l'autoradio, il y a Daniel Balavoine et YouTube qui arrivent aussi sur ici Gironde.
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0: 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C'est aussi une super initiative en Gironde.
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0: L'écrit, les mots, une passion, forcément. Rencontre avec cette graphothérapeute rééducatrice de l'écriture à Bordeaux. Quand l'écriture retrouve son harmonie, ça se passe sur ici Gironde. Vous savez qu'on aime mettre en avant toutes ces initiatives. Ici ça marche, ici ça bouge. On en parle dans quelques minutes.
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0: 7h15, David Ossillon qui est avec nous, son regard sur l'actualité, c'est mon œil tous les matins. Et demain, on anticipe un petit peu, c'est la journée internationale contre le gaspillage alimentaire. Et sur cette question, les spécialistes commencent à voir les choses autrement, David.
5: 22 millions de personnes ont téléchargé Too Good To Go en France. Vous savez, c'est l'application qui permet de récupérer les invendus des magasins beaucoup moins cher. 22 millions, alors qu'à peine plus de 50 millions d'entre nous ont un smartphone. Donc non, l'anti-gaspille, c'est pas une histoire de pauvres ou de quelques écolos convaincus. Chacun se débrouille. Les paniers d'invendus, les dates courtes, les étiquettes à moins de 30, moins 50%, tout est bon pour payer moins cher. Après ça, il est dit que chacun jette en moyenne 25 kilos de nourriture par an. D'accord, mais à force, ce chiffre finit surtout par nous faire culpabiliser. Et surtout, il ne répond pas à la vraie question. Pourquoi on jette? C'est justement ce qu'a cherché à comprendre l'ADEME, dans une étude récente. Devant un aliment, les questions sont toutes simples. Est-ce que c'est encore bon? Est-ce que ça fait encore envie? Est-ce que je risque d'être malade? Mais qu'est-ce que je peux en faire? Et là, franchement, les fabricants pourraient nous aider. Prenez les dates sur les emballages. Les mentions obligatoires peuvent être écrites avec des caractères d'à peine 1,2 mm et même 0,9 sur les petits emballages. On est dans un pays qui vieillit, où il faut parfois retrouver ses lunettes pour découvrir la date sur le pot de yaourt. Pourtant, depuis 2022, les fabricants ont le droit d'écrire sur certains produits une phrase toute bête. Ce produit peut être consommé après cette date. Voilà, ça tout le monde comprend. Pourquoi les géants de l'agroalimentaire ne nous parlent-ils pas davantage comme ça? Une date bien visible, une phrase claire, un conseil même pour conserver, une recette pour finir les restes. Ils savent déjà nous expliquer comment on trie l'emballage. Ils pourraient nous expliquer comment éviter de jeter ce qu'il y a dedans.
0: David Ossillou, merci beaucoup. Son regard sur l'actualité tous les matins. 7h17, vous êtes sur la route déjà peut-être ce matin. Attention aux chaussées glissantes, hein, parce qu'il a plu cette nuit. Et ça se charge forcément, Nicolas, sur les routes gérantes.
4: Les premiers bouchons, effectivement, si vous êtes sur la fin de la Nationale 89, le trafic est dense. Depuis Ivrac jusqu'à l'arrivée sur la Rocade à hauteur d'Artigues près Bordeaux. La 10, je vous en parlais tout à l'heure, ça monte aussi en puissance avec un bouchon de Saint-Vincent Saint-Paul dès la sortie du pont de Guyenne. Vous êtes ensuite fortement ralenti sur Embarrès et la Grave, Sainte-Eulalie et Carbon-Blanc jusqu'au pont d'Aquitaine. Et puis notez les ralentissements entre La Traîne et Bouliac sur la départementale 113 sur la rive droite dans le sens Cadillac vers la métropole.
0: Attention également de trains supprimés depuis la gare de Bordeaux-Saint-Jean, signalé là sur nos écrans. Le 8h02, le TER pour Libourne est supprimé, le 8h15 pour Mâcon également. Vous prenez vos précautions si vous aviez prévu d'emprunter ces trains. Et vous nous faites remonter également toutes vos infos circulation au 05 56 19 10 10. On vous accompagne en musique avec tous ces classiques. Alors franchement, là, c'est plein de souvenirs qui vont remonter. C'est U2, With or Without You, avec un superbe accent anglais. Comme d'habitude, on se réveille avec vous sur Récit Gironde. Merci d'être avec nous tous les matins.

0: franchement, commencer la journée c'était avec Kyoto dans les oreilles, c'est super chouette. Et c'est sur Ici Gironde que ça se passe tous les matins. Ce qui est très sympa aussi, à 7h22, c'est le cadeau qu'on vous offre aujourd'hui.
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0: Nicolas, c'est un sacré coup de boost hein, pour votre porte-monnaie.
3: Je vais essayer de le faire correctement ce coup-ci.
0: Combien?
3: Carte cadeau de... 100 euros. Voilà, ça y est, 100 euros. Et c'est Cédric à Saint-Morillon qui tente sa chance au 05 56 19 10 10. Bonjour Cédric.
0: Bonjour Cédric.
4: Bonjour.
3: Vous avez une grosse voiture, Cédric, avec un gros réservoir?
4: J'ai une petite voiture, mais oui.
0: Il faut quand même remplir le réservoir.
3: Ouais, mais effectivement, ça coûte cher. Allez, on rappelle la règle du jeu. Un thème, trois propositions. La proposition, et Girondine, vous nous dites. Cannelé.
0: Il s'est rendormi, Cédric.
3: Ouais, il rendort, là. Si ce n'est pas Girondin, c'est pas Cannelé. Il nous faut au moins deux bonnes réponses. Et vous repartez avec la carte cadeau, carte carburant d'une valeur de 100 euros. C'est nous qui, on vous invite, on fait le plein.
0: C'est vous, Nicolas.
3: Et on paye l'addition, c'est sympa.
0: Ah ouais, d'accord. Attention, il va falloir être bien réveillé, Cédric. 5 secondes.
3: Qu'est-ce que vous nous avez préparé comme thème?
0: Je vais vous dire. On va rester sur la route. Mais pas forcément à bord de voiture. C'était le cas hier. À bord de moto. Avec des circuits célèbres. Vous y connaissez en circuit moto, vous, Cédric?
4: En moto, oui. Je suis moteur depuis.
0: Oh, bah alors, ça va être trop facile.
3: Ça va rouler, alors.
0: Attention, la pression sur vos épaules, on est parti.
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0: Allez, on va faire brombir le moteur sur le circuit Carole. Est-ce que c'est cannelé ou pas cannelé?
3: C'est en Gironde ou pas, ça?
4: Non, c'est pas cannelé.
3: Ouais, vous savez où c'est, le circuit Carole ou pas?
4: Vers le Mans, non.
3: Bah, c'est à Tremblay en France, c'est région parisienne, tout près de Paris.
4: Paris, oui.
3: Ouais, accessible aux motards débutants et on peut découvrir la piste en toute sécurité.
0: Bon,
3: là, ça va être cadeau. Vous allez voir, je vous dis proposition numéro 2. Si je vous dis, attention, le circuit Paul Ricard, c'est cannelé ou pas cannelé, Cédric?
4: Non, c'est pas cannelé.
3: Ouais. Et là, c'est au... Vous voyez
0: c'est
3: où c'est?
4: Au sud,
3: dans le Var, au Castellet, effectivement.
4: Oui,
3: un des plus célèbres circuits moto, où il y a eu d'ailleurs des grands prix mythiques qui se sont courus sur ce fameux circuit Paul Ricard. Au Castellet, c'est gagné,
0: ouais,
3: là, c'est
0: mais alors, juste parce qu'on a affaire à un professionnel, je veux juste vous tester quand même sur la dernière proposition, parce que là, vous allez tomber dans le panneau. Le circuit du motoclub du Pignada, est-ce que c'est cannelé ou pas cannelé? Est-ce que vous êtes vraiment fort?
4: Oui.
0: Ah ouais. Et c'est où?
4: C'est chez nous, c'est vers le bassin.
3: Ah bah ouais, sur le bassin, la teste de bûche.
0: Vraiment
3: Bûche.
0: Trop fort.
3: Ouais. Là. Hyper balèze, Cédric.
0: Bravo,
3: carte
0: Cédric.
3: Carte cadeau d'une valeur de 100 euros, elle est pour vous, elle est méritée ce matin.
0: Ah ouais, super. Franchement, vous allez pouvoir remplir le réservoir. Bravo, grâce à Ici Gironde.
4: Merci.
3: Bonne route et belle journée.
4: Merci.
0: À bientôt.
4: Merci beaucoup. Bonne journée.
0: À vous aussi. Alors sachez qu'il y aura d'autres cartes carburant de 100 euros à gagner tout au long de la semaine en jouant avec nous au cannelé ou pas cannelé.
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0: Ici ça marche, ici ça bouge, avec un parcours, une histoire aussi qu'on va découvrir ensemble. Des mots pour parler, des mots aussi par écrit, mais aussi à la radio ce matin. C'est Élise Lesgourg qui est avec nous. Bonjour Élise.
5: Bonjour Marie-Colin.
0: Vous avez lancé les lettres d'Élise. Alors vous êtes graphothérapeute, rééducatrice de l'écriture à Bordeaux, va falloir nous expliquer. Un parcours très riche hein, pour arriver aux lettres d'Élise. Une école de commerce, vous avez été enseignante, vous êtes maman, vous avez fait pas mal de séjours aussi à l'étranger. C'est tout ça qui vous a mené à vous lancer?
5: Oui, tout à fait. C'est toutes mes vies qui m'ont amené à cette nouvelle vie. Donc, comme vous le dites, j'ai eu un diplôme d'école de commerce. J'ai travaillé dans des entreprises internationales en logistique et achat. J'ai eu la chance d'habiter 7 ans aux États-Unis avec mon mari et mes 4 enfants. Et de retour en France, je suis devenue enseignante. J'ai enseigné en primaire et en maternelle. Et au bout d'un moment, j'ai éprouvé le besoin d'être, d'interagir avec un groupe plus restreint d'enfants et de vraiment aider les enfants en difficulté. Et c'est ce qui m'a amenée à la graphothérapie.
0: Les lettres d'Élise, donc, avec l'écrit, pourquoi c'est un enjeu majeur pour nos enfants? Et qu'est-ce que votre approche va changer aussi dans tout ça?
5: Bah écoutez, l'écrit, c'est déjà ce qui permet de mémoriser, parce que quand on écrit, on mémorise plus facilement. Il y a des études qui ont prouvé en neurosciences qu'il y avait des zones dans le cerveau qui s'activaient plus quand sollicitait la main que quand
0: d'accord.
5: On tapait sur un clavier, en
0: ah
5: fait.
0: Oui. Ça, c'est différent aussi, ouais.
5: L'écrit, en fait, c'est ça a une fonction de communication, ça a une fonction instrumentation, c'est mettre sa pensée, coucher sa pensée, c'est l'instrument de sa pensée, c'est une fonction de représentation. Et c'est une fonction culturelle.
0: Ah oui, on ne se rend pas compte de la portée de l'écrit, finalement. Vous évoquez effectivement ces claviers qui, maintenant, nous occupent de plus en plus. Votre approche, elle va changer tout ça. Et on peut rattraper des cas, peut-être, qui sont un peu en difficulté. On ne dit pas tout, Nicolas.
5: En fait, je pense qu'avant de parler de l'écrit, il faudrait que je fasse une clarification qu'on confond souvent graphothérapie et graphologie.
0: Oui.
5: C'est donc la graphologie, en fait, si on peut la résumer, c'est montre-moi comment tu écris, je te dirai qui tu es. Moi, je rééduque le geste de l'écrit.
0: D'accord.
5: Donc en fait, le geste de l'écrit, quand il est illisible ou douloureux ou pas assez rapide par rapport à l'exigence de la classe, c'est là en fait où j'interviens. On parle d'un geste peu efficace.
0: Okay.
5: Moi, je ne vais pas transformer l'écriture de la personne avec laquelle j'effectue une rééducation. Je l'aide à se sentir à l'aise avec son écriture. Donc, qu'il trouve qu'elle ressemble à ce qu'il est.
0: D'accord.
5: Et qu'il convienne aux exigences des classes. Parce que je pense que vous avez vu que dernièrement, l'éducation nationale a renforcé ses exigences par rapport aux examens, par rapport à l'écrit. Donc, orthographe, bien sûr, mais syntaxe et clarté de la copie, donc l'écriture.
0: Donc, cette approche, elle peut tout changer auprès des enfants, mais aussi auprès des adultes. Est-ce que ça peut marcher avec
5: effectivement,
0: les
5: actuellement, j'ai plus d'enfants en école primaire, parce que je pense que c'est un moment où, en fait, les parents sont encore assez attentifs. Mais effectivement, je peux intervenir pour toute classe d'âge. À partir du moment, je pense que le levier, c'est vraiment qu'il faut que la personne ait envie de changer. Donc, en fait, moi, j'interviens vraiment sur le geste, la relaxation, la posture, la prise du stylo, reformer, effectivement, quand les lettres ont mal été... la personne n'a pas bien intégré le tracé des lettres. C'est surtout des jeux. On n'écrit pas, on fait pas des pages d'écriture. On n'est pas, c'est pas à l'école. C'est à côté de l'écriture. Et c'est avec ce lien que j'arrive à rééduquer.
0: Ça s'appelle les lettres d'Élise. On a toutes les infos sur notre site et votre site internet, Élise Lesgourg. Merci beaucoup d'être venue jusqu'à nous.
5: Merci.
0: Et on va penser à vous dans notre prochaine écrit. 7h30. Il y a les infos qui arrivent dans un instant.
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0: L'actu locale, Kevin.
8: Plus de deux mois après, l'incendie de Somo s'est officiellement éteint. Annonce de la préfecture hier que les fumerons, les petites reprises ici ou là étaient encore surveillés de près par nos pompiers depuis des semaines. Hier a aussi démarré le déblaiement des bâtiments détruits au Porge avec une association créée pour l'occasion. Les casques jaunes, on les a suivis. Reportage dans un instant. Et puis le rugbyman de l'UBB, Louis Biel-Biarret, est nommé meilleur joueur international. C'était hier à la nuit du rugby. Il est 7h31. L'info en français dans le monde en 90 secondes. C'est avec vous, Valentine Letès.
9: La riposte de Jordan Bardella, accusé de toute une série de messages antisémites. Le président du Rassemblement National porte plainte en diffamation contre Mediapart, le site à l'origine de la révélation de ces messages. Comme, je cite, « le juif doit dominer les autres peuples, les écraser et les voler ». Des feux de poubelle et des tirs de mortier devant les lycées. La mobilisation des jeunes pour réclamer davantage de moyens dans l'éducation tourne à l'affrontement. Plus de 160 interpellations hier, une douzaine de lycéens blessés. Le mouvement parti d'Île-de-France s'étend comme la colère dans la fonction publique. Agents, profs, aides-soignants et pompiers défilent en France ce mardi contre le gel annoncé pour l'an prochain de leur point d'indice. Pas de revalorisation de leur salaire, donc comme 8 fois ces 10 dernières années. Quelle condescendance, quel dénigrement. Ce sont les derniers mots à la barre de Rachida Dati hier soir. 4 ans de prison, dont 2 ans ferme, ont été requis contre elle. L'ancienne ministre saura dans 4 mois si elle est reconnue coupable de corruption dans l'affaire Renault-Nissan. Une voiture flashée à la vitesse d'un TGV, 312 km/h pour ce Suisse arrêté au volant d'une Porsche en Haute-Savoie près de Bonneville. C'est le plus grand excès de vitesse enregistré en France à ce jour. Tout réussi pour l'instant à Zinedine Zidane, à la tête de l'équipe de France de foot. Totalement remaniée hier soir, les Bleus ont reporté leur 2e match de Ligue des Nations face à la Belgique, 1-0.
0: L'info d'ici en Gironde, c'est le début des opérations de déblaiement du côté du Porge.
8: Plus de 2 mois après l'incendie qui a détruit 183 maisons sur place, 400 bâtiments au total dans le département, une association a été créée pour ça. Elle s'appelle les Casques Jaunes. Hier, elle a commencé à déblayer au restaurant L'Eucalyptus, à la Génie, lieu emblématique du coin, avec l'aide d'une quarantaine de pompiers venus donner un coup de main bénévolement pour ce premier jour, Jade Péchira.
10: Casque jaune vissé sur la tête, gants et chaussures de protection. Chaque bénévole attrape une pelle, une brouette ou une disqueuse. Il faut trier le métal, désosser les structures, déblayer ce qui reste.
11: Il est où les crampons ?
12: Il faut les mettre là-bas, regarde.
10: Samuel habite le Porge, il est lui-même sinistré.
13: Ça me semble assez naturel de voir tout cet environnement-là calciné, les lieux qu'on a côtoyés, là où on allait boire un verre, totalement détruits. Ça fait mal au cœur, quoi. Donc participer à la reconstruction, c'est aussi participer à notre reconstruction, à nous, psychologiquement et mentalement, parce qu'on en a un petit peu besoin que les choses un petit peu se nettoient et avancent, quoi.
10: Un coup de pelle après l'autre, Florian Djukanovic, le propriétaire, voit son restaurant
14: disparaître progressivement. Mais très bien, c'est une étape indispensable vers la reconstruction. Cette urgence d'une reconstruction dans des délais spectaculaires, parce qu'il n'y a pas d'autre option.
10: Une urgence qui nécessite de passer par l'action citoyenne. Ou dit plus simplement, on n'est jamais mieux servi que par soi-même.
14: Je ne cherche pas à me perdre en querelle politique, mais ce qu'on constate, c'est que sur différents plans, l'État est défaillant. Donc dans un contexte d'État défaillant, il faut impérativement que la société civile prenne les choses en main, tout en restant dans la légalité, mais nous on avance en fait.
10: Avancer, oui, mais organiser et coordonner derrière ce collectif. Fabrice Barthélémy, directeur de l'association Les Casques Jaunes.
15: C'est une réserve en fait, qui fédère donc des bénévoles qui veulent aider occasionnellement. Donc en fait, on est des intégrateurs, nous, de bonne volonté. Et après, on les équipe, on les assure, on les coordonne, de manière à ce que ce soir, quand on s'en va, tout soit propre.
10: Et pour avancer plus vite sur cette première journée, des pompiers sont venus leur prêter main forte, comme Yaël, sapeur-pompier dans le Nord, venu sur son jour de congé.
16: J'étais ici cet été pendant que ça a brûlé, donc j'étais engagé

0: casque jaune.
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0: Sur les routes, Nicolas, ça donne quoi?
2: Coup de zoom, ouais, sur les principales difficultés. L'autoroute A10, c'est vraiment le point rouge avec 8 km de bouchons du pont de la Dordogne jusqu'au pont d'Aquitaine. Vous avez également des difficultés sur la fin de la 62 dans le sens Toulouse-Bordeaux. Trafic également qui se complique, ça se densifie sur la 63 entre Sestas et Pessac dans le sens Bayonne-Bordeaux et puis les accès ouest à la métropole. La route du Médoc, globalement du Taillon-Médoc jusqu'à l'arrivée sur la rocade à hauteur d'Aisine. Sur l'échangeur 8, vous êtes à la queue-leu-leu sur ce secteur dans le sens Lacanau-Bordeaux. Et puis attention, la manifestation de la fonction publique dans le centre-ville de Bordeaux à partir du départ de la place de la République à 12h30 et des interruptions de tram à prévoir sur les lignes du tramway du centre-ville de Bordeaux. Voilà pour la situation.
3: Avec tout ça, il arrive, Nicolas, boum. Attention aussi, parce qu'il y a deux trains supprimés depuis la gare de Bordeaux, on vous le disait tout à l'heure, 8h02 le TER pour Libourne, et puis le 8h15 pour Mâcon, tous les deux supprimés, donc reportez-vous vers d'autres trains, on est avec vous.
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3: Allez, on garde le sourire ce matin. Daniel Balavoine, mon fils, ma bataille à 7h37. On vous souhaite un très bon début de journée à l'écoute d'ici Gironde. On est avec vous comme tous les matins jusqu'à 9h.

0: Daniel Balavoine, mon fils, ma bataille pour vous à 7h41.
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0: Et les préparatifs, hein, tous les matins, la course pour habiller, laver, nourrir aussi toute la petite famille. Bon courage à vous, courage aussi à celles et ceux qui vont devoir peut-être garder les loulous, hein, car il n'y a pas d'école peut-être pour vous, grève pour certains et une journée où il va falloir être organisé. Nous, on est avec vous, à suivre également l'invité d'ici Gironde, Kevin.
3: Pierre Hormic, l'ancien maire de Bordeaux, restait discret depuis sa défaite au municipal en mars. Il ressort du bois ces jours-ci pour lancer l'appel de Bordeaux pour le climat. Qu'est-ce que c'est ? Il est avec nous dans un instant pour nous le dire.
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0: Et la météo du jour, Nicolas, un réveil sous la pluie. Hein.
4: Ouais, on a eu quelques petits coups de tonnerre et surtout, cette pluie, elle a fait du bien sur les jardins la nuit dernière. Pour ce mardi, on se réveille avec un peu plus d'éclaircies sur l'est du département. C'est très chargé partout ailleurs. Des nuages donc pour ce début de journée. Et Météo France alors annonce quand même du soleil au fil des heures. Donc il y en aura un petit peu pour tout le monde. Pluie, nuages, soleil et toujours de la chaleur au rendez-vous.
0: Oui, ce matin, alors on est entre 17 et 19 degrés et on va rester au-dessus des normales de saison pour cet après-midi.
4: Oui, on a à peu près les mêmes températures qu'hier, entre 28 et 31 degrés. 31 à Castillon-la-Bataille, vous aurez 30 degrés sur Bordeaux et la métropole. 30 à Blaye, 29 degrés à Lacanau, Arcachon, Langon et Libourne. Et puis 28 degrés sur la pointe du Médoc à Soulac-sur-Mer.
0: Ouais, alors il y a plusieurs vigilances aujourd'hui. L'alerte Baïne, hein, qui est encore active aujourd'hui sur le littoral.
4: Ouais.
0: Hein, on sera mieux comme ça.
4: Comme vous voulez, Marie-Claire.
0: Et puis attention aussi, la Gironde qui est en vigilance jaune pour le phénomène orage, des orages annoncés aussi pour demain en fin de journée.
4: Oui, avec de la pluie, un temps plutôt perturbé donc pour la suite de la semaine. Encore beaucoup de pluie, des averses au moins jusqu'à dimanche. Et puis une baisse sensible des températures. À partir de jeudi, là, on va redescendre autour de 23-24 pour les températures maxi.
0: Alors on profite du retour de la pluie aussi dans les prochains jours. Tiens Nicolas, pour se pencher sur la question de la taxe foncière.
4: Elle est arrivée dans les boîtes aux lettres il y a déjà quelques jours. Vous avez jusqu'au 15 octobre minuit pour les paiements non dématérialisés et jusqu'au 20 octobre pour le paiement en ligne, sachant que vous serez débité le 26 octobre. J'ai regardé les villes les plus chères de Gironde.
0: Ouais.
4: La commune qui a le taux de taxe foncière le plus élevé, c'est Saint-Seurin-sur-l'Isle, avec un taux communal d'environ 63,8%. Le taux, je peux vous expliquer très vite comment ça marche. En fait, la taxe foncière, elle est basée sur la valeur locative d'un bien. Vous prenez, imaginez, vous avez une maison que vous pouvez louer 2000 euros. Les services fiscaux pratiquent un abattement de 50% et sur le reste, bah, vous payez donc les 63,8%, ce qui ferait 638 euros pour la taxe foncière que vous auriez à acquitter.
0: Et
4: la commune la moins taxée de Gironde, c'est Floudès. C'est près de l'Ariol. Il faut aller habiter à Floudès. Là, le taux avoisine les 18,5%. Et ce qu'on veut savoir, c'est est-ce que la taxe foncière, elle a augmenté dans votre commune. En moyenne, en 10 ans, la taxe foncière, elle a quand même pris 40%. On sent qu'ils sont bien rattrapés. Il y a eu la suppression de la taxe d'habitation. On s'était dit, ça va pas bouger. Hélas, la taxe foncière, elle s'est littéralement envolée. Vous pourrez témoigner et vos réactions, évidemment, sur le WhatsApp ici, Gironde.
0: 05 56 19 10 10.
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0: À 8h moins le quart, le petit coucou à nos correspondants météo sur la page Facebook ici Gironde à Sainte-Hélène. Bon, ça se confirme, hein. Un ciel couvert, 19 degrés chez vous, Eliane, avec des éclairs, léger tonnerre. Donc, vous continuez à poster vos jolies photos, comme ça, vos relevés de température au bousca, encore de la pluie. Cette nuit, 19 degrés chez Béatrice qui nous écrit et qui nous écoute aussi ici Gironde ce matin à 8h moins le quart. Il fait son retour après des mois de silence. L'ancien maire bordelais Pierre Hormic qui lance l'appel de Bordeaux avec 25 personnalités pour décréter l'urgence climatique. Et il est votre invité, Kevin.
3: Bonjour Pierre Hormic.
5: Bonjour.
3: Avant de nous parler de cet appel de Bordeaux, parlons justement d'été incandescent qu'on vient de vivre, c'est évidemment lié. Thomas Cazenave, qui vous a succédé, a répété plusieurs fois que la ville n'était pas prête, vous ciblant sans trop le dire. Vous n'aviez pas anticipé ce réchauffement climatique durant 6 ans, il a raison.
5: Non, j'entends pas entrer dans une polémique avec le nouveau maire de Bordeaux, mais on peut faire une concession, c'est que notre territoire, notre pays, manifestement, ne sont pas prêts à affronter des étés tels qu'on l'a connu en 2006, qui ont montré notre vulnérabilité, notre impréparation, façon globale, et donc on n'en fait jamais assez pour le climat, même si je considère que Cécile Alexander l'a beaucoup fait à Bordeaux, beaucoup plus que d'autres, mais malgré cela, on l'a bien vu avec l'été qu'on a passé, nous ne sommes pas prêts, nous sommes des territoires vulnérables par rapport à la gravité de la situation climatique, d'où l'idée de lancer cet appel de Bordeaux pour le climat.
6: Et notamment dans les écoles de Bordeaux, on a végétalisé des cours sous votre mandat régulièrement, c'est salué par beaucoup de parents, beaucoup d'enseignants, mais il a fait plus de 30 degrés dans beaucoup de classes. Est-ce que c'est un oubli de votre mandat, l'isolation thermique des bâtiments ?
5: Du tout. Tous les bâtiments qui étaient prêts à être livrés, on les a tous réorientés précisément pour qu'ils soient adaptés à ces nouvelles contraintes climatiques. Et aussi, le fait de végétaliser les cours d'école, vous ne rafraîchissez pas que les cours d'école. Vous arrivez à rafraîchir aussi des bâtiments de 2 ou 3 degrés si vous avez une cour végétalisée. Donc ça a été un souci permanent pendant notre mandature. Beaucoup de nouvelles écoles qu'on a inaugurées pendant le mandat avaient été conçues durant l'ancienne mandature. On a réussi souvent à réorienter, mais c'était difficile parce que les coûts étaient partis, et réorienter ces constructions pour qu'elles intègrent l'enjeu climatique. Donc, je vous garantis que ça a été naturellement un des points forts de notre mandature. Les écoles, comme les bâtiments publics souvent en général, sont des maillons faibles de la nécessité de s'adapter à ces nouvelles contraintes.
6: Vous dites on n'en fait jamais assez pour l'écologie. Est-ce que vous pouvez quand même nous dire ce matin ce qui a changé durant votre mandat pour préparer la ville de Bordeaux justement au réchauffement climatique ?
5: Beaucoup de choses. D'abord, on a décrété en arrivant l'urgence climatique et ce n'était pas un slogan, ce n'était pas un engagement rhétorique, c'est-à-dire tous nos investissements étaient calculés à l'aune de leur impact climatique. J'avais une première adjointe, Claudine Bichet, qui était non seulement chargée des finances, mais aussi du défi climatique.
6: Mais concrètement,
5: ça veut dire qu'on ne lance plus des projets sans examiner quel sera leur impact sur le climat. Tous les bâtiments ont été revisités, on a pris l'engagement de Bordeaux pour le solaire. Tous nos bâtiments ont été revisités pour faire en sorte que on puisse poser des panneaux solaires, ce qui était tout à fait nouveau, qui puisse être mieux isolé. Donc c'est pas des choses spectaculaires, c'est pas des choses.
6: C'est ça le problème justement, c'est difficile à voir, c'est ce que certains vous reprochent, ils disent on voit pas ce qui a changé finalement pendant 6 ans parce que c'était par petites touches partout.
5: On voit alors ce qui se voit par exemple c'est la végétalisation de la ville. On a quand même multiplié par 2 le patrimoine végétal de la ville de Bordeaux en plantant des arbres dans des endroits les plus contraints, c'est-à-dire dans le tissu urbain dense, à la place souvent de places de stationnement. On a mis des arbres, vous arrivez à baisser la température dans certaines habitations où il y a un environnement végétal de 2 à 3 degrés. Donc ça se voit, les arbres. Et beaucoup de gens, même pas dans la période caniculaire, vont dire, mais monsieur Blair, heureusement que vous avez planté tous ces arbres à Bordeaux. Souvent, ça a été l'objet de ricanements, mais je vous promets que ce sont nos meilleurs alliés pour résister au dérèglement climatique. Mais j'aimerais qu'on parle de l'appel aussi.
6: pas seulement
5: du passé, comme vous l'avez dit, j'ai un peu tourné la page.
6: Ah, mais donc, tout est lié, évidemment.
5: J'aimerais vraiment parler de l'appel de Bordeaux.
0: Mais Pierre Hermie, qui est ancien maire écologiste de Bordeaux, qui est notre invité ce matin sur Ici Gironde, il répond à vos questions, Kevin.
6: Et justement, on y vient. Cet appel de Bordeaux, vous lancez, il s'adresse à qui ? Et vous dites quoi, Pierre Hermie ?
5: Voilà. Alors, c'est une interpellation qui s'adresse d'abord le court terme au Premier ministre, puisque nous avons un Premier ministre actuellement, en lui disant, décrétez l'urgence climatique. Nous ne pouvons pas tomber en période d'amnésie après l'été que nous avons passé. Et donc, décrétez l'urgence climatique, et on décline ce qu'est décréter l'urgence climatique, c'est-à-dire prenez un certain nombre de dispositions urgentes pour précisément que le climat soit intégré à l'ensemble de vos politiques. Donc, c'est une interpellation du Premier ministre.
6: Il y en a toutes les semaines, des appels du genre par les associations, par des collectifs, il y en a régulièrement. Il change quoi celui-ci ?
5: Alors, celui-là, alors, je termine. Interpellation du Premier ministre, interpellation aussi des candidats à l'élection présidentielle. Ça, c'est assez nouveau. Pour imposer le défi climatique dans l'agenda des présidentielles, quand vous conviendrez avec moi, on parle peu de climat. L'originalité de cet appel, j'ai envie de dire, il y en a 3. D'abord, c'est un appel qui part d'un territoire. Ça s'appelle l'appel de Bordeaux pour le climat. C'est pas un appel parisien, c'est un appel d'acteurs du territoire qui disent notre territoire était le cœur brûlant du dérèglement climatique. Donc aujourd'hui, il est particulièrement légitime pour placer le climat au cœur de l'agenda climatique. Premier originel. Deuxième, c'est un peu, j'ai envie de dire, le casting, en parlant des 24 signataires qui m'accompagnent pour lancer cet appel. Vous avez comme Laurence Tubiana, qui n'est pas souvent signataire de tels appels, qui est l'architecte des accords de Paris de 2015, qui a voulu s'engager en disant l'heure est grave, je demande vraiment à ce que le gouvernement et les politiques. Et enfin, j'ai envie de dire le troisième, c'est que nous insistons aussi beaucoup, et ça c'est peut-être aussi, c'est une originalité par rapport à d'autres appels, qu'on intègre à la fois l'adaptation, et il faut adapter notre territoire, puisqu'on a un retard sur ce terrain-là, mais aussi l'atténuation, parce que il ne sert à rien à dépenser des sommes astronomiques pour réparer les dégâts de phénomènes que nous continuons à alimenter. D'où l'idée de privilégier aussi l'atténuation pour éviter que les étés 2027, 2028 et suivants ressemblent à l'été 2026. Donc il faut non seulement réparer, mais il faut aussi atténuer.
6: Et en ce sens, l'incendie de Somos a été un parfait exemple.
5: Pardon.
6: Et c'était un parfait exemple, l'incendie de Somos cet été. On a vu les dégâts et on a vu ce que ça coûte à la fin. On est en train
5: absolument,
6: de suivre en ce moment.
5: Absolument. Vous savez, la lutte contre le dérèglement climatique coûte beaucoup moins cher que le prévenir. C'est-à-dire que chaque euro investi dans la prévention permet d'éviter jusqu'à 3 euros de dommages à réparer. Donc tous les investissements que vous faites aujourd'hui pour atténuer le dérèglement climatique, ce sont les économies de demain. Et ça, c'est rarement pris en compte. Les gouvernements gèrent souvent les urgences, c'est-à-dire l'adaptation, la réparation, mais ils perdent de vue aussi ce qui est tout aussi urgent, c'est des efforts d'atténuation.
6: Dernière question, vous l'avez dit vous-même, on parle très peu d'écologie dans cette présidentielle. Pourquoi, selon vous? Pourquoi on en parle presque plus? Ça a disparu du débat.
5: Mais parce que, vous savez, on oppose souvent la fin du monde et la fin du mois. Pour beaucoup de gens, la fin du mois est devenue tellement préoccupante, la situation sur le plan social est devenue tellement compliquée pour beaucoup de gens que cet impératif de fin du mois tend un peu à occulter les impératifs de fin du mois, alors que les deux sont directement liés. Ce sont ceux qui se battent pour assurer la fin du mois qui sont les premières victimes aussi des dégâts climatiques. Donc tout ça est totalement lié. Il faut parler des deux, avoir aussi du vision sociale de ce que sont les dégâts du dérèglement climatique. Donc il y a des objectifs à court terme, il y a une situation économique et sociale qui est très préoccupante, qui fait qu'on a tendance un peu à moins parler
6: de problèmes.
5: Et puis bon, vous avez une extrême droite omniprésente aussi, notamment dans les médias, qui fixe elle-même son agenda, qui préfère vous parler de foulard, d'abaya, plutôt que de vous parler aussi de ce qui menace quand même.
6: Il faut revenir plus souvent, Pierre-Mille, vous avez très envie de parler, on le voit, ancien maire de Bordeaux.
5: On
6: vous
5: revoit bientôt plaisir.
6: Pour parler d'écologie.
5: Vous m'invitez, je viendrai avec grand plaisir.
6: On vous revoit pour parler d'écologie en cette campagne présidentielle. Bonne journée à vous.
5: Merci.
0: Ici Gironde à 7h53, cette interview intégrale à réécouter sur ici.fr, sur l'appli. Ici, c'était la star dimanche soir des MTV Music Awards. Taylor Swift, la chanteuse internationale la plus distinguée désormais de l'histoire de la cérémonie. Ben vous savez quoi, elle est aussi pour vous ce matin sur ici Gironde. On écoute Opalite. Merci d'être avec nous.

0: Swift pour ce mardi matin sur Ici Gironde à 7h56. Avant 8h, on va continuer dans cette ambiance. On va danser sur le pont d'Avignon avec toute l'équipe d'Ici Gironde et aussi avec Stéphane Bern pour son voyage dans le temps. À suivre, un peu moins réjouissant, mais il va falloir s'y coller quand même. La taxe foncière, c'est le sujet du jour, Nicolas.
1: Pour les propriétaires, on va y passer, eh ben oui. Effectivement. On a beaucoup de questions. Jean-Claude qui nous dit, est-ce que vous pouvez m'expliquer pourquoi deux logements identiques sur une même commune peuvent avoir une taxe foncière d'un montant différent? Agnès Apessa, qui peut être exonéré de taxe foncière? On posera la question, on aura deux expertes tout à l'heure entre 9h et 10h, Natacha Pavlovic et Anastasia Daboul, qui sont inspectrices des impôts à la direction des services fiscaux de la Gironde, et elles seront là pour répondre à toutes vos questions en direct sur la taxe foncière entre 9h et 10h.
0: Et on peut déjà envoyer les questions.
1: Inscrivez-vous,
0: alors,
1: questions, WhatsApp, le 05 56 19 10 10 si vous avez des interrogations sur la taxe foncière ce matin.
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0: Tous les matins, il est avec nous un peu d'histoire avant l'actu, Stéphane Bern. Bonjour Stéphane.
5: Bonjour, bonjour à tous.
0: Et ce matin, on voyage au temps où une chanson française a réussi un exploit, faire croire à des générations d'enfants qu'on dansait sur un pont.
5: Sur le pont d'Avignon, on y danse, c'est entraînant. Le problème, c'est que le pont est en ruine et que les danseurs étaient sans doute ailleurs. Niveau publicité mensongère, c'est du grand art. Avignon, 12e siècle. La légende raconte qu'un jeune berger, Bénézette, reçoit un message divin, construire un pont sur le Rhône. Et on ne contrarie pas le Tout-Puissant, même sans devis ni permis de construire. À l'époque, c'est un peu comme décider de faire passer une autoroute sur un volcan. Contre toute attente, le pont voit le jour. Il compte 22 arches et s'étire sur plus de 900 mètres au-dessus du Rhône. Un exploit. Le problème, c'est que le Rhône, visiblement, n'avait jamais validé le projet en réunion de copropriété. Les crues détruisent régulièrement des arches, on répare et puis le fleuve recommence.
6: Mais ça continue encore et encore, c'est que le début, d'accord, d'accord.
5: À la fin du XVIIe siècle, les Avignonnais jettent l'éponge. Entretenir le pont coûte une fortune, on l'abandonne. Aujourd'hui, il ne reste que 4 arches sur les 22 d'origine. Pour traverser, mieux vaut prévoir un plan B, ou savoir super bien nager. Et la fameuse chanson, alors? Elle apparaît au 19e siècle, sous la forme d'une chanson populaire. En réalité, on dansait surtout sous le pont, sur l'île de la Barthelasse, ou sur les berges.
7: J'y étais, sur le pont. Il n'y avait personne sur le pont.
5: Parce que danser sur un pont étroit, encombré de voyageurs, de chevaux et de charrettes, ce n'était pas l'idée du siècle.
8: Sur le pont d'Avignon, on y danse, on y danse.
5: Finalement, le pont d'Avignon a perdu 18 arches, mais a gagné une chanson que tous les écoliers de France chantent. Alors un pont en ruine, certes, mais un tube qui, lui, n'a jamais pris l'eau.
0: Et d'autres tubes aussi à suivre sur Ici Gironde avec Pierre Demar et Johnny Hallyday. C'est la musique qui vous accompagne sur Ici Gironde ce matin.
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0: Mardi, le 29 septembre, merci d'écouter Ici Gironde, il est 8h.
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0: Les infos, Kevin Blondel.
11: Et ça y est, le feu de Somos est officiellement éteint ce matin, on peut le dire. Annonce de la préfecture hier, un peu plus de 2 mois après le début de cet énorme incendie qui a parcouru 42 000 hectares et a détruit plus de 37 000 hectares de forêt au total, 252 maisons et bâtiments brûlés, dont 183 habitations rien qu'au port, où on déblaye désormais. Une association, les Casques Jaunes, a été créée pour ça. Première opération hier au restaurant L'Eucalyptus pour cette première journée. Une quarantaine de pompiers sont d'ailleurs venus donner un coup de main aussi. Vincent Eporget, c'est l'un de ces casques jaunes bénévoles.
10: Tout le monde est là, ça fait plaisir, ça donne une continuité dans cet élan de solidarité. Avec cette association, il s'est passé beaucoup de choses aujourd'hui, il y a des jolis moyens qui sont mis en œuvre, il y a une belle organisation, ça allait très vite, il y a une bonne partie qui est déjà par terre et triée dans des bennes. C'est des choses qui ne pourraient pas se faire sans l'association parce que ça demande un financement, une organisation. Il se passe des belles choses, c'est assez positif. Par contre, tous les gens qui sont en mesure de travailler, ils ont posé leur journée de travail, du coup c'est pas quelque chose qui peut durer éternellement. Et en fait, on est un peu là, on se sent un peu là pour pallier aux problèmes de financement de l'État. Et on est là pour s'aider les uns les autres. Mais on n'a pas envie d'être la béquille de l'État et on n'a pas envie de remplacer son rôle de manière pérenne.
11: Et plusieurs centaines de porgets ou de gens venus d'un peu partout ont contacté l'association pour aider et enfiler aussi ce fameux casque jaune. Dans le même temps, jaune, c'est décidément la couleur du jour. La vigilance pour les risques feux de forêt baisse d'un cran en Gironde. Retour donc des manifestations sportives et culturelles dans nos massifs forestiers. Faut quand même rester vigilant. La preuve avec ce feu de broussaille qui a détruit 8 hectares hier à Marensin, au nord de Libourne. Une centaine de pompiers ont été mobilisés.
0: Enseignants, soignants, pompiers, personnels municipaux et régionaux appelés à faire grève aujourd'hui.
11: Mobilisation nationale dans la fonction publique à l'appel de 8 syndicats, notamment pour dénoncer le gel des salaires prévu dans le budget 2027. Ce serait la quatrième année d'affilée à Bordeaux, manifestation midi et demi au départ de la place de la République. Dans l'affaire de l'accident de Puy-Seguin, la cour de cassation examine aujourd'hui le pourvoi formé par le collectif de victimes qui demande toujours un procès pénal alors que la justice a prononcé un non-lieu l'an dernier. Je rappelle que l'accident a fait 43 morts, c'était en 2015. Un vaste trafic de stupéfiants transitant notamment vers Bordeaux démantelé après la saisie de 7 kilos de cocaïne dans le coffre d'une voiture à un péage de région parisienne. 4 hommes ont été mis en examen, dont un Girondin. Ce trafic qui s'organisait entre Bordeaux, Angoulême ou encore Marmande. Les perquisitions ont permis de saisir, entre autres, 80 000 euros en liquide, 5 voitures et des articles de luxe.
0: Ici Gironde à 8h03, l'écologie au cœur des débats enflammés à la mairie de Bordeaux.
11: Qui est plus vert ? Les écolos de l'opposition ou la majorité du nouveau maire Thomas Cazenave ? Ambiance tendue en conseil municipal hier. L'ancienne équipe écolo à la mairie dénonce une succession d'opérations de communication de la nouvelle majorité qui l'a remplacée. Le maire macroniste, lui, a plusieurs fois répété que Bordeaux n'était pas prête à surmonter les canicules qu'on a connues cet été, alors qu'on sortait de 6 années pourtant sous une majorité écologiste. Pour harmonier le sermonnier, ancien adjoint justement de Pierre Urmic, son bilan est indiscutable, notamment sur la question des cours d'école végétalisés.
12: Ce que l'on retient de Pierre Urmic, c'est que quand il mettait les choses en place, il les mettait jusqu'au bout. C'est pas quelques écoles, un petit peu par an, un ajustement budgétaire, c'est un projet qui a un début, qui a une fin et qui a un objectif, adapter l'ensemble des cours d'école et des crèches en les végétalisant et en les adaptant aux nouveaux usages. Adapter la ville au réchauffement climatique, ça prend du temps, et lorsque Thomas Cazenave dit ils avaient décrété l'urgence climatique, pourtant cet été les Bordelaises et les Bordelais ont étouffé, c'est aussi faire croire aux gens qu'en 5 ans on aurait pu s'adapter. Or l'adaptation va prendre plus de temps que ça, et ce que l'on peut retenir de Pierre Urmic, c'est qu'il avait conscience de cette lourdeur et du temps long de cette adaptation. Il a posé pendant 5 ans dans des conditions très difficiles, on a eu un certain nombre de crises, mais pendant ces 5 ans il a posé les fondations qui permettent de mettre la ville de Bordeaux sur une trajectoire.
11: Et Pierre Urmic, l'ancien maire de Bordeaux, c'était justement l'invité d'ici Gironde il y a juste quelques minutes. Alors lui dit: on n'en fait jamais assez pour l'écologie, mais on a beaucoup fait quand même durant 6 ans. Tous les projets immobiliers qui étaient prévus ont été revus pour être plus verts. On a végétalisé aussi la ville. Mais effectivement, c'est pas un bilan très clinquant, pas très tape à l'œil. En somme, c'est à réécouter tout ça à tête reposée sur ici.fr. Edwige Diaz a bien porté plainte après avoir été bousculée par une ancienne vice-présidente de Bordeaux Métropole, Marie-Claude Noël. Elle le confirma ici Gironde. La nouvelle sénatrice RN l'accuse de l'avoir bousculée en passant, en lui donnant un coup d'épaule. C'était dimanche soir, alors qu'elle était en pleine interview lors de la soirée électorale en préfecture. La vidéo de la scène tourne en boucle sur Internet depuis. Marie-Claude Noël, de son côté, n'a pas répondu à nos sollicitations hier soir. Jordan Bardella est lui accusé d'avoir tenu des propos antisémites, des paroles privées datant de 2013 et révélées par Mediapart. C'est l'actuel président du RN, avait alors à peine 18 ans. Il était déjà militant au Front National. Le site d'investigation affirme les avoir authentifiés. Jordan Bardella dénonce une tentative pour, je le cite, déstabiliser la campagne du RN. Il annonce vouloir déposer une plainte pour diffamation.
0: Deux joueurs de l'UBB à l'honneur hier soir lors de la nuit du rugby.
11: Soirée, costumes et chaussures vernis, ça change. C'était à l'Olympia pour les joueurs à l'occasion de l'annonce des titres individuels pour la saison dernière. L'ailier Louis Bielbiaré remporte le titre de meilleur joueur international avec les Bleus. L'Argentin de l'équipe de l'UBB Sevens, Marcos Moneta, meilleur joueur de la saison de rugby à 7. Louis Bielbiré, interrogé sur la Coupe du Monde d'ailleurs, prévue l'année prochaine en Australie, à un an quasi, jour pour jour. Est-ce qu'il y pense déjà au quotidien ?
13: Honnêtement, moi j'arrive à pas trop y penser. Je pense que si j'y pense trop, je serai plus bon avec le club. Et si je suis plus bon avec le club, après, voilà, je ferai des moins bons matchs et j'arriverai moins près sur les périodes avec l'équipe de France. Donc j'essaye vraiment de me concentrer avec l'UBB. Il y a de quoi faire parce qu'on a des grosses ambitions encore une fois cette année. Donc je me focus pour l'instant 100% sur le club. Et après, quand je serai en équipe de France, je serai 100% focus pour l'équipe de France. Je pense que chaque joueur a des objectifs bien précis et ambitieux avec son club. Et après, voilà, sur les fenêtres équipe de France, essayer de tous se reconnecter au plus vite pour pouvoir être le plus performant possible et éviter de perdre du temps.
11: Le titre de meilleur joueur revient à Jack Willis du Stade Toulousain, face notamment à notre Bordelais à nous, Mathieu Jalibert. Et puis l'heure de la relance, on l'espère en tout cas pour les boxeurs, les hockeyeurs bordelais se déplacent à Nice ce soir en Ligue Magnus à 20h. Ils restent, je vous le rappelle, sur 2 défaites d'affilée en championnat et sont 7e du championnat donc ce matin.
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11: Ça vous fait rire que j'aime beaucoup ce mot championnat que je répète régulièrement.
0: Le quoi ?
11: Le championnat. Ah. Et le championnat, qui le gagne côté météo ? La pluie ou le soleil ?
0: Pour l'instant, c'est la pluie des nuages pour commencer la journée, mais le soleil revient au cours de la journée, c'est ce que nous dit Météo France. Les températures ce matin 17-19 degrés, cet après-midi jusqu'à 31 degrés, encore de la chaleur sur notre département. Ça va par exemple donner 31 degrés à Castillon-la-Bataille, 30 degrés sur Bordeaux et sa métropole, 29 sur le Libournais, du côté de la Réole, Langon ou encore sur le bassin d'Arcachon, 28 cet après-midi sur la pointe du Médoc, au Verdon ou encore à Pauillac et l'Espart. Pour la suite, une baisse sensible des températures en fin de semaine autour des 23-24 degrés avec toujours ce risque quand même d'orage, ces nuages qui restent bien présents en Gironde. Sur la route, du coup vous êtes nombreux à avoir pris la voiture pour aller travailler ce matin, avec des bouchons, des conditions difficiles, comme d'habitude, Nicolas.
1: Et des accidents, Marie-Corinne, attention, véhicule accidenté juste après Montussan sur la Nationale 89. La tête de bouchon commence à hauteur de Béchac, donc dans le sens Liban de Bordeaux. Soyez vigilants. Et puis, autre accident sur le secteur de Latraine, à l'intersection entre la départementale 113 et le secteur de la route de Cadillac sur le rond-point. On a un véhicule accidenté là aussi. Aïe. Sur la 113, c'est dans le sens Cadillac vers la métropole que ça coince. Et puis pour l'hypercentre de Bordeaux, là aussi ça monte en puissance, notamment sur les voies sur Berge à Bègle et sur le boulevard Jean-Jacques Bosque. On a pas mal de trafic en direction du pont Simone Veil ce matin.
0: Avec tout ça, le 05 56 19 10 10, si vous aussi vous avez des précisions à apporter, peut-être un accident sur votre trajet, on vous donne la parole chaque matin.
1: Et puis attention, la manifestation des fonctionnaires en centre-ville en milieu de journée, ouais, à partir de 12h30, le cortège va s'élancer de la place de la République. Manifestation qui va occasionner des interruptions des lignes de tram dans le centre-ville de Bordeaux. Donc vous êtes prévenus, ça s'annonce compliqué.
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0: À 8h09, on va faire de la place. C'est le taulier qui débarque, Johnny Hallyday sur ICI Gironde. Et la musique que j'aime, elle est là tous les matins avec vous. Merci d'être avec nous ce matin à 8h09.

0: La musique que j'aime, c'est Johnny Hallyday, 8h13. Vous écoutez Ici Gironde, très bon mardi matin.
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0: Et les matins qu'on aime aussi avec vous, un très bon mardi, donc on va souffler un bon coup, la coincer dans les bouchons. On monte un tout petit peu le son, vous écoutez Ici Gironde et ça va déjà mieux.
3: Bonjour la Gironde. Et depuis ce matin, on vous présente alors les casques jaunes. Les casques jaunes, ce sont ces bénévoles qui se mobilisent pour aider les sinistrés à déblayer leur maison après les terribles incendies qui ont frappé le Porche cet été.
0: Alors notre Girondin du jour, il se mobilise aussi à sa manière, c'est Fabien.
4: Bonjour les Girondins, je suis le Girondin du jour parce que le Tennis Club d'Angonnet et moi-même avons organisé une manifestation qui s'appelle les Trois Raquettes au profit des sinistrés du Porche. Je vais vous raconter notre histoire.
0: Alors Fabien, il nous attend sur les cours de tennis pour la bonne cause, rencontre à suivre, c'est tout à l'heure avant 8h30. Et puis on vous donne la parole aussi chaque matin, Nicolas, sur ces sujets qui vous concernent.
3: Vous avez reçu l'avis d'imposition, la taxe foncière qui est arrivée au début du mois dans les boîtes aux lettres. La question qu'on vous pose, est-ce que la taxe foncière a augmenté dans votre commune? Vos réactions donc sur le WhatsApp Ici Gironde, et on sera là pour vous aider à la comprendre. C'est toujours très compliqué.
0: Oui, c'est
3: je sais pas
0: facile,
3: si vous lisez vous les avis d'imposition.
0: Je laisse faire ça à mon mari.
3: Taxe foncière, moi j'ai arrêté de lire, je paye et je m'en débarrasse. Beaucoup de questions et ça tombe bien, nous serons avec deux inspectrices des impôts pour vous conseiller en direct ce matin, Natacha Pavlovic et Anastasia Daboul pour vos questions. C'est le WhatsApp, c'est le 05 56 ouais. 19 10 10.
0: Dès maintenant.
3: Par exemple, tiens, vous avez envie de construire une véranda dans la maison, est-ce que ça va avoir une conséquence sur la taxe foncière de l'année prochaine? Elles seront là pour vous répondre en direct dès 9h tout à l'heure.
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0: Et votre jeu, cannelé ou pas cannelé? Alors attention, hein, en mode rock et gros son qui déchire.
3: Là, c'est les vrais ou c'est les faux, ça?
0: C'est les faux.
3: C'est les faux.
0: On y croirait, hein?
3: Led Zepp, ouais, c'est un des cover bands les plus talentueux des Anglais, donc qui rend hommage à Led Zeppelin, le plus authentique des spectacles, donc des covers qui sillonnent la planète. S'il y en a un qu'il ne faut pas rater, c'est
0: celui-là.
3: Ouais,
0: on nous a dit c'est les meilleurs. Alors
3: c'est
0: forcément
3: à voir au Théâtre Fémina de Bordeaux samedi soir si vous aimez les guitares électriques.
0: Le 05 56 19 10 10, vous nous appelez dès maintenant. Superbe soir en perspective. On joue avec vous sur Ici Gironde au cannelé ou pas cannelé. À tout de suite.
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5: 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Il a pour objectif d'utiliser de façon concrète l'argent en lui donnant sa vraie valeur.
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0: 8h17 au Drazo, avec nous tous les matins, c'est le rendez-vous anti-arnaque. Bonjour Aude.
10: Bonjour Marie-Corinne, bonjour à tous.
0: Alors avec une mise au point là, à destination des retraités, non, votre pension de retraite n'est pas suspendue Aude.
10: Non, heureusement, et n'allez pas croire ce mail très menaçant qui tourne là depuis la semaine dernière, blocage temporaire de votre retraite. Vous l'avez peut-être reçu, le message a l'air officiel à première vue, il affiche le drapeau français, il est signé Assurance Retraite et il y a donc écrit « Les paiements de votre retraite sont actuellement en pause ». Aïe, petite phrase qui fait transpirer, on est d'accord, et qui essaye de vous pousser, attention, dans les bras d'un escroc. Pierre, un auditeur, me dit « J'ai fait comme vous disiez, j'ai regardé l'adresse mail de l'expéditeur et c'est une adresse Gmail ». Très bon réflexe, Pierre a raison, aucune administration ne vous écrira jamais avec une banale adresse Gmail. Donc poubelle, ce mail est un faux et ne vous inquiétez pas, vous toucherez bien votre pension.
3: Mais donc il faut quand même rester vigilant, mais Aude, est-ce que les retraités sont souvent victimes de ce type d'arnaque?
10: Oui, et c'est bien qu'on fasse un point parce que ça revient très régulièrement. Alors, sous différentes formes. Parfois, l'escroc se fait aussi passer pour l'Agirc-Arrco. Vous avez la version « Votre prochain versement ne sera pas effectué ». Ou alors, vous avez l'inverse, le mail qui vous dit que votre pension va être revalorisée. Dans tous les cas, vous faites comme Pierre, vous regardez bien qui vous écrit, vous ne cliquez pas sur le lien qui est dans le mail, jamais, et vous allez vous-même vérifier dans votre espace personnel, assurance retraite ou Agirc-Arrco, si vous avez une alerte ou pas. Je reviens au message qui nous occupe là en ce moment. Là, l'escroc en fait essaye de vous faire paniquer. Il vous met deux numéros de téléphone, un fixe et un portable, soi-disant pour débloquer votre pension de retraite. N'appelez surtout pas, vous allez tomber sur un gros menteur très habile qui essaye de vous soutirer un maximum d'informations confidentielles.
0: Et ben voilà, là on ne saura pas avoir Aude Razo avec nous tous les matins, c'est le rendez-vous anti-arnaque à 8h18 aussi pour éviter les pièges, les gros bouchons sur la route. Alors parfois on n'a pas le choix, mais vous regardez tout ça pour nous Nicolas, il y a plusieurs accidents signalés sur la route.
3: Notamment sur la route de Libourne, la Nationale 89, véhicule accidenté juste après Montusson au lieu dit La Lagune, c'est dans le sens Libourne-Bordeaux et le bouchon commence à hauteur de Béchac, donc soyez vigilants, ça freine vraiment d'un coup juste après la sortie Béchac, donc dans le sens Libourne-Bordeaux. Et puis on a un autre accident sur Saint-Vincent-de-Paul, là on est sur la sortie du pont de Guyenne, le pont de la Dordogne en direction de Bordeaux, vous arrivez depuis Saint-André-de-Cubzac, attention il y a un véhicule accidenté, vraiment à la sortie 300 mètres après la sortie du pont de Guyenne en direction de la métropole. Et puis on avait également un accident sur le boulevard de l'Entre-deux-Mers à Senon quand vous roulez en direction de la Benauge, donc prudence là aussi sur ce secteur de Senon avec ce véhicule accidenté signalé par deux patrouilleurs.
0: Le 05 56 19 10 10, vous pouvez intervenir, nous signaler justement toutes vos infos, circulation en temps réel. On est à vos côtés tous les matins à 8h20, on monte en voiture avec vous aussi, avec celui qui sera en concert à la fin de l'année au mois de novembre au Rocher de Palmer de Senon, c'est Pierre Demar, je pense à vous.

0: Je pense à vous, Pierre Demar. On a fait des vocalises en studio, c'était sympa. Sur Ici Gironde à 8h22.
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0: Autre style musical, hein, tout de suite avec les tubes du groupe mythique Led Zeppelin, repris.
3: Il y en a un qui faisait des sacrés vocalises, c'était le chanteur de Led Zeppelin.
0: C'est vrai.
3: Justement, rendez-vous au Fémina de Bordeaux avec ce groupe Led Zeppelin, L-E-T-Z Zeppelin. Ouais. Voilà, c'est un tribute donc au mythique Led Zeppelin. Et nous allons être très rock'n'roll ce matin.
0: C'est
3: grâce
0: tout
3: à
0: vous, Nicolas.
3: Grâce à Glenn à Pessac. Bonjour Glenn.
0: Bonjour Glenn.
4: Bonjour Nicolas et bonjour.
0: Marie-Corinne. Comment elle s'appelle
3: celle-là déjà? Marie-Corinne, tu écoutes Led Zeppelin. Vous avez un super prénom, Glenn.
0: Bah ouais.
3: Vous avez des origines anglo-saxonnes, américaines, anglaises?
4: Ah non, bretonne.
3: Bretonne.
0: Ah bah oui.
3: C'est breton, Glenn.
0: Ah bah voilà.
3: Ok.
0: Bon.
4: Oui.
0: On joue à quoi, Nicolas?
3: Eh ben, on va faire un cannelé, pas cannelé.
0: Bah ouais.
3: Trois propositions. La proposition girondine, vous nous dites cannelé. Sinon, pas cannelé, il nous faut deux bonnes réponses pour remporter les invitations pour le tribute Led Zeppelin au Fémina de Bordeaux. Le concert, c'est samedi 3 octobre à 20h.
0: Bon.
3: C'est bon pour vous?
4: Oui, on va essayer.
3: Ouais, ça va marcher. Vous êtes fan de rock'n'roll, de Led Zeppelin?
4: Oui, j'aime bien.
3: Bon,
4: j'aime
3: est-ce que vous êtes fan des Michel aussi? Parce que je crois qu'on va jouer avec les Michel aujourd'hui.
0: Alors, je vous explique pourquoi les Michel. Parce que c'est la Saint-Michel.
3: C'est la Saint-Michel
0: aujourd'hui. Michel et Michel Le, pourquoi pas, s'il y a des femmes qui passent par ici. 5 secondes pour nous donner les bonnes réponses. On est parti, Glenn.
4: On va essayer.
3: Les Michel.
0: On joue avec les Michel. et Jean-François n'a rien compris.
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0: Glenn, les Michel, donc.
4: Oui.
0: Proposition numéro 1. Si je vous dis Michel Platini, c'est cannelé ou pas cannelé?
4: Pas cannelé.
3: Pas cannelé, effectivement. Il est de Meurthe-et-Moselle, Platini. Il n'a jamais joué d'ailleurs avec les Girondins de Bordeaux. Premier point, impeccable. Proposition numéro 2, Glenn, si je vous dis Michel Roland. Michel Roland, vous me dites?
4: Allez, j'aurais dit cannelé.
3: Vous dites et vous avez bien raison. Né à Libourne, effectivement. C'est gagné, célèbre œnologue français.
0: Trop fort.
3: Qui a façonné les vins de Bordeaux, qui nous a quittés cette année. Impeccable, Glenn. Nickel. Vous serez au concert donc du tribute Led Zeppelin. Let's Zep au Fémina de Bordeaux, samedi 3 octobre à 20h.
0: On fait un petit bruit, un petit cri de guerre de la gagne.
3: Et on veut les photos et les vidéos que vous pouvez nous laisser sur le Facebook ici Gironde. Merci d'avance. Salut Glenn,
0: bonne
3: bon
0: journée,
3: concert.
0: Glenn,
3: à bientôt.
0: Salut,
3: merci beaucoup.
4: Merci à vous. Gentil,
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0: Super concert samedi et ce week-end, il y a eu une autre initiative, très belle initiative, qui était organisée. Là, c'était sur les cours du tennis club Langonnet. Il s'agissait de récolter des fonds pour aider certaines personnes touchées par les incendies de cet été. Cette idée, elle est née grâce à l'impulsion d'un Langonnet que voici. C'est notre Girondin du jour au micro. Ici Gironde d'Olivier Cabrolier.
5: Bonjour, je suis Fabien Barbeau, j'ai 45 ans et je suis coach de tennis au tennis club Langonnet. Et je suis arrivé en Gironde en 2004.
6: Fabien est un sportif et il nous reçoit directement sur des terrains de tennis et de padel. Difficile de ne pas remarquer d'ailleurs qu'il représente le tennis club Langonnet. Il est habillé de la tête aux pieds aux couleurs de sa ville et de son club.
5: Allez, je vais frapper dans la balle.
6: Quand vous avez la raquette en main, que vous êtes en train de jouer, qu'est-ce qui se passe dans votre tête?
5: Beaucoup de plaisir.
6: Vous avez le sourire, pour quelle raison?
5: Le tennis et maintenant le pickleball et le padel sont des sports qui me font vibrer.
6: En plus d'aimer le sport et ses valeurs, Fabien est à l'origine d'une belle manifestation solidaire. Il a décidé d'organiser la première édition des trois raquettes. L'objectif était de récolter des fonds pour aider des personnes sinistrées sur la commune du Porge.
5: Je me sens réjoui, enthousiaste et aussi un peu de fierté d'avoir réussi à organiser cette manifestation qui, à la base, est née juste d'une idée. Alors, il y a eu une communication au préalable, mais il y a eu quand même beaucoup de personnes qui sont venues sur inscription et d'autres qui sont venues de manière impromptue. Quand je me suis retourné, que j'ai pris un peu de recul et que j'ai vu tous les cours, que ce soit de paddle, de tennis ou de pickleball, plein, avec tout ce beau monde en train de sourire et de donner physiquement pour la bonne cause, ça, j'ai trouvé ça exceptionnel. C'est quelque chose qui m'a fait chaud au cœur.
6: Ouais. De 7 à 77 ans?
5: Alors, 7, oui. Oui, on va dire ça. Le plus jeune, je pense, avait 10 ans. Le plus âgé, 74 ans, je dirais.
6: Qu'est-ce qui a motivé cette envie d'aider les Porgés qui pourtant habitent très loin du Langonnet?
5: J'ai vu un reportage cet été sur quelqu'un qui avait tout perdu et qui, tant bien que mal, essayait de rassembler toute la ferraille calcinée chez lui pour récolter quelques euros. Et ça m'a fait mal au cœur. Je me suis dit, qu'est-ce que moi, à mon échelle, je peux faire avec mon club? Deux images. Il y a le mur de flammes, là, de 15 mètres. C'était absolument terrifiant et surtout, le Porsche complètement dévasté. C'est une vision d'horreur, c'est post-apocalyptique, donc c'est vraiment terrifiant. Donc voilà. Voilà pourquoi on a voulu faire quelque chose.
6: Le bilan de ce week-end de générosité est tout à fait satisfaisant pour vous.
5: Samedi, je me suis dit, allez, si on arrive à faire 500 euros, c'est déjà bien. Et on a quasiment doublé cette somme, donc, en attendant justement la fin de la tombola.
6: Est-ce que finalement, l'organisation de cette manifestation, ça dit beaucoup de choses de l'homme que vous êtes aujourd'hui, en 2026?
5: On dit souvent que je pense beaucoup aux autres avant moi-même. Je donne beaucoup pour les autres. J'essaye vraiment de tout faire pour que tout le monde puisse être rassemblé. J'aime le côté social et j'aime notamment ce que le sport peut véhiculer. Hey, franchement, on n'est pas bien à Langon? Alors, venez vous éclater au Tennis Club Langonnet. Tennis, paddle, pickleball, il y en a pour tous les goûts. Oh, hey.
6: On sent très vite le plaisir de Fabien à jouer et à pratiquer une activité sportive, mais la vraie différence se joue dans ce petit plus d'humanité qui permet de mobiliser les habitants de Langon pour rassembler, pour aider, pour financer des projets de familles qui ont tout perdu sur la commune du Porge. On ne peut que féliciter ce genre d'initiative.
0: Et la belle rencontre du matin, notre Girondin du jour. Et une fois la tombola clôturée, le Tennis Club Langonnet pourra redistribuer l'intégralité des fonds. Et à ce propos, il n'est pas impossible d'une nouvelle édition des Trois Raquettes, peut-être l'année prochaine, et toujours pour aider des Girondins à suivre. C'est les infos de 8h30 qui arrivent sur Ici Girondins.
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0: Et votre météo avec la pluie, les orages cette nuit sur notre département. Le soleil qui va revenir, météo complète après les infos. Ce matin, on se réveille avec 19 degrés à Bazas, chez Ange, qui nous écrit sur la page Facebook Ici Gironde. Béatrice Obusca, 19 aussi, enfin de la pluie cette nuit. Effectivement, ça fait du bien. Météo complète, donc je vous le disais, dans quelques instants, mais pour l'instant, c'est l'heure de l'actu locale en Gironde. C'est avec vous, Kevin Blondel.
9: Et plus de deux mois après, ça y est, l'incendie de Somos s'est officiellement éteint. Annonce de la préfecture hier, alors que les fumerons, les petites reprises ici ou là, étaient encore surveillés de près par nos pompiers depuis des semaines. Hier a aussi démarré le déblaiement des bâtiments détruits au Porge avec une association créée pour l'occasion, les Casques Jaunes. On les a suivis. Reportage sur ici.fr. Des files d'attente interminables devant les restaurants de l'Université de Bordeaux depuis la rentrée. Le repas à 1 euro pour tous connaît un énorme succès. Après, pour auprès des quelques 56 000 jeunes qui ont fait leur rentrée ce mois-ci, il faut dire que c'est de plus en plus dur de boucler les fins de mois pour tous ces étudiants. On sera avec eux dans un instant. Et puis le rugbyman de l'UBB, Louis Bielbieret, est nommé meilleur joueur international. C'était hier la cérémonie à la nuit du rugby. Il est 8h31, l'info en France et dans le monde en 90 secondes. C'est avec vous, Valentine Lettès.
10: Une opération de barbouzerie. Jordan Bardella porte plainte en diffamation, accusé d'une série de messages antisémites par le site d'investigation Mediapart. Le président du Rassemblement National dément être l'auteur de ces écrits comme, je cite, « les juifs veulent dominer les autres peuples ». Des policiers devant des lycées ce matin pour empêcher les jeunes de les bloquer, comme hier notamment. 180 établissements perturbés à travers le pays, des feux de poubelle et des tirs de mortier pour dénoncer des classes surchargées, mal isolées et le manque de profs. Et justement, probablement pas d'école, de cantine ou de crèche pour votre enfant aujourd'hui. La fonction publique est en grève. Le gouvernement veut geler le point d'indice des fonctionnaires qui fixent leur salaire l'année prochaine, comme à 8 reprises ces 10 dernières années. La carrière politique de Rachida Dati, comme sa profession d'avocate, suspendue à la décision du tribunal. 4 ans de prison, dont 2 ans ferme requis contre l'ancienne ministre, jugée pour corruption dans l'affaire Renault-Nissan, mais aussi une interdiction d'exercer de 5 ans. Le jugement sera rendu dans 4 mois. Environ un cancer sur 8 dans le monde est causé par une infection et elle est souvent évitable selon l'Organisation mondiale de la santé, comme le virus de l'hépatite B et le papillomavirus pour lesquels il existe des vaccins. Zidane a encore réussi son coup et en changeant quasiment tout. Deuxième victoire des Bleus en Ligue des Nations de foot avec une équipe de France largement remaniée, 1-0 face à la Belgique hier soir.
0: Et l'info d'ici en Gironde, c'est l'énorme succès du repas à 1 euro dans les restaurants de l'Université de Bordeaux.
9: 56 000 étudiants ont fait leur rentrée là en ce mois de septembre. Tous peuvent bénéficier de ce repas à 1 euro. Avant, c'était juste les boursiers, maintenant c'est pour tout le monde. Résultat, le Crous note une hausse de fréquentation de 50%. Il faut dire que tout est de plus en plus cher, je ne vous l'apprends pas, que beaucoup d'étudiants galèrent, qu'ils soient boursiers ou non. Résultat, les files d'attente s'allongent devant ces restaurants universitaires. Stéphanie Scock, exemple à celui des Capucins à Bordeaux.
11: Il est midi et demi devant le resto U Le Capu et la file d'attente s'étire sur une centaine de mètres.
12: Ouais, faut faire la queue, ouais. Tout le temps, ça, tous les midis.
13: La queue, quand même, elle va au moins jusqu'au carrefour derrière.
12: La queue, ouais, une bonne demi-heure.
14: Est-ce que ça vaut le coup de faire la queue quand même? Est-ce qu'on mange bien au resto U?
15: Pour ma part, j'ai toujours bien mangé. Après, je suis pas difficile, mais j'ai toujours bien mangé. J'ai toujours été satisfait, que ce soit des quantités ou de la diversité des plats proposés.
12: Ça va. Il y a pire dans la vie, franchement. Un repas complet, ça, c'est super bien.
16: C'est imbattable. Enfin, en vrai, entrée, plat, dessert, pain, il y a tout ce qu'il faut. Je sais pas. Extrêmement bon, mais c'est équilibré.
11: On entre enfin dans le resto U et on s'attable avec quelques étudiants. Franchement, le repas a l'air plutôt appétissant.
17: Pour 1 euro, on a un plat de pâtes avec de la ratatouille, une cuisse de poulet, du pain, du fromage, du pâté. Franchement, pour 1 euro, c'est bien. Des fois, c'est moins bon, mais en général, au niveau quantité, il y a tout ce qu'il faut.
11: Alors, c'est tout le monde 1 euro, boursier ou pas boursier. 50% d'augmentation du nombre de plats servis dans les restaurants du Crous, là, à la rentrée. Apparemment, derrière les fourneaux, ils craquent un peu quand même. Il y avait autant de queues avant que ça soit.
12: Non, du tout. Nous, on essaie d'arriver le plus tôt possible, justement, pour éviter de faire trop de queue, mais l'attente est longue. Quand on arrive à midi et demi pile, c'est long.
11: Face au succès de ces repas à 1 euro, le Crous envisage aujourd'hui de limiter ses capacités d'accès. En clair, fixer une jauge de plateau servi. Mesure injuste, selon ses étudiants.
12: C'est le premier arrivé, premier servi. Et je trouve ça juste horrible, parce que ça veut dire que les étudiants qui finissent plus tard, ils pourront pas manger. Et il y aura plein d'étudiants qui mangeront plus le midi, quoi. Enfin, c'est juste horrible.
18: Il faut se rendre compte qu'avant, quand c'était 3,30€, il y a des étudiants qui ne mangeaient pas parce que c'était trop cher pour eux. Sachant qu'aujourd'hui, 2 étudiants sur 3 sautent des repas. Être bien nourri et bien dormir, ça permet de réussir nos études. Donc il faut aussi peut-être des fois voir où est-ce qu'on souhaite mettre des priorités.
11: On fait ce qu'on peut, explique la présidente du CNUS, le Centre National des Œuvres Universitaires et Scolaires. Bénédicte Durand sonne l'alarme. 1,3 million de repas supplémentaires ont été servis depuis début septembre dans les restos U de France. Le système est en surchauffe.
9: Stéphanie Scock et son micro, ici Gironde à Bordeaux. La pluie s'arrête a priori. D'accord, merci. C'était la météo la plus courte de l'histoire, Marie-Corinne.
3: Marie-Corinne, c'était un bruit.

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0: Allez, on imagine à cette heure-ci qu'il y a des choses à dire sur les routes gironines, Nicolas.
2: Non, c'est vrai que j'en ai fait que ça longue cette blague.
3: Je vais vous dire un truc, je vais pas parler des bouchons parce que c'est trop anxiogène. Bon. Je vais vous donner un super bon plan si vous roulez, si vous êtes en voiture. Oui. Quand je regarde le prix des carburants, le gasoil ce matin à 2,37€, le samplon 95, 2,23€.
2: C'est vrai que ça va beaucoup mieux. Deux doigts de vendre son vélo là, je pense.
3: Le 98 à 2,28€. 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On est à vos côtés sur les routes.
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3: On a de la musique, Marie-Corinne.
0: Oui, oui, la bonne musique. Vous voulez que je fasse des phrases, en fait, c'est
3: exactement.
0: Ça. Francis Cabrel, Sarbacane, on va le laisser chanter, on va laisser faire les professionnels. Et nous, on est avec vous jusqu'à 9h, et comme tous les matins, avec les petits rigolos là, qui m'accompagnent. Ça promet encore.

0: Touché en plein cœur avec la Sarbacane de Francis Cabrel sur Ici Gironde, 8h41.
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0: Ouais, le cœur a l'honneur aussi, c'est la journée mondiale du cœur, alors on en prend soin avec les conseils du docteur Kirzak.
3: Le docteur se penche sur la question de l'essoufflement, ce symptôme qu'il ne faudrait pas prendre à la légère, consultation avant 9h.
2: Bonjour la Gironde.
0: Ici, c'est le Sud-Ouest, l'info chaque matin. Oui, c'est comme ça. On voyage chez nous et chez nos voisins. On va partir en Charente-Maritime où une question fait débat. C'est notamment l'accès à l'île d'Oléron par le pont qui va peut-être redevenir payant.
3: Oui, le département propriétaire de l'ouvrage lance une concertation publique consacrée à l'avenir du pont et au développement durable de l'île. Ça aura lieu là du 9 octobre au 9 novembre. Et effectivement, la gratuité du pont, elle est remise en question. C'est un vieux serpent de mer qui revient de plus en plus. Il va falloir trouver entre 55 et 72 millions d'euros dans les années à venir pour le sécuriser, pour le moderniser. Donc le département cherche de l'argent. Christophe Sueur, maire de Saint-Pierre-de-Léron et conseiller départemental, est catégorique. Il n'y a plus le choix.
4: On n'est pas en train d'instituer quelque chose pour emmerder les gens. La situation d'un pont avec 52 piles qui sont posées dans de l'eau avec une construction qui a plus de 60 ans, c'est évident qu'il y a des dégradations qui ont été faites. Il y a de l'entretien qui a été fait par les services du département au fil des années. Sauf qu'aujourd'hui, on sent bien que la situation devient un peu plus exponentielle et que si on se projette que dans 4 ans, dans 5 ans, voire même dans 10 ans si on continue à le faire, on ne pourra plus laisser passer des véhicules de gros tonnage. À un moment donné, le pont va devenir dans une situation tellement difficile que ça va non seulement nous coûter encore beaucoup plus cher, voire même remettre en cause tout simplement le bon fonctionnement, le lien ombilical entre cette île qui est une île très fragile et ce pont qui est lié au continent. Et c'est pour ça que la réponse elle est très claire. Est-ce qu'on a le choix? Non. On va être obligé de faire les dépenses, on va être obligé de s'engager. Donc déjà, le starting block est lancé et on n'a pas d'autre choix. Sinon, demain, il n'y aura plus de pont pour aller sur l'île.
3: Bon, pour mémoire, ce pont, il était payant entre 1966 et 1991, année sonnant la fin du financement des travaux et le passage à la gratuité dans la foulée.
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0: Ici Matin, tous les jours jusqu'à 9h, le matin donc, mais aussi avec vous au 05 56 19 10 10. Vos témoignages autour de ces questions, ces sujets qui vous concernent. Et alors c'est la taxe foncière qui est au programme avec vous, Nicolas.
10: Oui, effectivement, avec pas mal de messages sur le WhatsApp. Il y a Christian qui nous dit au Pion-Médoc une augmentation de 22 euros. Et puis Moua qui est à Lormont qui nous dit que le taux communal est passé de 32,12 à 52,79%. Et elle nous écrit « Je souhaite installer un abri de jardin de moins de 5 mètres carrés ». Pouvez-vous me confirmer si cet abri aura une incidence sur ma future taxe foncière? Vous posez vos questions, on sera dans quelques minutes, juste après le journal de 9h, avec deux inspectrices des impôts, Natacha Pavlovic et Anastasia Daboul, qui seront là pour vous répondre toutes vos questions. C'est très compliqué cette taxe foncière. Pourquoi ça augmente autant? On verra s'il y a des cas d'exonération. Vous posez vos questions donc via le WhatsApp et en direct après le journal de 9h au 05 56 19 10 10.
0: Parce que c'est le moment, Nicolas, c'est ça. Il reste quelques jours. On a quoi, une grosse quinzaine
10: Alors,
0: de jours
10: une grosse pour, quinzaine, non. On a jusqu'au 15 octobre minuit si vous réglez par chèque. Pour les paiements en ligne, ce sera la date limite le 20 octobre, sachant que vous serez prélevé sur le compte bancaire le 26 octobre prochain. Donc il reste encore quelques jours. Et si vous avez des questions, on consacre une heure à la taxe foncière entre 9h et 10h ce matin.
0: Émission utile et très pratique comme d'habitude, le 05 56 19 10 10. Et pour l'instant, on va chanter On se détend avec Alex Warren à 9h moins le quart.

0: Ordinary. C'est Alex Warren à 8h49. Allez, on part sur la route ce matin sur ICI Gironde avec vous, Nicolas. Et je vois encore pas mal de rouge à cette heure-ci encore sur
1: les cartes. Pas mal d'infos, effectivement, et pas mal de difficultés. Notamment l'autoroute A10 entre Ambarès et la Grave et le pont d'Aquitaine. Pour la rocade, il y a deux secteurs un peu compliqués. La rocade ouest entre Bruges et le secteur du Haillan sur le sens extérieur. Et la rocade intérieure, rocade est. Là, c'est dense entre Senon et le pont François Mitterrand à Bègles. On a également une info importante, vous le savez, l'appel mobilisation, appel à la grève, 8 syndicats pour dénoncer le gel des salaires dans la fonction publique. Et à Bordeaux, une manifestation prévue à 12h30 au départ de la place de la République dans le centre-ville. Ce cortège risque d'entraîner des interruptions de trafic sur les lignes de tram du centre, lignes A, B, C, D, E et F. Vous êtes prévenus. Et puis une dernière info, il n'y a pas de, puisqu'on a eu pas mal d'appels sur est-ce qu'il y a une éventuelle fermeture du pont Chabandelmas aujourd'hui.
0: C'est vrai qu'on n'en a pas parlé.
1: Il n'y en a pas. Ah, voilà. La prochaine, c'est jeudi en soirée à partir de 22h34 jusqu'à 23h42 pour l'arrivée du bateau, le Lapérouse, voilà, qui arrive dans le port de la Lune.
0: Allez, vous savez tout, bon courage si vous êtes coincé encore dans les bouchons ce matin et à 8h50 avant la consultation du docteur Kirzek qui s'intéresse donc à votre petit cœur tout mou ce matin. Et ben voilà, on file sur la piste de danse avec George Benson. George Benson, Give Me The Night sur ICI Gironde.

0: s'y croirait presque.
1: Ah, ça fait bouger la tête.
0: En boîte de nuit.
1: Reste, hein.
0: La petite boule à facettes.
1: Ça rappelle aussi le Mia.
0: Oui, c'est
1: Mia
0: vrai. C'est vrai, on n'est pas loin. Mmh. Vous voulez nous en chanter un petit bout?
1: Alors, je serais capable de rapper, moi.
0: Tout à fait. On va laisser faire, effectivement, Kenaton et le groupe IAM. 8h55, c'était George Benson.
1: Chemise ouverte, sur... chaîne en or qui brille.
0: Il l'a fait quand même.
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1: C'est la journée du cœur.
0: Oui.
1: C'est ça?
0: C'est ça. Journée mondiale du cœur, figurez-vous. Alors forcément, notre.
1: Rodrigue Astu du cœur.
0: Docteur Kirzek sera beaucoup moins poète ce matin. C'est la consultation du petit matin, comme d'habitude, avant les infos de 9h. Il y a un symptôme à ne pas négliger, surtout, concernant le cœur, c'est l'essoufflement. Bonjour, docteur.
4: Bonjour à toutes et à tous. Je vous l'avais promis hier, on parle du cœur, notre petit cœur, enfin petit, il fait 300 grammes quand même, qui bat environ 100 000 fois par jour, sans une pause, sans un jour de congé, sans jamais réclamé d'augmentation. Le moins qu'on puisse faire, c'est de lui dire merci et surtout de l'écouter. Et cette année, la Fédération mondiale du cœur a choisi un slogan d'ailleurs, ne ratez pas un seul battement. L'idée, c'est beaucoup de signes de maladies cardiovasculaires passent inaperçus jusqu'à ce qu'il soit trop tard. Et les maladies cardiovasculaires, ça reste la première cause de mortalité dans le monde. Alors, quel est ce signe qu'on ne remarque pas ou qu'on remarque trop bien mais qu'on explique par autre chose? Eh bien, c'est l'essoufflement. Je suis essoufflé dans l'escalier, allez, c'est l'âge, c'est le manque de sport, c'est la rentrée, c'est le tabac, c'est l'escalier, il est trop haut. On trouve toujours une excuse. Or, un essoufflement nouveau ou qui s'aggrave peut être le signe d'une insuffisance cardiaque, une maladie qui touche environ 2 millions de Français. Et les cardiologues ont même trouvé un moyen mnémotechnique. Et comme on est en radio, on aime bien les sigles. C'est EPOF. Le E comme essoufflement, le P comme prise de poids. On prend 2-3 kilos en quelques jours. Le O, c'est comme œdème, c'est-à-dire les chevilles qui gonflent ou les jambes qui gonflent. Et le F, c'est fatigue, fatigue importante. Et chez la personne âgée, ça peut être plus trompeur. Ça peut être une confusion, des chutes, une perte d'appétit. Tout ça, faut penser au cœur.
0: Et alors, concrètement, docteur, quand est-ce qu'on doit s'inquiéter et qu'est-ce qu'il faut faire justement pour prendre soin de notre cœur?
4: On consulte son médecin traitant sans attendre si l'essoufflement est nouveau, s'il s'aggrave, si on doit dormir avec plusieurs oreillers par exemple pour respirer, ou si on se réveille la nuit avec la sensation un peu de manquer d'air, ou si on prend du poids ou avec des jambes qui gonflent. Le médecin va faire l'examen, un électrocardiogramme, éventuellement une prise de sang, et si besoin, vous enverra chez le cardiologue pour une échographie du cœur. C'est simple, rapide et indolore. Et évidemment, on appelle le 15 en cas d'essoufflement brutal, de douleur dans la poitrine ou de malaise. Et là, on n'attend pas, évidemment. Et côté prévention, le cœur, il aime les choses simples. Contrôler son hypertension artérielle si on a de l'hypertension, c'est le premier facteur de risque. On surveille son cholestérol et son taux de sucre. On ne fume pas et on bouge au moins 30 minutes par jour d'un pas soutenu. On rajoute l'alimentation méditerranéenne, la gestion du stress. Et comme on le disait hier, si vous avez plus de 65 ans, pensez aussi à faire votre vaccin. Pour le Zona, vous pouvez aussi profiter du dispositif Mon Bilan Prévention. C'est l'assurance maladie qui vous permet de faire un petit check-up. Allez, d'ici là, portez-vous bien.
0: Allez, merci beaucoup, docteur Kirzek. On prend soin de notre cœur, on prend soin de notre santé tous les matins. Avec vous, la consultation avant les infos de 9h, à retrouver aussi sur ici.fr. Demain, dès 6h30, vous allumerez la télé et on sera là. La radio, vous pouvez l'allumer aussi dès 6h. Votre émission ici matin qui vous accompagne dans la joie, la bonne humeur, l'actu locale, la musique. La bonne humeur donc tous les matins. Salut et belle journée.
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0: Et le 05 56 19 10 10, ce numéro, à mon avis, le standard va chauffer ce matin avec le sujet du jour, Nicolas.
1: La taxe foncière, évidemment. Alors, en 10 ans, la taxe foncière, elle a augmenté en moyenne en France de 40% en Gironde. Je vous donne la ville la plus chère et la ville la moins chère. La commune dont le taux de taxe foncière est le plus élevé, c'est Saint-Seurin-sur-l'Isle. Et la commune la moins taxée de Gironde, c'est Floudès, juste à côté de l'Ariol, avec un taux de 18,5. On a beaucoup de questions sur des éventuels travaux, des aménagements,
0: sûr.
1: La construction d'un abri de jardin, les exonérations, et ça tombe bien.
0: Et vous
1: nous
0: avez
1: avons...
0: les réponses?
1: Pas moi j'ai pas les réponses, mais en tout cas, nos expertes, on a deux inspectrices des impôts ce matin, avec nous en studio, Natacha Pavlovic, Anastasia Deboul, qui sont là avec vos questions via le WhatsApp. Au 05 56 19 10 10, également, vous passez en direct pour toutes vos questions entre 9h et 10h. Marie-Corinne, à demain.
0: Salut.
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1: Belle journée, merci d'écouter Ici Gironde, il est 9h. Et Kevin Blondel pour le journal.
6: Affrontement autour d'un bilan à Bordeaux. Le conseil municipal a encore été chaud hier entre le maire Thomas Cazenave et l'ancienne majorité écolo autour justement de l'écologie. Le maire estime que Bordeaux n'était pas prête à faire face aux canicules de l'été. Comprenez en creux, le boulot avant moi n'a pas été fait. Pierre Urmic était justement l'invité d'Ici Gironde tout à l'heure. Lui concède que oui, Bordeaux, comme l'ensemble de la France, n'était pas prête pour cet été inédit, mais il défend son bilan.
9: Tous les bâtiments qui étaient prêts à être livrés, on les a tous réorientés précisément pour qu'ils soient adaptés à ces nouvelles contraintes climatiques. Et aussi, le fait de végétaliser les cours d'école, vous ne rafraîchissez pas que les cours d'école. Vous arrivez à rafraîchir aussi des bâtiments de 2 ou 3 degrés si vous avez une cour végétalisée. Donc ça a été un souci permanent pendant notre mandature. Beaucoup de nouvelles écoles qu'on a inaugurées pendant le mandat avaient été conçues durant l'ancienne mandature. On a réussi souvent à réorienter, mais c'était difficile parce que les coûts étaient partis, et réorienter ces constructions pour qu'elles intègrent l'enjeu climatique. Donc, je vous garantis que ça a été naturellement un des points forts de notre mandature. Les écoles, comme les bâtiments publics souvent en général, sont des maillons faibles de la nécessité de s'adapter à ces nouvelles contraintes.
6: Pierre Urmic, invité d'Ici Gironde ce matin, c'est à réécouter quand vous le voulez sur ici.fr. Dans les écoles, les transports, les hôpitaux, grand appel à la grève aujourd'hui. Partout dans le pays, mobilisation nationale à l'appel de 8 syndicats pour dénoncer notamment le gel des salaires prévu dans le budget 2027. Ce serait la 4e année d'affilée. À Bordeaux, manifestation à 12h30 au départ de la place de la République. Les pompiers notamment ont prévu, eux, de manifester à la capitale pour demander toujours plus de moyens. Ils sont mobilisés depuis 3 semaines maintenant.
1: Et attention avec le départ du cortège, des interruptions de tram avec la manifestation sur les coups de midi. Évitez le centre-ville de Bordeaux, c'est le conseil du jour. Des pompiers soutenus également par le président du département de la Gironde.
6: Jean-Luc Glaise qui appelle l'État à donner plus de moyens pour mieux financer la lutte contre les incendies. En tant que président du département, il chapeaute aussi le SDIS et assure donc le financement de ce combat contre des feux appelés à se multiplier à l'avenir. Pour lui, clairement, il faut entendre les pompiers et vite trouver une solution, dit Jean-Luc Glaise.
10: Je leur ai déjà dit surtout que je soutenais leur mouvement, puisque leur mouvement consiste à demander des moyens supplémentaires que les SDIS ne peuvent accorder qu'à la condition que nous ayons des recettes supplémentaires. Nous réclamons, nous, une part sur la taxe spéciale sur les conventions d'assurance qui permet de financer ce qu'on appelle la valeur du sauvé. Chaque fois qu'on sauve des biens et des personnes, ce sont moins d'indemnisations pour les assurances. Il vaut mieux que cet argent-là soit reversé aux SDIS pour que nous puissions prévenir et anticiper avec les meilleurs moyens possibles.
11: Et qui décide de ça ?
10: Ben c'est l'État qui peut le décider, ce sont les parlementaires aussi. Donc il faut impérativement que dans le projet de loi de finances, cette part supplémentaire de convention d'assurance nous soit accordée de manière à ce que nous puissions augmenter le nombre de sapeurs-pompiers et aussi améliorer les moyens techniques qui sont mis à leur disposition.
6: Jean-Luc Glaise au micro ici, Gironde d'Arnaud Carré. Il a aussi présenté la note du feu de Somos, désormais officiellement éteint depuis hier, a annoncé la préfecture. Surcoût pour le département de la Gironde, 11 millions d'euros. La préfète assure que l'État va mettre la main à la poche. À hauteur de combien ? On ne sait pas ce matin. Deux incendies de forêt en même temps au nord de Libourne, à Marensin, à 1 km de distance l'un de l'autre depuis hier après-midi. 107 pompiers sont mobilisés avec 70 véhicules. L'un a parcouru 19 hectares, l'autre 8. Alors les flammes sont maîtrisées depuis hier soir, mais la lutte s'est poursuivie toute la nuit. Une femme de 71 ans est morte dans un accident de voiture hier à l'Espar-Médoc. Il était un peu avant 17h30. Sa voiture a percuté un poids lourd sur la route de Bordeaux sans qu'on connaisse encore bien les circonstances de ce drame. Edwige Diaz a bien porté plainte après avoir été bousculée par une ancienne vice-présidente de Bordeaux Métropole, Marie-Claude Noël. Elle le confirme à Ici Gironde. La nouvelle sénatrice RN l'accuse de lui avoir donné un coup d'épaule en passant dimanche soir alors qu'elle était en pleine interview lors de la soirée électorale en préfecture. La vidéo de la scène tourne en boucle sur Internet. Marie-Claude Noël, justement, contactée par nos soins, assure que c'était involontaire, qu'elle était pressée et qu'elle l'a percutée involontairement. Elle assure qu'elle a présenté ses excuses. Et puis, l'heure de la relance pour les boxeurs. Les hockeyeurs bordelais se déplacent à Nice ce soir en Ligue Magnus. Eux qui restent sur 2 défaites d'affilée en championnat, ils sont 7e ce matin.
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6: Des nuages noirs au-dessus de la radio.
1: Non mais ça va mieux, regardez, il y a même des petits coins de soleil, ça se morcelle la grisaille.
6: Attendez, je suis en train de faire l'autruche.
1: Ici, je vous promets. Non, il y a un peu plus de luminosité.
11: Je vous crois sur parole.
1: Des éclaircies sur le Médoc avec 23 degrés à Moulis, Soulac, L'Espart et Saint-Estève. Vous avez 22 degrés à Soulac-sur-Mer avec également du soleil et encore quelques nuages. Les températures de 24 degrés sur le bassin d'Arcachon, 24 sur la métropole bordelaise, 23 degrés dans le Réolais et dans l'Entre-deux-Mers et des températures de 23 autour de Libourne. Pour l'évolution du temps, c'est encore de la chaleur pour cet après-midi. Les maxis autour de 29 à 31 degrés. Ça va plonger côté température. Il faudra patienter jusqu'à jeudi pour être sur des maxis qui ne devraient pas dépasser 20 degrés sur les plages et 24 degrés dans l'intérieur.
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1: Elle est arrivée dans vos boîtes aux lettres au retour des vacances, c'est traditionnel. L'avis de taxe foncière. Vous avez jusqu'au 15 octobre minuit, si vous payez par chèque pour les moyens de paiement non dématérialisés, jusqu'au 20 octobre pour le paiement en ligne, sachant que vous serez prélevé effectivement le 26 octobre. On va vous expliquer comment ça marche. Le taux global, ça a l'air très compliqué. On va parler des communes où le taux de taxe foncière est le plus et le moins élevé, évidemment. Et puis, on va tenter de répondre à vos questions avec nos invités ce matin, les inspectrices des impôts, Natacha Pavlovic, Anastasia Daboul. Bonjour à toutes les deux.
14: Merci, bonjour.
0: Merci, bonjour.
1: Et merci beaucoup. On a beaucoup de questions qui sont arrivées via le WhatsApp Ici Gironde. Et vous posez vos questions également en direct ce matin au 05 56 19 10 10, émission spéciale. La taxe foncière, on est là pour vous aider et tout vous expliquer jusqu'à 10h.
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1: Et le retour de la musique avec le groupe Gold.

0: Le groupe Gold à 9h10. Merci d'écouter Ici Gironde. Laissez-nous chanter et on va parler de la taxe foncière. La douloureuse est arrivée dans vos boîtes aux lettres et vous avez peut-être des questions. On va tenter de vous aider et de vous répondre justement le plus clairement possible jusqu'à 10h au 05 56 19 10 10.
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0: Les agents de la direction des services fiscaux de la Gironde qui se mobilisent pour vous. Natacha Pavlovic et Anastasia Daboul, vous avez donc, on rappelle, jusqu'au 15 octobre, si vous réglez par chèque, vous allez donc à la trésorerie jusqu'au 20 octobre pour les paiements en ligne et vous serez débité à partir du 26 octobre. Je donnais Natacha Pavlovic tout à l'heure entre 7h et 8h, je parlais du fameux taux global qui s'applique. Alors, j'avais lu que le taux global s'applique à la valeur locative cadastrale du bien. Je vais tenter de résumer, parce que c'est pas évident de comprendre comment ça marche. Je déduis un abattement forfaitaire de 50%. Ça me donne à peu près le montant de ma taxe foncière. Ça marche comme ça ou c'est plus compliqué?
3: Non, c'est beaucoup plus compliqué. Parce que déjà, quand vous parlez de valeur locative, vous parlez de quelle valeur locative?
0: Imaginons, j'ai un appartement à Bordeaux. Je peux le louer 800 euros par mois. Je déduis les 50%. Je suis à 400. Ma taxe foncière serait autour de 400 euros.
3: Ça fonctionne pas comme ça.
0: Pas comme ça, du tout.
3: Non. Okay. Déjà, faut se remettre dans le contexte de un petit peu de la taxe foncière. La taxe foncière a été créée en 1970. On est encore dans ce système. Vous avez peut-être entendu parler de valeur locative 70 ou pas. Je ne sais pas.
0: Pas non. Du tout. Mais vous allez nous expliquer tout ça. C'est-à-dire que c'est figé tel que c'était au début des années 70.
3: Alors, cette partie-là est figée par rapport à notre valeur de référence et pour arriver à l'année en cours, on utilise J'essaie d'être simple. Deux coefficients. Un coefficient d'actualisation qui nous fait arriver en 1980 et après le coefficient de revalorisation annuelle qui lui nous fait arriver à l'année en cours 2026.
0: Donc vous m'expliquez que ça monte d'année en année.
3: Voilà, c'est lié à l'évolution, tout à fait. Mmh. Mais déjà, avant d'arriver à une valeur locative 70, un petit peu, comment on arrive à cette valeur locative? Sur votre déclaration foncière, ce qu'on va vous demander de déclarer, c'est une superficie déjà. Superficie de votre bien. Alors, c'est vrai que les contribuables sont souvent un petit peu gênés, mais superficie, c'est quoi? C'est super 1m80, 1m80? Non. En taxe foncière, on va prendre les superficies de plinthe à plinthe. Vraiment, superficie au sol.
0: D'accord. Le nombre de salles de bain, de toilettes.
3: C'est
0: de...
3: ça, oui. Tout à fait. Donc, déjà, je regardais au niveau superficie. Tout ce qui est partie principale. Par exemple, quand vous avez un garage, une cave, également vous le déclarez, même un grenier, mais il y a des coefficients de pondération qui s'appliquent. Je ne vais pas rentrer dans la technique, mais on va prendre en compte l'usage du bien, qui n'est pas usage principal, on n'utilise pas une chambre comme on utilise une cave. Donc ça, c'est important de le savoir. Mmh. Ensuite, vous parlez, en effet, de fait d'avoir une baignoire, un WC, etc., le lavabo. C'est vrai que ça peut surprendre quand on demande, mais oui, on est en 2026, n'a pas de lavabo chez soi?
0: Oui.
3: Ben voilà, il faut se remettre dans le contexte de 1970, d'avoir les toilettes chez soi et pas au fond du jardin, justement.
0: Un luxe, ouais.
3: C'est un élément de confort.
0: Mmh.
3: Et donc, ce sont des équivalents superficiels qui se rajoutent à cette superficie pondérée. Puis ensuite, en fonction de l'état du bien, si l'état du bien est neuf, assez bon, etc. Bon. Je passe différents détails.
0: C'est nettement plus compliqué que ce que j'imaginais ce matin.
3: Et donc, on passe d'une superficie réelle à une superficie pondérée. Ça, c'est la première étape. Ensuite, il va falloir qu'on aille voir nos PV de 1970. Quel est le local qui va le plus ressembler au local qu'on doit évaluer en termes de, notamment, de superficie d'agencement. Et donc, on va prendre un élément de comparaison et on va multiplier notre valeur locale, enfin, notre superficie pondérée fois ce tarif au mètre carré de 1970, qui nous donne notre VL. 1970.
0: Bon,
3: on a
0: beaucoup de questions. Qui paye la taxe foncière aujourd'hui? On va poser la question à Anastasia Daboul. Les propriétaires payent. Est-ce qu'il y a des cas d'exonération?
4: Alors oui, il y en a certains. Il y a des cas, par exemple, pour les personnes âgées. Il va y avoir également aussi pour les adultes handicapés. Et c'est surtout par rapport à l'âge et une condition de revenu, surtout. Donc, par exemple, les personnes de 65 et moins de 60, de plus de 65 ans et moins de 75 ans ont droit à un dégrèvement d'office de 100 euros. Et après,
0: ça se fait automatiquement, ça. On n'a pas de démarche.
4: Alors, certaines se font automatiquement, mais et après, il y en a d'autres où généralement, ça se fait automatiquement.
3: Alors, celle de 100 euros, c'est automatiquement. Par contre, quand il y a des conditions d'handicap ou d'âge, ça va être sur réclamation.
4: Ouais.
3: Et il y a un autre type d'exonération qui est peut-être plus commune, c'est quand vous construisez, enfin il y a une construction neuve, il y a une exonération sur la part communale, sauf si la commune a décidé de limiter cette part d'exonération.
0: Bon, on marque un tout petit break, et c'est très technique, vous l'avez entendu ce matin. On donnera la parole à Michel qui est à Lormont dans un instant, juste après rendez-vous. Vanessa Paradis, 05 56 19 10 10, vos questions en direct sur la taxe d'habitation. Voilà, gros morceau, un gros sujet ce matin, on est à vos côtés.

0: Vanessa Paradis, merci d'écouter Ici Gironde. Un peu plus de 9h15, on vous guide avec ces questions que vous vous posez sur la taxe foncière et nous prenons Michel qui est à Lormont. Michel, bonjour et bonne fête puisque bonjour. C'est la Saint-Michel aujourd'hui.
1: Merci beaucoup.
0: On écoute vos questions ce matin.
1: Ma question, c'est l'année dernière, j'ai payé 1 935 € de taxe foncière. Et cette année, je passe à 2053 de taxes foncières.
0: Sur la commune de Lormont.
1: La commune de Lormont, là où j'habite. Alors, il y a des choses que je ne comprends pas. Ça a augmenté de près de 118 euros par mois, d'après ce que je calcule. Alors, je voulais savoir pourquoi cette augmentation. Et voilà.
0: Alors,
1: ma deuxième question, je peux le poser de suite ?
0: Oui, comme vous voulez, on peut démarrer sur celle-là, sur l'augmentation sur la commune de Lormont. Natacha Pavlovitch et Anastasia Daboul vous répondent déjà sur ce premier point.
2: Bonjour Michel. Donc déjà, au niveau de l'augmentation de taxes foncières, c'est valable pour tous les cas d'augmentation. Il faut savoir que la cotisation de taxes foncières augmente bien entendu quand vous faites une transformation, vous rajoutez de la surface, là ce qui ne semble pas être votre cas. Il faut également regarder le taux de votre commune, puisque ça a un impact. Ça veut dire que votre assiette, enfin la base d'imposition n'aurait pas changé, mais le taux de Lormont a peut-être augmenté.
0: Alors si je peux me permettre, on a Moua qui est une auditrice qui nous envoie sur le WhatsApp, qui nous dit « J'habite à Lormont, ma taxe foncière a augmenté de 130% entre 2019 et 2025, elle nous dit que le taux communal est passé de 32,12% à 52,79%, donc elle est dans le même cas que Michel.
2: Ben je pense que c'est ça, l'élément factuel, en fait, c'est l'augmentation du taux communal, de la part communale, qui fait que vous avez augmenté de 118 euros.
0: Voilà, et Michel, sur le changement de baignoire, du coup, là, seconde question.
1: Alors, sur le changement de baignoire, il y a des années, c'est moi-même qui l'a changé, parce que j'ai une formation de plomberie installation sanitaire.
0: Bravo. Ouais.
1: J'ai changé ma baignoire en douche. Et apparemment, au niveau cadastral, dès qu'on fait cette opération, on a droit à une réduction. Est-il possible ou pas ?
3: Alors, non.
0: Anastasia Daboulouet.
3: Bonjour Michel. Donc, ce type de travaux, en fait, ne permet pas une exonération. L'exonération de 2 ans, en fait, c'est surtout pour une construction nouvelle, une extension ou une reconstruction.
1: Alors, tout ce qui est ancien ne compte pas quoi ?
3: Alors, tout ce qui est ancien... Ça dépend. Mais là, concernant cet élément de confort, ça demande pas une exonération.
0: Voilà, désolé Michel. Donc, pas de changement donc, en passant de la baignoire à la douche. Petite pause dans un instant. Beaucoup de questions qui arrivent au 05 56 19 10 10. Et sur le WhatsApp, on répondra à Pascal, justement, qui est en plein travaux et qui a des questions également, comme Jean-Claude de Bordeaux, sur cette fameuse taxe foncière qui vous intrigue. 05 56 19 10 10, à tout de suite.
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0: Et vos questions concernant la taxe foncière, donc que vous avez reçu à acquitter, prélèvement sur vos comptes si vous payez en dématérialisé, ce sera le 26 octobre. Sur le WhatsApp, on a Pascal qui nous envoie un message qui nous dit « Bonjour, j'ai fait démolir ma maison secondaire pour une reconstruction à neuf. Est-ce qu'il y a un dégrèvement, une exonération sur la taxe foncière ?» La fin de la construction, précise Pascal, est prévue pour le mois de juin 2027.
2: Alors, la reconstruction, il n'y a pas de dégrèvement du... Quand vous démolissez votre maison, là où il peut y avoir éventuellement, c'est le laps de temps, au moment où votre maison est démolie et au moment où elle est finie, là, en fonction de l'impact des travaux, vous pouvez faire une réclamation pour qu'on puisse revoir l'évaluation. Ça, c'est possible.
0: Et sachant que la maison, elle n'est pas habitée jusqu'au, a priori, au mois de juin 2027.
2: On peut revoir l'évaluation, justement. Alors que le fait que la maison soit habitée ou pas n'est pas un critère, justement, taxe foncière. Parce que qu'elle soit habitée ou pas, ça, c'est l'occupation. Et là, on n'était plus sur un problème de taxe d'habitation.
0: Ça rejoint la question de Jean-Louis Acestas qui nous envoie cette question, qui nous dit, est-ce que je suis obligé de payer pour un logement vide?
2: Oui. Tout à fait. D'accord. Puisque, en fait, la taxe foncière est due du fait qu'on soit propriétaire.
0: Même en très mauvais état
2: Alors, en très mauvais état, comme je vous l'ai dit, il est possible de faire une réclamation, de nous fournir un justificatif pour qu'on puisse revoir l'évaluation à la baisse, puisque, justement, la taxe foncière est calculée sur l'état du bien, notamment la superficie, les éléments de confort, et également son état d'entretien.
0: On précise que vous dépendez de la trésorerie de Libourne. Vous faites des consultations, justement, actuellement, sur la taxe foncière.
2: Alors, ce n'est pas la trésorerie, parce
0: c'est
2: que...
0: C'est pas la trésorerie, enfin, c'est le centre des impôts.
2: Centre des impôts.
0: Les
2: trésoreries.
0: Et Anastasia Daboul, vous faites les consultations auprès du public. Ça tombe bien, Jean-Claude à Bordeaux, qui nous dit, pouvez-vous m'expliquer pourquoi c'est peut-être une question qui revient souvent, ça. Pourquoi deux logements identiques sur une même commune peuvent avoir une taxe foncière d'un montant différent?
3: Alors, après ça, on se base sur un système déclaratif. On peut pas savoir comment le voisin
0: a déclaré son logement.
3: Et donc, c'est sur système déclaratif. Donc, il peut avoir une différence de superficie, de catégorie. Il y a plusieurs critères à prendre en compte par rapport au montant.
0: Quelques mètres carrés en plus ou en moins peuvent avoir une grosse incidence sur la taxe foncière.
3: Tout à fait. Oui, parce que ça peut jouer sur l'évaluation. Il y a aussi l'état qui doit être pris en compte. Ça, c'est les éléments principaux en ce qui concerne le calcul de la taxe foncière. Ça va être la superficie, l'état, la catégorie. C'est les éléments les plus importants. Donc, à voir si le voisin a exactement tous ces critères-là en commun avec lui.
0: Le conseil, se rendre dans un centre des impôts. On peut avoir donc des rendez-vous personnalisés sur des questions très techniques. Il faut peut-être prendre le temps d'y aller avec le dossier complet,
3: que je donnerai, dans un premier temps, ce que beaucoup de contribuables n'ont pas le réflexe de faire, c'est d'abord de se connecter sur son espace, d'aller sur impôts.gouv et d'en gérer mes biens immobiliers. On a accès au descriptif de son bien.
0: On peut le corriger si j'ai fait une erreur.
3: Alors, depuis son espace, non. Mais ensuite, on peut faire une réclamation ou un dépôt de déclaration, de formulaire H1 ou H2, pour pouvoir apporter la correction. Oui. Et les rendez-vous sont possibles, que ça soit rendez-vous physique ou rendez-vous téléphonique. Et on a l'accueil qui est ouvert, le matin.
0: Parfait. Dans un instant, on va rénover une grange et la transformer en habitation avec Yves à la Teste de Buch et construire une véranda avec Franck à Libourne. Suite de vos appels, vos questions concernant la taxe foncière. WhatsApp, évidemment, le 05 56 19 10 10 pour poser vos questions en direct ce matin. Voici Mike and the Mechanics.

0: Souvenir avec ce grand tube Over My Shoulder, Mike and the Mechanics. 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
0: Les agents des impôts qui sont là pour vous conseiller sur la taxe foncière, Natacha Pavlovitch et Anastasia Daboul. Précision sur Pascal qui nous posait cette question il y a quelques minutes. Il fait démolir sa maison secondaire pour une reconstruction à neuf. Il voulait savoir s'il y avait des exonérations. On n'a pas totalement
3: répondu, je crois. Non, on est passé très très vite.
0: Pascal, ouais.
3: Donc, je vais quand même apporter cette précision pour tout ce qui est construction, extension. Vous avez droit justement à une exonération de 2 ans sur la part communale, une exonération de 100%, sauf si la commune a décidé de limiter l'exonération. Cette exonération est conditionnée au dépôt de la déclaration dans un délai de 90 jours.
0: D'accord, voilà. Donc c'est possible, il faut respecter le délai.
3: Oui, après la date d'achèvement des travaux.
0: Vous nous parliez tout à l'heure, il y a la taxe foncière et vous nous parliez de taxe d'urbanisme.
3: Oui, la taxe d'urbanisme.
0: C'est quoi cette taxe?
3: La taxe d'urbanisme était auparavant gérée par un autre ministère, c'était géré par les DDT. Peut-être si je vous parle de taxe d'aménagement, ça peut-être parler un peu plus. C'est lié à l'autorisation d'urbanisme. C'est vrai que dans le système ancien, on le payait un an, la première échéance, après le dépôt du permis de construire. Là, depuis le 1er septembre 2022, c'est la DGFiP qui a récupéré la gestion et la liquidation de ces taxes d'urbanisme.
0: Ça se paye en même temps que la taxe foncière?
3: Oui. Alors, ça se paye en même temps. Ça se déclare surtout en même temps. Mm-hmm. C'est-à-dire que l'exigibilité, le moment où on va déclarer la taxe foncière et la taxe d'urbanisme, ça s'effectue dès que les travaux sont terminés. Alors après, la taxe foncière, vous la payez au mois de septembre, fin août, à ce moment-là. Et la taxe d'urbanisme, ça va sortir à peu près un mois et demi après l'achèvement des travaux. Et ce n'est pas un avis de taxe foncière, c'est des titres de perception. Et ça, vous le payez qu'une fois. C'est lié à l'autorisation d'urbanisme.
0: Une fois les travaux, par exemple, d'agrandissement terminés, en imaginant que j'ai construit
3: un autre mode de calcul.
0: Une véranda ou une piscine.
3: Et ce qu'il faut rappeler, c'est qu'il y a la double obligation déclarative. C'est souvent oublié. C'est que la personne doit déclarer en ligne aussi bien la taxe foncière que la taxe d'urbanisme. Bon. Donc faire attention à ce point-là.
0: Bon, ne pas l'oublier. Dans un instant, Yves Alatest, Franck Alibourne. Vos questions sur la taxe foncière ce matin, 05 56 19 10 10.
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0: Et très rapidement, une idée de concert. Il y a Marc Lavoine qui a annoncé une date au Pingalon à Mérignac. Je vous vois en train de me regarder d'un coup là. Marc Lavoine arrive à Mérignac, c'est sympa. Le 26 février 2027, ce qui est sympa, c'est une tournée plutôt intimiste en piano-voix. Une nouvelle tournée qui démarre donc en février prochain à travers toute la France. Il sera accompagné par son fidèle complice Alain Lanty, un excellent pianiste. Il va revisiter évidemment ses plus grandes chansons et également les classiques. Il rend hommage également aux artistes et aux chansons qui ont façonné tout son parcours de l'Olympia jusqu'à aujourd'hui. Marc Lavoine, le 26 février 2027, au Pingalon de Mérignac, et la billetterie est ouverte.
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0: Émission très complexe et technique ce matin sur la taxe foncière. Dans un instant, question d'Yves Alatest sur des rénovations de granges, une grange transformée en habitation. Et Franck Alibourne avec un projet d'agrandissement d'une véranda. Est-ce que ça va avoir des incidences sur leur taxe foncière? La réponse dans quelques minutes, juste après Jeanne Masse.
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0: également. Et nous avons les agents des impôts qui sont là, Natacha Pavlovitch et Anastasia Daboul. Yves Alates qui nous dit « Je viens de rénover une grange et que je transforme en habitation. Est-ce que j'ai des démarches à remplir auprès des impôts et est-ce que ma TF sera recalculée automatiquement ?»
1: Oui, tout à fait. Il y a des démarches à effectuer à partir de l'instant où on fait une demande de permis de transformation. Il y a des démarches à effectuer. Déjà, il y a une déclaration foncière à effectuer parce qu'on change d'affectation. On passe d'un bâtiment agricole probablement à de l'habitation.
0: Oui. Ouais,
1: tout à fait. Donc à savoir que les bâtiments agricoles ne sont généralement exonérés. Voilà. Déclaration foncière à effectuer et également en déclaration d'urbanisme concernant la taxe d'urbanisme.
0: Ok, donc là c'est à Yves de faire ses démarches. Oui. Les points pris en compte, c'est quoi? C'est l'augmentation de la surface, dans quelle proportion, les nouveaux équipements? On parlait de passage d'une douche à une baignoire, nouvelle salle de bain, ça peut...
1: Déjà, c'est le changement d'affectation, donc là ça va devenir une maison. Les points principaux, oui, ça va être la superficie, également aussi tout ce qui est éléments de confort, donc douche, chauffage, est-ce que ça sera accordé au tout à égout par exemple, ça c'est les éléments principaux à déclarer.
0: Franck, lui, nous demande si la construction d'une piscine ou d'une véranda va augmenter sa taxe foncière, si oui, là aussi, dans quelle proportion?
2: Alors, la réponse à la première partie de la question est oui, ça va augmenter puisqu'on va créer de la surface, que ce soit une piscine ou une véranda. Dans quelle proportion, ça va dépendre. Ça va dépendre de la superficie de votre piscine, la superficie de votre véranda. Ça va dépendre de votre commune aussi, en fonction du taux communal et puis du tarif en vigueur au niveau de la... Des éléments à évaluer.
0: Je peux vous poser une question, oui, que je vous posais hors antenne, parce que je suis certain que celles et ceux qui nous écoutent se posent la même question. Pourquoi il y a autant de différences d'une commune à l'autre? Parce que construire une piscine ou un abri de jardin, finalement, c'est la même chose. Pourquoi est-ce qu'on n'a pas un barème identique d'une commune à l'autre en fonction des mètres carrés que représente une piscine ou un abri de jardin? Ce serait quand même plus simple.
2: Alors ça, c'est dans l'idéal. En effet, ça fait partie du projet de réforme de l'éco d'habitation, d'avoir une grille tarifaire dans un cadre départemental. Mais revenons à ce que je vous ai indiqué au début, c'est que la taxe foncière date de 1970. On travaille toujours avec ces paramètres-là, on ne peut pas faire autrement. Et donc, en 1970, a été édité, a créé des PV d'évaluation par commune. Donc, c'est-à-dire qu'on évalue dans un cadre communal.
0: C'est la commune qui vote les taux, qui dit, voilà...
2: Ça, c'est le vote des taux. Ça, c'est autre chose. Mais cette première partie, déjà, de déterminer le tarif au mètre carré d'une catégorie, c'est ce qui figure au PV de 1970. Et nous, on peut pas y déroger. Après, se rajoute à ça, en effet, une autre composante de la cotisation foncière, c'est les taux. Et là, nous n'avons pas la main, c'est les communes qui délibèrent.
0: Ok, mais dans tous les cas de figure, les démarches sont quand même très très compliquées. Moi, ce que je voudrais qu'on dise aussi, puisque vous assurez, Anastasia, des permanences,
1: oui,
0: faut pas avoir peur d'y aller au centre des impôts.
1: Non, pas du tout.
0: C'est pas une punition, vous allez comprendre. Si vous comprenez pas, on vous réexplique.
1: Tout à fait. On est là pour accompagner, pour que la taxe, pour le descriptif de la taxe soit plus compréhensible, comprendre l'assiette également, comprendre pourquoi il y a eu l'augmentation, voir ensemble si le descriptif est cohérent avec la réalité. Donc, et aussi accompagner sur la déclaration, savoir bien déclarer, ça aussi c'est important. Parce que en effet, des fois, ça peut être laborieux pour certaines personnes. Donc, on est là pour accompagner les contribuables pour qu'ils soient au mieux, pour qu'ils puissent comprendre au mieux leur taxe foncière et qu'ils payent le juste montant.
0: Le juste prix et être rassurés.
1: Tout
0: dans un
1: fait.
0: Instant, des histoires de démembrement de propriété, d'indivision, de partage, et puis de locataire et de propriétaire. Un propriétaire, est-ce que le propriétaire peut demander à sa locataire de payer une partie de la taxe foncière? Réponse à vos questions dans un instant, juste après Bananarama.

0: Bananarama, Cruel Summer, vos questions ce matin sur la taxe foncière. Tiens, le top 3 des villes les plus chères de France. Grenoble, suivi par Angers et enfin Amiens qui complète le podium avec un taux d'environ 56,05%.
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0: Un avis d'imposition un peu compliqué à comprendre. On vous aide à le décrypter avec nos agents des impôts, Natacha Pavlovitch et Anastasia Daboul. Denis avec nous dans le Médoc. Vous êtes à Couquet. Vous aviez une question à poser. Denis, bonjour.
19: Bonjour. Voilà, moi, je voudrais construire un préau, c'est-à-dire une avancée de toit d'une 60aine de mètres carrés pour abriter ma terrasse, parce que vu la chaleur qu'il faisait cet été, et je voudrais savoir s'il faut un permis de construire, est-ce que c'est imposable au niveau de la taxe foncière, parce que c'est pas une zone habitable, finalement. C'est juste un abri de terrasse, quoi.
20: Bonjour Denis. Donc je vais répondre à votre question. Alors là, c'est la partie instruction des permis au niveau de l'urbanisme. C'est vrai que comme ça crée de l'emprise au sol, il faudra une autorisation d'urbanisme. Alors peut-être plus une déclaration préalable qui a permis de construire. Alors ça, c'est à vérifier auprès de votre commune parce que nous ne sommes pas spécialisés par rapport au type d'autorisation d'urbanisme. Alors en taxe foncière, on va considérer la terrasse va être prise, mais elle sera pondérée. C'est ce que j'expliquais tout à l'heure. Ça fait partie des éléments de votre habitation, mais on va pas prendre comme si c'était une surface close et couverte. On va la pondérer à zéro. Enfin, on prendra que 20% de la surface. Je sais pas exactement, mais voilà. C'est un élément qui est pris, mais qui est pas pris à 100% de la surface.
0: Ce serait une véranda, ce serait pas pareil.
20: Non, ce serait pas pareil. On serait sur du 0,6, voilà. Mais c'est très technique. D'accord. Par contre, vous n'avez pas de taxe d'urbanisme sur un préau parce que c'est non clos et couvert. Mais ça va faire augmenter un petit peu votre TF, oui.
19: D'accord.
20: Et vous avez droit, bien entendu, à l'exonération de 2 ans puisque ça va être considéré comme une construction neuve.
19: D'accord, ouais. Parce qu'en fait, c'est pas une zone habitable. Hein.
20: Non, tout à fait. Tout voilà. À fait, mais c'est comme les piscines, on les prend aussi également en taxe foncière et pourtant on n'habite pas dedans, on se baigne. Mais ça fait partie des éléments de l'habitation. C'est pour ça, alors c'est vrai que c'est très complexe, qu'on a des coefficients de pondération qui sont là pour prendre en compte l'usage et l'utilité du bien.
19: D'accord.
0: Ok, pour vous, c'est clair, Denis?
19: Oui, merci.
0: Impeccable, je vous remercie pour cet appel depuis Couquec, ici, Gironde au 05 56 19 10 10. Stéphanie sur WhatsApp, est-ce que mon propriétaire a le droit de me demander de payer une partie de la taxe foncière? Voilà, il me dit qu'il y a des taxes que je dois payer. Est-ce que c'est une réalité?
21: Oui, ça peut être possible. Les charges récupérables du... Alors, ce qui peut
7: lui demander, ça va être la taxe d'enlèvement des ordures ménagères, mmh. qui peut être récupérée de plein droit par les propriétaires sur les locataires, à l'exclusion des frais de gestion.
0: Comment savoir ce que ça représente ? Il y a un montant inscrit dans le...
7: Oui, au niveau de la taxe foncière, il y a un montant qui est inscrit par rapport au taux qui a été délibéré par la commune. Donc, en effet, il y a bien le taux qui est indiqué et ça fait partie des charges récupérables du propriétaire auprès de son locataire.
0: Si je souhaite contester ma taxe foncière, quelles sont les démarches ? Les délais, je suis hors délai pour payer, est-ce que vous allez être sympa avec moi aux impôts ou est-ce que vous allez me taper dessus ?
20: Alors, il y a plusieurs choses dans votre question. Est-ce que je peux réclamer ? Oui, vous pouvez réclamer.
0: On peut, ouais.
20: Alors, vous pouvez contester. Imagine, voilà, vous contestez la taxe foncière 2026. Pour contester la taxe foncière 2026, vous avez jusqu'au 31/12/2027.
0: D'accord.
20: Après, sinon, vous sortez du délai légal. Et si vous avez des problèmes pour payer.
0: Pour payer, c'est le cas de beaucoup de familles qui ont des difficultés.
20: Je comprends. Alors, nous, c'est vrai qu'on s'occupe plutôt du calcul de l'impôt. Tout ce qui va être partie paiement, c'est la partie recouvrement du service impôt des particuliers, qui sont nos collègues, qui, eux, vont pouvoir vous accorder des délais de paiement, également des remises gracieuses. Mais tout ça est examiné en fonction de votre situation personnelle.
0: On ne fait pas l'autruche, ne pas hésiter à se rendre, au centre des impôts.
20: Alors, je vous cache pas que parfois il y a des files d'attente. Il vaut peut-être mieux, je pense, déjà écrire sur la messagerie sécurisée pour faire une demande. Mm-hmm. Et des fois, c'est plus rapide que de pouvoir avoir quelqu'un au téléphone ou d'être reçu parce que il y a énormément d'accueil et les rendez-vous sont facilement pris.
0: Et il y a de l'écoute et de la compassion. Dans un instant, après Christophe Mahé, on a gardé le plus compliqué pour la fin. On va parler de questions d'indivision, de démembrement de propriété, évidemment, ce qui peut avoir là aussi des conséquences sur qui doit payer la taxe foncière. Juste après un petit voyage dans la Lune, Christophe Mahé à 10h10.

0: Et il va nous emmener sur la Lune, Christophe Maé, puisqu'il sera en concert à Arkea Arena à Floirac. Notez la date du concert, le mercredi 3 février 2027.
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0: Préoccupation ces temps-ci, côté impôt, la taxe foncière, on a deux questions importantes qui concernent des démembrements de propriété. Jacques à Villeneuve-d'Ornon qui nous dit « Nous sommes en pleine donation partage. Qui doit payer la taxe foncière si je donne un appartement en conservant une part d'usufruit ?»
3: Alors c'est vrai qu'il faut préciser la question. Alors déjà, le redevable de la taxe foncière, c'est le propriétaire, mais pas que, il y a également l'usufruitier, le preneur à bail, etc. Donc l'usufruitier est le redevable de la taxe foncière. Après, si au sein de l'usufruit, il y a une quotité, par exemple, vous gardez la moitié de l'usufruit et l'autre moitié est transférée à quelqu'un d'autre, vous ne devez payer que votre quote-part. Et ça répond un petit peu en partie à la question suivante,
0: bon,
3: je crois.
0: Oui, Marco Alondiras qui nous dit « Suite à un décès, on a hérité la maison de notre mère. » Nous sommes en indivision et l'un des indivisaires refuse de payer sa part. Comment se sortir de cette situation? On est solidaire ou pas dans ce cas-là?
3: Non, on n'est pas solidaire. Ce qui va se passer, c'est que le service impôt particulier pour la partie recouvrement va engager des poursuites contre la personne qui ne va pas payer par rapport à sa quote part.
0: Ok. Donc le
3: reste de l'indivision ne va pas être ennuyé par ça.
0: J'imagine, on reste là aussi très technique, que lors d'une donation partage, le notaire va préciser justement ces... qui paye, dans quelle proportion?
3: Ça, c'est l'avis de conseil du notaire, tout à fait, de savoir qui paye. C'est comme dans le cas d'une vente. Nous, en tant que DGFiP, on connaît le premier redevable au 1er janvier de l'année. Mais quand il y a des ventes en cours d'année, c'est le notaire qui doit calculer. Et puis, les vendeurs et acquéreurs s'arrangent entre eux.
0: Bien, il nous reste une minute. Natacha Pavlovitch et Anastasia Daboul. On rappelle les délais, puisque là, le temps s'accélère. On a jusqu'à quand pour régler la taxe foncière?
4: On a jusqu'au
3: 15 octobre, quand c'est des paiements non dématérialisés, réalisés. 25 octobre pour les paiements dématérialisés. Voilà, je crois que c'est ça.
0: On sera débité le 26 octobre.
3: Voilà, pour être précis.
0: Oui, voilà, réclamation, on le rappelle, le site des impôts. Démarche en ligne tout d'abord.
3: Votre messagerie sécurisée, vous typez le message réclamation, parce que ça, vous avez une liste déroulante. Donc vous mettez réclamation taxe foncière, comme vous pouvez effectuer également une réclamation taxe d'urbanisme aussi.
0: Et prendre un rendez-vous dans votre centre des impôts, évidemment, pour toute question, les agents des impôts qui sont là pour vous conseiller et vous répondre. Merci beaucoup à toutes les deux. Bonne journée.
3: Merci à vous
0: pour
3: l'invitation.
0: Repartir à Libourne pour accueillir les contribuables. et merci à tous pour vos questions via le WhatsApp et au 05 56 19 10 10. Dans un instant, ici ça marche. Isabelle Wagner avec vous à partir de 10h, juste après les infos de Kevin Blondel.

0: utiliser la bande originale de La Fièvre du Samedi Soir pour accueillir Isabelle Wagner qui adore le disco.
1: Bonjour, mais j'ai pas mis mes strass ce matin, je savais pas que vous alliez passer les Bee Gees.
0: Ici, ça marche.
1: Oui, ça marche.
0: Qu'est-ce qui marche ce matin?
1: Ça marche plutôt pas mal, c'est à Belin-Bélier, c'est une association qui a créé un jeu qui s'appelle Messou pour bien gérer son budget quand on est par exemple un peu défaillant à ce niveau-là, mais aussi pour les personnes handicapées, pour les seniors, comme un jeu de société, c'est
0: top.
1: Gavé bien, vous allez voir, on va en parler très largement juste après les infos de 10h. Voilà,
0: à Nico, demain.
1: À demain.
0: Belle journée.
1: Ciao, ciao.
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1: Ici Gironde, il est déjà 10h. Bonne matinée. Les infos, Kevin Blondel.
3: Dans les écoles, dans les transports, dans les hôpitaux, grand appel à la grève aujourd'hui partout dans le pays. Mobilisation nationale à l'appel de 8 syndicats, notamment pour dénoncer le gel des salaires prévu dans le budget 2027. Ce serait la 4e année d'affilée. À Bordeaux, manifestation à 12h30 au départ de la place de la République. Les pompiers aussi ont prévu de manifester à la capitale pour demander toujours plus de moyens. Ils sont mobilisés depuis 3 semaines maintenant. 2 incendies de forêt. En même temps, au nord de Libourne, à Marensin, à 1 km de distance tout juste l'un de l'autre depuis hier après-midi, 107 pompiers sont mobilisés avec 70 véhicules. L'un a parcouru 19 hectares, l'autre 8. Les flammes sont maîtrisées depuis hier soir, mais la lutte s'est poursuivie toute la nuit. Elle a repris ce matin. Une femme de 71 ans est morte dans un accident de voiture hier à l'Espart-Médoc, un peu avant 17h30. Sa voiture a percuté un poids lourd sur la route de Bordeaux sans qu'on connaisse encore les circonstances du drame. Edwige Diaz a bien porté plainte après avoir été bousculée par une ancienne vice-présidente de Bordeaux Métropole, Marie-Claude Noël. Elle le confirme à ICI Gironde. La nouvelle sénatrice RN l'accuse de l'avoir bousculée en passant, lui donnant un coup d'épaule dimanche soir, alors qu'elle était en pleine interview lors de la soirée électorale en préfecture. Marie-Claude Noël, de son côté, a répondu aux sollicitations d'ICI Gironde. Elle assure que c'était involontaire, qu'elle était pressée, qu'elle l'a percutée involontairement. Elle assure qu'elle a présenté ses excuses. L'heure de la relance pour les boxeurs. Les hockeyeurs bordelais se déplacent à Nice ce soir en Ligue Magnus. Ils restent, je vous le rappelle, sur 2 défaites d'affilée en championnat et sont 7e du classement ce matin. Et puis 2 joueurs de l'UBB à l'honneur hier soir lors de la nuit du rugby. L'ailier Louis Bielbiaré remporte le titre de meilleur joueur international avec les Bleus. L'argentin de l'équipe de l'UBB Sevens, Marcos Moneta, meilleur joueur de la saison de rugby à 7. Le titre de meilleur joueur du championnat est attribué à un Toulousain. C'est comme ça. Jack Willis, le frère de notre Tom Willis à nous.
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1: Mais oui, des fins nuages d'altitude troublent légèrement l'ensoleillement, mais c'est une belle journée en perspective. Le temps est très agréable avec 31 degrés à Sainte-Foy-la-Grande aujourd'hui, tout comme à Belin-Bélier, 30 degrés à Bordeaux et dans la métropole à Saint-Savin, Libourne, Audincac, Cadillac-sur-Garonne, Landiras, Targon, Saint-Laurent-Médoc, 29 degrés sur le bassin d'Arcachon comme à Gujan-Mistras ou à L'Herbe, 28 degrés à Ourthin, sur la côte girondine, une mer agitée en journée, devenant peu agitée ensuite, et sur l'estuaire de la Gironde, une mer belle à peu agitée. Attention, vigilance au bord de l'océan, je vous rappelle, ces baïnes, ces forts courants peuvent vous emmener au large et vous mettre en difficulté. Pas de zone surveillée, pas de baignade. Un accident signalé par nos capteurs entre 3 véhicules légers sur la rocade de Bordeaux dans le sens intérieur actuellement. C'est une voie qui est concernée au niveau de Villeneuve-d'Ornon sur la voie de gauche. Levez le pied si vous abordez ce secteur.
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1: Un sou est un sou. Difficile de bien gérer son budget quand on n'est pas copain avec les chiffres. Et j'en parle en connaissance de cause. En Gironde, à Belin-Bélier, l'association Damien Joux a créé un jeu de société qui s'appelle Mes Sous. C'est très efficace pour visualiser ses entrées, ses sorties d'argent en jouant avec des pièces et des billets factices. S'amuser pour mieux apprendre à gérer son budget, c'est le principe de ce jeu. Il s'adresse particulièrement aux personnes fragiles. C'est une femme qui en a eu l'initiative pour son fils autiste. C'est Nadine Gouard. Bonjour Nadine.
5: Bonjour Isabelle.
1: Oula. Vous avez une voix un peu robotisée, Nadine. On vous dira bonjour un petit peu plus tard. On va essayer de vous avoir un petit peu mieux. Vous vouliez venir en studio aujourd'hui, mais bon, avec tous ces bousculements sur la route, hein, il y aura certainement des soucis de circulation avec ce mouvement. Eh bien, ce mouvement de grève, donc annoncé. Nadine, on vous récupère dans quelques minutes au mieux avec le son, puisque vous êtes installée chez vous à Belin-Bélier. L'association qui porte en tous les cas cette initiative s'appelle Damien Joux. Voilà, donc on va en parler aussi largement. Nous allons expliquer cette naissance ludique avec vous, Nadine, expliquer aussi le concept du jeu et ce qui en découle aujourd'hui tout au long de cette émission. Et puis on aura aussi le témoignage d'Anthony, de sa maman Marie-France et de Sophie, animatrice d'atelier qui connaît très très bien mes sous. À Belin-Bélier, toujours.
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1: Un artiste qui habite sur la presqu'île du Cap Ferret que vous adorez retrouver lorsqu'il est sur scène pour chanter avec lui, c'est Pascal Obispo, plus que tout au monde.

0: tout au monde, c'était Pascal Obispo.
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0: Vos initiatives pour un mieux vivre en Gironde, c'est tous les matins de 10h à 11h et vous pouvez nous contacter pour parler de votre action en Gironde en passant soit par le 05 56 19 10 10 où Véronique vous accueille et c'est le même numéro par WhatsApp, donc vous pouvez également passer par ce WhatsApp. Enseigner des notions financières aux enfants autistes, c'est pas facile. Une maman à Belin-Bélier, ou plutôt au Barpe puisque vous avez déménagé il y a quelques mois, a eu l'idée de créer un jeu intitulé Mes Sous pour son fils, et c'est ainsi qu'est née aussi l'association Damien Joue. Nadine Gouard, donc Damien, c'est qui exactement?
3: Damien, c'est mon fils, ouais. Il est autiste, il aura 47 ans samedi, et il vit depuis 2003 dans un foyer d'hébergement pour autistes au Bar.
0: D'accord. Alors pourquoi un jeu de société, Nadine?
3: Alors pourquoi un jeu de société? Quand on explique à une personne qu'elle a 700 euros de revenus, 450 euros de recettes, de dépenses et qu'il lui reste 250 euros, cela peut rester très abstrait. Mais je voudrais revenir sur comment on a créé une association justement pour créer ce jeu. Oui, que je peux vous parler de la...
0: Alors, on va en parler aussi un petit peu plus tard, Nadine. Donc, racontez-nous pourquoi ce jeu de société, s'il vous plaît.
3: Alors, je l'ai créé quand Damien a voulu organiser son anniversaire et faire une grande fête. Mm-hmm. Il fallait donc prévoir un budget.
0: D'accord.
3: Damien a eu une scolarité qui était compliquée parce qu'à l'époque où il était enfant, dans les années 80, on parlait de troubles du comportement, mais pas d'autisme. Il a eu peu d'école et est allé à l'IME. Il a énormément appris dans la vie quotidienne et dans les apprentissages que je lui prodiguais.
0: Ouais.
3: Je lui ai créé des outils très simples pour qu'il puisse comprendre ses dépenses et participer à son projet. Mmh. Et je voulais que l'apprentissage soit ludique et surtout très concret. C'est par le jeu que ça s'est fait.
0: Donc c'est comme ça qu'est née en fait cette idée de jeu de société. Alors chapeau pour ça. Hein. Et pour créer au mieux toutes les règles de ce jeu, comment vous avez avancé avec Damien uniquement ou avec d'autres personnes? Comment ça s'est passé pour vous?
3: Alors, ce qu'on a fait à ce moment-là, on a créé, quand j'ai vu que le jeu était... quand je commence à créer le jeu et que ça devenait intéressant, on a créé une association. Mmh. Et puis, pour pouvoir diffuser le jeu et avoir des subventions, parce que créer un jeu, c'est cher.
0: D'accord.
3: Donc, j'ai commencé en 2020 avec une amie qui s'appelle Marie-Ange. On a débuté toutes les deux. Et on a commencé avec le foyer pour autistes du Barpe. Mmh. On a débuté avec un niveau très bas, vérifier si les gens savaient lire et écrire, se repérer dans le temps et dans l'espace. Mmh. Et on a évolué petit à petit jusqu'à arriver à un niveau 3 en 2022.
0: Donc ça, ça c'est vraiment l'évolution du jeu. Mais les règles du jeu, vous les avez imaginées comment? Parce que c'est toujours avec votre fils Damien que vous aviez ce test-là pour voir si ça fonctionnait bien. On parle vraiment des règles du jeu de société. Hein.
3: Oui, tout à fait. Pour écrire ces règles du jeu, il a fallu que l'on fasse de l'expérimentation pour voir ce qu'on allait mettre dedans.
0: D'accord.
3: Donc, voilà, on a eu toute une expérimentation de 2022 à 2024. On a créé 3 boîtes de jeux. On n'avait pas encore fait les règles.
0: D'accord.
3: On a créé 3 boîtes de jeux qu'on a envoyées à 3 établissements. Voilà, exactement. Okay.
0: Bon, alors, on va savoir plus tard pour les règles du jeu. Hein. On ne les a toujours pas. Bon, c'est pas grave.
3: Allez,
0: on vous retrouve dans un instant, s'il vous plaît, Nadine Gouard. On va écouter une nouveauté. C'est une chanson qui s'appelle « Te rencontrer encore » et l'artiste s'appelle Estelle.

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0: Te rencontrer encore, c'était Estelle, une nouveauté ici Gironde. On vous parle de vos initiatives tous les matins de 10h à 11h et aussi sur ici.fr. Ce matin, nous parlons de ce jeu porté par l'association Damien Joux au BARP, avant à Belin-Bélier, mais maintenant c'est au BARP. Le jeu se nomme Mes Sous, créé pour apporter une plus grande autonomie dans la manipulation de l'argent et la gestion du budget. C'est pour les personnes fragiles, c'est pour leurs familles aussi et aux établissements qui les accueillent. On revient dans un instant.
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0: Nous parlons de vos initiatives qui peuvent changer le quotidien dans votre quartier. Ici Gironde les relais tous les matins de 10h à 11h. Et nous sommes ce matin avec Nadine Gouard à l'initiative de ce jeu Mes Sous, utilisé entre autres par des personnes autistes. L'association Damien Joux crée des outils pédagogiques et ludiques appropriés. Alors si j'ai bien compris Nadine, vous avez dû créer une association pour vous faire financer ce jeu aussi, puisque vous disiez ça coûte assez cher. Et encore aujourd'hui, vous avez besoin de d'aide financière pour ce jeu?
10: Alors pour le jeu, merci de me poser cette question. Pour ce jeu, maintenant nous n'avons plus besoin d'aide financière, mais nous avons besoin d'acheteurs.
0: D'un quoi, d'un? D'acheteurs?
10: D'acheteurs, de gens qui achètent le jeu, okay. Pardon. Excusez-moi.
0: Oui, des gens qui pourraient acheter ce jeu. Alors c'est pour les particuliers et pour les structures professionnelles?
10: Alors ça peut concerner les particuliers, ça concerne aussi les personnes âgées à qui on laisse plus du tout d'argent et qui la manipulation de l'argent reste un enjeu c'est essentiel pour leur dignité. Ça concerne les personnes dans les établissements, ça concerne les travailleurs sociaux et bien sûr les familles.
0: Mmh. Alors Mes Sous c'est utilisé aujourd'hui dans les structures spécialisées, au foyer aussi pour autistes du BARP. Qu'est-ce que vous avez comme retour actuellement?
10: Alors, les retours sont très intéressants au niveau du foyer du BARP et puis au niveau d'autres structures qui nous ont acheté le jeu. C'est ce que constatent les professionnels, c'est l'évolution des personnes qui voient, qui touchent l'argent et qui commencent à pouvoir aller faire leurs courses et acheter leurs besoins, leurs outils, leurs produits du quotidien.
0: Mm-hmm.
10: Oui,
0: je vous écoute. Vous disiez un autre. Oui.
10: Après, nous sommes sollicités pour animer des ateliers dans les établissements de la Gironde. L'année 2027 va être assez chargée.
0: Oui.
10: On commence à animer des ateliers pour les personnes qui vont intégrer de l'habitat inclusif, notamment à Biganos. Nous allons débuter dans l'habitat inclusif aussi de Gironde Habitat. Donc, c'est dans plusieurs établissements, c'est vraiment les établissements du médico-social, mais ça ne concerne pas que le territoire. On s'aperçoit que ça prend toute la France et jusqu'en Belgique.
0: Alors, je voulais revenir sur un point, parce que vous parliez aussi de plusieurs niveaux de jeu. Et vous avez aussi créé des outils pédagogiques autres que ce jeu. Pourquoi et comment ça, c'est possible d'avoir les deux? Est-ce qu'on peut les cumuler? Comment ça fonctionne?
10: Alors, à l'origine, on a créé ce jeu, mais il fallait des supports pédagogiques pour accéder au jeu. C'est-à-dire que pour jouer, il fallait savoir calculer, lire, repérer dans le temps, dans l'espace, c'est-à-dire comprendre un mois, manipuler l'argent et avoir un raisonnement logico-mathématique. Et donc, il a fallu que l'on fasse trois niveaux. On a commencé par un premier niveau, on vérifiait juste ces thèmes-là. Et puis, petit à petit, on a fait avancer les gens, les personnes, jusqu'à ce qu'elles puissent arriver au niveau 3, au vrai plateau de jeu.
0: D'accord.
10: Après, oui. Pour pouvoir jouer, on a créé des outils pédagogiques, d'autres outils. Là, c'était un outil pour le jeu. Mais à côté de ça, les personnes en situation de handicap ou vulnérables ont besoin aussi d'apprendre à manipuler l'argent autrement, compter, et puis de la lecture. On crée des outils adaptés aux établissements.
0: D'accord. Bon, écoutez, on va continuer à discuter dans un instant. On va se retrouver après avoir écouté Stevie Wonder avec Pastime Paradise. Nadine Gouard est avec vous ce matin pour parler de cette initiative, le jeu Messou, avec son association Damien Joue au Bar.

0: Last Time Paradise, c'était Stevie Wonder.
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0: Initiative envers les personnes fragilisées, envers les personnes autistes aussi, pour apprendre à gérer un budget et gagner en autonomie. Ça intéresse aussi les seniors. L'association Damien Joux a créé avec Nadine Gouard ce jeu de société qui s'appelle comme ça, mais sous. Hein. Nadine, il y a aussi à côté de ce jeu des supports. Et les supports abordent quelles thématiques ?
3: Alors, nous avons créé des jeux. On a parlé du calcul du calcul de la manipulation de l'argent. Mais ce qui compte, c'est surtout le travail que l'on va mettre en place sur la compréhension, lire une information, comprendre un document, compter, se repérer, faire un choix. Il faut absolument que les gens arrivent à comprendre une facture ou un ticket de caisse, savoir ce qu'ils vont payer, comparer des prix afin de préparer les dépenses. On part toujours de situations réelles avec des documents et des objets de la vie quotidienne.
0: D'accord.
3: Ce que nous faisons, nous développons aussi des supports avec des on essaie de les faire de façon très simple, avec des pictogrammes si besoin, et vraiment une présentation adaptée. C'est le même objectif pour tous, leur donner les moyens de faire davantage de choses par elles-mêmes. J'ai édité un livret pour le foyer du bar qui voulait que les personnes connaissent tous les éléments de leur chambre, de leur salle à manger, à quelle heure on mange, quelles sont mes sorties. Donc voilà, on crée des supports en fonction des besoins et des demandes des établissements.
0: Alors, vous parlez des professionnels, mais il y a aussi les particuliers qui ont des enfants autistes et qui ont aussi besoin de cette éducation de l'argent. Comment ils peuvent trouver ce jeu, Nadine ?
3: Alors, le jeu, ils peuvent le trouver sur le site internet damien-joux.org, damien-du6joux.org.
0: D'accord.
3: Après, il est sur le site d'Autisme Diffusion.
0: Okay.
3: Il va être sur le site de Tout pour le jeu et puis par Hello Asso.
0: Et vous l'envoyez partout en France et même jusqu'en Belgique, hein ?
3: Oui, tout à fait. Toute la France et la Belgique, et peut-être qu'il y aura il y a des départements, des pays limitrophes, oui.
0: Nadine, vous restez avec nous, hein, Nadine Gouard, parce que vous allez réagir aussi, quand vous le souhaitez, aux témoignages qui vont arriver aussi par rapport à ce jeu qui est né ici en Gironde. C'est une superbe initiative. Merci beaucoup pour ça. Ne bougez pas. Dans un instant, détail sur le don de plasma aussi. Ensemble vers un nouveau record de générosité. Je vous en parle juste après avoir écouté Joël Ursule avec White and Black Blues avec Ici Gironde.

0: Musique avec Joël Ursule, White and Black Blues. C'est la chanson qui avait représenté la France au concours Eurovision de la chanson en 90. Des paroles de Serge Gainsbourg.
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0: Est-ce que vous connaissez le challenge plasma organisé par l'établissement français du sang? Le don de plasma, c'est un enjeu fondamental pour la santé. Il contient des protéines, des anticorps utilisés dans la fabrication des médicaments vitaux. Des traitements sont indispensables pour plus de 500 000 patients. Le challenge plasma est donc un défi collectif pour répondre aux besoins croissants. La règle du challenge est simple, former une équipe, choisir un nom, réaliser un maximum de dons de plasma pendant toute la durée du challenge, c'est-à-dire jusqu'au 15 novembre. Une fois l'équipe inscrite, les participants prennent rendez-vous pour un don de plasma sur le site don de sang, en précisant dans le champ entreprise le nom de son équipe pour comptabiliser les points. Objectif, 3500 dons de plasma attendus à la maison du don de Bordeaux. Pour info, moins d'1% de la population donne son plasma et les deux tiers du plasma utilisé en France est importé principalement des États-Unis. Donc si vous êtes tenté avec vos collègues, il suffit de vous renseigner sur le site de l'établissement français du sang et cap vers ce nouveau record de générosité.
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0: L'initiative Ailleurs qu'en Gironde, c'est avant 11h. On vous emmène ce matin en Lorraine, à Nancy, vers un restaurant solidaire avec des repas à 5 euros. C'est très inspirant, vous allez comprendre tout à l'heure avec le reportage. Vos réactions aussi dans les rues de Bordeaux avec Olivier Cabrouli à propos de la gestion de l'argent de poche chez vos enfants. Et puis dans un instant, nous continuons à parler de ce jeu Messou créé à Belin-Bélier en faveur des personnes autistes pour apprendre à gérer son budget. Le siège aujourd'hui est au BARP et nous écouterons le témoignage de Sophie, animatrice d'atelier avec ce jeu, et Anthony, lui, l'utilise au quotidien.
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0: Julien Doré avec nous, l'artiste qui se donne le temps d'envoyer un dessin à ses fans pour un tatouage, un dessin spécialement imaginé par l'artiste pour le tatouage en question. C'est donc Julien Doré, nous, avec Ici Gironde.

0: c'était Julien Doré.
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0: Tous les jours, entre 10h et 11h, vos initiatives sont mises à l'honneur avec votre radio locale ici, Gironde. L'association Damien Joux a lancé un jeu pour apporter une plus grande autonomie dans la manipulation de l'argent, la gestion du budget auprès des personnes fragiles, à leurs familles aussi. Et celle qui a imaginé ce jeu, c'est Nadine Gouault. Alors bravo vraiment pour cette initiative qui marche. Sophie, elle, est animatrice d'atelier avec cet outil pédagogique. Vous allez l'entendre vous parler des aspects positifs de ce jeu juste après le témoignage d'Anthony et de sa maman Marie-France.
3: Bonjour.
0: Racontez-moi un peu comment vous utilisez ce jeu, les côtés que vous aimez dans ce jeu, Anthony.
3: La toute première fois que je m'en suis servi, c'était pour le tester avec Nadine Gouard, qui est la présidente de Damien Joux. Et je l'ai testé avec elle, avec mon père, avec une amie à elle aussi. Et les

0: Madame.
1: Bonjour madame, qu'est-ce que vous pensez de ce jeu, vous ?
0: C'est formidable pour apprendre aux jeunes à se servir de la monnaie et tout. Je vois au local, là, avec les jeunes handicapés, ils ont bien progressé. Hein. Ça leur apprend à rendre la monnaie, à se rendre compte de la valeur de l'argent aussi, je trouvais.
1: Bonjour Sophie.
2: Bonjour Isabelle.
1: Sophie, vous connaissez très très bien ce jeu puisque vous le présentez auprès des professionnels. Quels sont ses atouts ?
2: Ça va permettre aux enfants, mais aussi aux adultes, voire aux personnes âgées, de manipuler l'argent. Aujourd'hui, on n'a plus d'argent en main. On a tout se fait par carte bleue ou autre. Donc là, il y a des billets, des pièces. C'est sur la base un peu d'un jeu de loi. On tire des cartes chance où on gagne de l'argent. On tire des cartes imprévues où on doit donner de l'argent. On doit faire des achats régulièrement. On a de l'argent de poche à chaque début de tour. Et en fait, ça permet de gérer l'argent, de voir que ça rentre, ça sort. Et ça, c'est le premier plateau. Le deuxième plateau qui est plus complexe, c'est pour gérer un budget. C'est-à-dire que dès le début, on se fixe un budget. On a des revenus en début de mois. On a des charges fixes à payer au cours du mois. Et il faut se débrouiller pour, avec l'argent qu'on a, qu'on reçoit, qu'on donne, etc., les dépenses imprévues, qu'à la fin de la partie, on ait réalisé son budget. Donc, ça permet de visualiser l'argent parce qu'on l'a dans les mains. Mmh. C'est pas virtuel. Et donc, du coup, c'est beaucoup plus parlant. En fait, ça sert de support à un apprentissage pédagogique.
1: Non, mais c'est super, ce jeu. Mais sous réaction, Nadine Gouard, par rapport à ce que vous venez d'entendre.
3: Alors, c'est trois avis très différents, mais très complets, puisque Anthony, ça me fait plaisir de l'entendre, parce qu'il a vraiment créé les cartes que l'on utilise. Mm-hmm. En plus, avec les thalèses, ça lui apporte quelque chose. Il est assez autonome, Anthony. Que sa maman parle, c'est très bien, bien qu'elle était, ça devait être difficile pour elle. Mais voilà, elle voit le résultat sur Anthony. Puis Sophie, voilà, c'est elle qui gère le jeu maintenant. Hein, mmh. C'est une bénévole exemplaire. Elle anime, elle a tout compris. Voilà, je m'entoure de bénévoles de plus en plus. Anthony va devenir bénévole. Je m'entoure de bénévoles de plus en plus impliqués qui comprennent le projet et le jeu.
1: Ben merci pour cette réaction. Vous restez toujours avec nous. On continue sur le sujet du budget et l'argent de poche aussi, parce que ça nous intéresse de savoir comment les petits Girondins gèrent leur argent de poche. On se retrouve après Laurent Voulzy, Les Nuits sans Kim Wilde.

0: C'est la voix de Kim Wilde dans Les Nuits sans Kim Wilde avec Laurent Voulzy.
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0: Les finances à surveiller, planifier au quotidien dès le plus jeune âge. Ici Gironde a voulu savoir comment vos enfants utilisaient leur argent de poche. Et d'ailleurs, est-ce que vous leur donnez de l'argent de poche? Vos réponses auprès d'Olivier Cabrolier dans les rues de Bordeaux. Et on retrouvera notre grande témoin de cette matinée, Nadine Gouard.
3: Ils n'ont pas d'argent de poche parce qu'ils sont trop jeunes. Ils ont un compte bancaire où on met de l'argent de temps en temps dessus. Ou sinon, quand ils ont de l'argent pour leur anniversaire ou Noël, mon fils a acheté des livres... Ils payent des tours de manège, enfin voilà. Comme ça, ils se rendent compte de combien ça coûte.
4: Bah, dans tous les cas, les enfants ils vont être un peu confrontés à la société de consommation de manière générale. Après, leur donner de l'argent de poche, ça les responsabilise un peu. Déjà sur le coût de la vie en général. Mais par contre, il faut vérifier. Enfin, faut faire attention à ce qu'ils font. Moi, par exemple, dans mon cas, j'avais littéralement la carte bleue de mes parents, qui n'était absolument pas surveillée. Du coup, j'en faisais un peu n'importe quoi. Ce qui fait que maintenant, à l'âge adulte, j'ai pas forcément une très bonne éducation financière.
5: C'est utile pour les enfants qui ont un certain âge. Genre, à partir de 12 ans, 12, 14, 15, j'offre. Voilà, à mon enfant s'il désire quelque chose.
6: Non, je pense que c'est important, oui, pour que l'enfant apprenne à se gérer, à s'autonomiser, à se rendre compte de la valeur des choses, voilà, que tout n'est pas acquis.
1: Vous étiez comment étant enfant ?
6: Je suis issue d'un milieu ouvrier où du coup les fins de mois étaient difficiles et effectivement de suite on m'a appris à bien gérer et à attendre.
1: Est-ce que vous aviez une tirelire ?
6: Oui.
1: Elle était comment ?
6: C'était un cochon.
1: C'est vrai.
6: Rose.
1: Bien rempli, j'espère.
6: Eh bien, j'essayais, oui. Pour pouvoir m'acheter mes habits, mes jouets. Ouais. Le scooter à 14 ans, la voiture à 18 ans.
0: L'an dernier, en 2025, 53% des enfants français de 8 à 14 ans ont déclaré percevoir un argent de poche régulier, environ 35 euros par mois. Et vous, combien vous donnez en argent de poche? Vous allez continuer à vous exprimer à ce propos jeudi 1er octobre à partir de 9h avec Nicolas Fauveau au 05 56 19 10 10. Nadine Gouard, vous qui avez inventé ce jeu qui s'appelle Messou avec votre association Damien Joue. Damien étant votre fils autiste de 47 ans aujourd'hui, quand il était petit, vous lui donniez aussi de l'argent de poche, Nadine ?
7: Alors, il avait de l'argent de poche, mais c'était surtout un service qu'il nous rendait. Il avait la voiture, il fallait qu'il y ait quelque chose en échange.
0: D'accord.
7: Et lui, son argent de poche, il a toujours conservé, même maintenant, son portefeuille, il faut toujours qu'il y ait de l'argent dedans.
0: Ouais.
7: Il a toujours peur de manquer.
0: D'accord.
7: Donc, voilà, on le fait comme ça. Et maintenant, il est autonome au niveau de la gestion de son argent.
0: Okay.
7: Mais il a toujours eu de l'argent
0: de poche.
7: Gagné.
0: Ouais, super, gagné. Super. Merci beaucoup pour cette belle initiative que vous avez lancée pour toutes ces personnes qui ont besoin de bien appréhender les finances. Merci beaucoup, Nadine Gouard. À réécouter, bien sûr, sur ici.fr. Je vous dis à bientôt, Nadine. À défaut d'argent,
7: merci beaucoup.
0: Nous, on donne de l'amour avec Sia, Gimme Love.

0: Sia avec Gimme Love. Ici Gironde, vos initiatives jusqu'à 11h tous les jours et l'initiative ailleurs que dans notre département vous emmène ce matin en Lorraine, à Nancy, vers un restaurant solidaire avec des repas à 5 euros. Explication dans un instant.
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0: Vous souvenez-vous de la dernière fois où vous êtes rendu au restaurant et surtout du prix que ça vous a coûté? Avec un budget de plus en plus serré, les petits plaisirs se font parfois rares, encore plus pour les personnes en situation de précarité. Et face à ce constat, une idée très inspirante a vu le jour dans le Grand Est. Robin Bernot et Gabin Grulé.
11: À Nancy, vous pouvez trouver un menu au restaurant pour 5 euros.
12: Bah, je trouve que c'est une très bonne initiative.
11: L'association L'Escabelle a ouvert fin août un restaurant solidaire près de la place Stanislas. Un restaurant ouvert au public, mais avec des repas moins chers pour les personnes en situation de grande précarité. Le tout avec des salariés en insertion. Notre journaliste Gabin Grulé s'est rendu sur place et a rencontré Jean-Marie Morel, le président de l'association à l'initiative du restaurant.
13: Déjà pouvoir faire en sorte que des personnes en difficulté croisent, rencontrent, soient de fait au même niveau que ceux qui n'ont pas de difficulté, ceux qui vivent normalement, classiquement, ça c'est déjà c'est un progrès. L'homme a besoin de pain, mais il a aussi besoin de roses. Les roses, c'est dans le contact, dans la relation à l'autre qu'on les trouve. Il faut les deux.
11: Ici à Nancy, ça marche. Et vous, qu'en pensez-vous? Je suis allé en discuter avec Lison, séduite par l'idée, surtout que le restaurant, bah, ce n'est plus forcément la priorité en ce moment avec le coût de la vie.
12: Aujourd'hui, on est obligé de regarder le ticket de course et de compter chaque centime. Qui plus est, moi je suis étudiante, donc si j'avais ce type d'initiative dans ma ville, j'y serais bien plus souvent parce que monsieur ne peut plus m'inviter au restaurant. Là.
11: Le restaurant s'appelle Convive, il est ouvert au grand public à Nancy du lundi au vendredi de midi à 14h. Le menu, entrée, plat, dessert, coûte 20 euros et une partie de l'addition permet donc de financer ces repas à 5 euros. Et vous, tiens, seriez-vous prêt à mettre 20 euros pour financer d'autres repas? On en a discuté avec Lison.
12: Oui, je pense. Et en plus, ça dépend ce qui est proposé. Mais si on reste sur des produits frais et bons pour la santé, bien cuisinés, pour moins de 5 euros, je fais des choses très bonnes à la maison. Donc pourquoi pas au resto, ouais.
11: Durant le reportage, notre journaliste est par exemple allé rencontrer dans la salle du restaurant Edith et Olivier. Deux retraités, ils étaient en train de planter leur fourchette dans un tzatziki aux crevettes. Et ce qui plaît sur place, eh bien, c'est la mixité qui est créée dans ce restaurant. Je vous le conseille vivement si vous êtes de passage à Nancy. Je vous redonne le nom de l'établissement. Ça s'appelle les Convives. Convives au pluriel. Et franchement, je trouve que c'est une super initiative.
0: Merci beaucoup, Robin, pour cette belle initiative. Elle est encore 9 dates à Paris pour elle. La Plénitude Arena, c'est le lieu de ces grands concerts magnifiques. C'est jusqu'au 17 octobre. Voilà Céline Dion.

0: Que tu m'aimes encore, c'était Céline Dion qui est encore en concert à Paris jusqu'au 17 octobre pour notre plus grande joie. Bonjour Philippe Vigier, bonjour maître du jeu.
1: Bonjour Elisabeth Wagner, bonjour tout le monde.
0: Nous jouons dans un instant après les infos de 11h pour gagner un magnifique cadeau incroyable.
1: Un séjour de deux jours pour quatre personnes, c'est mieux. Europa Park, donc en Allemagne, élu 11 fois meilleur parc de loisirs au monde. Votre nuit est dans un hôtel 4 étoiles avec petit déjeuner et une journée d'accès au parc et au complexe aquatique rue Lantica. Pour toute la famille et pour le trajet, on rajoute même une carte essence. C'est génial.
0: Super, vous nous appelez maintenant pour jouer avec nous. 05 56 19 10 10.
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0: Ici Gironde, il est 11h. Excellente journée à vous. Les infos, Élodie Touchet.
3: Un adolescent de 16 ans dans un état grave après avoir été heurté par un train hier soir en gare de Sainte-Eulalie. L'accident s'est produit un peu avant 19h. Le garçon traversait les voies à l'arrivée du TER. Et quand le conducteur du train s'est manifesté en klaxonnant, l'adolescent a juste eu le temps de sauter sur le quai pour éviter d'être percuté de plein fouet. Il a tout de même été touché par le train, blessé et transporté au centre hospitalier Pellegrin de Bordeaux. La circulation des trains sur la ligne Bordeaux-Brive-la Gaillarde a été coupée pendant près de 2h jusqu'à 21h hier soir. Une femme de 71 ans est morte dans un accident de voiture. Ça s'est passé à l'Espart-Médoc un peu avant 17h30. Sa voiture a percuté un poids lourd sur la route de Bordeaux sans qu'on connaisse encore les circonstances du drame. Un jour de grève dans les transports, les hôpitaux, dans les écoles, dans toute la fonction publique. Mobilisation nationale à l'appel de 8 syndicats, notamment pour dénoncer le gel des salaires prévu dans le budget 2027. Ce serait la 4e année d'affilée. À Bordeaux, la manifestation partira à 12h30 de la place de la République. Et puis ce matin, les lycéens sont également mobilisés. Le lycée Montaigne à Bordeaux est bloqué par près de 200 élèves qui dénoncent notamment le mal-être étudiant, le manque de professeurs et Parcoursup aussi. Et puis les pompiers sont également mobilisés, mais c'est à Paris qu'ils ont prévu de manifester pour demander plus de moyens. Les pompiers qui, après 2 mois de lutte, ont éteint le feu de Somos hier. L'incendie XXL a parcouru au total 42 000 hectares et détruit sur ce même périmètre 37 000 hectares de forêt. C'est à retrouver sur ici.fr. Lors de la relance pour les boxers, les hockeyeurs bordelais se déplacent à Nice ce soir en Ligue Magnus, qui reste sur 2 défaites d'affilée en championnat à domicile, sont ce matin 7e du championnat Ligue Magnus.
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0: Effectivement, avec toujours un peu de nuages d'altitude, mais plutôt ensoleillé. Le temps est agréable, 31 degrés à La Réole, Coutras, 30 degrés à Bordeaux, Saint-Christolis-de-Blaye, Saint-Émilion, Langoiran, Sauveterre, Langon, Lussac, 30 degrés à Pauillac, 29 sur le bassin d'Arcachon comme à Arcachon ou en 28 degrés à la pointe du Médoc comme à Saint-Vivien-de-Médoc et sur la côte girondine, la mer est agitée. Ensuite, elle sera peu agitée. Sur l'estuaire de la Gironde, mer belle à peu agitée. Vigilance au bord de l'océan. Par contre, attention aux baïnes. Ces forts courants peuvent vous emmener au large et vous mettre en difficulté. Pas de zone surveillée, pas de baignade. 2 accidents à vous signaler actuellement. Un accident entre 2 véhicules légers sur la rocade de Bordeaux, le sens extérieur au niveau de l'Ormont. Et un accident sur l'A62 pour aller vers Bordeaux depuis Toulouse, sens est-ouest, au niveau de Saint-Michel-de-Rieufray, sur la voie de gauche.
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0: Avec vous, Philippe Vigier, nous allons donc jouer. Youpi, youplala.
1: Essayez de gagner donc ce séjour en Allemagne. Alors, vous envoie un peu loin, mais pour la bonne cause.
0: Oui, c'est vrai. On va jusque la Forêt Noire. Enfin, on va entre la Forêt Noire et puis notre Jura, en fait, ce secteur-là. Bon, c'est un grand secteur, vous me direz, mais on va dans un endroit idyllique pour s'amuser en famille, avec des attractions. En pluie, en pagaille, puisqu'il y a plus
1: 14
0: de
1: 8, des vampires, des esprits, des squelettes, musique effrayante, et oui, bien sûr, en ce moment, Europa Park, puisqu'il s'agit d'Europa Park, eh bien, c'est Halloween.
0: Et oui, donc, alors, en plus, vous avez une ambiance très particulière. Vous jouez avec nous au 05 56 19 10 10. On peut déjà accueillir notre premier candidat, juste lui faire un petit coucou avant de jouer.
1: Salut,
0: ce serait
1: Olivier,
0: pas mal.
1: Bonjour
0: Olivier.
5: Coucou tout le monde, ça va bien?
0: Bah oui, bah vous avez l'air d'avoir la patate vous aussi, dites donc.
5: Ah, je suis un petit peu grippé, mais bon, on va faire avec. Hein.
0: Ah, d'accord.
1: Vous êtes dopé un peu, donc ça va, tout va bien.
5: Ah, je suis sous médoc, ouais, ouais.
0: Vous habitez où, Olivier?
5: Je suis à Bègle.
0: À Bègle. Bon, vous bougez pas, vous allez jouer dans quelques petites minutes, le temps d'écouter une chanson, d'accord? Allez, ouais, à d'accord. Tout de suite. 05 56 ouais. 19 10 si vous voulez jouer comme Olivier avec votre maître du jeu, Philippe Vigier.
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0: Ici. On décolle déjà. On est déjà sur le petit train qui part pour faire un looping ou deux à Europa Park. Et avec vous, bien sûr. Si vous voulez jouer avec nous, c'est maintenant. Olivier, c'est notre premier candidat. Et on retrouve juste après Amy Stewart. Knock and Wood avec Ici Gironde.

0: Back in Mood, c'était Amy Stewart.
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0: On vous emmène vers Europa Park cette semaine pour aller vous amuser en famille pour 4 personnes avec, par exemple, le Cancan Coaster. C'est une danse endiablée au cœur de la nuit parisienne que vous allez pouvoir faire si vous gagnez ce voyage, avec une reproduction fidèle du cabaret tel qu'il éclairait déjà la butte Montmartre au 19e siècle. C'est juste ça, c'est à l'entrée de l'attraction. Puis ensuite, bah, évidemment, il y a toutes les traditions du Moulin Rouge que vous allez découvrir en vous amusant, voilà, avant de prendre place.
3: C'est aussi un véritable voyage, en fait.
0: Oui, c'est un voyage, c'est un vrai voyage. Olivier, qu'est-ce qui vous motive aujourd'hui ?
4: Qu'est-ce qui me motive aujourd'hui ? Ben, écoutez, le cadeau est quand même motivant. Donc voilà, je crois que c'est pas compliqué de se motiver avec, avec autant d'attractions, autant de choses à faire.
0: Donc c'est la globalité en fait de ce cadeau qui vous attire, on a
4: exactement.
0: Bien compris.
4: Voilà. Bon, vous bah, avez... Oui.
3: Bon. Alors, en fait, il y a 18 quartiers thématiques européens qui sont complètement reconstitués dans ce parc, c'est incroyable. En fait, c'est un petit peu comment s'appelle les Hollywood Studios ou ce genre de choses en Californie, mais chez nous en Europe.
0: D'accord,
3: c'est génial.
0: Bon, Olivier, vous êtes prêt à jouer avec votre maître du jeu ? Première épreuve, déjà, ce sont les 3 questions sur notre département de la Gironde.
3: Olivier, vous êtes prêt ? Première question. Dans quelle commune du département François Le Gallais a-t-il construit en 1823 le premier hôtel avec établissement de bain ? Est-ce à Lacano, à Créon ou à Arcachon ? Bah oui, capitaine de Loncourt, François Le Gallais se distingue en 1838 en armant le premier chalutier à vapeur. À cette époque, il remarque la beauté du bassin d'Arcachon où il se repose. Et c'est là qu'il fait en 1811 la connaissance de sa future femme qui lui apporte en dot plusieurs hectares de pinèdes à Érac. François Le Gallais décide de faire fructifier ce patrimoine en créant un hôtel et une station balnéaire dont la première villa a été construite donc en 1823. Arcachon était né.
0: Ah, intéressant comme histoire, n'est-ce pas Olivier ?
4: Effectivement, oui. On ignorait tout ça.
0: Moi aussi.
3: Deuxième question. Olivier, la fête du vin nouveau et de la brocante aura lieu les 24 et 25 octobre, rue Notre-Dame et place des Chartrons à Bordeaux. Mais quelle en est l'édition ? La 40e, la 45e ou la 50e ?
4: 45e ?
3: Exactement. Mais vous allez vous laisser séduire par les arômes du vin nouveau, les saveurs réconfortantes des marrons chauds, les spécialités de saison et l'ambiance chaleureuse qui fait le charme de cet événement emblématique, avec évidemment les orchestres de rue pour rythmer ce fabuleux week-end. Ça fait deux points.
0: Déjà.
3: Troisième et dernière question, quelle est la capacité maximum de l'Arkea Arena, la salle de spectacle de la métropole de Bordeaux ? 8600 spectateurs, 11300 ou 15700 ?
4: Combien vous m'avez dit ? C'est quoi les propositions ?
3: 8600, 11300, 15700.
4: 11300.
3: Exactement. Plus de 20 jauges différentes selon la configuration choisie.
4: Ouais,
3: la jauge max,
4: à peu près, mais
3: c'est 11300 personnes, effectivement. Ouais. Il y aura sûrement beaucoup de monde dimanche au concert de Christophe Maé.
0: Ah ouais, ça va être génial à 18h. Ouais, ça va être chouette,
3: ça fait un sans faute pour Olivier. C'est
0: bravo,
3: bien parti.
0: Olivier.
3: Ouais.
4: Super, merci.
0: C'est pas fini, vous savez que vous êtes 3 à vous affronter hein, dans la partie de jeu. Et vous avez encore votre crash test pour gonfler à max ce score de 3 points. Et si vous êtes le meilleur score de cette partie, vous êtes dans le tirage de vendredi, ok ?
4: D'accord, ok, bah écoutez, je suis prêt pour la suite.
0: Et bien alors, on écoute Jennifer avec Au Soleil. Et juste après, vous jouez, c'est promis.
4: Ok.

0: Au soleil avec Jennifer.
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0: Et avec ici Gironde aussi, puisque vous allez encore une fois jouer sous ce soleil girondin. C'est Olivier Abègle qui a déjà 3 points, notre premier candidat de cette partie de jeu. On joue pour ce cadeau incroyable, un séjour de 2 jours pour 4 personnes à Europa Park, élu 11 fois meilleur parc de loisirs au monde. Votre nuit dans un hôtel 4 étoiles avec les petits déjeuners, une journée d'accès au parc et puis aussi le complexe aquatique rue Lantica pour toute la famille. Et cette carte essence qu'on vous rajoute pour le voyage. Voilà. Donc, Olivier, vous êtes averti de ce qui va se passer maintenant. Je vais vous laisser avec votre maître du jeu, Philippe Vigier.
3: Allez, le crash test. Oui, vous allez me donner le nom d'un maximum d'instruments de musique. Top chrono, c'est parti.
4: Guitare, hautbois, flûte, clarinette, basson, corps, trombone, trompette, flûte à bec, piano, clavecin, qu'est-ce qu'il y a encore, luth, harpe, violon, violoncelle,
3: alto. Hop, c'est fini. 1, 2, 3, 4, 5, 6, 7, 8, 9, 10, 11, 12, 13, 14. 14 et 3, 17.
4: Waouh!
3: Waouh! Comme vous dites! Hein, c'est bien d'avoir la grippe.
4: Méningite, parce qu'en fait, comme j'ai un petit peu, je suis grippé, comme je vous l'ai dit, le cerveau, il fonctionne un peu au ralenti.
3: On dirait pas.
0: Hein. C'est plutôt l'inverse. Pour
3: qu'est-ce que ça doit être le reste du temps?
0: Exactement.
3: J'ose même pas imaginer.
0: Bravo, 17 points pour vous, Olivier. Merci. Eh ben, écoutez, on vous garde pour l'instant le meilleur score, puisqu'il n'y a pas eu d'autres candidats, mais peut-être que ça va encore changer. On vous embrasse, bon rétablissement. Hein.
4: Merci, je souhaite bonne chance au suivant. Et puis, j'espère à tout à l'heure.
3: Merci, Olivier. Marche, non, pas à tout à l'heure. Ça sera,
0: peut-être à vendredi.
3: Ça sera vendredi.
4: Vendredi.
3: Voilà,
4: oui. Voilà,
3: c'est ça. Et Olivier, prends rétablissement, en tout cas.
0: Oui, exactement.
4: Merci beaucoup. Merci. À bientôt.
0: Merci à vous, Olivier. On continue à jouer 05 56 19 10 10. On vous attend maintenant. Hein. Faites vite pour être le deuxième candidat ou la deuxième candidate.
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0: Écoutons une nouveauté ici, Gironde, avant l'Arena Tour. Voici Indochine avec son tout dernier titre sorti le 4 septembre dernier, Victoria.

0: avant l'Arena Tour, le film, hein, c'est un triple DVD que tous les fans d'Indochine attendent avec beaucoup d'impatience, hein, ce sera pour le 20 novembre prochain. Voici donc cette chanson, nouveauté ici Gironde, qui s'appelle Victoria avec Indochine.
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0: Angèle Apreignac est notre deuxième candidate ce matin, après Olivier Abègle. Bonjour Angèle.
3: Bonjour Angèle.
4: Bonjour, ça va?
0: Mais oui, et vous?
4: Oui, ça va très bien, merci.
0: Bon, qu'est-ce que vous faites de beau à Apreignac?
4: Ben là, je suis à mon boulot.
0: D'accord.
3: Alors, vous faites quoi comme travail alors?
4: Je travaille à la piscine.
3: Ah, c'est
0: trop
3: vous,
0: bien.
3: C'est Angèle.
0: Ouais, bah,
3: la maître oui. nageuse.
0: Non, bah, très bien. Vous avez des enfants, Angèle?
4: Oui, j'en ai trois.
0: Trois enfants, d'accord.
3: Ouais, c'est une collection.
0: Ça séjour
4: oui,
0: pour quatre, hein, donc vous allez partir avec vos enfants si vous gagnez, je suppose,
4: oui,
0: Europa
4: oui,
0: Park.
4: Ça, oui.
0: Ouais. Donc vous allez vous amuser sur les grands loopings j'espère. Des grands huit, parce que voilà, il y a plus de 100 attractions, mais il y a aussi des petits manèges sympas comme le Feria Swing, un carrousel aux couleurs espagnoles pour les tout petits. Voilà, olé.
4: Comme même pour moi, c'est très bien.
0: Ah bon. D'accord.
3: Mais parce que vous n'êtes pas bien grande, vous n'avez pas beaucoup grandi, c'est ça.
4: Oui, oui, voilà, c'est ça.
0: Il est gentil, votre maître du jeu. Bon, Angèle, plus de 17 points, c'est le score à battre, hein, je vous préviens. Pour, ouais, c'est quand même assez haut. Vous jouez pour votre place au tirage de vendredi pour gagner ce séjour de 2 jours pour 4 personnes à Europa Park. Et bien sûr, le complexe aquatique Rue Lantica aussi pour toute la famille. Alors Angèle, première épreuve avec Philippe Biget.
3: Le Girondin, c'est la première question qui concerne un parc mais éphémère. Ah. La Foire au plaisir édition automnale va débuter le vendredi 9 octobre sur la place de Bordeaux, sur une place de Bordeaux. Mais quelle place justement? Sur les allées de Tourny, sur la place des Quinconces ou au parc des expositions?
4: Sur la place des Quinconces.
3: Foire au plaisir qui s'installe 2 fois par an sur cette belle place des Quinconces depuis 1854 quand même. 80 manèges, 120 stands, chaque édition rassemble environ 800 000 visiteurs. Deuxième question, quel poisson était préparé dans les sécheries de Bègle? La morue, la loze ou la lamproie?
4: La morue.
3: Bien sûr, fête de la morue tous les ans, fin juin, à Bègle. Troisième et dernière question, dans quelle ville de Gironde a été tourné le film Tandem de Patrice Lecomte, sorti en 1987? À Arcachon, à Lèche-Cap-Ferré ou à Soulac-sur-Mer? Et non, Arcachon, inspiré de la carrière de l'animateur radio Lucien Jeunesse et du jeu des 1000 francs qu'il anime, cette comédie dramatique sur fond de road movie montre les relations entre l'animateur radio quelque peu ringard, incarné par Jean Rochefort, et l'ingénieur du son qu'il assiste, interprété par Gérard Jugnot, qui sillonne la France jusqu'à ce que l'émission de radio finisse par être supprimée. Bon, j'espère qu'on ne va pas être comme ça, nous non plus. Hein
0: 2 points
3: pour
0: nous
3: supprimer,
0: vous.
3: Hein
0: bon, non.
3: Ah bon.
0: 2 points pour vous, Angèle. C'est déjà bien parti. Vous faire encore 15 points, d'accord?
4: Oui.
0: Bon, vous allez y arriver, j'en suis persuadée. Je croise les doigts pour vous. Bon, oui, ce sera un bon petit crash test dans quelques minutes. Hein. D'accord? On vous laisse en place, comme on dit. Et puis, on vous retrouve dans la dizaine de minutes qui arrive avec ici Gironde, parce qu'avant, on parlera aussi de cette fête de la science à Saint-Médard-des-Rangs qui se profile. C'est pour ce samedi. Et on vous donne tous les détails à 11h30. Suzanne Vega.
3: Oh, c'est beau ça.
0: C'est très mimi ça. C'est Luca. My name is Luca.
3: La petite new-yorkaise.
0: Ouais. Ah, ça vous aimez, hein, Philippe. Hein. Pour jouer avec nous, 05 56 19 10 10. On vous retrouve pour une dernière possibilité de vous classer au tirage de vendredi, tout comme Angèle qui va jouer son crash test dans quelques minutes.

0: Suzanne Vega, une super balade qui date des années 80.
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0: Autre balade pour vous, c'est ce samedi vers Saint-Médard-des-Rangs, puisqu'il y a la fête de la science. Le thème cette année, c'est saveurs savantes. À l'occasion de cette fête de la science, la commune met les petits plats dans les grands pour cette journée placée sous le signe de la découverte, de l'expérimentation et de la gourmandise. Sur le thème saveurs savantes, les visiteurs peuvent participer à différentes animations comme des expériences scientifiques, des jeux, des ateliers créatifs, des découvertes et des dégustations, donc pour apprendre tout en s'amusant. François, apiculteur à Saint-Selve, sera également présent pour faire découvrir le monde fascinant des abeilles. Côté gourmandise, l'association Les Petits Futés des Rangs assurera le pôle restauration buvette avec de délicieuses pâtisseries. Journée organisée avec le concours de producteurs et d'artisans comme le Jardin des Rangs ou encore le Meunier des Rangs. L'idée est de mieux comprendre les mystères du goût, de saveur, de comprendre aussi la variété des aliments pour mieux cuisiner et puis au final, se régaler. Rendez-vous sur la place 1901 dès 10h ce samedi à Saint-Médard-des-Rangs.
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0: Vous allez vous amuser, près de 100 attractions, voire plus même dans ce magnifique Europa Park avec une ambiance ensorcelante pour Halloween jusqu'au 1er novembre.
3: Oui, il y a des spectacles, il y a la parade, bien sûr l'offre de restauration qui se décline aux couleurs d'Halloween pendant ces quelques semaines, ça risque d'être sympa quoi. Hein,
0: ça va être vraiment génial. C'est tout l'univers qui vous est proposé avec ce séjour de 2 jours pour 4 personnes à Europa Park et aussi au complexe aquatique Rulantica pour toute votre famille. Et on rajoute la carte d'essence de 60 euros. Angèle, vous êtes à Prégnac, vous avez déjà 2 points. Comment vous sentez-vous à cette heure-ci, Angèle?
4: J'ai faim. Non, je
0: vais. Tiens, comme Philippe.
3: Moi aussi.
0: Tout pareil que Philippe, notre maître du jeu. Ça va? Bon, vous rigolez, donc vous êtes plutôt détendu.
4: Oui. Non, ça va. Ça sera le meilleur qui gagne, c'est tout.
0: Hein. Eh ben, on espère.
3: Olivier, donc à 17 points, vous n'en avez que 2 pour l'instant, vous savez ce qu'il vous reste à faire.
0: À rester concentré, oui. Angèle. Parce qu'on va écouter Michel Delpech avec le Loir-et-Cher et vous allez jouer juste après.
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0: Cher avec Michel Delpech.
1: Ouais, pas si cher.
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0: On peut aussi dormir comme un loir, hein, mais pas à cette heure-ci. On joue plutôt avec Angèle à Prignac. Halloween s'installe à Europa Park et rue Lantica en Allemagne. Et à cette occasion, on vous offre ce séjour de 2 jours pour 4 personnes. 11 fois meilleur parc de loisirs au monde, Europa Park, hein, quand même, Angèle. Il faut faire plus que 17 points au total.
4: Vous me mettez la pression.
1: Pas du tout.
0: Non, ben non, loin de moi cette idée, Angèle.
4: Ah bon.
0: Allez, je vous laisse avec Philippe Biget, votre maître du jeu.
1: Allez, vous allez me citer un maximum de noms de jouets ou de jeux de société. Top chrono, 20 secondes, c'est parti.
4: Doki, un ballon, une balle de tennis, un élastique, des Playmobil, des Lego, une Barbie, un ballon de basket, une table de ping-pong, un badminton, qu'est-ce que je peux dire, des petites voitures.
1: Hop, c'est fini. 1, 2, 3, 4, 5, 6, 7, 8, 9, 10, 11, 12
4: oh.
1: Et 2, 14.

0: Juste après avoir écouté Gaëtan Roussel avec Tout s'en va, et on espère vous avoir très rapidement pour jouer votre partie de jeu.
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0: c'était Gaëtan Roussel.
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0: Nous filons dans le Médoc vers Mâcon pour rejoindre Armel. Bonjour Armel.
3: Oui, bonjour Isabelle, bonjour Philippe, bonjour tous les auditeurs de ici Gironde.
4: Bonjour Armel.
0: Vous êtes notre troisième candidate aujourd'hui. Armel, vous jouez pour ce magnifique cadeau, vous le savez, hein, si vous gagnez cette semaine, vous allez vers Europa Park.
3: Oui, mais il faut un passeport.
4: Non, bien sûr que non.
0: Bah non.
4: C'est l'Union Européenne, une carte d'identité, ça suffit amplement.
0: Ben oui. Et oui, Europa Park,
4: c'est
0: en Allemagne, vous savez, et rue Lantica aussi. Donc il vous faut juste un maillot de bain, une petite valise sympa.
4: Pas de passeport.
0: Voilà, et vous partez avec trois personnes de votre choix, puisque c'est un séjour de 2 jours pour 4 personnes au total.
3: D'accord.
0: Voilà, et puis alors jusqu'au 1er novembre, il y a toutes les attractions supplémentaires pour l'atmosphère magique d'Halloween. Et d'ailleurs, il y a quelque chose de nouveau pour Halloween, c'est Magic Forest, c'est le parc du château. Il se métamorphose en une forêt lugubre, extraordinaire, et vous allez rencontrer des créatures magiques qui ne viendront pas pour vous effrayer, mais qui pourront néanmoins vous envoûter avec une féerie lumineuse, Armel. Voilà.
4: Vous êtes là-bas, Isabelle?
0: J'y suis déjà. Bon, allez Armel, je vous laisse avec Philippe.
4: Armel, voici votre première question. Le château Couloumet à Beautirand détient entre ses murs des bâtiments, bien sûr, et des anecdotes étonnantes. Parmi ces dernières anecdotes, un roi de France qui aurait séjourné. Mais quel roi de France? Saint-Louis, Henri IV ou Louis XIV?
3: Saint-Louis?
4: Non, c'est Louis XIV. Sur les chasses ayant appartenu au duc d'Épernon à cette époque, il est fort probable que Louis XIV s'est arrêté.

0: été 10 jours chez ces derniers, y ayant chassé pendant une semaine, y soit venu. Deuxième question, les JO du bobsleigh avec le prince de Monaco, 10 équipes coachées, une coupe du monde avec les Bleus, le directeur de la performance de l'Union Bordeaux-Bègles possède un parcours incroyable. Mais qui est-il? Thibaut Giroud, Christophe Lossuc ou Frédéric Garcia?
1: Frédéric Garcia?
0: Non, Thibaut Giroud. C'est à Bordeaux qu'il a posé ses valises depuis 2023. Après 5 ans passés à la tête de la performance du 15 de France, il reste au moins jusqu'à la fin de la saison. Allez, on essaie de marquer un premier point, Armel, avec cette troisième et dernière question. La grosse cloche de Bordeaux est le surnom donné à un édifice qui servait de porte du rempart médiéval et de beffroi de l'ancien hôtel de ville. Mais sur quelle porte est située cette grosse cloche? Porte Saint-Éloi, porte Caillou ou porte Dijon?
1: Porte Caillou?
0: Non, Saint-Éloi.
2: Oh zut, ouais,
0: c'est pas la forme Armel aujourd'hui. Hein.
2: Bah non, parce que ça d'habitude vous l'auriez su Armel, vous qui jouez souvent avec nous.
0: Bon, c'est pas grave, vous allez vous rattraper au crash test.
2: Bah, j'espère bien Armel que vous allez vous rattraper. Hein.
1: D'accord.
2: Bon Armel, un petit peu de musique, ça vous dirait?
1: Oui.
2: Oui, bon bah alors on va écouter encore de la musique avec vous et puis on jouera le crash test juste après. Allez, à tout de suite.
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2: Musique avec Pilayan. Et nous jouons, je vous le rappelle, cette semaine pour ce séjour de 2 jours pour 4 personnes à Europa Park, élu 11 fois meilleur parc de loisirs au monde. Votre nuit dans un hôtel 4 étoiles, petit déjeuner, une journée d'accès au parc et au complexe aquatique rue Lantica. Ouf. Pour toute la famille. Voilà, donc on joue encore avec Armel à Mako, après Angèle Aprignac et Olivia Begg, et on vous retrouve, Angèle, juste après Happy Children.

0: Lion avec Happy Children.
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0: Happy Arbel, Mako, quand vous êtes avec Philippe Bidier, vous êtes toujours super contente de jouer, n'est-ce pas Armel?
3: Oui.
0: Oui, oui. Vous avez pour l'instant un score à battre, c'est le score de 17. 17, c'est Olivier Abègle qui a fait ce score-là, c'est en premier passage dans cette partie de jeu. Voilà, Armel, je vous laisse avec Philippe peut-être.
4: Allez Armel, il va falloir regarder autour de vous, ça va être plus simple. Donnez-moi un maximum de mots en rapport avec la campagne. Top chrono, c'est parti.
3: Arbre.
4: Oui.
3: Ville, propagande, coalition, commandement. Villa, paysan, cambrousse, villégiature, pays, cottage, citadin.
4: Hop, c'est fini. C'est fini, c'est fini. C'est fini. 1, 2, 3, 4, 5, 6, 7, 8, 9, 10, 11. 11, ce n'est point suffisant.
0: Ah zut, bon, on va encore vous retrouver dans quelques jours, Armel. Je sens que vous n'allez pas lâcher le morceau comme ça.
4: Bah, il va falloir y arriver, Armel, un jour, quand même.
3: Un jour, oui.
4: On est tous derrière vous.
0: Ah ouais.
4: On va y arriver, Armel. Moi, j'en suis certain.
0: Bon, Armel, on vous embrasse. On vous dit à bientôt, donc.
3: À bientôt.
4: On vous embrasse.
0: Donc, merci. Oui, bisous. C'est Olivier Abègle qui détient le oui. meilleur score.
4: Donc voilà, on va il faut être malade rajouter. Pour jouer à ce jeu, en fait. Hein, c'est plus facile.
0: Voilà, il faut être malade, c'est ça. Bon, Yvan de Villeneuve-d'Ornon n'était pas baladière, mais il a fait un très beau score aussi.
4: C'est vrai.
0: Pour l'instant, il y a Yvan et Olivier. Peut-être que vous, demain, vous allez vous rajouter à cette liste de gagnants au tirage.
4: Oui, pour aller découvrir les 100 attractions et spectacles proposés à Europa Park en Allemagne.
0: Et le tirage,
4: c'est
0: vendredi.
4: La frontière, hein, c'est pas très loin quand même.
0: Oui, c'est pas très loin de la Forêt Noire aussi. Ça peut être peut-être aussi l'occasion de passer une semaine en Allemagne, d'aller visiter un petit peu la Forêt Noire aussi, ou passer deux jours à Europa Park avec votre
4: oui,
0: famille.
4: Ça peut être sympa.
0: Voilà, vous continuez.
4: Vous voyez, la semaine prochaine, je suis en vacances. Vous savez où je vais?
0: Non.
4: En Allemagne.
0: Ah bon?
4: Je vais à Berlin.
0: Vous allez à Berlin? Bah, allez donc faire un tour à Europa Park.
4: C'est pas à côté quand même.
0: Non, oui, c'est sûr. Bon, en tous les cas, c'est super sympa. Plus d'une centaine d'attractions. C'est un parc magnifique, très grand, avec vraiment une place réservée à l'amusement, les grandes sensations. Il y a des expositions aussi. Il y a des ambiances différentes. Il y a Halloween en ce moment jusqu'au 1er novembre. Et puis, il y a aussi toute la partie aquatique rue Lantica avec des toboggans de dingue. Vous allez vraiment vous amuser.
4: Oui, c'est quand même un séjour d'une valeur de 906 € exactement. Hein. C'est quand même pas rien ce qu'on vous offre. Hein.
0: Ouais, bah non, on vous fait plaisir, on vous gâte un petit peu. Bon, Philippe Vigier, on vous retrouve demain pour la suite, bien sûr, de ce suspense
4: avec
0: jusqu'à
4: plaisir,
0: vendredi au tirage.
4: Reviens.
0: Et puis, d'ici quelques minutes, ce sont les infos avec ici Gironde. Bryan Adams.

Please forgive me. C'était Bryan Adams. D'ici 4 minutes, c'est le journal avec Issy Gironde. Et juste après, vous retrouverez Enora Malagré. Comment voyager au meilleur prix aujourd'hui? 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

0: On allume le moteur en début de chanson et on part en hélicoptère en fin de chanson avec Wish & Did. C'était Ainsi soit-il.
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0: Ici Gironde, il est midi. Excellente journée à vous tous. Le journal Élodie Touché.
2: L'écologie déchire le conseil municipal de Bordeaux. Les échanges entre le maire Thomas Cazenave et l'ancienne majorité écolo de la ville ont été bouillants hier, à l'image de notre été. Le maire estime que Bordeaux n'était pas armé pour faire face à ces canicules en série. Et si son prédécesseur concède, c'est vrai que la ville n'était pas prête, comme toute la France. D'ailleurs, Pierre Hormic défend son bilan. Il était ce matin l'invité d'ICI Gironde.
3: Tous les bâtiments qui étaient prêts à être livrés, on les a tous réorientés précisément pour qu'ils soient adaptés à ces nouvelles contraintes climatiques. Et aussi, le fait de végétaliser les cours d'école, vous ne rafraîchissez pas que les cours d'école. Vous arrivez à rafraîchir aussi des bâtiments de 2 ou 3 degrés si vous avez une cour végétalisée. Donc ça a été un souci permanent pendant notre mandature. Beaucoup de nouvelles écoles qu'on a inaugurées pendant le mandat avaient été conçues durant l'ancienne mandature. On a réussi souvent à réorienter, mais c'était difficile parce que les coûts étaient partis, et réorienter ces constructions pour qu'elles intègrent l'enjeu climatique. Donc, je vous garantis que ça a été naturellement un des points forts de notre mandature. Les écoles, comme les bâtiments publics souvent en général, sont des maillons faibles de la nécessité de s'adapter à ces nouvelles contraintes.
2: Pierre Hormic, ce matin sur ICI Gironde, l'ancien maire de Bordeaux qui lance par ailleurs l'appel de Bordeaux, un appel co-signé par 25 personnalités pour interpeller le Premier ministre et les candidats à la présidentielle pour replacer l'urgence climatique au cœur de l'agenda politique. La sénatrice de Gironde, Edwige Diaz, nommée présidente du nouveau groupe Rassemblement National au Sénat, le premier de l'histoire qui comptera au moins 15 parlementaires. Le président du RN qui réagit ce midi aux accusations de propos antisémites tenus en 2013 et portés par Mediapart à son encontre. Jordan Bardella dénonce une guerre totale contre le RN et parle d'une tentative de déstabilisation de la campagne présidentielle.
0: Un adolescent de 16 ans a été grièvement blessé hier soir en gare de Sainte-Eulalie.
2: Oui, le garçon qui traversait sur les voies a eu le temps de sauter sur le quai quand le conducteur du train l'a aperçu et klaxonné. Le jeune a tout de même été touché par le TER. Dans un état grave, il a été transporté au centre hospitalier Pellegrin de Bordeaux. Et puis à l'Espar-Médoc, une femme de 71 ans est morte hier un peu avant 17h30 dans un accident de voiture. Elle a percuté un poids lourd sur la route de Bordeaux sans qu'on connaisse encore les circonstances du drame.
0: Jour de grève dans la fonction publique.
2: Et 8 syndicats appellent à se rassembler d'ici une demi-heure, place de la République à Bordeaux. Une journée de grève dans les transports, les écoles, les hôpitaux pour dénoncer le gel des salaires prévu dans le budget 2027. Les lycéens se joignent également au mouvement avec plusieurs établissements bloqués. Et c'est le cas par exemple du lycée Montaigne à Bordeaux où près de 200 élèves dénoncent le manque de profs et l'après aussi la précarité étudiante.
0: Parce que la rentrée est compliquée aussi pour eux.
2: Oui, les 56 000 étudiants à s'asseoir cette année sur les bancs de l'université de Bordeaux. Ils sont 2000 de plus que l'an dernier et ça pose notamment des problèmes de logement. Il n'y en a pas assez pour tout le monde, et surtout avec des petits loyers. Ce dont a conscience le président de l'université de Bordeaux, Dean Lewis, il annonce la livraison cette année de 660 nouvelles places en résidence universitaire, même s'il sait qu'il faudra aller au-delà, selon lui.
4: Il faut qu'on continue à produire du logement étudiant et du logement étudiant accessible financièrement, mais aussi pas trop éloigné des campus, parce qu'on peut avoir aussi des opérations de construction de logements étudiants aidées par la fiscalité, mais qui sont loin des campus. Donc ça, c'est une première réponse. Il y a probablement à un moment, mais je ne sais pas quand, la législation qui pourrait favoriser la location du logement étudiant, ça a été le cas. Quand je suis arrivé à Bordeaux dans les années 85, il y avait la fiscalité française était très favorable à la location pour les étudiants. Peut-être qu'il faudrait plus loin, meilleure régulation du logement de tourisme. Voilà. Donc ça dépend effectivement de politiques de métropole et des politiques nationales.
2: Dean Lewis, le président de l'université de Bordeaux.
0: L'heure de la relance pour les boxeurs.
2: Oui, les hockeyeurs bordelais se déplacent à Nice ce soir en Ligue Magnus, qui reste sur 2 défaites d'affilée en championnat. Ils sont 7e.
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2: Et il continue de faire chaud aujourd'hui.
0: 31 degrés sous le soleil à Sainte-Foy-la-Grande, Belin, Bélier, 30 pour Bordeaux Métropole, Saint-Savin, Libourne, Podinsac, Cadillac, sur Garonne, Landiras, Targon ou encore Saint-Laurent-Médoc, 29 sur le bassin d'Arcachon comme à Gujan-Mestras, 28 degrés pour Ourthain, sur la côte girondine, mer agitée cette journée, ensuite peu agitée. Vigilance, attention au bord de l'océan avec ces baïnes, toujours ces forts courants qui peuvent vous emmener au large et vous mettre en difficulté. Pas de zone surveillée, pas de baignade, soyez extrêmement attentifs. 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
2: Bonjour à tous, j'espère que vous allez bien. Bienvenue sur Ici, c'est votre nouveau rendez-vous. Ici, on parle bon plan, vie quotidienne, arnaque à éviter, santé. Nous sommes là pour vous rendre service parce qu'on vous doit bien ça. Et c'est le titre de ce nouveau rendez-vous quotidien depuis la rentrée. Et nous sommes ensemble jusqu'à 13h. Moi, je m'appelle Enora Malagré et voici la bande qui m'accompagne, ma Aude Razo, madame anti-arnaque. Coucou ma chère Aude.
7: Coucou, coucou tout le
2: Comment
7: monde.
2: Comment allez-vous, chère Aude?
7: Ça va très bien.
2: Valère Coréard et ses bons plans conso. Bonjour Valère.
8: Salut Enora, bonjour à toutes et tous.
2: La forme?
8: Très bien, vous aussi?
2: Oh là, pleine balle, comme disent les jeunes. Et mon amie, ma journaliste préférée, Elsa Wolinski. Bonjour Elsa.
9: Bonjour à tous.
2: Alors aujourd'hui, très gros dossier. Vous allez déjà pouvoir, dès demain, je crois, prendre vos billets de train pour Noël. Alors est-ce que c'est une bonne idée ou pas? Nous sommes là pour répondre à cette éminente question. Et puis laissez-nous des messages vocaux, appelez-nous, c'est gratuit, c'est sur notre WhatsApp 0810 055 056. Nous sommes là pour vous. Vous pouvez aussi nous laisser des messages vocaux comme l'a fait Bruno aujourd'hui.
10: Bonjour la team, ici j'entends parler autour de moi de cashback. Ça m'a l'air un peu compliqué, vous pouvez m'aider?
2: Oui, alors ça, on va vous aider, puis moi aussi, parce que je ne sais même pas ce que c'est.
8: Oui,
2: ça,
8: c'est pas
2: pour
8: mal.
2: Vous, Valère
8: Correa. Oui, non, mais le cashback, c'est pas mal, mais il y a quand même quelques précautions à prendre. Je vais vous expliquer.
2: On y répond dans une trentaine de minutes. 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Et il est midi 6 et je l'ai dit en préambule, demain ouvre la billetterie SNCF pour Noël. Déjà, on est encore fin septembre. Alors, bonne idée ou mauvaise idée de prendre ces billets de train?
8: Ah bah oui, c'est une bonne idée, mais c'est pas forcément le seul moment pour faire de bonnes affaires. Ouais. L'année dernière, pour vous donner une idée, parce que les Françaises et les Français sont des gens intelligents, attention, et bien informés, 1,6 million de billets ont été vendus à l'ouverture des billets de Noël.
2: Ah oui, quand même.
8: Et au top des ventes, on était à 10 TGV remplis par minute.
2: Oh, c'est pour vous dire c'est énorme.
8: Ouais, c'est énorme.
2: Il n'y avait pas Elsa et moi, parce qu'on n'est jamais au courant des bons plans.
9: Non, c'est ça.
8: Donc là, vous mettez dans vos agendas pour demain matin, ou vous mettez un réveil, si vraiment c'est important pour vous de prendre le train. C'est-à-dire que c'est une contrainte pour aller passer vos vacances ou Noël en famille. Pour avoir les meilleurs tarifs, il faut se lever tôt. C'est à partir de 6h demain matin.
2: Mais il n'y aura pas,
8: septembre.
2: Vous savez, comme ces fameuses... On fait des files d'attente pour les concerts, pour les avoir en avance. Il n'y aura pas une affluence qui fait que ça va bugger?
8: Je ne sais pas. Je pense qu'ils sont bien, bien organisés. Ouais. Mais même si c'est le cas, eh ben vous vous mettez dans la file d'attente. Ça vaut quand même le coup.
2: D'accord.
8: Je vais vous expliquer pourquoi.
2: Bon, il y a une... Elsa, 6h du mat, on se fait un petit rappel toutes les deux.
9: De toute façon, c'est mon horaire de réveil.
8: Il y a une règle en matière d'achat de billets de train, c'est qu'au plus une rame, et je suis vraiment vieux, une rame est vide, au plus les prix sont bas.
2: D'accord.
8: Et donc au plus elle se remplit, au plus la demande est importante sur une rame, un train, un horaire, une date, au plus les prix montent. C'est une tarification dynamique. Donc quand vous arrivez très tôt, les trains sont vides. Et là vous avez notamment les Ouigo, qui sont l'offre discount de la SNCF.
2: Ouais.
8: Mais vous avez aussi... Quand vous êtes équipé d'une carte de réduction, accès aux tarifs réduits, que ce soit la carte Avantage ou d'autres cartes.
7: Odrazo.
11: Oui, gros point de vigilance parce
7: que. J'adore quand elle dit ça.
11: Valère Correa.
7: Pardonnez-moi, mais
8: elle va faire redescendre le
7: stress. Exactement. Et elle va nous parler des petits malins dans un instant, vous allez voir.
11: Oui, alors les petits malins, justement, parlons-en. Parce que les petits malins, effectivement, qui dit ouverture de la billetterie SNCF pour Noël, dit aussi vague d'arnaque. Je vous le dis parce qu'en fait, ça loupe pas tous les ans. Okay. Exactement. À cette date, à partir de cette date, on a toute une vague de mails frauduleux qui se font passer pour la SNCF. Et Valère parlait de la carte avantage. Eh bien, je rebondis là-dessus parce que l'arnaque numéro un, c'est le faux mail SNCF qui vous fait miroiter une carte de réduc à prix cassé. Et là, vous dites, c'est génial, je vais prendre la carte de réduc et ensuite, je vais réserver mes billets pour Noël, ça va être génial, je vais payer rien du tout. Donc, ça donne quoi le mail ? Donc, il est super bien fait. Hein. C'est vraiment, on a vraiment l'impression que c'est un
7: avec
11: mail SNCF. SNCF,
7: voilà.
11: ça ressemble vraiment au mail officiel. Donc ça vous dit quoi ? Carte avantage, 2,49€ au lieu de 45€ la carte. Offre valable pendant 48 heures. Et puis donc avec cette carte avantage, après toute l'année, vous pouvez voyager à prix cassé. Quand je dis faux mail SNCF, attention, certains me disent des fois, oui, bah, ça va, moi c'est bon, j'ai l'habitude de faire connaître un vrai mail SNCF d'un faux mail SNCF. Attention, pas du tout, je vous le dis tout de suite, parce qu'en fait... Il est tellement bien fait que moi, j'ai énormément de gens autour de moi. Je peux vous citer des dizaines de gens qui sont proches de moi qui se sont fait avoir.
7: Voilà, ah non,
11: qui
7: mais ont vous cliqué nous faites flipper.
11: Et qui
7: moi,
11: ont pris, voilà.
7: Flipper,
11: donc, maman. C'est pour ça qu'il faut vraiment faire très attention. Donc, qu'est-ce qui doit vous alerter ? L'adresse mail. Toujours regarder l'adresse mail qui vous écrit. Est-ce que c'est bien la SNCF ? Si l'adresse, elle est bizarre, si c'est du Gmail ou un truc un peu, un Yahoo, un Wanadoo, je ne sais pas quoi, c'est poubelle.
7: D'accord,
11: c'est pas du tout la SNCF. Qu'est-ce qui doit vous alerter encore ? C'est l'offre qui est trop alléchante. -95% sur la carte avantage, honnêtement.
7: Non, c'est pas crédible.
11: C'est pas crédible du tout. Et deuxième alerte aussi, c'est l'offre qui expire très vite. Vite, attention, vite, il faut absolument... Ça, ce que je vous dis, ça vaut pour plein de choses. Hein. Ça
7: bien
11: vaut
7: sûr.
11: Aussi pour les soldes, ça vaut aussi pour plein de trucs, ce genre d'arnaque.
7: Et ça, je serais tombée dans le panneau, mais comme d'habitude,
3: oui,
7: comme à chaque
3: aussi.
7: Fois.
3: C'est
7: et les soldes, hein, rassurez-vous, il y aura de larges émissions consacrées aux soldes.
11: Et donc, dernier tips, pour voir si effectivement il y a des promos sur les cartes avantages ou autres, vous allez sur le site de la SNCF pour vérifier s'il y a bien des promos en cours. Au moins, comme ça, vous êtes sûr de savoir si c'est bon ou si c'est pas bon.
7: Valère.
8: Oui, d'autres astuces pour payer moins cher le train, en fait, hein, et notamment là pour les vacances de fin d'année. Il y a les alertes petit prix. Ça, c'est une fonctionnalité qui est hyper bien. C'est sur le site de la SNCF, donc c'est sncf-connect.com. Vous allez dessus et vous renseignez. Alors, il faut créer un compte, mais enfin, ça prend 3 minutes et c'est gratuit. Vous renseignez un trajet qui vous intéresse, un tarif que vous visez, et quand il y a dans cette tarification dynamique un tarif bas, vous recevez un mail de la SNCF qui vous dit, tiens là, l'aller-retour
7: là,
8: à 39€,
7: bonne...
8: il est maintenant, c'est là sur cette date.
7: Un vrai mail, hein, là.
8: Cette un vrai mail, une alerte. Et ça, c'est hyper intéressant parce que ça vous permet de savoir sur un trajet qui vous intéresse, si vous êtes un peu flexible sur les dates, qu'il y a un tarif, qu'il y a un prix très bas qui est proposé. Et autre chose, notamment pour demain matin, ce sont les options. Posez gratuitement une option et vous avez une semaine pour réfléchir.
7: Ah, ça c'est bien.
11: Alors, moi, j'oublie après que j'ai posé une option.
8: Alors, vous recevez un rappel et vous vous mettez de la SNCF.
7: Et sur son petit téléphone,
8: sur
7: on peut
8: votre mail, voilà, et puis vous mettez un rappel dans votre agenda.
7: Voilà.
8: Et ça, c'est top parce que vous avez une bonne opportunité, mais vous ne savez pas si voilà, quelqu'un de votre entourage peut y aller. Vous mettez une option et vous avez une semaine pour réfléchir.
7: Vous l'avez compris, hein, des bons plans, des arnaques à éviter, c'est votre émission. On vous doit bien ça sur ici. Réagissez. Est-ce que vous allez faire partie de cette vague de malins, justement, qui allait prendre vos billets dès demain matin à 6h ? Appelez-nous 0810 055 056. Plus tard, Elsa Wolinski nous parlera aussi de Noël avant l'heure. Oh, allez, un petit goût de paillettes et de Père Noël dans l'émission. Mais pour l'heure, on va écouter Edwin Collins, A Girl Like You. On est ensemble jusqu'à 13h dans votre nouveau rendez-vous quotidien. On vous doit bien ça.

0: Like You sur votre radio ici. On est ensemble jusqu'à 13h.
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0: 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Et oui, c'est votre nouveau rendez-vous quotidien depuis la rentrée. On est très très heureux d'être tous les midis avec vous, chères auditrices, chers auditeurs. Je voudrais faire un immense coucou aussi aux 44 locales du réseau ICI qui font un travail formidable. Je vais venir vous faire des coucous d'ailleurs, chers camarades, tout au long de l'année. Voilà, j'avais envie de le dire. Nous étions au cœur d'un dossier quand même qui nous intéressait énormément, surtout avec Elsa Wolanski, parce qu'on a envie de payer beaucoup moins cher
2: les billets
0: de train pour partir en vacances à Noël.
3: Bah, c'est bien parti là déjà.
0: C'est pas mal. Donc demain, je vais m'inscrire. Enfin, je me réveille à 6h du matin, comme tous les matins avec Elsa, on se réveille.
3: Mais
0: on ne vit pas ensemble, mais quasiment. Et on va se choper des petits trains pas chers. Si vous aussi, vous avez envie de faire ça, écrivez-nous, appelez-nous, 0810-055-056. Valère, petite question, puis-je ?
3: Bien sûr,
0: est-ce que c'est la même chose pour les avions ? Est-ce que c'est aussi intéressant quand on veut prendre l'avion ? Est-ce que ça se passe aussi demain, la Grande Braderie ?
3: Alors, non, c'est pas demain, la grande Braderie, parce que ça s'ouvre beaucoup plus à l'avance, en fait, pour les avions. On n'est pas dans la même logique. Okay. Par contre, on est dans la même logique de tarification dynamique.
0: Okay.
3: Un point pour les avions. Si vous n'avez pas peur, alors que moi j'ai peur de l'avion, donc je prends que une compagnie dans ma vie, sinon je crois que tout va tomber, mais c'est personnel. C'est un autre sujet.
0: Bien.
3: Mais si vous êtes ouvert sur les compagnies d'avions, non, je vous recommande une chose avant de réserver vraiment, utilisez des comparateurs et au moins deux différents. C'est très important, je l'ai testé cet été, ça allait du simple au double.
0: Ah oui, d'accord. Vraiment.
3: Okay. Mais autre chose aussi, attention aux options payantes. Parfois le prix du billet est très bas. Et puis dès qu'on rajoute un bagage, ça coûte une fortune. Dès qu'on veut un siège, un truc, on n'est pas à côté. Enfin voilà.
0: Puis bon, de toute façon, chers amis, vaut mieux prendre le train, l'avion. Ça pollue. Changeons nos habitudes pour préserver notre belle planète. Aude Razo, bonsoir, ça va ?
4: Oui, ça va très bien. Non mais en fait, je me posais la question. Ouais. C'est une fois qu'on a réservé le trajet, une fois qu'on est là-bas, est-ce qu'il y a des bons plans ? C'est parce que je me tourne toujours vers Valère. J'ai envie d'avoir un bon plan pour me loger. En fait.
0: Le bon plan encore du jour.
3: J'ai un bon plan ultime.
0: Oh là là.
3: Ultime pour la partie logement, ça s'appelle l'échange de maison. C'est en train de se démocratiser en France.
2: C'est comme dans le film là qu'on adore.
3: Je sais pas, c'est extraordinaire. Pourquoi ? Parce que ça marche aussi pour les locataires, je le précise tout de suite, avec autorisation du proprio, donc ça on le met de côté, et bien sûr en tant que propriétaire. En gros, vous vous mettez sur une plateforme, et je pense que vous allez nous expliquer pourquoi dans un instant, il vaut mieux passer par une plateforme. Oui. Donc vous avez par exemple Home Exchange, Switch Home, par exemple, pour en citer deux. Vous faites comme si vous allez louer votre maison, mais en fait vous allez gagner une monnaie virtuelle en louant votre maison, d'accord ? Donc mettons des guest points, comme pour Home Exchange. Et avec ça, vous irez gratuitement loger dans une maison de vacances d'une personne qui pratique aussi l'échange de maison. Ce qui veut dire que ça peut être en même temps ou en décalé.
0: La personne peut venir aussi chez vous à la place ?
3: Oui, mais pas forcément en même temps,
0: forcément.
3: Ça peut être en décalé.
0: D'accord.
3: Moi je l'ai fait par exemple, j'ai donc prêté ma maison
0: deux semaines.
3: Et on vous
0: rend pas votre maison Craspec, tout ça, ça ferait peur, moi.
3: Beaucoup moins, pourquoi ? Parce que c'est un peu familial, c'est-à-dire que tout le monde se respecte, on est dans ce deal de l'échange. Donc on se fait des petits cadeaux, on a des attentions, on s'occupe des chats, on s'occupe du poisson rouge, on fait le jardin.
0: Il n'y a pas de monnaie,
3: en fait.
0: D'accord.
3: Donc il n'y a pas cette logique de service payant, c'est beaucoup plus convivial. Et d'ailleurs, il y a peut-être des auditeurs qui l'ont fait.
0: Alors, l'avez fait, s'il vous plaît, partagez votre expérience avec nous, chers amis, 0810, 055, 056.
2: Et on peut rencontrer l'amour aussi, sachez-le.
0: Non, mais c'est comme dans le film The Holiday. Regardez Valère The Holiday. Cameron Diaz, Winslet, Jude Law.
2: Oui.
0: Et la personne susnommée dont j'ai oublié le nom, il me pardonnera, de toute façon, il est américain. C'est vachement bien. J'étais très amoureuse de Jude Law. Voilà, ça n'a rien à voir.
4: Ah, pardon, Aude Razo. Je suis très terre à terre, excusez-moi.
0: Faites bien.
4: Je reviens sur ce que disait effectivement Valère sur les échanges de maisons. Effectivement, il faut passer bien par des plateformes.
0: Plateformes
4: sérieuses. Certifiées.
0: Évitez de faire ça particulier à particulier.
4: Exactement.
0: Ça.
4: Donc, on a parlé de Home Exchange, People Like Us, Intervax, Switch Home, etc. En fait, pourquoi je dis ça ? Parce que quand vous passez par une plateforme d'échange d'habitation, ça sécurise votre expérience en cas justement de problème. Pour devenir un membre vérifié, chaque utilisateur doit fournir justificatif d'identité, justificatif de domicile, et c'est seulement comme ça qu'on peut entrer en contact avec d'autres personnes. Faites-le parce que, et ça vaut aussi échange de maison, ça vaut pour Booking, ça vaut pour Abritel, ça vaut pour Airbnb, restez toujours sur les plateformes certifiées, c'est très important parce que s'il y a un problème, s'il y a un problème de paiement, si l'annonce est frauduleuse, vous pouvez vous retourner ensuite.
0: Voilà,
4: vous êtes bien sinon... rester. Messagerie sécurisée toujours de la plateforme et règlement par la plateforme, même si
5: vous l'aurez dans le baba. Pardonnez cette expression un peu familière. Alors, des bons plans, décidément, ce matin, c'est la foire, c'est merveilleux. On prend son petit billet de train demain matin à partir de 6h. Ça coûtera moins cher. On échange les maisons. Valère vous donnera encore d'autres bons plans. On va accueillir Amandine qui nous écoute via ici La Rochelle, que j'embrasse, qui a une conciergerie sur l'île de Ré. Pas mal, ça. Bonjour, Amandine.
6: Bonjour, bonjour Honora, bonjour toute l'équipe.
5: Bonjour. Comment allez-vous, chère Amandine ?
6: Ça va très bien.
5: Alors, vous avez une conciergerie sur l'île de Ré, c'est pas mal ça, dites-nous tout.
6: Oui, oui, j'ai une petite conciergerie sur l'île de Ré, et ça fait maintenant pas mal de temps, c'est vrai qu'on loue. Moi-même, j'ai des biens en location, donc je loue. Donc voilà, je voulais vous transmettre un petit peu le petit bon plan d'expérience depuis plus de 20 ans.
5: Ouais.
6: Et ça vient un petit peu croiser ce que vous dites. Alors, le petit bon plan, c'est qu'effectivement, comme j'entendais Aude, qui est toujours très vigilante, merci à elle de nous donner tous ces petits bons plans.
4: Ça me fait plaisir, merci. Oui.
6: Ah bah oui. Donc, c'est vrai que c'est très important de rester vigilant sur l'existence toujours de la location que l'on prend. Mais c'est vrai que les plateformes, le problème que l'on a avec les plateformes, c'est que elles prennent une commission qui est très, très importante. Et du coup, d'un point de vue budget, c'est 15 à 20%
5: de
6: commission. Donc, effectivement, ça grève clairement le budget.
5: Alors, du coup, c'est quoi votre bon plan ?
6: Moi, le bon plan, c'est de rester entre particuliers. Vous avez des sites qui sont spécialisés pour ça, qui sont reconnus. Et vous avez aussi les offices du tourisme qui sont de très, très bons relais. Effectivement, il faut savoir que les propriétaires doivent être enregistrés, ils doivent aussi avoir un numéro de SIRET, etc. Ils doivent être enregistrés sur certaines... Alors, chez nous, c'est effectivement le cas. On doit avoir un numéro d'enregistrement sur l'île de Ré. Et donc, vous pouvez toujours comparer, aller chercher sur Internet aussi pour
5: bien vérifier. Bien sûr, Amandine. Valère va vous répondre.
3: Oui, Amandine, merci beaucoup pour ce témoignage. Très intéressant. Alors, une vigilance quand même, c'est la question des assurances et du contrat. Quand on passe en direct... Pourquoi pas? Mais attention à avoir une assurance qui est bien pensée, qui est bien adaptée à cette situation. Parce que quand vous passez par une plateforme, vous avez des assurances et des services qui sont quand même là. Et puis le contrat, ne le faites pas avec ChatGPT vite fait. Faites un contrat vraiment sérieux. Voilà.
5: Merci,
3: attention à la caution,
5: préciser,
3: à tous ces aspects-là, parce que sinon ça peut être un peu le revers de la médaille.
5: Merci Amandine pour ce très bon plan aussi. On vous souhaite une très belle après-midi. Merci beaucoup Valère. On va continuer de dérouler les bons plans, chers amis, jusqu'à 13h. Elsa Wolinski tout à l'heure nous parlera un petit peu de Noël avant l'heure. Parce qu'apparemment ça commence déjà. J'adore, ça me fait toujours rire. Et puis pour l'heure, on va s'écouter un peu de Boulevard Désert. Ça va faire du bien. Ça, c'est pas si facile sur votre radio ici. 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
1: C'est pas si facile, boulevard désert, sur votre radio, ici, dans On vous doit bien ça.
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1: Et il est midi 26, on est en direct dans votre nouveau rendez-vous quotidien, on est ensemble jusqu'à 13h, avec Valère Coréard, Audrazo et Elsa Wolinski. On vous distille des bons plans pour payer moins cher les trains pour vos vacances de Noël, si vous avez la chance d'en avoir, des bons plans logement aussi, on a parlé échange de maison. Vous êtes très nombreuses et très nombreux à réagir au 0810 055 056, vous avez aussi beaucoup de questions, c'est le cas de Daniel, bienvenue Daniel, qui nous appelle via Ici Occitanie. Coucou les amis. Bonjour Daniel.
4: Bonjour Nora et toute l'équipe. J'adore votre émission.
1: Oh merci.
4: J'attends midi tous les jours pour l'écouter et j'adore tous ces conseils.
1: Oh là là, Moi je vous adore Daniel, en plus avec votre accent chantant. Oh là là, quelle merveille. Oui. C'est un bonheur. Alors ma chère Daniel, c'est votre émission. Vous aviez une petite question, me semble-t-il.
4: Oui. Alors, mon fils, il prend le train deux fois par semaine. Est-ce que ça vaut le coup de prendre la carte Avantage ?
5: Oui, ça vaut le coup parce que il le prend régulièrement. Après, vérifiez quand même qu'il y a suffisamment de trains éligibles à la carte Avantage sur les trajets et les jours. Parce que le problème de la carte Avantage, c'est que ça s'applique pas sur tout le temps. Donc, c'est ce point qu'il faut vérifier. Je crois qu'après, il y a aussi une carte, il faudrait que je vérifie, mais sur les voyageurs très réguliers. Je me demande si elle s'appelle pas Fréquence ou un truc comme ça.
1: Ah,
5: donc,
1: oui.
5: À vérifier quand même. Vous avez sur le site de la SNCF toutes les cartes. Mais à mon avis, la carte Avantage, quand on le prend aussi si souvent, oui, c'est un bon plan.
1: Voilà, ma Danielle, ça vous va ?
4: Très bien.
1: On vous fait un gros bisou, Danielle. C'est un peu familier, mais j'ai envie de vous embrasser.
4: Et Noa, je peux vous poser une question ?
1: Bien sûr.
4: Alors, je n'arrive pas à m'inscrire sur le site, ça ne me prend pas.
1: Ah bon, sur ici.fr ?
6: Pour le jeu ?
4: Oui.
1: Pour le jeu. Alors, vous allez parler avec notre chère et tendre Sadika au standard. Elle va vous décrire exactement la marche à suivre. Parce que normalement, il y a une page dédiée qui est au fond du site, là, tout en bas. Mais elle va vous réexpliquer. Voilà. On vous fait un gros bisou, Daniel. On va lire aussi une petite question très rapidement, Audrazo.
6: Oui, c'est Claude qui avait commandé pour ses deux enfants deux billets Metz-Paris en Ouigo.
1: Ouais.
6: Il nous a laissé un message, il m'a dit « Le Ouigo a été annulé, j'ai dû repayer deux nouveaux billets, 144 euros. Est-ce que la SNCF, Valère, était en droit de m'imposer de racheter un nouveau billet ?»
5: Il y a sans doute un décalage entre le remboursement du premier billet et l'achat du deuxième. La vraie question, c'est si le deuxième a coûté plus cher que le premier, il faut faire une réclamation.
1: Ok, merci beaucoup Valère. Évidemment, on peut vous répondre avec beaucoup plus de temps. Hein. On va vous reprendre au standard. Mais pour l'heure, c'est l'actualité dans toutes vos régions grâce aux 44 locales de votre radio. Ici, à tout de suite.
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1: Midi 32 sur votre radio. Ici, bienvenue dans votre nouveau rendez-vous quotidien. On vous doit bien ça, c'est son titre. Je m'appelle Enora Malagré, je suis avec Aude Razo, Valère Coréard et Elsa Wolinski. On vous a parlé bon plan vacances. Si vous avez des questions à nous poser, 0810 055 056, c'est votre antenne. Vous êtes ici chez vous, on est ensemble jusqu'à 13h, un peu plus tard, dans un court instant d'ailleurs même. Aude et Valère nous parleront rappel de voiture, mais pour l'heure, c'est Bruno qui nous a laissé un message sur notre boîte vocale.
17: Bonjour la team, ici je suis Bruno de Talence à côté de Bordeaux et j'entends parler autour de moi de cashback permettant de récupérer de l'argent sur les achats. Ça m'a l'air un peu compliqué, vous pouvez m'aider ? Merci.
1: Cashback, pardon, je ne sais pas du tout ce que c'est.
18: Moi non plus, je ne sais pas ce que c'est.
5: Le cashback, c'est des programmes de fidélisation ou d'achat qui vous permettent de récupérer un petit peu d'argent, une petite somme à chaque fois que vous achetez chez des enseignes partenaires. Donc ça peut prendre la forme d'une application notamment ou d'une petite extension sur votre navigateur
18: sur
5: SNCF, internet.
18: Mais d'ailleurs, on nous demande ça parfois.
5: Oui, parce que vous avez peut-être une application installée. Mmh. Alors, en gros, vous achetez un billet SNCF 100 euros, et puis vous avez 3% de cashback dessus. Ça veut dire que sur les 100 euros, vous allez récupérer 3 euros. Mmh. Ça va rentrer dans une cagnotte. Et dès que vous atteignez les 20 euros, ça va sur votre compte bancaire.
1: Okay.
5: Ça, c'est pas mal. Moi, je vous conseille de le faire. Souvent, c'est connecté aussi avec votre compte en banque, en fonction des écritures et de là où vous faites vos achats. Et vous récupérez comme ça un petit peu de sous. Mais, il y a un mais, bien sûr, c'est qu'on vous sollicite beaucoup sur des promotions, sur du cashback supplémentaire. Donc, je trouve que ça pousse un peu à la surconsommation. Voilà. Et le problème, c'est que pour cumuler 20 euros, il faut quand même faire pas mal d'achats ou être hyper vigilant. Et puis, à la fin, on vous propose tellement que vous risquez de tomber dans le piège d'acheter quelque chose dont vous n'aviez pas vraiment besoin. Donc, si vous le faites, vous le mettez en sourdine, vous le laissez filer. Et quand c'est prêt, eh ben vous récupérez vos 20 euros. J'en profite d'ailleurs sur ce type de système. Vous avez aussi l'arrondi épargne. Ça, je trouve ça pas mal. Chaque fois que vous achetez, mettons, que c'est pas un chiffre rond, en dessous, mettons, de 2 euros, 3 euros, eh ben le petit surplus, vous le placez sur un compte en banque. Vous faites vous-même vos petits arrondis.
1: J'aurais dû épouser Valère Coréa.
18: Non, j'allais dire, non, en fait.
5: Et vous faites vos économies.
18: On vivra avec vous.
5: Et puis, je rajoute encore une couche. Vous pouvez même le placer sur des placements, alors certes risqués, mais qui peuvent aussi être intéressant. Bon voilà, on
1: c'est
5: en reparlera.
1: Incroyable. Et en parlant d'argent, tout au long de l'année, je booste votre pouvoir d'achat. C'est 200 euros à dépenser dans une grande enseigne. Et c'est Nathalie qui s'est inscrite sur le site ici.fr. Bonjour Nathalie.
19: Bonjour Enora.
1: Oh là là,
19: j'en reviens pas.
1: À vous.
19: Mais carrément pas.
1: Ouais, je vous écoute. Ouais. Vous habitez Aisanville, donc vous écoutez via Ici Paris, Île-de-France. Vous êtes fonctionnaire, vous avez deux grands garçons et un petit enfant. Oui. Et c'est gagné, là.
19: Bravo. Oh, mais c'est dingue.
1: Bah ouais.
19: Ah non, mais je réalise pas. C'est incroyable.
1: Vous le méritez, Nathalie. C'est votre émission, c'est votre rendez-vous. Voilà, ça va vous aider un tout petit peu. On est là pour ça et on vous doit bien ça. Merci Nathalie, on vous embrasse très très fort. On va s'écouter un petit Nino Ferrer, La maison près de la fontaine. On est ensemble jusqu'à 13h, midi 36.

0: Bruno Ferrer, La Maison près de la Fontaine. Sur votre radio, ici, on est ensemble jusqu'à 13h.
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0: Oui, c'est vrai, on vous doit bien ça. C'est votre émission, votre rendez-vous. Vous avez des questions, on a les réponses. 0810 055 056, c'est votre numéro. C'est gratuit, évidemment, c'est un WhatsApp. Il est midi 39. Et on va parler avec Valère Coréard et Audrazo du rappel de voiture. Alors, je ne suis pas motorisée, je ne sais pas ce que c'est.
3: Alors, Audrazo. Déjà, pourquoi j'en parle? Parce que Volkswagen vient d'annoncer qu'elle rappelait plus de 2 millions de voitures dans le monde et que Audi, filiale de Volkswagen, rappelle près de 700 000 voitures pour un risque de corrosion du système de direction. Donc on rappelle la voiture, en fait, il faut l'emmener au garage, il faut l'emmener chez le concessionnaire pour faire une réparation, pour checker, voilà. Donc évidemment, ça concerne des modèles bien précis. Donc là, si on parle de Volkswagen Audi, c'est les Golf, les Tiguan, les Touran, les Caddy, les Q3 pour Audi, par exemple. Attention, c'est pas toutes, ça dépend aussi de la date à laquelle elles ont été fabriquées. On parle en fait d'un souci dans la fabrication.
0: Si vous êtes concerné, 0810 055 056, appelez-nous.
3: Alors, évidemment, vous dites, j'ai pas de Volkswagen, j'en ai rien à faire. Non, attention. En fait, je vous donne un petit chiffre. Sur le site Rappel Conso, depuis janvier, déjà, il y a eu plus de 200 campagnes de rappel de véhicules recensées. Mmh. C'est énorme. En fait, il y a celles qui font beaucoup de bruit, comme celle de Volkswagen la semaine dernière, puis il y en a d'autres qui se font un peu à bas bruit. Alors, ça peut être pour plein de choses. Ça peut être une batterie qui surchauffe, ça peut être une fuite de carburant dans le moteur, ça peut être une défaillance logicielle, ça peut être un module qui est défectueux, que sais-je. Bon, il y a eu quand même beaucoup de grosses campagnes de rappel ces dernières années. Vous vous souvenez des airbags Takata, extrêmement dangereux, ces airbags défectueux. Il y a eu aussi les moteurs PureTech, les marques les plus rappelées. On a Stellantis, on a Volkswagen. C'est pas mal de vérifier, en fait, si on est concerné ou pas. Et ça, c'est vraiment très important, se dire, on peut de temps en temps aller faire un petit tour, voir s'il n'y a pas un petit souci sur ma voiture.
4: Oui, d'ailleurs, à ce propos, il y a une procédure très simple pour vérifier si vous êtes concerné par un rappel, parce que parfois, ça peut avoir des conséquences dramatiques. Il faut vraiment écouter ces rappels. C'est, en fait, vous allez sur le site du constructeur de votre voiture, donc, je sais pas, c'est Audi ou Volkswagen, qu'on vient de citer, ou n'importe qui. Et là, vous avez normalement une rubrique rappel sur leur site.
0: D'accord.
4: Vous y entrez ce qu'on appelle le VIN de votre voiture pour savoir si vous êtes concerné par ce rappel. En fait, le VIN, c'est le numéro d'identification unique du véhicule. C'est 17 caractères et il est généralement gravé sur le véhicule et surtout, il est indiqué à la case E de la carte grise.
0: D'accord.
4: Donc, vous prenez votre carte grise, case E, c'est le VIN. Vous allez sur le site de la marque de votre voiture et vous vérifiez si ça fait l'objet d'un rappel. Parce que Aude l'a pas encore dit, mais dans certains cas, il y a des conséquences dramatiques de pas suivre un rappel.
3: Je précise qu'on est prévenu, évidemment, si la voiture fait l'objet d'un rappel, mais on est prévenu à condition quand même que l'adresse sur la carte grise soit à jour.
4: Exactement.
3: Est-ce que vous avez bien mis à jour lors du dernier déménagement? Vous avez bien prévenu que vous aviez déménagé? Parce que du coup, on va essayer de vous contacter via l'adresse qui est écrite sur votre carte grise. Donc ça, très important aussi, avoir bien son adresse mise à jour sur la carte grise. Sur effectivement les différentes sortes de rappels, la plupart du temps, c'est le plus classique, c'est un rappel de sécurité. Vous prenez rendez-vous avec le concessionnaire, le garage, pour faire la réparation. Et puis, vous avez le stop drive. Le stop drive, ça, c'est un mot qu'on a beaucoup entendu quand il y a eu notamment l'affaire des airbags Takata, extrêmement dangereux. En fait, ça veut dire qu'on vous demande de ne plus conduire.
0: D'arrêter
3: immédiatement, vous contactez le constructeur pour organiser la prise en charge. C'est vraiment pas du tout à prendre à la légère. Il y a un automobiliste qui est mort à Annemasse en début d'année. Il avait une C3. Sa voiture faisait l'objet d'un stop drive à cause de son airbag de marque Takata. Il avait reçu une lettre recommandée pour le prévenir. Il avait été prévenu aussi lors du contrôle technique. Il faut pas prendre à la légère tous ces avertissements. Et donc, j'en profite parce qu'il y a ce rappel Volkswagen, mais évidemment, ça peut être à n'importe quel moment. Donc, bien être attentif si vous êtes concerné ou pas.
0: Et si vous avez des questions sur le rappel de votre voiture, ça se passe au 0810 055 056. Pour l'heure, on va écouter un Amerlock, Weezer, Iceland. Oh là là, Island in the Sun. Je suis désolée, je suis bretonne, j'ai pas l'accent anglais. Que voulez-vous, chers amis? Tout de suite.

0: Desert Island in the Sun sur votre radio. Ici, on est ensemble jusqu'à 13h.
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0: On vous doit bien ça. Midi 46, en plein cœur de votre nouveau rendez-vous quotidien. Enfin, en plein cœur, il nous reste malheureusement un petit quart d'heure. Ça passe à une vitesse folle, cette histoire. Tellement on est bien ensemble, vous avez énormément réagi au 0810 055 056, notamment sur les bons plans vacances. Nous avons tout de suite Anne-Marie que nous allons prendre à l'antenne. Bonjour, chère Anne-Marie.
2: Bonjour, l'équipe d'ici.
0: Bonjour. D'où vous nous appelez, Anne-Marie ?
2: Du Mans, dans la Sarthe.
0: Du Mans, eh bien, on embrasse tous les habitants de la Sarthe. Alors, vous aviez une question à nous poser, on vous écoute.
2: Oui, j'aurais voulu savoir si, lorsqu'on prend des billets pour la SNCF, oui, il était préférable de prendre deux allées ou de prendre systématiquement un aller et un retour.
0: Oh, quelle bonne question, chère Anne-Marie, merci beaucoup de l'avoir posée.
3: Bon, quand on regarde, en vérité, il faut comparer les deux. En général, l'aller-retour est optimisé. Je vous conseille aussi de vérifier les conditions des billets, parce que dans un aller-retour, c'est un package. Quand vous faites deux allées, ça peut un petit peu changer. Mais vous avez raison, c'est une bonne idée. Moi, je l'ai jamais fait, mais pourquoi pas tester les deux allées. Peut-être qu'avec la tarification dynamique, ça peut vous ouvrir une petite réduction. Ça prend un tout petit peu plus de temps, mais c'est pas mal.
0: Merci, Valère Coréard. Elsa Wolinski, il y a aussi un bon plan. C'est où aller, oui, au fond, en vacances?
4: Mais hors des sentiers battus, vous avez, voilà, les régions les moins visitées, effectivement, de France. Vous avez la Creuse, le Morvan, la Loire, le Pays de Bray, l'Alsace du Nord. Allez-y.
3: Elle a raison,
4: n'ayez pas peur.
0: Non, on a tellement un beau pays, et je vous recommande d'ailleurs le guide du routard spécial hors sentier battu. Il y a toute une liste de nos territoires français, comme l'a dit Elsa, qui sont moins visités, qui sont absolument magnifiques, mirifiques, Audrazo. Nous avons un auditeur, place aux auditeurs, Jean-François, qui nous appelle d'ici pays d'Auvergne d'ailleurs. Oh là là, l'Auvergne, qu'est-ce que c'est beau aussi, ouais, qu'est-ce qu'on y mange beau. Bien, mon Dieu, j'ai faim. Jean-François, bonjour.
5: Oui, bonjour.
0: Comment allez-vous ?
5: Ça va très bien.
0: Eh ben, c'est parfait, on vous écoute, cher Jean-François, c'est votre antenne.
5: Eh ben, c'est pour faire part d'une expérience. Oui. Que j'ai écouté tout à l'heure qu'il fallait absolument réserver par des plateformes. Et il nous arrivait une petite mésaventure, oui, aux États-Unis en 2017. Mm-hmm. C'est-à-dire que nous avions prévu d'aller voir l'éclipse totale de soleil aux États-Unis. Mmh, ouais. Et nous sommes arrivés le soir à l'hôtel, et nous avions réservé par je peux le citer,
0: oui, bien sûr, allez-y,
5: Booking, et disons l'établissement n'avait pas notre réservation. Ah. C'est-à-dire qu'on avait réservé pour $125 à l'époque deux chambres, et bizarrement il leur restait deux chambres, mais par contre à $450 la chambre.
6: Oh là là. Et vous avez pu vous retourner, Jean-François ? Comment vous avez fait ? Est-ce que Booking vous a remboursé ?
5: Eh ben, c'est justement ce que je veux dire, c'est que Booking nous a dit, prenez-les. De toute façon, il y avait rien de réservable à 100 km à la ronde. Donc, ils nous ont dit, réservez-les et on vous rembourse.
6: Ah, oui. Alors, donc voilà, d'où l'importance, effectivement, dont parlait Jean-François, de passer par les plateformes de location, parce que ça sécurise en cas de problème. Là, Jean-François, merci, parce que du coup, on a un très bon exemple. J'en profite, puisqu'on parle à nouveau d'arnaque et de Booking. Vous avez peut-être entendu parler, cet été, il y a eu une vague énorme d'arnaques, ouais, liée à Booking. Attention, ouais, je précise, c'est pas Booking.
0: Spécialement.
6: En fait, vous réserviez, alors il n'y a pas de raison qu'il ait passé à Noël, elle a tout ça. Il y a eu cet été, il n'y a pas de raison qu'il ait passé à Noël. Vous réservez sur Booking un hôtel, et dans la foulée, vous recevez un WhatsApp avec votre nom, la date de réservation, le nom de votre hôtel, etc. Mm-hmm. On vous demande de régler le plus rapidement possible. Là-dessus, énorme vigilance. Il y a une auditrice, Morgane, qui m'avait envoyé tout le détail des messages WhatsApp qu'elle avait reçus. C'était hyper bien fait. En fait, globalement, c'est l'hôtel qui s'est fait pirater. Il a récupéré les noms des clients, d'accord, les dates de réservation, et après, leur téléphone, et il leur écrit directement pour leur dire, allez, payez maintenant. Sauf qu'en fait, vous ne payez pas l'hôtel, vous payez l'escroc, tout simplement. Donc, attention à ces messages WhatsApp qui arrivent dans la foulée d'une réservation.
0: Merci, cher Audrazo. Merci aussi à notre auditeur Jean-François. 0810 055 056, c'est votre antenne. Vous avez des questions, ça tombe bien, on a les réponses. À tout de suite sur votre radio ici. We'll be right back.
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0: 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Midi 52 sur votre radio ICI. Pardonnez-moi, je ricane parce qu'Elsa Wolanski vous a préparé une chronique.
4: Essaye.
0: Il faudrait mettre la photo sur le site ICI.fr. Elle vit tellement ses chroniques, elle a un accessoire. Elle Exactement. A un déguisement. Parce que vous allez nous parler de Noël.
4: Imaginez à Noël que ça va vraiment
0: mon Dieu. Elle va venir déguisée en reine dans le studio. Ça va être divin.
6: Elle a un petit paquet cadeau sur la tête.
0: Voilà, exactement. En serre-tête, c'est sublime.
4: Alors si je vous fais écouter ça... C'est à quoi ?
0: Noël !
4: Évidemment, le sapin, les guirlandes, les cadeaux, Maria Carré décongelée,
0: oh
4: et les téléfilms où une femme surmenée quitte New York, retourne dans son village natal, qu'elle a,
0: oui.
4: et dans une maison qu'elle a sûrement échangée d'ailleurs, et tombe amoureuse d'un menuisier qui fabrique des jouets en bois. Mon rêve, je vous assure. Il y a quelques années encore, les téléfilms de Noël commençaient au début du mois de décembre. Aujourd'hui, ils débarquent dès la mi-octobre. Noël, sauf qu'il y a quand même un petit problème. On est en septembre, on n'est même pas encore en octobre. On est bien d'accord, parce que visiblement, il y a comme une amnésie temporelle. Je parle pas du climat, je parle de l'amnésie temporelle. Alors, je parle de Noël. Effectivement, Noël est déjà là. Chez Action, Emma, partout, les décorations ont débarqué dès le début du mois de septembre. À Lille, une boutique entièrement consacrée à Noël a ouvert les portes le 11 septembre. Chez Ikea, les collections de Noël sont arrivées le 25, soit à plus de 100 jours du réveillon. Plus de 100 jours quand même. On n'a même pas fait Halloween qu'on est déjà en train de fêter Noël, les amis. On n'a pas encore creusé une citrouille qu'on nous vend déjà des boules pour le sapin. D'ailleurs, dans certains magasins, les deux cohabitent. Les citrouilles, les fantômes, les squelettes et juste à côté, les reines, les lupins et le Père Noël. On est dans une espèce de grand embouteillage de fête. Alors attention, attention. Moi, j'adore Noël. Vraiment.
0: Ça se voit.
4: Je fais partie de la team qui installe son sapin très tôt et qui le garde jusqu'au mois de mai. Plus. À ce stade-là, d'ailleurs, ce n'est plus un sapin de Noël, c'est comme un membre de la famille, je vous assure. Donc, je ne vais certainement pas me plaindre qu'on me propose des guirlandes. Mais septembre, quand même. Alors, à ce rythme-là, l'année prochaine, on achètera nos boules de Noël avec notre crème solaire, évidemment. Alors, pourquoi Noël arrive-t-il toujours un peu plus tôt ? Maintenant, chaque année. D'abord, parce que les enseignes se livrent une véritable course de vitesse. Il faut être la première à installer Noël pour être la première à nous donner envie de l'acheter. Ensuite, parce que toutes ces décorations sont déjà là. Elles ont été commandées parfois un an à l'avance, fabriquées malheureusement notamment en Chine, transportées par bateau et livrées dans les entrepôts à la fin de l'été. Et stocker, ça coûte cher. Donc plutôt que garder des milliers de cartons de guirlandes, ils n'ont pas vos bons plans, Valère, et de rennes pendant deux mois, autant les mettre tout de suite en rayon.
0: D'accord.
4: Et puis, il y a le Black Friday. Évidemment, je ne l'ai pas très bien dit. Le Black
0: on est de la même histoire.
4: Friday. À l'origine, c'est un vendredi de promotion à la fin du mois de novembre. aujourd'hui, il s'étale pratiquement sur tout le mois et c'est devenu l'un des grands moments où on achète ses cadeaux de Noël. Résultat, les achats commencent plus tôt aussi parce qu'on a peur que les produits les moins chers soient dévalisés. Et puis, évidemment, quand le budget est serré, acheter les cadeaux en septembre, octobre, novembre permet d'étaler effectivement les dépenses au lieu de tout payer en décembre. Et puis, il y a une dernière explication. Cécile Desonnet, qui est directrice d'études chez Futurible, un centre de réflexion sur les évolutions de nos sociétés, et aussi autrice de La Société des Besoins, parue chez Gallimard en 2025, explique qu'on vit dans une époque, et on le sait, très anxiogène, où effectivement les bonnes nouvelles et les occasions de se faire plaisir semblent parfois de plus en plus rares. Alors, on peut se dire quand même que commencer Noël plus tôt, et surtout le faire durer plus longtemps, ce serait aussi une manière de se rassurer. Et là, je comprends beaucoup mieux. Parce qu'au fond, quand on achète Noël en septembre, peut-être qu'on n'achète pas seulement des boules et des guirlandes, on achète aussi un peu d'enfance, un peu de douceur, un peu de lumière, la promesse qu'il va se passer quelque chose de joyeux. Et peut-être que c'est aussi pour ça que les téléfilms de Noël fonctionnent si bien. On connaît l'histoire, on connaît même la fin. Au bout de 4 minutes, on sait déjà qui va tomber amoureux de qui. Alors oui, Noël en septembre, c'est beaucoup trop tôt, octobre aussi, mais finalement, si on a tellement envie d'allumer les guirlandes avant l'heure, c'est peut-être simplement parce qu'on trouve qu'il fait un peu trop sombre. Dehors.
14: Oh là là, merci Elsa Wolinski, merci infiniment.
6: J'ai une confession, j'adore les téléfilms de Noël.
4: Oh là là. Si,
6: on connaît tout dès la première seconde, on a tout compris, mais je trouve ça très réconfortant.
14: Je vois Valère Coréard qui pique du nez.
3: Non, parce qu'elle a donné des bons plans budget en disant qu'il fallait étaler tout ça. Je vois qu'elle vient sur mon périmètre.
4: Je viens, je vous grignote petit à petit.
14: Merci infiniment Elsa Wolinski, on parle de Noël avant l'heure. C'est un petit peu le cas sur l'antenne d'ici, on vous doit bien ça tous les jours, parce que c'est 200 euros que je vous offre deux fois dans l'émission, dans votre petite poche à dépenser dans une grande enseigne. Profitez-en, parce que la semaine prochaine, ça sera qu'une seule fois dans l'émission. Nous allons accueillir notre gagnante, je crois qu'elle s'appelle Anne. Bonjour Anne.
15: Bonjour.
14: Oh, quelle voix enchanteresse et pleine de pêche. Vous nous appelez d'où, Anne?
15: Des Landes.
14: D'accord, très bien. Eh bien, on embrasse tous les Landais et les Landaises. Quelle belle région. Et sachez-le, chère Anne, c'est gagné.
4: Bravo.
14: Bah oui.
15: Je suis trop contente. Je suis contente de vous avoir au téléphone aussi.
14: Mais moi aussi, je suis contente.
15: Vous regardez dans le magazine de la santé et tout, et c'est trop bien.
14: Merci.
15: Je suis trop contente, en fait.
14: C'est
15: vous
14: très
15: gentil. Vous m'avez appelé tout à l'heure, j'étais à l'espace-jeu avec les petites. Et là, elles sont en couche, elles attendent d'aller se coucher.
14: Eh bien, écoutez, on booste votre pouvoir d'achat. C'est ça qui est merveilleux dans cette émission. On vous embrasse très très fort, Anne. Prenez soin de vous. J'embrasse du coup mes chers collègues du magazine de la santé. J'ai ramené mon Valère Coréard d'ailleurs dans l'aventure. C'est tous les jours entre 15h et 16h, voilà, sur France 2. Parce qu'on aime beaucoup France Télévisions, vous le savez. Demain, figurez-vous, on va parler des maisons fissurées, chers amis. Émission très importante. Si vous avez malheureusement votre maison qui a été fissurée, notamment à cause de la sécheresse, appelez-nous 0810 055 056. Gros dossier, on reçoit même une spécialiste, chère Aude Razo, pour parler précisément de ce sujet. Merci ma Céline pour la réalisation de cette merveilleuse émission, merci Julien à la technique, Sadika au standard, Gwenaëlle à la préparation, merci à ma merveilleuse équipe Elsa, Valère, Aude Razo, pardon. Quant à moi, je vous dis à demain.

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2: Bonjour à toutes et à tous, bienvenue dans le 13h de nos régions. On consacre une large partie de l'émission à la mobilisation de la fonction publique. Plus de 170 manifestations à travers le pays aujourd'hui pour réclamer une revalorisation des salaires. Nous serons à Marseille et en direct de Saint-Gaudens, près de Toulouse, où le dernier producteur français de pâte à papier est menacé de fermeture. Dans le même temps, les blocages de lycées se poursuivent. Nous entendrons des lycéens du Mans.
3: Dans les classes, on atteint plus de 35 élèves. C'est ingérable la vie, même pour les enseignants. Il ne faut pas penser qu'à nous.
2: Au programme également, la défense du RN après les révélations de Mediapart sur des propos antisémites attribués à Jordan Bardella. L'alerte de la filière viande qui envoie de plus en plus de bêtes à l'abattoir. L'inquiétude également des élus du Finistère sur l'approvisionnement en eau. Enfin, la lune de miel qui continue entre Zizou et les Bleus. C'est le 13h de nos régions. Vous êtes à la bonne place. On est ensemble jusqu'à 13h30. Dans deux jours, c'est la présentation du projet de budget 2027. Et pour peser dans les arbitrages, les agents publics manifestent aujourd'hui, les enseignants, les conducteurs, les personnels soignants, les pompiers aussi, derrière une même revendication, plus de pouvoir d'achat. Tous se disent fragilisés par un nouveau gel du point d'indice annoncé début septembre par le Premier ministre. 170 manifestations, je vous le disais, organisées en France à l'appel de l'intersyndicale à Marseille. Ça a commencé à 10h ce matin. C'est est fonctionnaire dans les quartiers nord et pour elle, les fins de mois sont de plus en plus compliquées.
4: Ça devient une catastrophe généralisée là. Alors avant, on finissait pas le mois, maintenant on finit pas la moitié du mois. À moitié du mois, on commence à se dire bon, on va les amener à l'école à pied. Du coup, on se dit il faut faire un choix sur les vacances, il faut faire un choix sur l'activité de l'école, l'activité périscolaire, extrascolaire, on peut pas payer le sport, on est dans le rouge. Et on se retrouve à moitié du mois à se dire comment on fait quoi.
5: Et vous êtes fonctionnaire?
4: Et on est fonctionnaire, ouais. Et là, on commence à se dire bon, qu'est-ce qu'on fait? Est-ce qu'on va rester? Est-ce qu'on va pas rester? Est-ce que ça devient la fin du service public? Et c'est ce qu'on veut pas, puisque si on est rentré dans la fonction, c'est pas pour rien. Et on commence à se dire maintenant, c'est compliqué. Et en étant fonctionnaire, et moi qui dis à mes enfants, c'est pas la meilleure des solutions. Va falloir trouver autre chose pour plus tard.
2: Célia au micro d'ici Provence à Arras. Le cortège s'est aussi lancé ce matin. Celui de Paris va partir dans moins d'une heure à 14h. La défense des services publics, c'est aussi un combat de la population au sens plus large, comme ici à Saint-Gaudens, près de Toulouse. La ville abrite la dernière usine française de pâte à papier placée en redressement judiciaire depuis fin avril. Si elle disparaît, c'est une crise sociale majeure qui se profile. Bonjour Sébastien Berriot.
6: Oui, bonjour.
2: Vous êtes envoyé spécial d'ici à Saint-Gaudens. 400 personnes sont rassemblées aujourd'hui. Mobilisation donc avec une tonalité particulière sur fond de fermeture probable de fibres excellence, Sébastien.
6: Oui, avec une trentaine de salariés de l'usine de pâte à papier bien visible dans le cortège, avec ce message adressé par les syndicats privés et publics forment un tout, et c'est vrai en particulier ici à Saint-Gaudens. Si la cellulose venait à fermer avec ses 270 employés, les services publics seraient directement touchés, par exemple dans l'éducation, explique cette manifestante directrice d'école.
7: Sur un bassin comme Saint-Gaudens, Fibre Excellence est super important parce qu'on sait très bien que les 270 employés, si l'entreprise est amenée à fermer, il y aura un impact forcément. Ça veut dire des familles qui ne peut-être déménageront, qui n'habiteront plus sur place, donc des enfants qui ne seront plus scolarisés. Voilà comment ça peut impacter le public.
6: Et donc avec de possibles fermetures de classes ou d'écoles. Autre exemple très concret, la possible disparition du commissariat de police nationale de Saint-Gaudens. Moins de lits aussi à l'hôpital local. Les syndicats ce matin disent que l'État ne tarderait pas à s'engouffrer dans la brèche en diminuant fortement les services publics en cas de fermeture de la cellulose. Les salariés de Fibre Excellence, eux, expliquent leur présence en disant que c'est une manière de rendre l'appareil aux agents du public qui se sont fortement mobilisés ces derniers mois pour la défense de l'usine de pâte à papier.
2: Merci beaucoup Sébastien Berriot, envoyé spécial à Saint-Gaudens près de Toulouse pour ici. Et pour poursuivre cette discussion autour de la mobilisation, j'accueille Nathalie Bazire. Bonjour.
5: Bonjour.
2: Vous êtes secrétaire confédérale de la CGT, on vient de l'entendre, des mobilisations partout dans le pays, notamment à Marseille, à Saint-Gaudens. Quelle est la première tendance à la mi-journée? Vous aviez promis une journée noire. Est-ce que ça se profile, Nathalie Bazière?
5: Bah écoutez, une colère légitime qui s'exprime puisque vous annonciez le nombre de rassemblements. On est plutôt à près de 200 rassemblements, des dizaines et des dizaines de milliers de manifestants avec des chiffres ce matin qui sont encourageants surtout pour le monde du travail, les services publics et la défense des salaires, que ce soit dans le privé comme dans le public. Dans le public, on a des premiers chiffres, 38% de grévistes dans les collèges et lycées, 40% dans le primaire.
2: Alors c'est la bataille des chiffres, Nathalie Bazire, parce que le ministère de l'Éducation donne 14% de taux de grévistes parmi les professeurs du primaire. Vous en donnez plutôt 38.
5: Écoutez, nous, on a des chiffres qui remontent de la base. Et après, au-delà des chiffres, ce qui est important, c'est, je redis, près de 200 rassemblements, des dizaines et dizaines de milliers de manifestants, de nombreux appels à la grève qui s'élargissent au secteur dans le privé, dans l'énergie, la métallurgie, la chimie, vous l'avez dit, sur les questions industrielles. Oui. Les retraités, les lycéens. Donc, effectivement, on a une journée qui est un signe et qui devrait alerter le gouvernement.
2: Il s'agit de lancer, Nathalie Bazire, un message aux candidats à la présidentielle aujourd'hui, à 2 jours de la présentation du projet de budget.
5: Alors, c'est surtout, je veux dire, un signe qui devrait alerter le gouvernement et pourtant qui confirme le gel du point d'indice des retraites et aussi un signe en direction du patronat qui n'entend pas que les salaires n'ont pas retrouvé leur niveau depuis 2020, qui fait 61 milliards de dividendes et surtout ce qui est important à l'approche des grands enjeux des élections et au-delà de ce qui pourra se passer. Nous, on appelle surtout à ce qu'il y ait des réponses dès maintenant aux exigences sociales des salariés, des retraités, que ce soit une priorité et qu'on continue aussi à se mobiliser dès demain dans les entreprises, dans les services publics pour notamment ouvrir des négociations sur les salaires. Ça doit être la priorité et la réponse au monde du travail, sans encore une fois aux retraités, à la jeunesse.
2: Sans réponse, Nathalie Bazire, vous allez continuer?
5: Alors nous, on appelle effectivement à construire la poursuite de la mobilisation. On est en discussion dans notre organisation pour voir comment on peut le faire de manière unitaire, évidemment. Mais je redis, voilà, c'est dès demain que les salariés, que ce soit dans le public comme dans le privé, mettent leurs employeurs devant leurs responsabilités, et en particulier dans les grands groupes où ils se dégagent des milliards et des milliards de dividendes, avec une France championne d'Europe et deuxième au monde. Donc il y a de l'argent pour en redistribuer aux salariés et il est temps que ce soit fait.
2: Merci beaucoup, Nathalie Bazire. Je rappelle que vous êtes secrétaire confédérale de la CGT. Merci d'avoir été avec nous dans le 13h de nos régions. Après les incendies historiques de cet été, les pompiers sont aussi mobilisés. Je vous le disais, ils sont entre 5000 et 10000 selon les sources à défiler dans la capitale, dans un premier temps dans leur propre cortège entre la place d'Italie et la Bastille avant de rejoindre le reste des manifestants. Ce sera tout à l'heure à 14h de la place de la République jusqu'à la place de la Nation. Avec le cortège des pompiers, c'est l'un des principaux points d'attention des autorités aujourd'hui. Nathalie Bazire l'évoquait à l'instant, les blocages de lycées, un mouvement parti la semaine dernière d'établissements de banlieue parisienne pour protester contre des classes et des emplois du temps surchargés ou encore contre l'absence de professeurs. Des rassemblements qui ont parfois dégénéré et qui s'étendent. Vos radios ici recensent des actions dans plusieurs lycées de Lille, mais aussi à Calais, à Arras, Strasbourg, Grenoble, Chambéry ou encore au Mans, au lycée Bellevue, où des élèves ont fait barrage avec des poubelles.
8: L'éducation nationale, elle tombe, les services publics, ils tombent. Là, il y a tout qui tombe, donc on est là parce que la jeunesse, c'est à elle aussi de la relever.
9: Il y a plein de gens qui sont en mode « Ah mais oui, pourquoi vous faites une manifestation, vous n'êtes pas concernés, alors qu'on est les plus concernés en fait par l'école ?» Le fait qu'ils aient dépensé 75 000 euros pour mettre en place des pochettes contre l'interdiction des téléphones, alors que ça fait des années qu'il y a plein d'autres problèmes dans l'éducation nationale, comme le harcèlement, comme le problème au niveau des bâtiments qui sont souvent vieux.
3: Dans les classes, on atteint plus de 35 élèves. C'est ingérable la vie, même pour les enseignants, il ne faut pas penser qu'à nous.
10: En seconde, j'ai pas eu de prof de français qui a été remplacé seulement 2 mois par des profs qui sont surchargés. J'ai mon bac de première, donc je ne savais pas faire un commentaire, une dissertation. Ça fait que tous les élèves ne sont pas égaux pour les mêmes épreuves.
11: Pour Parcoursup, parce que c'est une sorte de pression qu'on a sur le dos, alors qu'il y en a qui ne savent pas forcément ce qu'ils veulent faire plus tard, donc c'est très compliqué de choisir.
12: On trouvait ça important de manifester contre ça.
2: porte-parole de lycéens au micro d'ici mai. Une mobilisation également dans 9 établissements de Franche-Comté, à Tours ou encore dans 2 lycées de Nîmes et un foie en Ariège. Au total, il y a près de 340 établissements touchés par des actions. 10 blessés signalés, 40 interpellations. Ce sont les tout derniers chiffres du ministère de l'Éducation nationale. Situation à suivre en direct sur ici.fr.
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2: Contre-attaque après la vaste enquête de Mediapart concernant Jordan Bardella et des propos antisémites qui lui sont attribués datant de ses débuts au Front National en 2013. Ils reprennent ses propos, tous les clichés antisémites sur la religion juive, les banques sont toutes détenues par des juifs par exemple. Jordan Bardella, lui, nie tout en bloc. Bonjour Coralie Moreau.
12: Bonjour.
2: Vous êtes journaliste police-justice pour ICI. Selon le président du Rassemblement National, on veut tuer sa carrière politique.
12: Oui, tuer sa carrière politique. Car le RN dérange, selon Jordan Bardella, qui rappelle que Marine Le Pen est donnée gagnante aujourd'hui à la présidentielle, au premier et au second tour, ce qui obsède, selon lui, ses adversaires.
13: Nous sentons les prémices d'une guerre totale, de tentatives de déstabilisation de la campagne présidentielle.
12: Opération de déstabilisation pilotée par Mediapart et ses accusations fallacieuses, martèle Jordan Bardella, qui affirme n'avoir jamais tenu de propos ou de position antisémite, jamais, et qui va même plus loin ce midi en affirmant que le RN est aujourd'hui le seul parti à lutter contre l'antisémitisme et qu'il n'a aucune leçon de morale à recevoir.
13: Que Mediapart se soucie de nos compatriotes de confession juive, franchement, il y a de quoi s'étouffer. Ce média est un journal d'extrême gauche, composé de fanatiques qui useront de tous les moyens, y compris les plus déloyaux, pour nous empêcher de gagner l'élection présidentielle. Ils sont dans une guerre qui est une guerre totale.
12: Guerre totale, donc menée par le média, aveuglée par la haine du RN, ajoute Jordan Bardella, qui accuse la gauche et l'extrême gauche de se joindre au loup, dénonçant les jeux de mots antisémites de Jean-Luc Mélenchon. Le patron du RN se dit prêt à une bataille judiciaire de longue haleine et promet de nouvelles plaintes pour faux et usage de faux si des écrits qui lui seraient attribués sont publiés. De son côté, Mediapart dit tout aussi prêt à avancer des preuves formelles. C'est ce que disait ce matin sur RMC l'un des auteurs de l'enquête, Antoine Rouget, qui réaffirme que les textes révélés ont bien été écrits par Jordan Bardella. Le journaliste met en avant un travail de plusieurs mois et une authentification technique qui ne laisse, selon lui, aucun doute.
2: Merci beaucoup Coralie Moreau, journaliste police-justice pour ICI. On veut m'assassiner politiquement. Le président du RN se défend donc au lendemain de ces révélations. Il annonce lancer une bataille judiciaire contre le site d'investigation qui lui attribue ses propos. Mais pour Jonathan Arfi, le président du CRIF, le RN continue d'être le parti refuge des identitaires.
14: Oui, j'ai été stupéfait par la virulence de l'antisémitisme des propos attribués à Jordan Bardella parce qu'ils ont recours à des préjugés antisémites les plus éculés qui ont toujours fait floresse au sein d'une certaine extrême droite française. Dans cette affaire, il y a deux délits d'une certaine manière. Il y a les propos tenus par Jordan Bardella lorsqu'il avait effectivement 18 ans, qui sont graves compte tenu notamment du fait qu'il avait déjà des responsabilités au sein du parti. Et puis, il y a ensuite les années de dissimulation. S'il avait fait un retour sur ces années-là, s'il avait été capable de travailler sur ce sujet, sans doute les choses auraient pu être différentes. En l'état, il ne l'a jamais fait et il y a une forme, j'allais dire, d'hypocrisie à avoir eu ces propos-là par le passé et à aujourd'hui vouloir positionner le Rassemblement National en prétendument en pointe dans le combat contre l'antisémitisme. C'est aussi ça, cette hypocrisie-là, qu'il est important de dénoncer.
2: Jonathan Arfi, président du CRIF. Parmi les autres réactions à droite, le maire LR de Meaux, Jean-François Copé, estime que les masques devaient tomber au RN, tandis que plusieurs responsables à gauche ont appelé à la démission du président du Rassemblement National. Autre politique dans la tourmente, femme politique cette fois, Rachida Dati sera fixée sur son sort dans 4 mois. Le jugement a été mis en délibéré hier soir dans son procès pour corruption et trafic d'influence au Parlement européen au profit de Renault Nissan. Le parquet national financier a requis 2 ans de prison ferme contre l'ancienne ministre et 5 ans d'inéligibilité, réquisition dénoncée par Rachida Dati qui s'est exprimée une dernière fois à la barre. Yannick Falt.
15: 21h40, hier soir, Rachida Dati rejoint ses avocats après cette ultime prise de parole au terme d'une audience commencée près de 13 heures plus tôt. Pas un mot à la presse à la sortie. C'est au tribunal que l'ancienne ministre a réservé son ultime déclaration, au parquet national financier surtout. Émotion dans la voix, elle se tourne pour la première fois vers des procureurs ostensiblement ignorés jusque-là. Quelle condescendance, quel dénigrement lance-t-elle au ministère public ? Vous voulez me mettre à terre ? J'ai bien compris que ma réintégration dans la magistrature vous posait problème. Car au-delà des 2 ans de prison demandés, au-delà de l'inéligibilité qui pourra lui faire perdre son mandat de maire du 7e arrondissement de Paris, l'enjeu pour Rachida Dati est aussi son futur métier, elle qui a demandé à retrouver un poste de magistrate, le parquet ayant également requis l'exécution provisoire sur l'interdiction d'exercer toute fonction publique pendant 5 ans, même si le Conseil supérieur de la magistrature donne un feu vert à une affectation, c'est potentiellement un siège éjectable qui sera proposé à l'ancienne ministre de la Justice en attendant son jugement le 21 janvier.
2: Précision signée Yannick Falt pour ici. Un grave accident à Cavalaire-sur-Mer, c'est dans le Var. Un bateau semi-rigide transportant 12 personnes a percuté la digue à l'entrée du port de Plaisance hier soir. 11 personnes sont blessées, dont une gravement. Photo sur ici.fr.
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1: Marine Le Génie.
2: À suivre, on revient sur le succès du dispositif IST chez les plus jeunes. On vous explique pourquoi le nombre de vaches envoyées à l'abattoir augmente. Et nous irons également en Bretagne, dans le pays de l'Ondivisio, où les communes s'inquiètent d'un risque de rupture d'approvisionnement en eau. Connaissez-vous donc mon test IST ? C'est un dispositif de dépistage des infections sexuellement transmissibles sans ordonnance et gratuit pour les moins de 26 ans. Et c'est un dispositif qui cartonne avec environ 2 millions de dépistages l'an dernier dans des laboratoires de biologie selon les chiffres de l'assurance maladie. Il a permis à de jeunes gens qui n'auraient en temps normal pas fait de dépistage de découvrir leur contamination, Solène Lehen.
16: Alice a découvert récemment le dispositif Mon Test IST qui permet de dépister 5 infections sexuellement transmissibles, VIH, hépatite B, syphilis, gonorrhée et chlamydia.
17: Vu qu'il y a un laboratoire juste en bas de chez moi, je suis directement rentrée, j'ai parlé à la secrétaire à l'entrée. Ben, ce sera gratuit pour vous, pas besoin d'ordonnance, installez-vous. Donc vraiment, je dirais au bout de 15-20 minutes, c'était plié, réglé, prélevé.
16: Mon Test IST permet depuis 2 ans à tous les moins de 26 ans de se faire dépister gratuitement, sans ordonnance et sans rendez-vous, une façon de faciliter les démarches.
17: C'est plus accessible quand on veut se soulager de quelque chose ou juste on a toujours cet obstacle de « ouais, j'ai pas le temps ».
16: Pour Alice, les résultats sont négatifs. Tant mieux, elle avait fait ce test pour avoir le droit de donner son sang. 2 millions de tests de dépistage ont ainsi été réalisés l'an dernier gratuitement et sans ordonnance. Le groupe Serballiance a compté dans ses laboratoires, il représente un quart des infections sexuellement transmissibles détectés. Des jeunes gens qui n'auraient pas forcément fait le test en temps normal découvrent ici leur infection, puis la soignent ou se protègent, permettant ainsi de casser les chaînes de transmission.
2: Et pour les plus de 26 ans, on le rappelle, seul le test du VIH est pris en charge à 100%. Les 4 autres tests sont remboursés à 60% par la Sécurité sociale, le reste étant à la charge du patient ou de sa mutuelle. Depuis des semaines, les agriculteurs puisent dans les réserves de fourrage à cause de la sécheresse et le nombre de vaches envoyées à l'abattoir est en nette augmentation, conséquence donc de cette crise traversée par les 150 000 éleveurs de bovins en France qui ont des difficultés pour nourrir leurs animaux après un été caniculaire. Le prix du steak pourrait baisser, ce qui peut être positif et négatif, Édouard Marguier.
18: Le ministère de l'Agriculture observe une hausse de 12% sur un an du nombre de vaches laitières envoyées à l'abattoir. C'est le cas dans toutes les régions de France. Yves Frantou est le président de Culture Viande.
19: On a des animaux donc qui commencent à arriver parce qu'effectivement c'est compliqué pour les éleveurs aujourd'hui de les élever. Je pense qu'on va arriver à une situation compliquée.
18: Car pour lui, le marché n'est pas prêt. La consommation de bœuf est en effet en baisse. Moins 8% depuis janvier.
19: Pour absorber donc des volumes plus importants, il faudra qu'on ait de la consommation plus importante.
18: Si la tendance se confirme, le prix de la viande bovine risque de baisser, ce qui peut être une bonne nouvelle pour le consommateur. Mais pas pour le secteur, cette crise risque d'accélérer la diminution du cheptel national, la France a perdu 1 million de vaches depuis 10 ans.
19: Ce qu'on souhaite, nous, c'est tenir les prix de toute façon au maximum. Et on souhaite que les éleveurs gardent les bovins, et notamment les femelles. Voilà, mais après, est-ce que le consommateur acceptera d'en manger plus au même prix, quoi, si vous voulez.
18: En sachant que la consommation globale de viande a augmenté de 1,3% l'an dernier, portée par la volaille et le porc, plus accessibles.
2: Édouard Marguier, le sujet sera au cœur du congrès de culture viande aujourd'hui. À Paris, la sécheresse qui n'épargne aucune région de France. On part dans le Finistère où la tension sur la ressource en eau se fait ressentir. L'agglomération de Lorient alerte par exemple ce week-end sur le niveau du Scorff, très bas. Tout le département est concerné. Les communes appellent à maintenir les efforts, respecter les interdictions de lavage, récupérer l'eau lorsque cela est possible et se montrer le plus économe possible. Certains territoires vont encore plus loin, comme par exemple Maxime Hernandez dans le pays de Landivisiau dans le centre-Bretagne.
20: Depuis des semaines, voire des mois maintenant, Yves-Marie Gillet s'inquiète de la situation de la ressource en eau. Le vice-président de la communauté de communes du pays de Landivisiau est en charge de l'eau et de l'assainissement.
21: Ça nous inquiète beaucoup parce qu'effectivement, il y a un risque de rupture d'approvisionnement en eau sur le Nord Finistère. Déjà, on est en train d'imaginer de pouvoir mettre en place des créneaux horaires où on n'aura plus d'eau au robinet. Sur notre territoire, en tout cas, c'est jamais arrivé.
20: Et celle qui suit de près le dossier, c'est Eugénie Delestrée, la responsable eau et assainissement pour la communauté de communes.
22: Alors, sur les eaux superficielles, aujourd'hui, on a le barrage du Drennec qui soutient la rivière Elorne, qui nous permet d'assurer le service de fourniture d'eau aux abonnés au moins jusqu'à début novembre.
20: C'est justement l'assèchement de la réserve en eau de ce barrage qui inquiète. Mais ce n'est pas tout, parce que certaines communes du pays de Landivisiau pompent aussi via des captages dans la nappe phréatique.
22: Alors, des captages sous tension, aujourd'hui, on en a 2 sur la commune de Cizun et on en a 4 sur la commune de Comana. On voit que les niveaux ont décliné assez rapidement ces dernières semaines, plus vite que ce qu'on avait anticipé. Et du coup, ça nécessite d'avoir des solutions de secours mises en œuvre rapidement.
20: Parmi ces mesures, il y a l'arrêt de l'usine Roxane Nord qui produit les bouteilles cristallines. Une nécessité pour Yves-Marie Gillet.
21: C'est vrai que c'est une décision qu'on a dû prendre parce que effectivement, la priorité est donc de fournir de l'eau robinet. On essaye actuellement avec les travaux qu'on fait de pouvoir l'offrir l'opportunité de réouvrir le plus rapidement possible.
20: Trouver des solutions, c'est devenu pour lui son quotidien.
21: Techniquement, on étudie toutes les possibilités de réouverture de captage qui étaient déjà fermées. On essaie de faire des travaux pour pouvoir approvisionner tout notre secteur en eau et on fait tout ce qui est en notre possible pour pouvoir aujourd'hui offrir de l'eau à tous nos habitants au robinet.
20: Pour soulager les communes de Comana et Cizun, un chantier est notamment en cours pour faire venir de l'eau supplémentaire en augmentant la pression dans une conduite.
2: Maxime Hernandez, ici Brézizel, et la pluie arrive par le sud. Attention, l'Hérault, le Gard et la Lozère seront en vigilance orange, pluie, inondation et orage demain. On attend de fortes intensités pluvieuses sur les Cévennes.
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2: Et c'est l'heure du détour par nos isoloirs ici, comme tous les jours de la semaine, dans le trésor de nos régions. 50 isoloirs répartis sur des places de village, des centres-villes, des foires, dans des EHPAD, dans des universités. Et votre parole, vos témoignages, vos craintes et vos espoirs aussi en vue de l'élection présidentielle qui se tiendra dans un peu plus de 6 mois maintenant. En ce jour de mobilisation et de grève dans la fonction publique, et alors que les syndicats interpellent le gouvernement à l'approche de la présentation du budget 2020. Vous êtes nombreuses et nombreux à ne pas vous sentir écoutés. Bonjour Mathilde Lansker.
23: Bonjour.
2: À ressentir donc une vraie déconnexion entre le peuple et les politiques.
23: Oui, c'est quelque chose qui revient souvent dans nos isoloirs. Cette idée que ceux qui nous dirigent ne vivent pas forcément dans le même monde que nous. C'est notamment ce que nous dit Alain. Alain, il est retraité, il habite à Nîmes. Et voici ce qu'il espère du prochain président ou de la prochaine présidente.
24: Qu'il soit un peu moins déconnecté de la réalité vis-à-vis de son peuple. Qu'il se mette au niveau des gens qui ont bossé toute leur vie et qui ne récoltent pas de dividendes de leur travail.
2: Voilà pour le constat. Mathilde, est-ce que certains ont des propositions justement pour se mettre au niveau des gens, comme dit Alain ?
23: Oui, c'est notamment le cas de Corinne. Elle vient de Tarbes.
25: Venez un peu de temps en temps vivre vraiment la vie des Français avant de prendre vos décisions. Alors de temps en temps, vous venez vous voir pour des petites visites éclairs. Mais ce serait bien de vous mettre dans la peau d'un simple citoyen français qui va au travail tous les jours, qui fait son boulot et qui, à la fin du mois, a un petit salaire et a du mal à joindre les deux bouts. Faites ça pendant quelques temps et je pense que peut-être vous reverrez la vision que vous avez aujourd'hui de la France et des attentes des Français.
23: Des visites éclairs pour Corinne. Jean-Philippe, lui, a une autre idée de format pour ses rencontres. Il habite à Waslon, en Alsace.
4: Madame, Monsieur le Président de la République, venez mettre les mains dans le cambouis et les pieds dans le peuple. Venez boire l'apéro à Vasselon. On vous accueille avec plaisir.
23: Un apéro, donc, pour mieux comprendre les besoins des gens. Alors, pourquoi pas, mais c'est peut-être un peu court, tout dépend de la durée de l'apéro. Virginie, qui habite, elle, à Dole, pense qu'il faudrait plutôt une année entière pour se mettre vraiment à la place des Français.
5: Et ça rappelle les repas que Valérie Giscard d'Estaing allait prendre chez les Français, c'était en 1975. Merci beaucoup, Mathilde Ansker. Tous ces témoignages sont à retrouver sur ici.fr, notre site, où vous retrouvez également la carte des isoloirs les plus près de chez vous.
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5: Tiens, c'est un autre sujet de préoccupation dans les isoloirs d'ici, les retraites et leur financement. Édouard Philippe, candidat Horizon à l'élection présidentielle, publie ce midi une vidéo sur les réseaux sociaux et dévoile sa très attendue réforme. Il propose un système mixte et un âge de départ à 65 ans. Elle a aussi détails sur ici.fr. À l'heure de débarrasser la table, on parle gaspillage alimentaire dans le trésor de nos régions. Vous l'ignorez peut-être, mais c'est aujourd'hui la journée nationale de lutte contre le gaspillage. Chaque année en France, 10 millions de tonnes d'aliments finissent à la poubelle, dont un tiers sont encore consommables. Et le secteur de la grande distribution se mobilise. On vous dresse un premier bilan des initiatives et des efforts réalisés dans les supermarchés. Les résultats sont positifs, mais encore insuffisants, Gamin Bocquet.
7: Dans les grandes surfaces, grâce aux prix réduits sur les dates courtes, aux paniers anti-gaspille et aux dons aux associations, les efforts ont porté leurs fruits. Avec moins de 1% de produits qui sont jetés, se félicite Émilie Tafournel, directrice qualité de la Fédération du commerce et de la distribution.
8: Le chiffre assez emblématique, c'est ce qu'on appelle le taux de casse net. Et donc le chiffre de 0,71% à l'échelle de la grande distribution, aujourd'hui c'est un chiffre qui nous montre qu'il y a eu des vrais efforts réalisés à l'échelle de l'ensemble des magasins.
7: Des efforts salués par l'application Too Good To Go qui permet d'acheter des produits invendus en fin de journée, mais il faudrait aller encore plus loin, estime sa porte-parole Clémentine Lindon.
9: Vous avez aussi un enjeu de digitalisation des points de vente qui doit être accéléré pour qu'on puisse identifier plus tôt les produits à date courte. Pour ça, vous avez les nouvelles technologies, vous avez beaucoup aussi d'analyses de données qui doivent être implantées plus massivement en magasin pour pouvoir permettre cette réduction du gaspillage alimentaire encore un cran plus loin.
7: Car les chiffres sont édifiants. Chaque seconde en France, 122 kilos de nourriture encore consommables sont jetés par les particuliers et les professionnels.
9: Parce qu'on va produire des aliments qui ne sont pas consommés à la fin. Et ça représente 28% des terres agricoles cultivées, en fait, qu'on cultive en vain.
7: Une aberration écologique et économique en ces temps de pouvoir d'achat contraint.
5: Gabin Bocquet, pas de gaspillage dans le jeu des Bleus. Zinedine Zidane enchaîne, deuxième match, deuxième victoire pour la légende du foot français, désormais à la tête de l'équipe de France. Après la Turquie, l'équipe de France est donc imposée hier soir à Bruxelles sur le même score, 1-0 face à la Belgique en Ligue des Nations. Et pour son deuxième match en 4 jours, Zinedine Zidane avait pourtant pris des risques en renouvelant presque toute l'équipe et en lançant des jeunes. Pour l'instant, Nicolas Perronnet, tout lui réussit.
26: Il a encore réussi son coup et cette fois en changeant quasiment tout. 9 joueurs, dont 4 nouveaux titulaires en bleu, comme le défenseur Andy Diouf.
27: C'est vrai qu'il y avait beaucoup de changements, mais très content de débuter comme ça.
26: Mais si le sans-faute continue, c'est surtout grâce à un habitué, un but de Michael Olise, à peine entré sur le terrain en toute fin de match, vécu par un Zidane déchaîné devant son banc jusqu'à frapper rageusement dans un ballon.
28: Il a fait une action exceptionnelle, donc voilà, j'avais envie de l'accompagner, puis après j'ai vu le ballon. Là, j'ai dit, bon, je suis obligé de shooter dedans. Voilà, être un peu ridicule, mais c'est pas grave.
26: Aux premières loges, en tribune, Valentin, lui, n'a rien vu de ridicule.
29: On a vu toute la passion d'un gamin qui est presque sur le terrain, en fait.
26: Depuis, l'image fait le tour des réseaux. Et Zizou, l'unanimité, toujours plus auprès des supporters comme Cyril.
30: C'est dur d'être objectif parce que, honnêtement, moi, l'équipe de France pourrait perdre 8-0. Du moment que c'est Zidane le coach, je m'en fiche. Il a un crédit.
26: La légende du foot français a même été applaudie par une partie du public belge. Un tout petit aperçu de ce qu'il attend vendredi au Stade de France pour le grand retour à la maison.
5: Nicolas Perronnet, c'est l'Italie qui sera le premier adversaire dans 3 jours du sélectionneur Zidane en France, toujours dans le cadre de la Ligue des Nations de foot. La France qui est désormais seule en tête de son groupe. Elles sont 30 et une et rêve toutes de succéder à Inopoco Devez, Miss France 2026. Les Miss régionales en lice pour le prochain concours de Miss France sont toutes connues et vont désormais préparer l'élection qui aura lieu comme chaque année en décembre. Pour découvrir leur visage, rendez-vous sur ici.fr. C'est la fin du 13h de nos régions. Merci de nous avoir écoutés. L'après-midi se poursuit en musique sur ici.
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2: Il est 13h30, vous êtes sur Ici Gironde, votre radio locale. Bonjour et bienvenue en cette journée de mardi, ensoleillée, presque chaude à l'extérieur. On est ensemble jusqu'à 17h avec, pour commencer, un appel aux dons de sang.
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2: Et connaissez-vous le challenge plasma organisé par l'établissement français du sang?
0: Olivier Cabrolier.
2: Le don de plasma, c'est un enjeu fondamental pour la santé. Il contient des protéines et des anticorps utilisés dans la fabrication de médicaments vitaux. Des traitements sont indispensables pour plus de 500 000 patients. Le challenge plasma est donc un défi collectif pour répondre aux besoins croissants. La règle du challenge est simple. Former une équipe, choisir un nom, puis réaliser un maximum de dons de plasma pendant toute la durée du challenge, c'est-à-dire jusqu'au 15 novembre. Une fois l'équipe inscrite, les participants prennent rendez-vous pour un don de plasma sur le site Don de sang en précisant dans le champ entreprise le nom de son équipe pour comptabiliser les points. Objectif 3500 dons de plasma attendus à la maison du don de Bordeaux. Donc si vous êtes tenté avec vos collègues, il vous suffit de vous renseigner sur le site de l'établissement français du sang.

Le titre idéal pour bien démarrer cette émission aujourd'hui avec le sourire et bien sûr la bonne humeur à Bailar Calypso, c'était Ellie Medeiros sur Ici Gironde et que de belles choses à vous proposer cet après-midi. Il y aura des cadeaux à remporter, des invitations pour le théâtre féminin à Bordeaux et pour certaines salles de cinéma de la région. Et puis, vous allez découvrir un homme qui a voulu aider les personnes sinistrées durant les incendies de cet été. Il habite Langon et nous allons le retrouver vers 13h45. Avant cela, ils arrivent dans la radio. Dans 3 minutes, c'est Johnny Hallyday. Et tout de suite, Teddy Swims sur Ici Gironde. Très bel après-midi à vous.

0: Johnny Hallyday avec cette très belle chanson dédiée à Laura Smet, fille de Johnny et de Nathalie Baye. Voici notre Girondin du jour. Ce week-end, une belle initiative était organisée sur les cours du tennis club Langonnet. Il s'agissait de récolter des fonds pour aider certaines personnes touchées par les incendies de cet été. Cette idée, elle est née grâce à l'impulsion d'un Langonnet que voici.
1: Bonjour, je suis Fabien Barbeau, j'ai 45 ans et je suis coach de tennis au tennis club Langonnet. Et je suis arrivé en Gironde en 2004.
0: Fabien est un sportif et il nous reçoit directement sur des terrains de tennis et de padel. Difficile de ne pas remarquer d'ailleurs qu'il représente le tennis club Langonnet. Il est habillé de la tête aux pieds aux couleurs de sa ville et de son club.
1: Allez, je vais frapper dans la balle.
0: Quand vous avez la raquette en main, que vous êtes en train de jouer, qu'est-ce qui se passe dans votre tête ?
1: Beaucoup de plaisir.
0: Vous avez le sourire, pour quelle raison ?
1: Le tennis et maintenant le pickleball et le padel sont des sports qui me font vibrer.
0: En plus d'aimer le sport et ses valeurs, Fabien est à l'origine d'une belle manifestation solidaire. Il a décidé d'organiser la première édition des trois raquettes. L'objectif était de récolter des fonds pour aider des personnes sinistrées sur la commune du Porge.
1: Je me sens réjoui, enthousiaste. Et aussi un peu de fierté d'avoir réussi à organiser cette manifestation qui, à la base, est née juste d'une idée. Il y a eu une communication au préalable, mais il y a eu quand même beaucoup de personnes qui sont venues sur inscription et d'autres qui sont venues de manière impromptue. Quand je me suis retourné, que j'ai pris un peu de recul et que j'ai vu tous les cours, que ce soit de paddle, de tennis ou de pickleball, plein, avec tout ce beau monde en train de sourire et de donner physiquement pour la bonne cause, ça, j'ai trouvé ça exceptionnel. C'est quelque chose qui m'a fait chaud au cœur.
0: De 7 à 77 ans ?
1: Alors, 7, oui, à dire ça, le plus jeune, je pense, avait 10 ans. Le plus âgé, 74 ans, je dirais.
0: Qu'est-ce qui a motivé cette envie d'aider les Porgeais qui pourtant habitent très loin du Langonnet ?
1: J'ai vu un reportage cet été sur quelqu'un qui avait tout perdu et qui, tant bien que mal, essayait de rassembler toute la ferraille calcinée chez lui pour récolter quelques euros et ça m'a fait mal au cœur. Je me suis dit, qu'est-ce que moi, à mon échelle, je peux faire avec mon club ? Deux images. Il y a le mur de flammes là, de 15 mètres. C'était absolument terrifiant et surtout, le port complètement dévasté. C'est une vision d'horreur, c'est post-apocalyptique, donc c'est vraiment terrifiant, donc voilà pourquoi on a voulu faire quelque chose.
0: Le bilan de ce week-end de générosité est tout à fait satisfaisant pour vous.
1: Samedi, je me suis dit, allez, si on arrive à faire 500 euros, c'est déjà bien. Et on a quasiment doublé cette somme, donc, en attendant justement la fin de la tombola.
0: Est-ce que finalement, l'organisation de cette manifestation, ça dit beaucoup de choses de l'homme que vous êtes aujourd'hui, en 2026?
1: On dit souvent que je pense beaucoup aux autres avant moi-même. Je donne beaucoup pour les autres. J'essaye vraiment de tout faire pour que tout le monde puisse être rassemblé. J'aime le côté social et j'aime notamment ce que le sport peut véhiculer. Hey, franchement, on n'est pas bien à Langon? Alors, venez vous éclater au tennis club Langonnet. Tennis, paddle, pickleball, il y en a pour tous les goûts.
0: On sent très vite le plaisir de Fabien à jouer et à pratiquer une activité sportive, mais la vraie différence se joue dans ce petit plus d'humanité qui permet de mobiliser les habitants de Langon pour rassembler, pour aider, pour financer des projets de familles qui ont tout perdu sur la commune du Porge. On ne peut que féliciter ce genre d'initiative.

0: Grover Washington et Bill Withers pour ce titre Just the Two of Us sur Ici Gironde. 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
1: Ici Gironde, excellent début de semaine à vous. Il est déjà 14h. Nous sommes le mardi 29 septembre aujourd'hui. Voici les infos qui vous sont présentées par Marine Legénie.
2: En raison d'un appel à la grève déposé par la CFDT, la CGT, FO, Sud et l'UNSA, qui s'associe aux revendications de la mobilisation nationale intersyndicale sur les salaires et la défense des services publics, ce programme est assuré par des personnels non grévistes.
3: Les premiers chiffres de la mobilisation à la mi-journée, près de 14% d'enseignants sont grévistes dans le primaire et le secondaire selon le ministère, près de 40% selon les syndicats. C'est une journée de mobilisation donc de la fonction publique, 170 manifestations partout en France. Le cortège parisien part en ce moment, enseignants, pompiers, personnels soignants, fonctionnaires défilent ensemble pour une revalorisation des salaires. En parallèle, les blocages de lycées se poursuivent, 320 sont touchés. Situation à suivre en direct sur ici.fr. Jordan Bardella dénonce les prémices d'une guerre totale contre le RN. Voilà la défense du patron du parti d'extrême droite au lendemain de la publication de l'article de Mediapart qui l'accuse d'avoir tenu des propos antisémites. Une affaire qui vient percuter la campagne de la favorite des sondages, Marine Le Pen. C'est un gros coup de frein pour Shein, le géant de la fast fashion, coté depuis à peine un mois, a vu son titre dévissé ce matin à la bourse de Hong Kong. Ses résultats financiers ont chuté de 50% au premier semestre de cette année. Le mastodonte chinois du prêt-à-porter paye aujourd'hui le durcissement des règles européennes et des nouvelles taxes douanières. Attention, l'Hérault, le Gard et la Lozère sont en vigilance orange, pluie, inondations et orages. Demain, carte sur ici.fr.
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1: On passe à la météo en Gironde et après la pluie de cette nuit que l'on doit à un front qui a traversé notre région. C'est le retour du soleil, le temps est agréable et cette journée de mardi devrait rester au sec. À noter tout de même des nuages parfois un peu plus importants à partir de ce soir. Côté température, nous restons encore sur des valeurs qui sont largement au-dessus des normales saisonnières. Il fait 29 degrés à Soulac-sur-Mer et Lacanau-Océan, 29 pour Arcachon, Audenge et la Teste-de-Buch, 30 degrés à Sainte-Hélène et Somos, 31 à Langon et Bazas, 31 pour Bordeaux et Libourne. Vous êtes sur ici Gironde qui vous propose un après-midi où tout va bien pour cette nouvelle heure. Heure durant laquelle je vais vous offrir des invitations pour le spectacle consacré au groupe de légende Led Zeppelin. C'est samedi prochain du côté du théâtre Fémina à Bordeaux. Et je sais que vous allez être très nombreux à vous les disputer. Avant cela, je vous passe Marine et tout de suite, c'est Laurent Voulzy avec Bubble Star sur ici Gironde.
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0: Joe Cocker sur Ici Gironde avec ce morceau qui est emblématique du film 9 semaines et demie. 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

0: Vos trois chansons françaises à la suite avec il y a quelques minutes Tina Arena puis Christophe Maé. À l'instant, c'était Mario, le chanteur du groupe Image avec ce titre Corps à Corps en 1986 sur Ici Gironde. 14h30, je vous emmène tout de suite à Saint-Médard-des-Rangs.
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0: Ce samedi, Saint-Médard-des-Rangs propose la fête de la science.
2: Olivier Cabrolier.
0: Le thème de cette année, c'est saveurs savantes. À l'occasion de sa fête de la science, la commune met les petits plats dans les grands pour une journée placée sous le signe de la découverte, de l'expérimentation et de la gourmandise. Sur le thème saveurs savantes, les visiteurs pourront participer à différentes animations, expériences scientifiques, jeux, ateliers créatifs, découvertes et dégustations pour apprendre tout en s'amusant. Un apiculteur de Saint-Selve sera également présent pour faire découvrir le monde fascinant des abeilles. Côté gourmandise, l'association Les Petits Futés des Rangs assurera le pôle restauration buvette avec de délicieuses pâtisseries. Journée organisée avec le concours de producteurs et d'artisans comme le Jardin des Rangs ou encore le Meunier des Rangs. L'idée est de mieux comprendre les mystères du goût, les saveurs et comprendre aussi la variété des aliments pour mieux cuisiner et au final se régaler. Rendez-vous dès 10h ce samedi.
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0: Très belle balade musicale sur Ici Gironde. C'était Arthur Sims, It's Only Mystery. 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
1: Tout va bien, nous sommes le mardi 29 septembre, il est 15h. 15h, vous êtes sur Ici Gironde, merci de votre fidélité. C'est l'heure des infos qui vous sont présentées par Marine Logénie.
2: L'appel à la grève déposé par la CFDT, la CGT, FO, Sud et l'UNSA, qui s'associe aux revendications de la mobilisation nationale intersyndicale sur les salaires et la défense des services publics, ce programme est assuré par des personnels non grévistes.
3: La contre-attaque du RN après les révélations de Mediapart sur des propos antisémites attribués à Jordan Bardella, le président du Rassemblement National, dénonce, je cite, les prémices d'une guerre totale. Il annonce porter plusieurs plaintes contre le journal d'investigation. 38% de grévistes en collège et lycée selon les syndicats, plus de 170 cortèges en France, hôpitaux, pompiers, transports. Les agents de la fonction publique manifestent aujourd'hui à l'appel de l'intersyndicale pour protester contre le recul de leur pouvoir d'achat. Au total, près de 10% d'agents de la fonction publique d'État étaient en grève à la mi-journée, selon le ministère de l'Action et des Comptes Publics. Retrouvez la carte des mobilisations près de chez vous sur ici.fr. La colère monte aussi dans les lycées. Plusieurs centaines sont bloquées. Les lycéens protestent entre autres contre la surcharge des classes et des emplois du temps ou encore l'absence de professeurs. L'enseigne de Chaussures-André est en liquidation judiciaire. L'entreprise, aujourd'hui en cessation de paiement et qui n'emploie plus que 30 salariés, ne peut pas être redressée après 130 temps d'existence. Un grave accident à Cavalaire-sur-Mer, c'est dans le Var. Un bateau semi-rigide transportant 12 personnes a percuté la digue à l'entrée du port de Plaisance. Hier soir, 11 personnes sont blessées, dont une gravement. Photo sur ici.fr.
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1: La météo en Gironde pour cet après-midi, nous avons de belles éclaircies, l'impression reste tout à fait bonne malgré la pluie de cette nuit et l'arrivée d'une nouvelle perturbation qui est attendue pour demain mercredi. En attendant, on profite du soleil avec des températures qui sont largement au-dessus des normales saisonnières. Au corps et pied en ce qui concerne la chaleur, pour les maximales aujourd'hui, 29 à Montalivet et Lacanau-Océan, 29 pour Arcachon, Jean-Mestras et la Teste de Buch, 30 pour Sainte-Hélène et Somos, 31 à Langon et La Réole, 31 pour Bordeaux et Libourne. Ici Gironde, vous avez choisi une radio qui vous ressemble. Nous sommes Girondins comme vous et nous allons passer cet après-midi ensemble avec, dans quelques minutes, des places à remporter pour aller voir une avant-première, le film Jupiter du côté de l'UGC de Talence. Avant cela, je vous programme Rose et Indochine tout de suite sur Ici Gironde.
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0: Et c'est Gironde, c'était Sting. Sting qui est l'auteur d'énormes tubes comme Englishman in New York à l'instant et comme Russians. Et d'ailleurs, c'est le thème du film que vous allez pouvoir regarder du côté du cinéma UGC de Talence. Il s'agit de Jupiter qui retrace les coulisses d'une crise majeure et d'un conflit nucléaire depuis le bunker de l'Elysée à Paris. Et ce film, on vous le conseille parce qu'il résonne forcément un petit peu avec l'actualité. Je vous propose d'aller voir cette avant-première le 8 octobre prochain. Vous nous appelez pour cela tout de suite sans attendre, 05 56 19 10 10. Bonne chance à vous.
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0: Votre chanson française à la suite avec, il y a quelques minutes, Maxime Le Forestier, Pascal Obispo et Céline Dion à l'instant, qui a créé la surprise hier soir. Elle est venue chanter dans un défilé L'Oréal à Paris à l'occasion de la Fashion Week. C'était S'il suffisait d'aimer sur Ici Gironde, 15h30, direction Mérignac.
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0: Et à vos agendas, Marc Lavoine va se produire le 26 février 2027 au Pingalan de Mérignac.
2: Olivier Cabrolier.
0: Après un premier volet de la tournée Dans la peau en 2021, Marc Lavoine prolonge cette parenthèse intime avec un nouveau rendez-vous en piano-voix. La nouvelle tournée Dans la peau démarre dès février 2027 à travers toute la France et s'arrête à Mérignac. Accompagné de son fidèle complice Alain Lanty au piano, il revient avec l'essentiel et à l'essentiel, les mots, les mélodies et l'émotion dans une proximité presque confidentielle avec le public. Marc Lavoine rend hommage à travers des reprises aux artistes et aux chansons qui ont façonné son parcours de l'Olympia jusqu'à aujourd'hui. Une envie de renouer avec des salles plus petites pour une plus grande proximité avec ses fans. La billetterie pour le concert de Marc Lavoine le 26 février 2027 est ouverte et n'oubliez pas que votre radio vous offre tous les jours de nombreuses invitations pour les plus beaux concerts dans le département de la Gironde.
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0: Ici Gironde, c'était Tina Turner ici Gironde qui met très souvent l'accent sur une profession qui est essentielle et qui prend bien souvent des risques énormes pour sauver des vies. 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
1: Bienvenue sur Ici Gironde, nous sommes le mardi 29 septembre, il est 16h. Très belle fin d'après-midi à vous, voici l'essentiel de l'info qui vous est présenté par Marine Legénie.
2: Raison d'un appel à la grève déposé par la CFDT, la CGT, FO, Sud et l'UNSA, qui s'associe aux revendications de la mobilisation nationale intersyndicale sur les salaires et la défense des services publics, ce programme est assuré par des personnels non grévistes.
3: Le directeur de la Tour Eiffel annonce son départ dans un communiqué cet après-midi. Patrick Brancourt-Ouiveau était dans la tourmente depuis le 5 septembre dernier et la mise à l'écart du personnel féminin pendant une visite d'une délégation hindoue. Près de 14% d'enseignants sont grévistes dans le primaire et le secondaire selon le ministère. Près de 40% selon les syndicats. C'est une journée de mobilisation de la fonction publique. 170 cortèges défilent partout en France. Enseignants, pompiers, personnels soignants, fonctionnaires. Donc pour une revalorisation des salaires. En parallèle, les blocages de lycées se poursuivent. 320 sont touchés. Situation à suivre en direct sur ici.fr. Jordan Bardella dénonce les prémices d'une guerre totale contre le RN. Voilà la défense du patron du parti d'extrême droite au lendemain de la publication de l'article de Mediapart qui l'accuse d'avoir tenu des propos antisémites. Une affaire qui vient percuter la campagne de la favorite des sondages à la présidentielle, Marine Le Pen. Attention aux fortes pluies dans le sud. L'Hérault, le Gard et la Lozère seront en vigilance orange, pluie, inondation et orage demain. Et puis le comédien et humoriste Vincent Dedienne sera le maître de cérémonie de la 52e cérémonie des Césars 2027. Il prendra les commandes de la soirée le 25 février prochain.
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1: Et nous passons à la météo en Gironde. Après cette belle journée de mardi, cette nouvelle perturbation qui est en approche, elle va apporter des nuages dès demain matin avec des averses et un ciel qui va rester couvert une bonne partie de la journée de mercredi. Pour les températures, elles vont garder un bon niveau. Mercredi matin, vers 7h, vous aurez de 18 à 19 degrés. Vers 15h demain, il fera entre 25 et 30 degrés. 25 au Verdon, Soulac-sur-Mer et Lacanau-Océan. 26 pour l'Espart-Médoc et Blaye. 27 à Arcachon. 30 degrés pour Langon, Bordeaux et Libourne. Ici Gironde, Olivier Cabrolet, je suis ravi de démarrer cette nouvelle heure avec vous, avec dans quelques minutes, sur Ici Gironde, Pascal Bataille. Pour lui, c'est vrai qu'il n'y a que la Gironde qui compte et les Girondins. Et il va vous le prouver encore une fois, ce sera à 16h10. Auparavant, retour de la musique avec Adèle Castillon et Supertramp sur Ici Gironde.
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0: Adèle Castillon était avec toi sur Ici Gironde. Et voici Pascal Bataille qui s'invite chez vous. Tous les après-midi, on part à la rencontre d'une Girondine, d'un Girondin, au destin extraordinaire. Et cette semaine, deux Girondines, Cathy et Carole, deux jumelles. Elles ont travaillé ensemble à la brasserie de la Halle à Cadillac pendant 28 ans, avant de la reprendre il y a un an seulement. C'est cette belle histoire de famille qu'on découvre toute cette semaine. Aujourd'hui, on s'invite en cuisine. Écoutez plutôt.
1: Alors là, on est en pleine bourre, en plein service, Cathy. Ça fait 28 ans, vous, que vous officiez en cuisine.
2: C'est ça, oui.
1: Et vous n'avez jamais eu envie de faire autre chose,
2: non,
1: d'être en salle?
2: Non, mais de temps en temps, je viens voir en salle comment ça se passe.
1: Oui, bien sûr.
2: De temps en temps, je porte un plat, je vais voir les clients. Mais je préfère être dans l'ombre.
1: 28 ans à travailler avec votre sœur, 29 bientôt, aujourd'hui. Comment ça se passe au quotidien? Est-ce que dans les vrais coups de feu, là, dans les moments où il y a plein de monde en salle, où Carole arrive peut-être un peu agacée parce que ça va pas assez vite, on s'engueule parfois, comment ça se passe?
2: On évite, mais ça arrive de temps en temps. On se chauffe de temps en temps, vraiment.
1: Forcément, dans toutes les cuisines, ça arrive. Hein.
3: Steak
2: saignant. Oui, je vais te le faire.
1: Ah ben, la pauvre, là, il faut faire tout. En même temps, à la cuisine, répondre aux questions de Pascal Bataille. C'est quoi les horaires de Cathy?
2: Les horaires, c'est debout, 4h30.
1: 4h30 du matin.
2: Oui, on va au métro faire les courses,
1: ouais.
2: Une fois par semaine ou tous les 15 jours. Et puis on fait notre stock et on voit après pour faire les menus.
1: Et ensuite vous arrivez au restaurant vers quelle heure?
2: Eh ben, ça fait qu'on est là vers 8h et on attaque aussitôt.
1: Aussitôt. Parce qu'il y a le service du midi.
2: Service
1: du
2: midi.
1: Il y a aussi le service du soir?
2: Non, on fait que après on fait l'après-midi, qu'on fait à manger l'après-midi.
1: D'accord.
2: Jusqu'à 18h à peu près.
1: Ok, et le soir c'est pas.
2: Non, le soir non.
1: Ça serait pas gérable.
2: C'est vraiment pas possible, on peut pas tout faire après.
1: Bon. Des journées comme ça, combien de jours par semaine?
2: 5 jours par semaine.
1: Vous fermez quand même 2 jours?
2: Oui, on ferme le jeudi et le lundi.
1: Et le lundi. Est-ce qu'il y a des choses qui ont changé dans votre métier de cuisinière depuis 28 ans?
2: Oui, les gens sont plus exigeants. C'est pas pareil. Ils prennent moins le temps de manger. Il faut toujours aller vite. Il faut que ça soit prêt avant.
1: Qu'est-ce que vous avez changé côté cuisine depuis que vous avez repris le restaurant?
2: Les plats. Nous, on choisit, c'est surtout ça.
1: Ah, voilà Carole qui passe une tête. Alors,
4: c'est nous qu'on choisit ce qu'on fait. Donc quand on décide de faire un plat comme aujourd'hui, un effiloché de canard avec de la canette en parmentier.
1: Vous m'en garderez une part.
4: Ouais, ça, c'est excellent.
1: Et ça, qu'est-ce qui décide des deux, la carte? Ensemble?
4: La carte, c'est ensemble.
1: D'accord.
4: Les plats du jour, c'est ensemble. Et après, on fait des suggestions comme la poêlée de gambas crémée, flambée au cognac, ça, accompagnée avec du riz.
1: Mais je sens que je vais revenir, moi, régulièrement.
4: Il n'y a aucun problème.
1: Donc, c'est une décision collégiale, parce qu'il faut aussi, je suppose, voir le prix de revient, évidemment. Et ça, c'était des préoccupations que vous n'aviez pas avant.
4: Non, on ne savait pas, on ne regardait pas tout ça. Maintenant, il faut savoir calculer, comme on dit, tout ça, la marge.
1: Et oui,
4: les produits,
1: parce que
4: faut tout regarder. Plus les commandes, ça c'est encore autre chose.
1: C'est plus le rôle de qui, la gestion?
4: C'est Carole. C'est Carole, la gestion.
1: D'accord.
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0: Merci de votre fidélité à ICI Gironde. Restez avec nous surtout. À suivre, c'est l'humour en tube à 16h40 et tout à l'heure à 16h30, nous allons mettre en avant le rôle capital du don de sang. Il y a une belle initiative qui permet de fédérer vos collègues de travail autour de la prise de sang. Et puis, vos trois chansons françaises à la suite, juste après la pub, ICI Gironde vous propose des voix, des talents. Talents de légende, Véronique Sanson et Julien Clerc, ne bougez pas.
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0: Véronique Sanson, pour terminer cette série de trois chansons françaises à la suite, c'était Vancouver, cette ville de l'Ouest canadien. Très belle fin de journée à vous. Parlons de Dents de Sang tout de suite.
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0: Et connaissez-vous le challenge Plasma organisé par l'établissement français du sang?
2: Olivier Cabrolier.
0: Le don de plasma, c'est un enjeu fondamental pour la santé. Il contient des protéines et des anticorps utilisés dans la fabrication de médicaments vitaux. Des traitements sont indispensables pour plus de 500 000 patients. Le challenge Plasma est donc un défi collectif pour répondre aux besoins croissants. La règle du challenge est simple. Former une équipe, choisir un nom, puis réaliser un maximum de dons de plasma pendant toute la durée du challenge, c'est-à-dire jusqu'au 15 novembre. Une fois l'équipe inscrite, les participants prennent rendez-vous pour un don de plasma sur le site Don de Sang en précisant dans le champ Entreprise le nom de son équipe pour comptabiliser les points. Objectif 3500 dons de plasma attendus à la maison du don de Bordeaux. Donc si vous êtes tenté avec vos collègues, il vous suffit de vous renseigner sur le site de l'établissement français du sang.
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0: Pokora, que vous avez peut-être vu la semaine dernière sur TF1 dans le film Oradour, qui a eu un énorme succès. Merci d'écouter Ici Gironde. À suivre à 17h30 votre jeu Gavez Bien, qui va vous permettre ce soir de remporter un pass pour deux personnes pour le festival Green Paradise. C'est à Bègles début octobre. Mais tout de suite, voici l'humour en tube, car il est déjà à 16h41. L'humour en tube avec Fred Ballard. Nos humoristes du jour s'appellent Gad Elmaleh et Kev Adams.
1: Moi justement, quand tu fais ça, Kev, tu sais, quand tu fais t'attaques et tu nettoies ton téléphone, tu vires les trucs.
2: Ouais.
1: Ma question, c'est ça va où?
3: Excellente question de Gad Elmaleh. Hein. C'est vrai qu'on nous a appris à balayer l'écran du smartphone pour virer les applis ouvertes et épargner la batterie. Mais que deviennent-elles quand elles s'envolent? L'individu d'âge mûr est souvent bluffé par les progrès de la science. C'est même à ça qu'on le reconnaît.
1: Shazam, j'adore. Parce que pour un mec de mon âge, Shazam, c'est une révolution. À mon époque, fallait qu'on aille à la FNAC chez le vendeur et qu'on lui dise: excusez-moi, est-ce que vous avez Skinner Rain?
2: Est-ce que c'est le même album que Sakembola?
1: Non, c'est l'autre.
2: It is got to you, and it is got to me.
1: Vous l'avez?
2: Non.
1: Bon, bah, dommage.
2: Bonne journée.
3: On en a brisé des tympans de vendeurs à la FNAC hein, pour retrouver la face B d'un 45 tours d'AC/DC. Et puis Shazam est arrivé et les vieux ont pris un coup de vieux. Du coup, ils ont trouvé une technique hein, pour se sentir bien dans leur ride. Gad Marlon l'a repéré.
4: Moi, j'entends très souvent des gens d'un certain âge dire bah, « j'aimerais pas être jeune aujourd'hui ». Alors je tiens à les rassurer, ça risque pas de leur arriver. Et d'un autre côté, je connais pas non plus beaucoup de jeunes qui aimeraient être vieux aujourd'hui. Hein. C'est vrai que vieillir, c'est pas un objectif dans la vie.
3: Bah, disons que c'est pas à ça qu'on pense en premier, hein, c'est vrai. Mais bon, quand on vieillit, c'est qu'on est en vie. Et mieux vaut mourir de rire que mourir de peur. Donc pour finir au panthéon de la rigolade, ouvrons les vannes, salissent les rides.
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0: Exactement. Au fur et à mesure, Liane Folly sur Ici et Gironde dans cette fin de journée de mardi. Vous êtes peut-être dans votre voiture actuellement. Vous rentrez chez vous. Bon courage et surtout prudence sur les routes de Gironde. Dans quelques secondes, Michel Berger et Bruno Mars. Et juste après, Dominique Bourdeau pour le 17h-19h. Passez une très belle soirée. À demain, 13h30. Salut.
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1: Nous sommes le mardi 29 septembre, 17h. À 17h, les infos, c'est avec vous, Élodie Touché.
2: Les lycéens entrent dans la danse. Les enseignants, soignants, agents de la fonction publique étaient appelés à faire grève aujourd'hui. Ils étaient un peu plus de 4000 à manifester à Bordeaux ce midi, selon la préfecture de Gironde. Et les lycéens se sont joints à cette mobilisation. Au moins 22 établissements ont été bloqués aujourd'hui dans le département, selon l'Académie de Bordeaux. Au lycée Montaigne, à Bordeaux, quelques 250 élèves ont participé au blocage de l'établissement. Des actions pour exprimer leur crainte pour l'avenir, explique Clarisse, elle est en classe de terminale.
3: Parcoursup, c'est une catastrophe parce que nos profs ne nous donnent pas des cours d'orientation parce qu'ils ne sont pas payés pour ça. Donc nous, on est délaissés, on n'a pas d'accompagnement d'orientation, alors Parcoursup, c'est dans 3-4 mois. On fait du 8h-18h tous les jours et ça fait trop de temps que le ministère de l'Éducation nationale ne comprend pas que nos résultats sont mauvais, pas à cause du fait qu'on est fainéant, mais parce qu'on travaille beaucoup trop et que du coup, on n'a aucune motivation. Sur Parcoursup, on est classé en fonction de notre rang dans la classe. Ça impacte fortement du coup notre chance d'être sélectionné dans une université. Et la France, ça fait longtemps que nous, les étudiants, nous, les lycéens, on parle fort pour montrer que ça va pas. Et il n'y a personne qui nous écoute. Et aujourd'hui, on est en colère. Contre le lycée Montaigne, mais contre le système en général. Le lycée Montaigne, il n'y a pas de souci particulier, hein, mais c'est juste qu'on suit le mouvement et on a envie aussi de montrer qu'à Bordeaux, même si on n'est pas à Paris, on a aussi un impact en tant qu'étudiant, en tant que lycéen mineur, mais qui a quand même des choses à dire.
2: Et un pompier qui intervenait sur le blocage du lycée Montaigne rue Sainte-Catherine à Bordeaux a été blessé. Il éteignait des feux de poubelle quand une explosion, certainement d'une bombe à aérosol, a eu lieu, indique la police. Les flammes ont alors sauté aux jambes du pompier qui a été immédiatement pris en charge par ses collègues. Transporté à l'hôpital, il a pu regagner sa caserne dans l'après-midi. Si la piste d'une agression est écartée, une enquête est tout de même ouverte par le parquet de Bordeaux pour incendie volontaire ayant entraîné des blessures graves.
1: Un adolescent de 16 ans, grièvement blessé en gare de Sainte-Eulalie hier soir.
2: Et le garçon qui traversait sur les voies a eu le temps de sauter sur le quai, in extremis, quand le conducteur du train l'a vu et klaxonné. Le jeune homme a tout de même été touché par le TER. Dans un état grave, il a été transporté au centre hospitalier Pellegrin de Bordeaux.
1: Les opposants du projet M n'ont pas dit leur dernier mot.
2: Oui, la CEPONSO, Association de Défense Environnementale, et les mairies de Blanquefort et de Saint-Louis-de-Montferrand annoncent se pourvoir en cassation devant le Conseil d'État. Un nouveau recours déposé après le rejet de leur demande de suspension du permis de construire de cette usine de transformation de cobalt et de nickel en bord de Garonne entre Parampuire et Blanquefort. L'association CEPONSO a par ailleurs saisi le tribunal administratif de Bordeaux pour obtenir la suspension de l'autorisation environnementale de ce projet. Un nouveau coup dur pour le prêt-à-porter. Le chausseur André, fondé en 1896, a été placé en liquidation judiciaire. L'entreprise, aujourd'hui en cessation de paiement, n'emploie plus que 30 salariés.
1: C'est l'heure de la relance pour les boxeurs.
2: Et oui, les hockeyeurs bordelais jouent à Nice ce soir, qui restent pour l'instant sur 2 défaites d'affilée à domicile en championnat de Ligue Magnus. Les boxeurs qui sont 7e.
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2: C'est bien cet après-midi, mais ça risque de se gâter un petit peu demain en fait.
1: Ah oui, avec quelques averses faibles et éparses hein, qui pourraient se produire de la mi-journée jusqu'au soir, demain après-midi, avec un ciel très nuageux tout au long de la journée de mercredi. On va finir septembre sous la grisaille, avec notamment des cumuls de pluie assez importants pour les Landes girondines, où il fera 29 degrés demain après-midi, 25 à 28 ailleurs en Gironde, 28 degrés pour Bordeaux Métropole, 26 degrés à l'Aréole, 25 degrés à Blaye, 18 à 19 degrés au réveil demain matin. Donc profitez bien des éclaircies de la soirée. Une soirée qui se passe pas trop mal sur les routes de Gironde. Un peu de monde avant le pont d'Aquitaine au cas d'intérieur. Il semble que vous soyez quelques-uns également sur l'A63 dans les deux sens de circulation. Et je termine par ce véhicule en panne, rocade extérieure à hauteur des Innes. Ailleurs, tout va bien. 05 56 19 10 10 pour vos infos trafic.
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1: Ravi d'accompagner votre fin d'après-midi et grand merci à vous de votre fidélité à votre radio ici Gironde, peut-être encore au boulot déjà à la maison ou dans la voiture, même si ça se passe pas trop mal comme on le disait à l'instant. En tous les cas, on est à vos côtés, bien entendu, avec ce souvenir de 1979, les Bee Gees avec Tragedy pour vous sur ici Gironde.

0: Sur ici Gironde, les Bigis avec Tragédie.
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0: Avec à suivre pour vous après 17h30, votre jeu Gavez bien, trois indices qui vous permettent de découvrir un élément du patrimoine girondin. 05 56 19 10 10 pour jouer. On vous amène au Green Paradise Festival ce week-end, Parc Mussonville de Bègles, avec notamment Céron, The Avener ou encore Célassou. Très très beau cadeau que vous allez gagner tout au long de cette semaine, et c'est le pass deux jours. C'est après 17h30, on a beaucoup de choses à partager d'ici là, notamment Vianney sur ici Gironde.
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0: Sur les Gironde, Vianney d'or et d'étain. Dans Des Racines et des Vignes, votre rendez-vous avec le monde du vin sur les Gironde. On remonte le temps pour répondre à une question. Comment consommait-on le vin au XVIIIe siècle dans notre région? Alors pour nous éclairer, on fait appel à un professeur d'histoire moderne de l'université de Bordeaux-Montaigne. Il s'agit de Philippe Maisy, auteur d'un ouvrage sur l'alimentation en Europe à l'époque des Lumières et la table du Sud-Ouest, ainsi que l'émergence des cuisines régionales. On est donc entre 1700 et 1850. Alors, où en était la vigne dans le Sud-Ouest à cette époque? La réponse de Philippe Maisy.
1: La vigne, elle est partout, y compris sur le sable. On a ce vignoble qu'on va appeler vignoble des dunes, on va parler de vin de sable. On a ça en Anglette, on a aussi ça à Cap-Breton.
2: Qui existe toujours aujourd'hui, hein. C'est 600 ans d'histoire, hein. Donc 5 hectares à
1: c'est
2: Cap-Breton.
1: Ça. Et c'était une vigne qui était très présente, hein, jusqu'à la Première Guerre mondiale. Et au XVIIIe siècle, ce sont des vins extrêmement réputés qui sont sur le revers de la dune, côté terre. Et l'intérêt de cultiver ces vins-là dans des conditions quand même qui sont très très particulières, vous vous en doutez, c'est de profiter notamment de la chaleur qui est produite par le sable, qui a bénéficié du soleil. Donc on a des vins qui vont être consommés par les élites, qui vont être expédiés en Angleterre. Cette idée que la vigne elle est partout, on a parfois tendance à l'oublier aujourd'hui. Mais au XVIIIe siècle, on peut avoir quelques pieds de vigne chez quasiment tous les paysans de l'Aquitaine, mais on va avoir des vignobles qui sont partout autour des vignes. Ces vignobles suburbains qu'on va avoir autour de Limoges, par exemple, on a beaucoup de vignes, on a des gravures qui montrent les vignes autour de Limoges ou dans le bassin de Brive. On a des vignobles qui sont vraiment quelque chose qui est essentiel à l'approvisionnement parce que le vin est un aliment. Ça fait partie vraiment des consommations courantes, donc il faut avoir à proximité des vignes. En revanche, il faut bien penser qu'on n'a pas une monoculture de la vigne. Les paysages qu'on connaît aujourd'hui, de ces vignes alignées, que l'on peut voir dans le Médoc ou ailleurs, n'existent pas. On a une culture de la vigne, mais qui va être associée avec des céréales, des légumes, des arbres fruitiers. On a cette diversité-là. Tant et si bien que même dans une paroisse, par exemple, comme celle de Margaux, au XVIIIe siècle, sur les terres cultivées, la vigne ne représente qu'environ la moitié des terres cultivées. Ça veut dire qu'à côté, il y a autre chose.
2: Alexandre Dumas atteste que cette vigne est partout dans sa littérature.
1: Oui, Alexandre Dumas fait l'éloge des vins de Cap-Breton, évoque beaucoup de ces vignobles. Et on a des vignobles qui s'étendent au XVIIIe siècle. Hein. On parle aujourd'hui d'arrachage de vignes, mais on a eu des périodes de développement de la vigne, d'arrachage aussi au cours du XVIIIe siècle. Et on estime qu'à la fin du XVIIIe siècle, pour avoir un ordre d'idée, le vignoble, par exemple, autour de Bordeaux, c'est environ 130 000 hectares. Les vignobles de Launis-Saintonge, c'est-à-dire des vignobles charentais, on est à peu près dans les mêmes superficies. En Dordogne, on va avoir à peu près 50 000 hectares. La même chose dans le Lot-et-Garonne. Donc on a vraiment des espaces nombreux et des vignobles qui se constituent très clairement dans le Bergeracois, en Chalosse, le vignoble de Tursan. On a vraiment une grande diversité de territoires viticoles.
2: La réputation compte beaucoup aussi à l'époque. Ouais, elle se met en place en tout cas.
1: Elle se met en place. On a une réputation qui se met en place notamment sous l'effet du commerce. C'est des vins qui vont être reconnus pour leur qualité en fonction d'une demande bien particulière. Les vins de Montbazillac, par exemple, sont très appréciés sur les marchés d'Europe du Nord, notamment en Hollande, et donc ils vont être reconnus comme des vins de qualité. On a donc des hiérarchies qui s'établissent, y compris en termes de prix, du côté des marchands. Et si au début du XVIIIe siècle, on a un rapport, par exemple, en Bordelais, entre un vin ordinaire et des vins reconnus, comme les vins de Latour, Lafitte, qui est un rapport de 1 pour 2, à la fin du XVIIIe siècle, un tonneau de vin de Bordeaux, c'est 100 livres à peu près, la monnaie de l'époque. Un tonneau de vin de la Tour, on va être à 2400 livres.
0: Philippe Maisy au micro, ici, Gironde, de Rodolphe Martinez. Philippe Maisy, historien à propos du vin et des vignobles au XVIIIe siècle dans le Sud-Ouest. C'est aussi à cette période de l'histoire qu'on commence à définir les accords Maisévin. On en parlera demain, d'ailleurs. 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Et tous les dimanches, de 11h à midi, le monde du vin. Au micro, ici Gironde, de Rodolphe Martinez. En musique, c'est Alain Souchon et derrière lui, oula, ils sont nombreux, il y a tout le baguette de Land Biway sur ici Gironde.

0: Sur ici, Gironde, c'est le baguette de Landbeway avec Alain Souchon, qui est capable de réunir les Sex Pistols, Axel Red et Pierre Demar. Émilie Mazoyer, l'actu musicale arrive dans quelques minutes, c'est Décibel, juste après Charlotte Cardin, The Way We Touch, sur ici, Gironde.
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0: sur ICI Gironde, c'est Charlotte Cardin, The Way We Touch. Toute l'actualité des artistes, c'est Décibel, c'est Émilie Mazoyer, et c'est sur ICI Gironde. Salut Émilie.
1: Salut tout le monde. Émilie, au rapport pour votre dose quotidienne d'actualité musicale. L'homme qui a rendu le piano aussi rock'n'roll que la guitare était né un 29 septembre en 1935. You broke my will, what a thrill. Jerry Lee Lewis, légende du rock et du piano, mais surtout type abominable, qui à l'âge de 22 ans avait épousé sa cousine, la malheureuse, elle en avait 13, et qui fut aussi un mari violent et fortement soupçonné des meurtres de sa quatrième et de sa cinquième épouse. Jerry Lee Lewis est mort en 2022 et depuis c'est beaucoup plus facile de séparer l'homme de l'artiste. Ça y est, le Pierre de Mar nouveau est arrivé.

Je pense à vous. Cette chanson pour déclarer sa flamme au public. Une autre sur le coming out. Dans cet album, Pierre Demar parle d'amour. De quel compromis, voire compromission, on est capable, juste pour plaire, dans un duo très réussi avec son amie Clara Luciani. Pierre Demar sera ce soir l'invité de Décibel. Rendez-vous sur votre radio ici à 19h. En ce moment, à Londres, le Parlement enquête sur les candidats anglais nuls de l'Eurovision.

La présidente de la commission parlementaire déclare « Nous voulons déterminer si nos piètres résultats à l'Eurovision sont dus à un mauvais choix de chanson, à une prestation médiocre ou à autre chose. » Bon, c'est un peu risible hein, quand il n'y aura plus que le classement Eurovision comme problème. Le monde ira drôlement bien, on est d'accord. Mais notons que les petits Anglais s'affolent alors qu'ils ont gagné l'Eurovision la dernière fois, il y a 30 ans. Nous, ça va faire 50 ans et on ne bouge pas une oreille. Cocorico. Double dose de Belgique aujourd'hui, après Pierre Demar. Parlons d'Axel Red, qui nous régale de sa voix merveilleusement soul depuis ses premiers tubes des années 90. Axel Red sortira demain un tout nouveau titre, Chanté pour elle, dédié aux femmes afghanes, et prélude à un album qui sortira en 2027. En attendant, on revoit nos fondamentaux. Pierre.

0: précision d'Axel Red. C'est toujours un bonheur de l'entendre, même pour revoir les fondamentaux, comme dit Émilie Mazoyer, qui sera là à 19h pour Décibel, version longue, avec à ses côtés donc Pierre Demar pour son nouvel album. Vous aurez tout en détail, c'est 19h et c'est sur votre radio avec Émilie Mazoyer. Laisse béton, ça aussi c'est fait partie des fondamentaux. Renaud sur Ici Jean.
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0: trouver du coup. Renaud, laisse béton sur les six girons. Des interruptions pour vous si vous utilisez le tram. Actuellement, ligne C interrompue entre Gare Saint-Jean et Pyrénées. Ligne D, Gare Saint-Jean, Calvernet. Ligne F, Gare Saint-Jean, Gare de Bègles. C'est un tram en panne qui est à l'origine de toutes ces interruptions. Des lignes prennent le relais, donc un peu de patience. Et puis surtout, attention si vous aviez prévu de prendre ces lignes C, D, F autour de la Gare Saint-Jean de Bordeaux actuellement. Sur la route, pas de incident grave à vous signaler, quelques véhicules en panne, rocade de Bordeaux lorsque vous êtes en rocade extérieure à hauteur d'Aisine par exemple, plus au sud du département, la 63 Salles, en direction de l'Espagne, vous avez un véhicule en panne également, ça freine un peu sur le sens entrant de la 63, c'est pas bien méchant, avant le pont d'Aquitaine, rocade intérieure, mais ça roule encore assez bien, je trouve que c'est un mardi qui se passe plutôt bien ce soir pour vous, tant mieux, profitons-en. 05 56 19 10 10 pour vos infos trafic.
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0: Tous les soirs du lundi au vendredi 17h30, 18h, on apprend des choses ensemble autour de notre patrimoine, le patrimoine girondin au sens large, hein. Hier il fallait découvrir une commune, Léognan. Aujourd'hui, on ne sait pas. Spécialité culinaire, personnalité, événements, monuments, tout est possible. Mais vous avez trois indices pour découvrir cet élément du patrimoine girondin. Et on a pour vous un magnifique cadeau tout au long de cette semaine. Deux passes pour les deux jours du Green Paradise Festival, parc de Mussonville à Bègles, Morshiba, Célassou, Céronne. Ah oui, Céronne de super nature, énorme. 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Qui sait, un jour il y aura peut-être Stéphane Eicher au Green Paradise Festival. Il arrive sur Ici Gironde.
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0: Sur Ici Gironde, déjeuner en paix, Stéphanie, chère.
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0: Du lundi au vendredi, on s'amuse ensemble, on apprend autour du patrimoine girondin et on vous offre de très très beaux cadeaux. Et alors là, vous êtes gâtés hein, tout au long de cette semaine. Ici Gironde et le Green Paradise Festival, Parc de Musson-Ville à Bègles, vous offre le pass pour les deux soirées, 9 et 10 octobre, pour deux personnes, Morshima, Selassou, Céron, Caravane, Palace, Yavner, voilà, ils seront tous à Bègles les 9 et 10 octobre. On va voir qui de Barbara et Céline vont l'emporter ce soir. Bonsoir Barbara.
3: Bonsoir Dominique.
0: Soyez la bienvenue, vous êtes à Lormont.
3: Oui, c'est ça.
0: C'est pour vous que vous jouez ou pour quelqu'un d'autre?
3: Non, c'est pour moi.
0: Vous avez raison, on n'est jamais si bien servi que par soi-même. Et pour quel artiste peut-être?
3: Alors, c'est pas un seul, mais c'est trois. Donc, c'est Selassou, Purple Disco Machine et Ziavner.
0: Ouais, bah joli, effectivement. Ben, il vous faut bien le pass deux jours, hein, du coup. Donc, c'est important de l'emporter. Céline est à Villeneuve-d'Ornon. Bonsoir, Céline.
4: Bonsoir, Dominique.
0: Soyez la bienvenue dans ce Gavez Bien. Est-ce que c'est pour vous que vous jouez également ou pas?
4: Oui, c'est pour moi.
0: D'accord. Alors, ben, du coup, même interro surprise. Pour quel artiste?
4: Alors moi c'est Morshima, Selassou et puis Céron.
0: C'est un truc de fou hein, d'entendre Céron et de le voir Céron sur la scène de Musson-Ville, c'est génial. Je vais vous donner trois indices qui vous permettent au fur et à mesure du jeu de découvrir un élément du patrimoine girondin. Ces trois indices s'additionnent les uns aux autres, vous faites évoluer vos réponses au fur et à mesure du jeu et au-delà de Barbara et Céline, toutes et tous, vous jouez via WhatsApp au 05 56 19 10 10. J'espère que le thème de ce soir vous inspirait quand même, Barbara et Céline. Voici le premier indice. Né à plus de 6000 km de Bordeaux, la Gironde m'a adopté et vice-versa. C'est un premier indice assez précis, hein. Des fois c'est précis. Vous ne pensez peut-être pas la même chose, mais en tous les cas, assez détaillé. Voilà, je vais plutôt le présenter ainsi. Né à plus de 6000 km de Bordeaux, la Gironde m'a adopté et vice-versa. Est-ce que Céline et Barbara, ça vous inspire quelque chose?
3: Là, comme ça,
4: c'est gavé flou.
0: croyez pas si bien dire. c'est un peu le principe du premier indice, c'est qu'il soit gavé flou. En principe, c'est un peu plus précis après, et en général, on a le feu d'artifice final, in fine, ou pas. Est-ce que vous proposez un petit quelque chose là, 20 secondes du gong, Céline?
4: Non, la Garonne, non, je sais pas.
0: La Garonne. Barbara?
3: Non plus. Non.
0: Allez, chou blanc. C'est Dominique qui va aller au Green Paradise. Et, bah, ça me plaît bien aussi. Hein. Je suis assez d'accord avec les artistes que vous avez choisis. Moi, j'adore Ziavener et Caravan Palace en plus. Donc, on va ferrailler pour aller au Green Paradise Festival. On écoute Sexual Healing, Marvin Gaye. Et puis, j'arrive avec le deuxième indice du Gavez Bien d'ici Gironde.

0: Je vous rappelle qu'il y a un vrai souci au niveau du tram. Suite à un tram en panne, trois lignes sont impactées depuis la gare Saint-Jean. La ligne C jusqu'à Pyrénées, la ligne D jusqu'à Carle-Vernet, la ligne F jusqu'à Gare de Bègle. Donc attention à vos déplacements actuellement autour de la gare Saint-Jean de Bordeaux avec les lignes C, D et F du tram.
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0: J'en profite pour vous dire, Barbara et Céline, que la réponse n'est pas le tram. Voilà. Comme ça, au moins, vous avez un avantage. Alors, j'en profite aussi, parce que celles et ceux qui jouent via WhatsApp vous aident un peu, en quelque sorte. Et j'en profite pour vous dire aussi que la réponse n'est pas la lamproie et la réponse n'est pas la morue. Voilà, qui sont les propositions qui sont arrivées au 05 56 19 10 10. Je vous rappelle le premier indice de ce gavé bien, qui va vous amener au parc Mussonville de Bègle, 9 10 octobre. Pour le Green Paradise Festival, c'est la Sou, Morshiba, Caravan Palace, c'est Ron Ziavner, c'est un régal. Vous avez le pass 2 jours pour 2 personnes. Née à plus de 6000 km de Bordeaux, la Gironde m'a adopté et vice-versa. Barbara, ça vous a laissé sans voix.
3: C'est ça.
0: Et quant à vous, Céline, vous êtes partie sur la Garonne.
3: Oui.
0: Un peu en désespoir de cause. Enfin, c'est l'impression que j'ai eue en tous les cas.
3: Oui.
0: 6000 km quand même. Hein. Alors, ouais. voici le deuxième indice. J'ai fait mes débuts à la Juventus. Aïe, aïe, aïe.
3: On parle de sport, là. Oh là là.
0: Ah oui, ben ça, après, je dirais, c'est le thème inspire plus ou moins, mais là, c'est dû un peu au hasard. Alors, je reste incorruptible, évidemment. Mais quand même, effectivement. Né à plus de 6000 km de Bordeaux, la Gironde m'a adopté et vice-versa. Et vient s'ajouter, et ça doit être cohérent hein, l'un avec l'autre, j'ai fait mes débuts à la Juventus.
3: Est-ce que c'est Mario Lemina, un joueur de foot?
0: Mario Lemina?
3: Ouais.
0: Ok, Barbara. Mario Lemina, adopté par la Gironde, comme dit dans le premier indice. Céline, avez-vous quelque chose à objecter à Barbara?
3: Non, du tout, je ne sais pas.

0: Pas pour l'instant.
1: C'est pas là.
0: On garde la Garonne en désespoir de cause toujours.
1: Mais là, oui, toujours. C'est
0: mes débuts
1: c'est
0: à la Juventus.
1: Encore le galet final. Je résiste, je garde l'espoir.
0: C'est bien. L'espoir, ça fait partie des sentiments. Et voici le braquage des sentiments.

0: Le braquage des sentiments, c'est Florent Pagny sur Ici Gironde.
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0: Parmi les propositions qui arrivent sur WhatsApp, Barbara et Céline, il y a notamment Zinedine Zidane, voilà qui est proposé. Vous suivez le football un peu, Barbara et Céline, ou pas du tout?
3: Oui, un petit peu, mais Zizou, il a commencé au Girondin, mais pas à la Juve.
0: Très bien, Barbara. Belle relance de Barbara. Je vous redonne les deux premiers indices. Né à plus de 6000 km de Bordeaux, la Gironde m'a adopté et vice-versa. Gavez Bien est toujours en Gironde à l'heure où on se parle. Hein. Je vous le précise bien. J'ai fait mes débuts à la Juventus. C'était votre deuxième indice. Alors, si vous n'êtes pas trop football, Céline et Barbara, essayez de faire appel à un ami très vite. Je ne sais pas, m'envoyer un texto. Faites quelque chose. En jeu, les invitations pour aller au Green Paradise Festival avec de très très beaux artistes, 9 et 10 octobre au parc Mussonville de Bègles. Voici le troisième indice. Passé à Ajaccio, Marseille, je suis champion de France avec Bordeaux en 1984.
3: Ah, joli.
0: Alors allez-y, Céline. Vite.
3: C'est Marius Trésor.
0: Céline, vous dites Marius Trésor.
3: Marius Trésor, la Guadeloupe, 6000 km, oui.
0: Et la Juventus?
3: Oui, aussi. Il a joué à la Juventus, il était au Girondin 84. C'est mon papa, hein, si c'est ça, merci papa.
0: Barbara, je crois que grâce au papa de Céline, ça va se compliquer. Hein.
3: Oui.
0: Hey. Et oui, merci papa, parce qu'effectivement, on cherchait bien Marius Trésor. Alors, vous préciserez quand même à papa que c'est pas la Juventus de Turin, hein, les débuts de Marius Trésor, c'était un peu piégeux. C'est la Juventus Sainte-Anne, qui est le club de Guadeloupe où il est né, où il a commencé lorsqu'il était tout jeune, à l'âge de 8 ans. Marius Trésor qui arrivera en métropole en 1969, tout jeune aussi, 19 ans, à Ajaccio, puis à Marseille, et enfin les Girondins de Bordeaux pour notre plus grand bonheur de 80 à 84. Je suis désolé, Barbara, vous êtes tombée sur un univers un peu difficile, hein.
3: Oui,
0: ça change, c'est lui, non ? Voilà, exactement. Bon, mais ça, voilà, malheureusement, on n'y peut rien. Merci beaucoup, Barbara. Vous êtes une belle candidate en tous les cas. À très bientôt. Céline, vous irez au Green Paradise Festival.
3: Super, merci beaucoup.
0: Avec la personne de votre choix et pendant les deux jours pour aller voir tous les artistes que vous aimez et dont vous nous parliez tout à l'heure. Régalez-vous, Céline.
3: C'est génial, merci encore.
0: Avec grand, grand plaisir. Et c'est ainsi toute la semaine, puisqu'on vous offre jusqu'à vendredi, inclus vos passes deux jours pour le Green Paradise. Restez bien avec nous, donc, pour le Gavez Bien au 05 56 19 10 10. Bravo à Marie-Josée, à Aurélie, à Richard, qui font partie des nombreuses très bonnes réponses qui sont arrivées via WhatsApp, ainsi que Bruno ou David. Encore, je peux pas vous citer tout le monde, pardon. Mais bravo, c'était bien vu, c'était au 05 56 19 10 10.
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0: Un pompier blessé ce midi rue Sainte-Catherine à Bordeaux. Que s'est-il passé ? Explication à suivre dans le journal de 18h.
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0: Nous sommes le mardi 29 septembre, 18h. À 18h, les infos, c'est avec vous, Élodie Touché.
2: Un pompier a été blessé ce midi rue Sainte-Catherine à Bordeaux, blessé alors qu'il intervenait sur le blocage du lycée Montaigne pour éteindre des feux de poubelle quand une bombe aérosol présente dans le feu a certainement explosé, indique la police. Le feu a alors sauté aux jambes du pompier qui a été rapidement pris en charge par ses collègues hospitalisés. Il a pu rejoindre sa caserne dans l'après-midi. Les lycéens qui sont de plus en plus nombreux à se mobiliser, au moins 21 établissements de Gironde était aujourd'hui bloqué par les élèves qui dénoncent le manque de professeurs et qui s'inquiètent également pour la suite avec notamment Parcoursup, des élèves qui sont donc venus grossir aujourd'hui les rangs des manifestants de la fonction publique. 4100 personnes, enseignants, soignants, personnels municipaux ont défilé à Bordeaux pour réclamer une augmentation des salaires, ce qui n'est pas prévu dans le budget 2027.
0: Les opposants au projet M ne lâchent rien.
2: Et désormais, ils en appellent au Conseil d'État. Les maires de Blanc Fort et de Saint-Louis de Montferrand ainsi que l'association écologiste La Cépenceau ont déposé un nouveau recours après le rejet de leur demande de suspension du permis de construire de cette usine de transformation de cobalt et de nickel. La Cépenceau qui a également saisi le tribunal administratif de Bordeaux pour obtenir la suspension de l'autorisation environnementale du projet. L'usine doit se construire à cheval sur Parampuire et Blanquefort.
0: On va vous parler maintenant de viticulteurs qui n'attendent qu'une chose. Vous allez être surpris de voir leurs raisins pourrir.
2: Et oui, parce C'est ce qui fait toute la saveur des sauternes. Mais pour que le raisin pourrisse, encore faut-il qu'il pleuve. Et la pluie attendue à partir de demain en Gironde, elle sera une bénédiction dans l'Entre-deux-Mers, là où les viticulteurs produisent ces vins liquoreux. L'humidité apporte avec elle un champignon qui se développe sur la peau des baies de raisin, le botrytis qui fait pourrir les baies et qui les concentre en sucre pour créer l'or liquide du Bordelais. Sébastien Pierre est à la tête du château Caillou, une propriété familiale de 15 hectares, classée de Barsac-Sauternes, et il produit également du crémant et du Bordeaux blanc sec.
3: Alors là, vous voyez, là, c'est ce qu'on appelle des baies qui sont passeriées. On a quand même une certaine concentration de sucre, mais on n'a pas cette complexité que peut avoir la grappe pourrie du botrytis. Et là, pour avoir cette grappe pourrie, il nous faut vraiment cette humidité. Et du coup, cette pourriture noble, elle est vraiment nécessaire, et c'est ce qui permet de faire le Sauternes. C'est une année très sèche, on n'a pas l'habitude. Alors apparemment, j'ai parlé un peu avec des anciens, l'année 1985, il y avait eu aussi ce déficit de botrytis. Mais pour avoir goûté des 1985, c'est l'année de mariage de mes parents, donc je les ai goûtés. Et c'est des vins quand même qui se gardent très bien dans le temps. Mais bon, après, on va voir ce que ça va donner. Là, c'est vraiment une chaleur qu'on n'a pas connue. C'est vrai qu'il va falloir se poser des questions au sein même de nos appellations. Est-ce qu'on part sur de l'irrigation, du goutte à goutte? Est-ce qu'on passe sur des nouveaux cépages? Ça, c'est des questions qu'on se pose également dans nos différents conseils d'administration au sein des appellations, oui.
2: Et la bonne nouvelle donc vient du ciel, hein, demain avec de la pluie annoncée par Météo France. On y revient dans un tout petit instant.
0: Des racines et des vignes, l'émission du vin d'ici Gironde, c'est tous les dimanches de 11h à midi. En rugby, 10 bordelaises retenues dans le groupe France.
2: Oui, le groupe de 32 joueuses qui vont aller disputer 3 matchs en Nouvelle-Zélande au mois d'octobre. Parmi les moins expérimentées, Maïlis Mailagi, Elsa Peira, c'est Marie Ibanez qui ne compte qu'une seule sélection dans le Women 15 Global Series disputé cet automne. Les Bleus restent sur une défaite contre la Nouvelle-Zélande et 2 victoires contre l'Australie et le Canada.
0: Et nous ferons réagir dans 100% UBB le coprésident des Lions du Stade Bordelais, Guy Akosseberry, qui fait partie des invités ce soir. On lui demandera ce qu'il pense de cette magnifique colonie des Lions du Stade Bordelais qui sera donc dans le groupe France.
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2: Et donc de la pluie annoncée pour demain, Dominique.
0: Et des averses faibles et éparses qui peuvent se produire de la mi-journée jusqu'au soir. Tranquille demain matin, même si le ciel est très nuageux. Les températures restent élevées. Alors, je ne sais pas si ça va convenir aux alentours du Chiron pour le Sauterne, mais quand même...
2: Voilà,
0: 29 degrés pour les Landes girondines, 25 à 28 degrés ailleurs en Gironde, 28 degrés pour Bordeaux Métropole, 27 à Arcachon, 26 à Langon, 25 degrés pour Créon, c'est l'entre-deux-mers, 18 à 19 degrés au réveil demain matin. Pas d'incident majeur à vous signaler sur les routes de Gironde, c'est relativement calme ce soir. En revanche, c'est un peu compliqué pour le tramway. Plusieurs lignes interrompues à partir de la gare Saint-Jean, la ligne C jusqu'à Pyrénées, la D jusqu'à Carl Vernet, la F jusqu'à Gare de Bègles. Interruption également de la ligne B entre Berges de Garonne et la Cité du Vin en raison là d'un colis suspect. Donc bon courage pour les utilisateurs du tram.
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0: À suivre pour vous 100% UBB, votre émission rugby du lundi au vendredi 18h-18h45. On va accueillir ce soir l'entraîneur de la défense de l'Union Bordeaux-Bègles, Aurélien Colony, partie des invités de ce 100% UBB. C'est à suivre pour vous juste après Il changeait la vie. Jean-Jacques Goldman sur ICI Gironde.

0: Ici Gironde, il changeait la vie, Jean-Jacques Goldman.
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0: Tous les soirs du lundi au vendredi, 100% UBB, votre rendez-vous rugby ici Gironde, radio officielle de l'Union Bordeaux-Bègles. On va également tout au long de cette semaine vous offrir vos invitations pour aller samedi après-midi 14h30 à Chaban-Delmas, encourager l'UBB contre Lyon. Il va falloir faire de Chaban une forteresse imprenable après les deux défaites à l'extérieur dans le début de ce top 14. Et oui, samedi prochain ce sera déjà la cinquième journée. Il y a eu des fêtes à Perpignan sur laquelle on va revenir avec l'entraîneur de la défense de l'Union Bordeaux-Bègles, Aurélien Colony.
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0: Bonsoir Aurélien Colony.
3: Bonsoir.
0: Merci beaucoup d'avoir accepté d'être l'invité de 100% UBB ce soir. C'est toujours un peu plus compliqué, hein, les surlendemains ou les quelques jours après les défaites. Donc merci d'avoir accepté le rendez-vous. Avant de basculer, Aurélien Colony, sur ce USAP Union Bordeaux-Bègles, qui devait être particulier en plus, puisque je rappelle que vous êtes originaire des Pyrénées-Orientales. Un petit mot sur la nuit du rugby hier soir et la consécration de Louis Biel-Biarré pour le meilleur joueur international de la saison, évidemment récompense plus que méritée, et surtout les images de l'arrivée de Louis Biel-Biarré à l'Olympia, un statut de star, hein.
3: Mais ouais, très heureux pour lui. Après, il a souligné aussi le caractère collectif de sa nomination et puis du trophée qu'il a reçu, hein, parce que forcément on parle de Louis.
0: Petite coupure manifestement avec Aurélien Colony. On va essayer de se reconnecter rapidement avec Aurélien, voilà, qui est en duplex avec nous dans ce 100% UBB et qui va revenir. Oui, c'est vrai que Louis Biel-Biarré a d'ailleurs très vite parlé effectivement du côté collectif de cette récompense, et c'était important de le signaler, bien entendu. On aura également dans ce 100% UBB le co-président des Lyons du Stade Bordelais, Guy Akosseberry, pour parler non seulement des nombreuses Lyons qui vont partir avec l'équipe de France de rugby, mais aussi de ce qui s'est passé hier soir au sujet du rugby féminin lors de la nuit du rugby. Oui, vous le disiez, hein, Aurélien, il a tout de suite, Louis Biel-Biarré, voulu mettre en avant le côté collectif de la récompense.
3: Oui, bon, après Louis il le sait, hein, forcément quand il touche des ballons d'exception, c'est aussi parce que ses coéquipiers ont fait un super boulot autour de lui, hein, donc il a tenu à les remercier. Je trouve que c'est une bonne démarche de sa part, hein, la démarche collective. Et après, pour son arrivée, j'avais fait il y a deux ans l'arrivée avec lui à l'Olympia, quand on avait été reçu aussi le staff. C'est vrai que c'est quand même assez extraordinaire. Beaucoup de jeunes joueurs aujourd'hui se reconnaissent en lui, mettent les casques rouges, donc c'est vraiment une icône pour les gamins. Et je trouve que c'est une bonne image pour le rugby.
0: Et belle image pour le rugby et nouveau statut pour les joueurs. Bonsoir Guy Akosseberry.
4: Bonsoir à tous.
0: Merci d'être avec nous. Tu auras évidemment quelques questions, j'en suis sûr, à poser à Aurélien Colony, entraîneur de la défense de l'UBB, après le déplacement à Perpignan. Tu as eu de beaux ailiers, toi aussi, hein, lorsque tu jouais à Bègles et en équipe de France, Guy Akosseberry. Mais quand même, voir un Louis Biel-Biarré, ça te donne pas envie de reprendre les crampons?
4: Faire quelques petits côtés avec lui avec grand plaisir, oui. oui, non, mais bien sûr. Il a une fois de plus gagné l'Oscar hier soir et il le mérite amplement sur sa saison. Donc, ce qui est vraiment fort chez lui, c'est la régularité et puis enchaîner des saisons de tel niveau, quoi. Donc, voilà, on est très heureux de l'avoir et de le voir pratiquement tous les week-ends. Avec le maillot de l'UBB au stade de Chaban-Delmas, quoi. C'est un très très grand joueur et il n'a pas fini de nous étonner, je pense, parce qu'il est encore tout jeune. C'est ça qui est assez fabuleux. Alors c'est vrai que pour les trois quarts, c'est bien de percer quand on est jeune parce que c'est là qu'on a le plus de capacité physique, mais au-delà de ça, je pense que c'est un joueur qui, comme on dit, qui pue le rugby, qui je suis persuadé, même bougera avec l'avancée de sa carrière, changera de poste. J'ai entendu parler de 10, je ne l'ai pas vu évoluer en 10 sur match amical l'autre jour, mais moi je suis persuadé aussi qu'à l'arrière il sera exceptionnel. Donc voilà, c'est très heureux pour lui et il nous tarde de continuer à le voir sous le maillot de l'UBB et de l'équipe de France et ramener des trophées avec ces deux équipes.
0: Il pourrait être polyvalent, Aurélien Colonni, Louis Bielbiaré, effectivement, il y a eu une petite partition sur quelques minutes au poste de 10 il y a peu de temps de cela. Typiquement, c'est un joueur qui, comme le dit Guyaco Seberi, peut être à l'aile, 11, peut être à la charnière en 10 ou même en 15 à l'arrière.
3: Ouais, Guy souligne son appartenance au poste de 15. C'est vrai qu'il a été déjà utilisé à ce poste-là. Il était exceptionnel aussi. Je me rappelle du match il y a deux ans à Toulouse où il avait fait son match titulaire en 15. Il avait été aussi très très fort sur les relances. C'est un X facteur. Donc c'est vrai qu'en jouant en 15, il peut intervenir de tous les côtés. Même si chez nous, nos ailiers dézonent beaucoup, donc il a cette capacité aussi. Il est plus exposé aussi aux relances, aux contre en 15, donc voilà, c'est une arme quand même de destruction massive sur les contre-attaques, hein, et c'est vrai que sans priver, ça serait une grosse erreur. Après, Andy, c'est vrai qu'il a joué aussi étant jeune, donc il a un gros coup de pompe, il est excellent aussi dans la vision du jeu autour du ruck et pour faire des différences aussi, donc il pourrait aussi poser pas mal de problèmes aux défenses en première intention, donc c'est quand même intéressant d'avoir un joueur, et surtout par rapport à l'évolution du rugby, de ce niveau-là, hein, qui puisse couvrir plusieurs postes.
0: Nous sommes rejoints par un ancien de la charnière de l'Union Bordeaux-Bègles qui est Théo Nanette. Salut Théo.
5: Salut, bonsoir à tous.
0: Et merci d'être avec nous. On a eu quelques soucis de connexion, mais voilà, tout le monde est autour de la table et je ne doute pas, Théo, que tu vas avoir des questions à Aurélien Colonni. Toi aussi, juste un petit mot, Théo, sur Louis Bielbiaré. Alors toi, tu l'as côtoyé à l'Union Bordeaux-Bègles le temps d'une saison. Bon voilà, tu vas juste nous confirmer que tu fais partie de ceux qui sont pas surpris du fait qu'il ait à nouveau eu la récompense à la nuit du rugby de Canal Plus hier soir.
5: Pas du tout, comme tout le monde, hein, franchement c'est sans surprise. Et puis en plus, comme le dit Aurélien, moi je suis satisfait de voir que les joueurs polyvalents, du coup, trouvent de plus en plus leur place dans ce sport où pendant très longtemps on était cantonné à un poste et presque la polyvalence, ça peut nous faire défaut. Et là on voit que c'est vraiment une plus-value pour les staffs, donc je suis très content pour lui, heureux, et puis en vrai c'est tout à fait normal, hein.
0: Il fallait ce petit clin d'œil à Louis Bielbiaré pour ouvrir ce 100% UBB après la récompense d'hier. On va dans un instant rentrer dans des choses qui sont moins rigolotes. Le 38-25 subi par l'Union Bordeaux-Bègles à Perpignan, à Aimé Giral, c'était samedi dernier, et voir quels enseignements on peut tirer évidemment de cette défaite, avec notamment l'entraîneur de la défense de l'UBB, Aurélien Colonni. Le temps pour moi de vous rappeler que c'est assez galère au niveau des tramways ce soir. Interruption de la ligne B entre Berge de la Garonne et Cité du Vin en raison d'un colis suspect, un tram en panne impose une interruption sur la ligne C de Gare-Saint-Jean à Pyrénées, la ligne D de Gare-Saint-Jean à Calvernay et la ligne F de Gare-Saint-Jean à Gardebègle. En revanche, sur la route, j'ai pas d'incident ou d'accident à vous signaler, tant mieux. 05 56 19 10 10 pour vos infos trafic.
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0: Aurélien Colonni, entraîneur de la défense de l'UBB, est avec nous dans ce 100% UBB. L'entraînement avait lieu cet après-midi. Est-ce que tout le monde a réussi à se laver un peu la tête avant que Théo Nanette et Guyaco Seberi vous posent les questions, Aurélien Colonni? Est-ce que tout le monde s'est un peu lavé la tête de ce qui s'est passé à Aimé Giral samedi après-midi?
3: C'est sûr que le retour au travail a été un peu plus difficile hier. Aujourd'hui, il y avait une meilleure évolution. Après, il faut qu'on rebondisse, hein, donc l'évidence nous amène vers une évolution un peu plus rapide dans le positif en semaine. On ne va pas rester non plus focus sur ce qui s'est passé à Perpignan. On essaye d'en tirer justement les enseignements et les leçons pour remédier à ce qui n'a pas fonctionné et qu'on puisse faire une partie aboutie samedi face à une équipe quand même qui va être relativement beaucoup plus costaud et beaucoup plus entreprenante aussi dans le travail d'avant. Donc voilà, il faut qu'on bascule de suite sur Lyon et qu'on arrive à tirer vite les enseignements aussi de la défaite à Perpignan.
0: Première question peut-être, Théo Nanette, ancien joueur de Bègles en 9 ou en 10, une question pour Aurélien Colonni, Théo.
5: Bonsoir Aurélien.
0: On a perdu Théo. Ouais. Ben, ça devait être une question méchante, du coup ça a coupé. Aurélien Colony. Guy Acosse-Béry, est-ce que tu avais une question toi pour Aurélien Colony? Pour une question gentille, hein, sinon ça coupe la. Non, Théo est revenu. Allez, on.
4: J'ai vu qu'il fallait pas plaisanter là. Il faut pas plaisanter. Non, très bonne question. Je disais qu'on a été un peu dur avec l'UBB cette semaine, je trouve, parce que au fond, c'est pas vraiment sur la défaite qu'ils le perdent, c'est sur l'attaque et sur les imprécisions qu'ils ont fait preuve, et au final maîtriser quand même un match de but en bout comme ça aussi longtemps, ça peut nourrir que des frustrations. Ah, justement, ce qui la question que j'aurais pour Aurélien, si on m'entend toujours, d'ailleurs,
0: oui.
4: Je sais pas.
0: Vas-y.
4: Ah, super. Moi, ce que j'ai identifié, c'est cette capacité justement à on en parle souvent en attaque, mais en défense, c'est vrai, à savoir tuer les actions. Justement, quand il y a des turnovers, être le premier à se jeter sur le ballon au sol, ou lorsqu'on est dans un temps faible, savoir tuer le momentum de l'équipe en face. Comment Aurélien travaille ce genre de choses à l'entraînement? Et est-ce que c'est un axe justement qu'ils ont identifié sur lequel ils vont travailler cette semaine?
3: Déjà bonjour Théo, merci pour la question qui est ultra pertinente, pour la simple et bonne raison que c'est un petit problème qu'on a déjà identifié sur les premiers matchs, notamment de préparation et celui de Pont, où on s'est retrouvé en phase de possession du ballon et contré sur soit sur des erreurs de décision ou d'exécution, sur des libérations après contact, sur des jeux au pied aussi, où derrière on a pris quelques contres. Donc voilà, les transitions, moi j'appelle ça, enfin il y a les turnovers, moi j'appelle ça les transitions attaque-défense, où on bascule du momentum attaque à celui de la défense. C'est vrai qu'on a été relativement lent ce week-end, quand on a perdu des ballons importants, que ce soit sur les touches, que ce soit sur les libérations après contact. Et c'est vrai qu'on a regardé un petit peu ce qui se passait, on a été un peu spectateur de l'action. Il y a eu beaucoup de frustration autour de ça, et Yannick en a beaucoup parlé. C'est vrai que bon, pour moi, concernant la défense, c'est un point sur lequel j'ai axé le retour après du SAP, où c'est vrai que parfois la défense nourrit l'attaque, et après il arrive aussi que les imperfections au niveau offensif, la frustration qui se rajoute quand on rate, devient un problème qu'on doit pouvoir régler et contenir en défense. C'est ce qu'on n'a pas réussi à faire face à Perpignan, qui a mis beaucoup plus d'intention, beaucoup plus de cœur aussi dans ces ballons qui traînent, dans ces ballons de récupération, pour pouvoir les exploiter au mieux. Et c'est là où on a été pris à défaut. C'est vrai que notre temps de réaction sur les ballons perdus a souvent permis à Perpignan de faire la différence sur les premiers mètres, qui font qu'à la sortie on leur court après et on est battu.
0: Voilà. Ah, donc ça c'est vraiment fiche de travail des jours à venir là pour tout le monde à l'entraînement. Du coup, Aurélien Colony, on a bien compris que ça va travailler beaucoup là-dessus, quoi. Hein.
3: Oui, ça l'a été un peu aujourd'hui, mais pas que ça. Hein. Mmh. Il y a aussi la maîtrise de ce qu'on fait offensivement, parce que pour moi, il n'y a pas de distorsion entre l'attaque et la défense. Il y a des interactions entre les deux. Il faut qu'on soit équilibré dans notre engagement offensif et défensif. Du coup, voilà, aujourd'hui, on essaye quand même de lier les deux, qu'on soit interdépendants des uns des autres. On a à Bordeaux un jeu offensif qu'on ne veut pas perdre, mais il faut aussi avoir une bonne gestion des situations pour pas qu'elles se retournent contre nous, et ça a été le cas contre Perpignan.
0: 30 secondes de pause et on écoute la question de Guy Acosse-Béry, ancien international béglé, pour Aurélien Colony, l'entraîneur de la défense de l'UBB, qui est l'invité de 100% UBB ce soir sur Ici Gironde.
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0: Aurélien Colony, l'entraîneur de la défense de l'UBB, est avec nous, et pour l'interroger également, Guy Acosse-Béry, ancien international béglé de mid-mêlée. Guy, une question suite à ce 38-25 de l'UBB à Perpignan, peut-être?
4: Alors oui, je vais sortir un peu du cadre, parce que là, je trouve que la réponse d'Aurélien était très complète, et moi je suis entièrement d'accord. Je crois que c'est le manque d'efficacité offensive, parce que dans les pourcentages, je crois que l'UBB a eu 70% de possession, donc voilà, c'est le fait de ne pas avoir su conclure les actions, et la répétition des actions, qui étaient longues, et qui souvent se sont terminées par soit par un ballon lâché dans la butte, soit par une petite à l'avance, et je pense qu'il y a beaucoup d'énergie dépensée, et c'est pour ça que derrière la réaction pour se mettre de suite en action défensive, je ne vais pas dire qu'il y avait un problème physique, mais un petit problème de concentration, de se remettre de suite. Ça aurait été un match final, je pense qu'il aurait été un peu plus. Mais là, voilà, c'est trouver l'équilibre. J'ai bien aimé le terme d'Aurélien, trouver l'équilibre entre les deux. Et je crois que tout se résume là, quoi. Parce que après aussi, ce que je voulais rajouter, c'est peut-être féliciter aussi les Catalans, qui ont été, eux, très, très agressifs défensivement, très efficaces sur le ballon de récupération, ce qui a aussi posé ces problèmes d'attaque-défense à l'UBB. Donc voilà, moi, pour le match, je pense que le match, il se joue là. Après, ma question, elle sera plus générale, comme on est un spécialiste de la défense, sur le top 14, parce que là, maintenant, on a des scores comme à l'époque, quand il y avait ce qu'on appelait le Super 12 dans l'hémisphère sud, des scores à 50-40, 40-30. Si je vais plus loin, j'aime bien reprendre cette statistique du personne n'en parle, mais le Racing l'année dernière qui finit son dernier match de la saison en prenant 70 points en demi-finale, qui fait son premier match de la saison ici à Chabanc qui en prend 65 et qui sur le troisième match je crois en prend 45, donc qui prend 200 points pratiquement en trois matchs.
0: T'as raison.
4: Voilà, donc là déjà pour un entraîneur de la défense. Je suis d'accord, je vais laisser parler Aurélien, mais la défense c'est collectif, mais comment on réagit quoi, face au groupe, qu'est-ce qu'on met en place, Aurélien, heureusement, j'espère qu'il n'aura jamais ce genre de situation à gérer, mais voilà, un peu les deux questions, ces matchs portes ouvertes où il y a beaucoup de points. Comment il peut l'expliquer, comment il le gère, surtout après au quotidien, en semaine.
0: Aurélien voilà. Colonie.
3: Ouais, bonjour Guy, merci pour ta question aussi. Tu me mets pas dans l'embarras, mais bon, disons que je sais pas si vous avez écouté le podcast de Fred Michalak il y a deux semaines concernant justement
0: la défense.
3: La défense.
0: Ouais.
3: Il explique que mauvais temps en ce moment, en tout cas pour les entraîneurs de défense top 14, parce qu'effectivement tout est fait pour accélérer le jeu, accélérer l'attaque. La vitesse du jeu amène des décisions, amène aussi une obligation d'être plus en forme physiquement. L'abaissement aussi du nombre de changements, on va ouvrir des espaces et on se rend compte déjà que ça devient très très compliqué. Donc en fait le timing aussi pour réduire les temps d'attente, que ce soit des buteurs qui vont amener un peu plus de temps effectif, tout ça est tourné vers l'offensive et la rapidité du jeu. Tout ce qui est rapidité du jeu met à mal les défenses. Voilà, ça c'est la première réponse. Donc moi j'essaye d'adapter un peu ça aux problématiques qu'on va rencontrer dans le futur et dans les mois qui arrivent, et que c'est déjà le cas à l'extérieur. Pour l'instant à la maison on s'est plutôt bien comporté, on a tenu le rang face à des équipes qui ont essayé de nous prendre au cœur du jeu. On a réussi à tenir les bras de fer pour le moment à la maison, mais c'est vrai qu'à l'extérieur on a eu du mal à équilibrer ce que je disais tout à l'heure par rapport à l'attaque et la défense, les efforts réguliers et permanents. Ceci dit, moi concernant le message qui est donné aux joueurs toute la semaine, parce que bon, moi j'arrive du 13 aussi, les défenses sont quand même aussi au cœur du débat, avec un jeu très rapide et très offensif. Le travail défensif est effectué toutes les semaines avec une régularité comme en attaque. Donc en fait, il faut l'installer aussi dans la tête des joueurs. Et c'est pour ça que je parlais tout à l'heure sur la première question de Théo, d'essayer d'avoir une régularité, en tout cas un équilibre entre les deux, pour pas qu'on soit tourné vers que l'offensive et qu'on délaisse un petit peu le côté défensif qui permet pas à un moment donné de rester dans le game, de rester dans le jeu. Et c'est vrai qu'on le retrouve, par exemple, sur une compétition comme la Champions Cup, où vraiment tout est tourné vers l'offensive, on a des scores au fleuve, et on risque de le retrouver plus régulièrement, cet aspect-là, en top 14. Donc, moi, mon message, il est clair. Moi, en tout cas, les joueurs l'ont reçu, il a été posé sur la table. Moi, je suis pas intéressé, en tout cas, c'est pas mon fonds de commerce de me retrouver à perdre 50 à 40 ou gagner 60 à 50. Voilà, à un moment donné, il faut qu'on puisse être capable aussi de faire les efforts nécessaires quand il se présente. Mais il y a aussi une gestion du ballon. C'est pour ça qu'il est important, quand on a la possession, de respecter aussi le ballon, de respecter la possession, de ne pas en faire n'importe quoi. C'est-à-dire, quand on le gagne sur les phases de conquête, c'est comment on l'utilise derrière, qu'est-ce qu'on en fait pour qu'on puisse en tirer le bénéfice maximal et que cet aspect-là ne se retourne pas contre nous et mettre nos défenses en mal.
0: Et pour Fred Michalak, alors je vous laisserai le lien sur la page de l'émission, parce qu'effectivement, les débriefs de Fred Michalak sont des vidéos vraiment très pédagogiques, instructives chez nos confrères de l'équipe. Je vous laisserai le lien vers la page de l'émission, parce que c'est partager la passion du rugby. Après, Aurélien Colony, le rugby, c'est incontestable qu'il a changé, comme dirait l'autre. Sur la saison 2015-2016, le top 14, c'était 4,3 essais par match. Sur la saison 2025-2026, c'est-à-dire 10 ans plus tard, on est à 7,3 essais par match. Donc, je ne vais pas dire qu'on a multiplié par deux le nombre d'essais par match, mais pas loin. Ce qui le rend aussi populaire et spectaculaire, hein, Aurélien.
3: Oui, puis bon, on va me faire un sport aussi attractif au niveau télévisuel, donc il faut que ça marche, il faut qu'il y ait des points.
0: il faut qu'il y ait des points. La toute petite pause fraîcheur de 100% UBB, 3 minutes, et puis on revient avec Théo Nanette, Guy Akosseberry, sur les deux dernières questions pour Aurélien Colony, avec Guy Akosseberry, co-président des Lions du Stade Bordelais. On dira un mot de rugby féminin en fin d'émission également. Si ça se passe bien sur la route, c'est assez galère pour les trams ce soir. Interruption de la ligne B entre Berge de la Garonne et la Cité du Vin suite à un colis suspect et un tram en panne autour de la gare Saint-Jean occasionne des interruptions de la ligne C vers Pyrénées, de la ligne D vers Carlevernet et de la ligne F vers Gare de Bègles. Tout ça depuis la gare de Bordeaux-Saint-Jean. Donc ça va sur la route ce soir, mais on ne peut pas être bien partout. Patience donc sur le tram.

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2: 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On va vous offrir dans la semaine vos invitations pour UBB Lyon. C'est samedi 14h30. Oui, il y a eu une défaite à Perpignan samedi dernier, mais bien sûr, on reste derrière l'Union Bordeaux-Bègles. Il faut faire de Chaban une citadelle imprenable. Ça passera par vous, les supportrices et les supporters. Aurélien Colony, l'entraîneur de la défense, est avec nous. À la relance, Théo Nanette, ancien joueur de l'UBB, pour une question à Aurélien Colony, Théo.
5: Oui, alors Aurélien, ma dernière question pour toi, j'espère que tu pourras y répondre sans trop donner de précision, peut-être parce que ça fait peut-être partie de tes secrets. Mais du coup, comme tout le monde, vous avez mis en place un système défensif à Bordeaux sur cette saison. Et j'aimerais bien savoir si parmi l'effectif riche que l'UBB a, tu as identifié certains joueurs à qui tu as permis. La possibilité de sortir de ce système pour justement casser des actions offensives, pour casser le momentum de l'adversaire et justement aller contester un rush qui normalement n'est pas contestable ou sortir de la ligne s'il sent que c'est le bon moment de le faire. Ou est-ce que c'est quelque chose que tu laisses libre à tout joueur, ou est-ce que tu as identifié certains joueurs capables de le faire?
2: Y a-t-il des électrons libres dans le système de défense d'Aurélien Colony? Alors effectivement, c'est peut-être classé secret défense, Aurélien.
6: Ouais, alors moi j'aime bien aussi échanger. J'ai pas forcément non plus tout à cacher, mais ce qui est sûr, c'est que dans tout ce que j'entreprends, et ça c'est une vérité, même sur l'individuel, puisque je travaille aussi sur l'individuel, je laisse beaucoup de liberté aux joueurs. Okay. Moi j'estime qu'on peut pas répondre mécaniquement à toutes les situations, et j'assimile souvent la prise de décision défensive aussi à la conduite automobile, c'est-à-dire que prendre les informations, réagir rapidement, essayer d'avoir la meilleure réaction, avec la meilleure rapidité possible. Mais chaque situation est unique. Et du coup, il y a un format, bien sûr, défensif qui correspond aux situations un peu retrouvées tous les matchs et suivant les oppositions qu'on a, hein, puisqu'il y a des équipes qui jouent beaucoup plus frontales, il y a des équipes qui bougent beaucoup plus le ballon. On va travailler plus sur les espaces, les montées inversées, le plaquage à deux. Mais ça, c'est un peu le fond de commerce. Et ensuite, suivant les joueurs aussi et l'équipe qu'on aligne, par exemple Martin Pagerolo en 9 ne défend pas comme Max Lucu. Il n'y a pas la même intention, il n'y a pas le même volume aussi d'attractivité par rapport à ça aussi. Martin aura une identification de son jeu défensif différent de celui de Max, mais qui reste quand même dans un système global, puisque ce qu'on a décidé aussi cette année, c'est que quand on tourne l'équipe, on essaye d'avoir le moins de déconnexion possible. Pour l'instant, on n'a pas encore trouvé cet équilibre-là, mais on l'a identifié l'année dernière. C'est vrai que quand on tournait beaucoup l'équipe, on avait des joueurs qui étaient déconnectés, qui n'arrivaient pas à trouver leur place, que ce soit offensivement ou défensivement, et ça nous posait beaucoup de problèmes. Donc aujourd'hui, bien sûr qu'ils ont des systèmes qui sont définis, mais après, la qualité du joueur, son expérience, son vécu rugby et son analyse doit toujours être mise aussi en éveil pour qu'ils puissent s'exprimer au mieux. Donc je ne leur donne jamais de directives définies complètement. Ils ont toujours une part de responsabilité puisque c'est quand même eux qui sont sur le terrain.
2: Avec l'importance, et je rebondis sur la question de Théo Nanette, Aurélien Colony, dans un moment où il n'y a jamais eu autant de data, où les équipes sont observées à la vidéo, mais il se trouve que j'étais à côté de vous, Aurélien, à Aimé Giral samedi après-midi. On voit tous les techniciens, on voit toute l'informatique qu'il y a au niveau du staff, c'est hyper impressionnant. Les adversaires, ils savent presque tout ça, pas quand ils arrivent face à l'UBB et vice versa. Donc ne pas être trop scolaire, c'est important aussi de pas réciter un rugby trop prévisible, quoi.
6: Après, les datas donnent des orientations, mais la qualité du joueur aussi, sa capacité à répondre aux situations données, elle reste quand même très intrinsèque. Et ça, on ne peut pas le mesurer. On le mesure qu'en semaine d'entraînement, les connexions qu'on a avec lui, les échanges qu'on a, la confiance qu'on peut créer aussi ensemble. Et moi, ce qui m'importe, c'est surtout d'amener les joueurs dans ce que je veux produire, moi, en termes d'engagement, de connexion. Mais au final, ils gardent quand même les clés du camion. Et il y a certaines choses que j'interdis, notamment des suicides, des sorties un peu hasardeuses où les joueurs se déconnectent. On essaye de prendre des décisions ensemble parce que c'est une équipe et la défense, c'est ça aussi, c'est une chaîne. Dès que la chaîne est rompue, ça ouvre des espaces pour l'adversaire et c'est surtout ce qu'il ne faut pas faire. Mais après, voilà, ils ont quand même une part de décision qui leur revient et ça, c'est important de le conserver.
2: Merci beaucoup Aurélien Colonie d'avoir été dans 100% UBB ce soir. Vous avez vu qu'on a des consultants à pour les questions. Hein.
6: Oui, j'ai vu ça. Mais c'est intéressant de discuter avec eux.
2: Ah ben, très bien, tant mieux. J'espère que, évidemment, celles et ceux qui nous écoutent auront pris autant de plaisir. Donc, merci beaucoup, Aurélien Colony, entraîneur de la défense de l'UBB. Théo Nanette, merci. Et c'est bon, hein, tu as tes galons de consultant. Hein.
5: Super, merci.
2: Alors, il va falloir changer de ligne téléphonique en revanche. Merci beaucoup Théo. Guy Akosseberi, je te garde à dessein, co-président des Lions du Stade Bordelais. Il se trouve qu'il y a à Saint-Germain ce soir la soirée des partenaires des Lions et je ne peux que inviter toutes et tous à être partenaires de cette équipe féminine quadruple championne de France. C'est absolument extraordinaire. Je pense que tu es en colère comme moi de ce qui s'est passé à la nuit du rugby hier soir, Guy Akosseberi, au moment des nominés sur le nom de Carla Arbès, c'est la photo d'Emma Couder. Est-ce qu'on aurait imaginé la photo de Thomas Ramos sur Romain Tamac ou de Damien Penaud sur LBB? C'est insupportable.
7: Oui, ça, c'est le chemin qui reste à parcourir encore pour le sport féminin. Quoi. Je crois que ça fait 2-3 ans que les quelques filles, enfin, il y a au moins 2 Oscars, je crois, par les meilleures internationales et meilleures joueuses de l'élite qui participent aux Oscars. Alors, c'est bien pour faire évoluer tout ça. Après, il faut bien le faire. Quoi. C'est sûr que là, ça fait des ordres, c'est pas joli. Ça, voilà, ça donne l'impression, on le fait parce qu'il faut le faire et dire qu'on l'a fait, mais on le fait à moitié. Quoi. Donc, c'est très moyen. Alors, heureusement, c'est Emma Couder qui fait partie de la même équipe.
2: Oui.
7: Et voilà.
2: Ils ne sont pas trompés de maillot, déjà.
7: Voilà, exactement. Et pour monter le moral à Carla, ce qu'on lui a dit, c'est que au moins le fait qu'il y ait l'erreur va faire comme encore plus parler de rugby féminin. Voilà, c'est
2: peut-être
7: ce que ça va faire. Je suis pas sur les réseaux sociaux, mais je pense que ça fait le buzz et que ça va continuer à faire le buzz. Donc on va parler encore plus de Carla Arbez. Voilà, ce qui est très bien pour nous, pour le club, mais voilà, ça c'est le côté. Pour plaisanter un peu et pour minimiser, mais oui, comme tu dis, c'est catastrophique. Autant ne rien faire plutôt que de mal faire les choses.
2: Exactement, on est bien d'accord. Et on va terminer, et je voudrais que tu puisses répondre à toute la question que se pose le rugby girondin depuis le mois de juin, Guy Akosseberi. Parce que Carla Arbez, justement, elle était venue, parce que les Lions du Stade Bordelais, on en parle souvent ici, et elles ont eu l'amabilité de venir au lendemain de la finale avec le bouclier de Brennus. Elles sont quadruples championnes de France, je le rappelle. Et voici ce que nous disait Carla Arbez au mois de juin.
8: C'est les présidents qui ont d'eux-mêmes dit que si on faisait le quadruplé, ouais, c'est ça. Je pense que la saison était tellement compliquée qu'ils se sont dit on risque rien. Donc on va être joueur et on va se dire qu'on va se tatouer le grain. Donc nous on espère qu'il

0: C'est sorti aujourd'hui, oui. On a Guy Guillaume qui part en Nouvelle-Zélande pour jouer trois fois les Néo-Zélandaises. Donc voilà, on leur a promis que ça serait fait avant l'entame du championnat.
1: Donc le 25 octobre, on prend vraiment date, et j'en parlais avec Aurélien Colony avant cette émission, il m'a dit, mais s'il y a 5 titres, que fera-t-il?
0: Ça ne sera pas ça ne sera pas un pari physique. Ça ne sera plus sur le physique. Pour tout dire, parce que Carla avait été coquine à l'antenne, et ce qui s'était passé, c'est qu'elle nous avait sorti ça quand on était rentré dans les vestiaires au moment du troisième titre, tu vois, à chaud.
1: Ah oui.
0: Donc on avait dit oui de suite. Et elles nous ont fait la même à Biarritz, après la victoire dans le quatrième. À peine, on passait à la réception. On arrivait à la réception. Et là, ils nous ont dit, si on va chercher le cinquième titre, vous nous payez le voyage à Ibiza. Donc là, c'est plus facile de dire oui, mais on a dit oui aussi. Donc ça ne sera pas sur le physique, ça sera
1: sur le voyage.
0: Un déplacement, sur un voyage, et qu'elles aillent récupérer de leur belle saison. Parce que j'espère, bien sûr, on espère tous qu'elles vont vous faire une belle saison à nouveau.
1: Ouais, mais inutile de te dire qu'on a tous très très bien noté la date du 25 octobre, hein, Guy Acosseberry.
0: Mais je vois.
1: Merci beaucoup, Guy Acosseberry, co-président des Lyonnes du Stade Bordelais, qui vont donc, et on aura l'occasion de vous en parler sur ICI Gironde, effectivement retrouver Saint-Germain le 25 octobre. C'est l'AXA Elite Une féminine qui sera de retour contre Grenoble. Il y aura d'ici là les internationales, et on vous en a parlé dans le journal 18h, 10 Bordelaises qui partent pour une tournée en Nouvelle-Zélande avec l'équipe de France féminine de rugby. Tant mieux, c'est une bonne nouvelle. 100% UBB, c'était en direct comme tous les soirs. 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À suivre pour vous dans un instant le trophée de l'estuaire rose. On va parler de navigation, on va parler d'octobre rose qui arrive après demain. C'est juste après George Michael sur ICI Gironde.

0: Sur les 6 euros, George Michael, Freedom, à 18h48.
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0: Il est donc l'heure de 100% sport en Gironde, votre rendez-vous du lundi au vendredi pour évoquer toutes les disciplines, tous les événements sportifs. Nous sommes dans le Médoc pour un très bel événement qui aura lieu ce week-end. Cet événement, c'est le Trophée Estuaire Rose. Bonsoir Christophe Chavanneau.
3: Bonsoir Dominique.
0: Vous êtes l'organisateur avec votre épouse Vanessa de cet événement. Et s'il a lieu au début du mois d'octobre, c'est lié à Octobre Rose, c'est lié au cancer et au cancer pédiatrique. On va en parler dans un instant. La voile se teinte de rose et ça va quand même ferrailler sur l'eau. Hein. Les régates commencent dès samedi matin.
3: Dès samedi matin, Dominique, effectivement, puisque cette année, pour la première année, cette fois, nous amenons la régate et le trophée Estuaire Rose à la pointe du Médoc, au Verdon-sur-Mer, plus précisément, puisque jusqu'à présent, on était en itinérance sur des clubs un peu plus à l'intérieur de l'estuaire, plus proche de Bordeaux. Et cette année, bien écoutez, les capacités d'accueil qui nous ont été offertes sont assez exceptionnelles, grâce à Port-Médoc et au Club Nautique du Verdon, et qui nous permettent aujourd'hui d'accueillir pour la première fois 80 voiliers sur l'eau, 80 voiliers habitables, et pour la première fois effectivement aussi des dériveurs. Donc on aura aussi une compétition de dériveurs sur l'eau entre 55 et 60, donc ça va faire beaucoup de voiles sur l'eau.
0: De très belles voiles roses, on l'espère. Et ça, ce sont sur les deux jours, entre 10h et 17h ?
3: Exactement, deux jours de régate et de compétition, d'animation sur le plan d'eau, mais aussi à terre, le dimanche un peu plus particulièrement. Mais voilà, on a vraiment deux jours de régate plein sur l'eau avec un plan d'eau qui va être bien animé par toutes les courses qui vont être lancées samedi et dimanche.
0: Et pour ceux qui ont le pied un peu moins marin et ça reste du sport, il y a un concours de pêche rose également.
3: Voilà, il y a un concours de pêche parce que en étant à la pointe du Médoc, il y a beaucoup de pêcheurs et une association Sport Fishing Port Bloc nous a suivis dans cette aventure et organise un concours dont les dons seront entièrement reversés à l'association pour les trois associations que l'on soutient. J'imagine qu'on reviendra là-dessus dans quelques instants. Mais effectivement, il y aura aussi des pêcheurs sur le plan d'eau. Un peu plus loin, hein, on va pas mélanger tout le monde.
0: Voilà. Ouais, non, ça ce serait compliqué. Alors effectivement, on va évoquer ces trois associations soutenues par le trophée Estuaire Rose. Je précise que victime de son succès là, on ne peut plus s'inscrire en tant que participant aux régates, hein, parce que c'est complet. Il faut s'y prendre un peu plus tôt. Bon, ça tant mieux, c'est signe que pour cette 8e édition, le rendez-vous est bien inscrit chez les amoureux de la voile.
3: Exactement. Là, on a clos les inscriptions parce que là, nous sommes pleins. Voilà, le port est plein et donc là, on est en capacité d'assumer toutes les inscrits aujourd'hui, mais on peut pas en recevoir plus. On verra pour les éditions, la prochaine édition, si on peut augmenter nos capacités de réception. Mais là, on est très très heureux et ravis, et puis un petit peu inquiet parce qu'on n'a jamais eu autant de monde à gérer sur l'événement, mais ça va être une belle manifestation et on a plein de bénévoles qui nous aident pour ça.
0: Et Christophe, si vous avez créé cet événement avec votre épouse Vanessa, c'est suite à l'envol de votre fille Margot, des suites d'un cancer pédiatrique. On en parle dans un instant sur Ici Gironde.
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0: 100% sport en Gironde évoque le trophée Estuaire Rose. C'est ce week-end, 3 et 4 octobre. C'est évidemment dans le cadre d'Octobre Rose et pour lutter contre les différentes formes de cancer. La genèse de l'événement, Christophe Chavonneau, le point de départ hein, pour vous et pour votre épouse Vanessa, c'est le cancer de votre fille Margot.
3: Mais comme vous le disiez, Margot a été touchée par un cancer pédiatrique et nous avons, comme tous parents qui sont touchés par ce... Par ces cancers-là, elle a lutté comme on a pu pour la soutenir. On a été aussi soutenu par de nombreuses associations durant tout ce combat. Et en 2019, fin d'été 2019, quand elle est partie, on s'est dit qu'on allait remercier ces associations-là et essayer de lier notre sport que nous pratiquons tout au long de l'année à cette cause-là, en organisant cette régate, en pensant que ça serait l'unique et seule fois qu'on la ferait. Et bon, on a été largement suivi et soutenu, c'est pour ça qu'aujourd'hui on est à la 8e édition. Et on s'est, content le temps qu'on se retourne un petit peu et qu'on se remette un peu les pieds sur terre pour faire ça, on s'est retrouvé au mois d'octobre et donc c'est pour ça que ça se fait au mois d'octobre aussi. Et on essaye de conjuguer cette date en étant fin septembre, début octobre toujours pour lier septembre en or, qui est le mois des cancers pédiatriques. Et octobre rose, voilà, puisque Margot aimait bien le rose aussi. Voilà. Donc ça a été une conjugaison de tous ces événements-là qui a fait qu'on se place à cette date et qui nous font aussi aujourd'hui soutenir des associations sous toutes les formes de cancer.
0: Alors en plus de cette édition, ce sont quelques 40 000 euros qui ont été récoltés. Nous voici à la 8e édition et ce sont 3 associations qui seront aidées par cette année par le trophée Estuaire Rose, Christophe Chavonneau.
3: On a toujours une association qui soutient les femmes dans la lutte contre les cancers qui sont soit en traitement, soit en rémission. Donc habituellement, effectivement, comme on est plus proche de Bordeaux, c'est la Maison Rose de Bordeaux. En étant dans le Médoc, on se positionne avec Rose Médoc, qui est son pendant médocain, et puis 2 associations qui ont trait au cancer pédiatrique, à savoir Parentraide, qui aide les parents dont les enfants sont hospitalisés au 6e étage de l'hôpital pédiatrique du CHU. Autre association, c'est Eva pour la vie, une association qui, dont les parents effectivement ont aussi perdu leur fille et qui milite pour en grande partie que l'État aussi soutienne la recherche plus directement pour les cancers pédiatriques et qui est une vraie recherche spécifique sur ce sujet.
0: Rendez-vous donc ce week-end, 3 et 4 octobre, samedi et dimanche, le trophée Estuaire Rose dans 100% sport en Gironde. On vous a beaucoup parlé de la régate, mais il y a aussi un programme à terre. N'hésitez pas à vous y rendre, du yoga, du longe-côte, la marche rose, le gala de la soirée. Je vous laisse le lien sur la page de l'émission pour que vous soyez samedi à la plage de la Chambrette et dimanche à l'esplanade de Port-Médoc. Et Christophe Chavonneau, merci d'être passé dans 100% sport en Gironde pour l'organisation de ce trophée de l'Estuaire Rose et belle édition à vous.
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0: Et jusqu'à 19h, DJ Soprano sur Ici Gironde.

0: Simon DJ Soprano. Je rappelle des difficultés sur les lignes de tram actuellement. Interruption entre Berge-de-la-Garonne et la Cité du Vin pour la ligne B en raison d'un colis suspect. C'est une rame en panne qui occasionne autour de la gare Saint-Jean des difficultés sur les lignes C, D et F. Soyez patients.
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0: Nous sommes le mardi 29 septembre, 19h. Enfin, un petit point météo juste après les infos de 19h. Ça, c'est avec vous, Marine Logénie.
2: 300 000 manifestants partout en France selon la CGT, 200 000 selon le ministère de l'Intérieur. C'est la fin d'une journée de grève au sein de la fonction publique. Enseignants, personnels soignants ou encore pompiers demandent plus de moyens. Une revalorisation du point d'indice pour augmenter les salaires. À Paris, la manifestation s'est lancée à 14h de la place de la République. Thomas Vinclair, vous étiez au milieu des 70 000 manifestants.
3: Ras-le-bol général, c'est ce qu'il y a écrit sur le t-shirt de Vincent.
4: On n'arrive plus à boucler les fins de mois parce que tout augmente sauf nos salaires.
3: Ce jardinier travaille à la mairie de Poitiers et il en veut au gouvernement car pour 2027, Sébastien Lecornu a annoncé un nouveau jet du point d'indice, ce qui sert de base au calcul de la rémunération des agents publics.
4: On nous traite toujours de privilégiés et moi clairement le 15 du mois j'ai plus de quoi bouffer quoi. Donc j'ai deux enfants à élever et on en a vraiment ras-le-bol.
3: Et en plus d'une revalorisation des salaires, les fonctionnaires demandent aussi plus de moyens. François est aussi aide-soignant à Rennes. Il est venu avec une pancarte dessus où il y a une couverture de survie.
5: Ça remet en exergue le manque de moyens qu'on a eu où on n'avait pas de climatisation dans un certain nombre d'établissements hospitaliers ou d'EHPAD où on recourait à des solutions de bricolage pour la santé des Français aujourd'hui.
3: Dans le cortège, on retrouve aussi Julien. Sur sa pancarte, on peut lire « Taxer les milliardaires ». Pour cet enseignant, il faut que le gouvernement arrête de prendre constamment dans la poche des agents publics. Il aimerait voir les plus riches contribuer davantage.
6: Le fait que les patrons s'enrichissent, et encore une fois, j'ai personnellement rien contre les patrons. Par contre, à un moment, le patron tout seul, il est rien. À un moment, il faut qu'on arrive à changer tout ça.
3: Côté syndicat, on annonce déjà la couleur pour les prochaines semaines. Si d'ici jeudi, le gouvernement ne revoit pas sa copie sur ses 54 milliards d'euros d'économies, d'autres appels à la grève seront lancés, cette fois pour l'ensemble des salariés français.
2: Un reportage dans le cortège parisien pour ici, signé Thomas Vinclair. Si l'on englobe le primaire et le secondaire, le ministère de l'Éducation comptabilise 14% d'enseignants grévistes, 40% côté syndicat. La Lozère, le Gard, l'Hérault et l'Ardèche basculent ce soir à minuit en vigilance orange. Pluie, inondation, Météo France prévoit un épisode méditerranéen très marqué. On y revient à la fin de ce journal. Dans la météo, du changement à la direction de la SET, c'est la société d'exploitation de la Tour Eiffel. Dans un communiqué, le directeur général annonce son départ après une polémique déclenchée au début du mois par la visite d'un groupe religieux hindou au cours de laquelle le personnel féminin avait été écarté. Coralie Moreau.
7: Visite VIP qui avait eu lieu début septembre à l'occasion de l'inauguration du temple de ce mouvement religieux à Bussy-Saint-Georges. Les femmes salariées de la Tour Eiffel avaient été invitées à rester dans un local pour ne pas croiser le regard des moines, demande formulée par les organisateurs et acceptée par la SET. Cette décision avait provoqué la colère du personnel et une grève spontanée. Depuis, la société d'exploitation a mené une enquête interne qui conclut aujourd'hui à une série de dysfonctionnements et de défaillances dans l'organisation des visites protocolaires. Prenant acte, le directeur général de la société annonce son départ dans un communiqué. Patrick Brancourt-Ruiveau quitte donc l'entreprise à la fin de l'année après 8 ans à son poste. Le président du conseil d'administration de la SET et maire de Paris-Centre, Ariel Veil, souligne la qualité de son travail pendant le Covid et les JO de Paris notamment. Il annonce une série de mesures en faveur de l'égalité femmes-hommes et la mise en place rapide d'un nouveau service du protocole.
2: Et contacté par ici, les représentants du personnel de la SET n'ont pas souhaité réagir. Clap de fin pour une marque emblématique, le chausseur André est placé en liquidation judiciaire. La marque a connu plusieurs rachats, plusieurs vagues de licenciements depuis 2020. Il ne restait plus que le site internet, 7 magasins et une trentaine de salariés. Cette fois, c'est vraiment la fin, Anivia Tolinki, d'une marque fondée il y a 130 ans.
8: André, c'est d'abord une histoire alsacienne. 1896, Albert Lévy, le créateur, a 23 ans. Il veut vendre des chaussures robustes avec du choix et des paires abordables surtout. La recette plaît très vite, les boutiques se multiplient comme des petits pains.
9: Une chaussure élégante et de qualité s'achète toujours chez André, 160 magasins. André, le chausseur, sachant chausser.
8: Le succès dure. Dans les années 80, André inaugure sa 500e boutique et change de slogan pour l'occasion. André, Et tout est allé bien pendant 30 ans encore, raconte une salariée de la marque. Et puis patatras. On a eu le Covid, on a eu moins d'argent, moins de stock. Le style a disparu. Elle dit, ce n'était plus le André qu'on avait connu. La marque est placée en redressement judiciaire 3 fois en 5 ans et donc désormais en liquidation. Les 7 magasins restants ont dû baisser leurs rideaux et les 30 derniers salariés vont être licenciés.
2: Anne Livia Tolinki, si vous connaissez déjà votre programme pour les fêtes de fin d'année, la SNCF ouvre demain la billetterie pour les trains TGV Inouï, Ouigo et Intercité. La compagnie va aussi renforcer son offre vers les stations de ski des Alpes en cette fin d'année et également pour se rendre au marché de Noël de Strasbourg et Colmar.
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0: Au réveil, demain matin, les températures seront entre 18 et 19 degrés. C'est très homogène sur l'ensemble du département. Vous allez découvrir un ciel très nuageux. Des averses faibles et éparses peuvent se produire de la mi-journée jusqu'au soir. Les températures, 25 à 28 degrés globalement dans le département. Tout petit peu plus, 29 degrés pour les Landes Girondines. On va donc retrouver un peu de fraîcheur. C'est l'heure de Décibel et d'Émilie Mazoyer.
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2: Salut à toutes, salut à tous et bienvenue dans Décibel. On est ensemble en direct jusqu'à 20h. Merci de nous avoir choisis les amis, bravo pour votre bon goût. Au rayon anniversaire, il y aura Jerry Lee Lewis. Le Blind Test sera consacré à des chansons belges qui parlent de Belgique. Et c'est bien normal puisque ce soir, notre invité est un Belge illustre que vous aviez découvert en 2022 avec cette chanson délicieuse.
10: Docteur, un jour je marierai en ange.
2: Son premier album était celui des rêves. Le deuxième qui vient de sortir, Ave de Mar. Bah c'est la réalité, c'est qu'est-ce qui se passe dans la vie de ce jeune artiste qui décolle, qui compose et qui découvre sa vie et aussi lui-même. Pierre de Mar est de retour, un retour gagnant, Ave de Mar. On en parle ce soir avec lui et on vous l'offre tout à l'heure au Blind Test. Alors n'hésitez pas à nous appeler dès maintenant au standard, le numéro 055 056. Ça doit être écrit sur un post-it, mais j'ai perdu le post-it. Bref, appelez le standard pour jouer avec nous. Non, ben non, j'ai pas de post-it, je suis désolée. Alors, il faut me retrouver mon post-it, s'il vous plaît. Au moins pour avoir le numéro du standard. On va démarrer avec l'actu du jour. C'est Étienne Dao qui s'apprête à célébrer un double anniversaire. Les 40 ans de Pop Satori, son 3e album, et les 30 ans d'Eden, son 6e album. Alors, pour faire ça comme il faut, parce qu'on sait qu'Étienne Dao ne fait jamais deux fois la même chose, il a décidé de réinterpréter ses deux albums lors de 5 grands concerts anniversaires. Ça va se passer en janvier prochain, à Lyon, Antibes, Bruxelles, Liège et Paris. C'est un peu la guerre pour avoir des places. On espère que le succès immédiat de la mise en vente de ces concerts va motiver Étienne Dao pour peut-être nous proposer une petite tournée. On aimerait bien. En attendant, on écoute un des grands moments de Pop Satori. C'est Duel au soleil. C'est tombé pour la France.

0: Tombé pour la France, c'était le premier single issu de Pop Satori, ce troisième album d'Étienne Dao, qui sera donc célébré par Étienne. Une belle série de concerts. Il a mis toutes les infos, comme d'habitude, parce qu'il aime communiquer directement avec son public sur ses réseaux sociaux.
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0: Le grand public a découvert Chloé Mons au moment où elle s'est mariée avec Alain Bachung. Elle avait joué aussi dans un de ses clips. Donc, on avait découvert cette fille au physique absolument incroyable, renversant, hollywoodien. Et puis, Bachung, qui était tellement amoureux d'elle, ils faisaient de la musique aussi ensemble. Ils avaient sorti notamment un album magnifique qui s'appelait Le Cantique des Cantiques. Alors, Alain Bachung est mort. Chloé Mons est la gardienne du temple. Hein. C'est elle qui a les droits de toutes les chansons d'Alain Bachung, qui accepte ou pas des reprises, des participations, etc. Et elle s'occupe aussi de sa carrière musicale perso. Et là, elle va sortir le 16 octobre prochain un album que je trouve super réussi, qui s'appelle A Drink with Burt. Donc, boire un verre avec Burt. Le Burt en question, c'est Burt Bacharach. Elle est toujours accompagnée par Yann Péchin, qui était le guitariste fétiche de Bachung. Donc, sur ce disque. Et il y a un premier extrait que j'avais envie de partager avec vous. Vous allez me dire ce que vous en pensez, mais je trouve que c'est très, très réussi. C'est la chanson Rain Drops Keep Falling on My Head, qui avait été adapté en français par Sacha Distel en 70, Toute la pluie tombe sur moi. La version de Chloé Mons reste en anglais et elle est super réussie. Chloé Mons, Drink with Burt, ça sortira le 16 octobre et c'est notre coup de cœur.

0: ça qui est génial avec les chansons de Burt Bacharach, il n'y a pas besoin d'en faire des tonnes, hein, juste une belle voix, une belle guitare. Et la belle voix, c'était celle de Chloé Mons. Cette première version est déjà disponible et l'album, lui, arrive mi-octobre.
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0: Ouh, Pierre Demar arrive dans Décibel. Son deuxième album, Ave Demar, est disponible. Et on va le décortiquer ensemble.
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3: Ave de Mar.
4: Ave Émilie, comment ça va?
3: Qu'est-ce que je suis contente. Pierre de Mar est de retour. L'album, il est incroyable.
4: Merci.
3: Franchement, il est aussi incroyable que son titre. Ceci dit, avec un titre comme ça, t'avais intérêt quand même à faire un très bon album. Bah oui, Ave César, c'est quand même comme ça qu'on saluait l'empereur de Rome et de la moitié de la planète. Donc oui, effectivement, derrière, tu peux pas faire petit machin.
4: Mais rassure-toi, Émilie, je n'incarne pas un empereur. J'incarne un ado sur le tard, tout à fait maladroit, qui part à la conquête, mais pas du tout de nouveaux territoires. Il part à la conquête de lui-même surtout, oui. De nouvelles sensations, et j'incarne cet ado, mais cet ado c'est moi, hein. C'est-à-dire que je m'incarne moi-même, enfin, c'est ma vie qui a commencé un peu tardivement, je dirais que ma vie a recommencé à 18 ans, et donc c'est à ce moment-là que je vis les premières amours, les premières ivresses, enfin, tout ça, et c'est ce que je compte du premier au dernier titre de l'album.
3: De cet album, ouais. Alors c'est vrai que le premier album, Regarde-moi, immense succès, hein, disque de platine, et puis victoire de la musique de la révélation masculine de l'année en 2023, et puis plein de concerts. Enfin voilà, il a eu une belle histoire, ce premier album. Mais tu y racontais beaucoup tes rêves. D'ailleurs, un jour je marierai un ange, etc. Voilà,
4: un jour je serai une superstar. C'était que de l'ordre de la projection. C'est comme si j'avais fait une, je sais pas, une wish list pour l'avenir. Tu
3: c'est
4: vois.
3: Ça, les trucs à faire avant 30 ans.
4: Exactement. Et ils sont plus ou moins faits. Enfin non, j'ai pas épousé un ange. Bon, enfin ceci dit,
3: t'en as croisé quelques-uns.
4: J'en ai croisé. J'ai des superbes histoires et tout ça. Et puis je sais pas à quel point je suis devenu célèbre, mais je fais ce que je veux de ma vie, enfin je fais ce que j'aime surtout de ma vie. Et donc non, là ici il s'agit d'histoires vraies,
3: réalité.
4: Plus de projections, mais d'histoires vraies. Je vous raconte sans trop de pudeur du tout. Il y a pas de filtre, tu vois, quelquefois. Je sais pas, j'incarne une espèce de souillon en amour qui fait tous les mauvais choix, mais c'est pas très grave, faut pas s'inquiéter, parce que ça finit bien, le disque finit bien.
3: Il y a un pire.
4: Sur une note tout à fait pleine d'espoir, et puis sur une histoire d'amour heureuse et réciproque.
3: Alors je me suis souvenu que tu m'avais dit que ta chanson préférée du premier album c'était celle-là. Enfant 2, et en fait, pour le coup, celle-là, c'était la plus proche de la réalité. Donc en fait, même dans premier album,
4: déjà les prémices t'as raison.
3: T'avais déjà envie.
4: Je dressais un portrait de famille tout à fait
3: caricatural,
4: mais pas du non tout à fait, non, c'était proche de bon, mon père n'est pas un énorme sauvage, tu vois, il n'est pas toréador, et ma mère n'est pas aussi sainte que la divine
3: n'empêche.
4: Sainte Marie, mais carrément, t'as raison. Et Enfant 2, je trouve qu'on retrouve un peu d'Enfant 2 dans ce disque, ouais. Même dans la musicalité, dans la contagion, il y a un truc, tu sais, je pense à vous, c'est quand même une hymne joyeuse, quoi. Il y a une espèce d'ode à la joie, je trouve, et qui est très contagieuse, et c'est pas facile de faire un morceau pop joyeux qui tombe pas dans les facilités qu'on connaît. Et donc j'en suis fier, et c'est drôle parce que peut-être que dans 5 ans je te dirai, je pense à vous, c'était mon morceau préféré, j'en sais rien.
3: Ah bah alors on garde ça pour les archives.

0: la chanson du retour, la chanson où tu t'adresses au public.
1: Absolument.
0: Hyper bien reçue. Maintenant, l'album est sorti.
1: Ouais.
0: Tu peux me dire à quel point ça a été difficile ou pas de l'aborder, ce deuxième album? Surtout quand le premier a cartonné, mais parfois on se dit, merde, j'ai eu de la chance. Comment je vais faire pour le deuxième?
1: En fait, quand j'ai rendu mon premier disque, j'étais tellement persuadé le jour où je l'ai rendu au label, que je pouvais faire 100 fois mieux. C'est bizarre de dire ça, et je le renie pas du tout. Moi, je l'aime beaucoup, le premier disque, mais c'est un disque qui a été fait en 6 mois parce qu'il fallait rebondir sur un succès. Donc, Un jour, je marie un ange. Il fallait, fallait rapidement sortir un truc, quoi, derrière. Ouais. Et donc, j'ai eu 6 mois. Ça veut dire que j'ai fait 15 maquettes. J'en ai gardé 12. Très peu de marge pour l'erreur. Et donc, en le rendant, je savais déjà que j'étais capable de mieux si il m'était donné plus de temps. Et donc j'ai pas abordé le deuxième avec beaucoup de crainte, tu vois. Même s'il y avait un succès autour du premier disque, c'est plutôt en le faisant, j'y ai pas pensé une seule seconde. J'ai juste pris mon temps. Là, j'ai eu 3 ans, ça n'a rien à voir. J'ai eu beaucoup de nuits de sommeil, de recul.
0: Ça, c'est un cadeau du succès du premier, c'est d'avoir
1: luxe.
0: Le temps.
1: Non, mais carrément, bien sûr, c'est un luxe, c'est de se dire que voilà, je vis suffisamment bien que pour prendre 3 ans pour faire un deuxième disque, et d'avoir la chance aussi d'avoir une équipe qui comprend ça, qui sait que j'ai la nécessité d'avoir du temps. J'ai ce besoin d'avoir du temps, et je l'ai eu. Et donc ça fait un disque que j'aime beaucoup beaucoup plus. Et là, en le sortant, je me dis pas que je saurais faire beaucoup. J'en sais rien, tu vois. Moi, je pense que je ferais mieux si je reste curieux et si j'écoute plein de choses encore, parce que c'est en découvrant des références et en étant inspiré qu'on fait les choses encore meilleures, tu vois. Entre les deux albums, là, j'ai redécouvert tellement de choses, tellement de musique. Il y a des influences. Je te parlais dans Je pense à vous, dans un peu de Christine, mais il y a aussi du R. Je sais pas, il y a plein de choses que j'aime. Sébastien Tellier sur la dernière, je m'en souviendrai.
0: Ouais.
1: Et tout ça, je connaissais pas il y a 2 ans, en fait. Et donc, plus tu découvres de choses et plus ta musique a des chances d'être bonne.
0: Et là, elle est très bonne. Ave de Mar, deuxième album de Pierre de Mar. On va écouter J'aurais fini par te plaire, justement, si vous avez envie de savoir comment se sont passées les premières amours de Pierre.
1: Tout à fait, tout à fait.
0: Eh bien, parfois, elles ne se sont pas passées, mais c'est pas grave.
1: C'est comme ça chez beaucoup de monde. C'est rassurant de le savoir, non?
0: C'est vrai.

0: J'aurais fini par te plaire, Pierre de Mar. Plaire aux autres, plaire aux hommes, plaire au public, plaire à la presse. C'est quelque chose qui t'envahit parfois.
1: Ah ouais, ça peut être tout à fait.
0: Tu fais pas le métier nocif. Le plus planqué. Hein,
1: bah non, mais c'est un métier de gens qui veulent plaire. De toute façon, c'est un métier de gens qui ont besoin d'impressionner pour séduire, qui ont besoin d'impressionner pour se faire des copains.
0: Ouais, mais parfois ça dévore. C'était quoi.
1: Ouais, mais ça peut dévorer. Enfin, je sais que par exemple, c'est horrible, mais je suis très mauvaise humeur si je sors un disque et qui marche pas. Enfin, tu vois. Et donc pour l'instant, tout va bien. Je suis très heureux. Mais,
0: non, mais là, c'est un exemple. Mais imagine, je sais pas, tu te fais très beau, tu t'attends à des compliments, on te fait pas de compliments. Là, ça va, ça
1: je m'en fous.
0: Tu t'en fous.
1: Le physique et tout ça, je m'en fous complètement, mais c'est
0: sur
1: plus
0: les chansons,
1: des trucs de bah les chansons et encore je remarque, c'est drôle parce que je remarque que je reçois plein de très très gentils mots, alors quand c'est des gens vraiment qui prennent le temps, qui font des... ça me fait énormément plaisir, mais autour de moi, les copains, les amis, ça me fait plaisir, mais ça me fait peut-être moins d'effet que sur le premier. Soit c'est l'habitude, ou soit c'est plutôt la bonne nouvelle que j'ai fait ce disque pour moi, tu vois.
0: Oui.
1: Et je
0: pas
1: me
0: pas
1: dis en
0: plaire,
1: fait un peu moins pour plaire, donc c'est plutôt une bonne nouvelle, mais j'ai très envie qu'il marche quand même, tu vois, c'est un peu paradoxal.
0: Parfois pour plaire on doit se métamorphoser, et c'est pas toujours une bonne idée. C'est ce que tu chantes avec Lara Luciani dans la chanson.
1: Exactement.
0: Quasiment parfait.

0: Tu avais chanté au concert de Clara Luciani à Bercy. On sent que vous êtes copains. On a même vu des photos de bord de piscine cet
1: été.
0: C'est ton ami, c'était important qu'elle vienne sur ton disque.
1: Oui, après, j'invite pas tous mes amis sur le disque, parce que sinon, ils seraient très mauvais. Mais c'était important, oui, parce que... Alors déjà, comment est-ce que je connais Clara? Avec Clara, on partage notre meilleur ami. On a une chose en commun, c'est notre meilleur ami, qui s'appelle Eddie Blanchard, qui a réalisé pour moi plusieurs clips, notamment Je pense à vous.
0: Ah, mais c'est la fille de Philippe Catherine.
1: Absolument.
0: Mais oui, elle est très talentueuse.
1: Hyper talentueuse. Elle a écrit un livre, elle sort des clips, enfin, elle réalise des clips, elle chante aussi très bien. Elle était venue chanter à Mont Zénith. Et donc, bref, c'est Eddie qui m'a présenté. C'est Clara.
0: Okay.
1: Et Clara est une femme hilarante. Hein,
0: oui,
1: faut le savoir.
0: Elle est très drôle.
1: Et donc on s'est très bien entendu assez vite et on est devenus copains comme ça. Et j'ai composé un jour quasiment parfait et très vite, je pense au bout de quelques heures que j'étais en studio et je me suis dit, mais c'est pour Clara quoi. Ça sonne vraiment pour Clara. Oui. Le refrain, le tout est beau, tout est quasiment parfait. Ça sonnait tellement Clara. Et donc je l'ai envoyé à Clara un peu plus tard. C'est un jour où tous les deux, on avait tout perdu aux Victoires de la musique.
0: Ah, 2023.
1: Soirée de la Loose. Soirée de la Loose.
0: Je m'en souviens très bien. 2023, c'était pas pour elle, c'était pas pour toi.
1: Bah, non, je pense que c'est un an plus tard, parce que 23, j'ai gagné ma première victoire.
0: Ah, 24, 24.
1: Je pense que c'est celle d'après.
0: C'est 24. Où t'étais nommée, elle était nommée.
1: Exactement, exactement. Et puis, c'est drôle. Enfin, bref, on rigolait beaucoup. Et je lui dis, bah, tu sais quoi, j'ai un lot de consolation. Il y a ce morceau qui existe. Est-ce que tu aimerais poser ta voix dessus? Et plus que ça, elle a écrit ses paroles. Et j'adore ce qu'il raconte, le morceau. C'est un dialogue. En gros, moi, je lui dis, comme tu disais tout à l'heure, j'ai tout changé chez moi pour te plaire. J'ai repeint mon visage, j'ai dessiné mon abdomen à l'encre indélébile. Voilà, je suis digne de vous, de votre drôle de goût. Et puis, elle me dit, mais c'est pas du tout comme ça que je vais t'aimer, en fait. Genre, c'est quand tu transpires que je te trouve digne d'être aimée. Et j'aime bien quand elle me dit ça.
0: La sagesse de Pierre Demar et Clara Luciani. La chanson est superbe, quasiment parfaite. Ça fait partie des grands moments de Ave Demar, nouvel album de Pierre, dont on parle ce soir dans Décibel, qu'on vous recommande et qu'on vous fait gagner tout à l'heure au Blind Test. Vous pouvez appeler Alexandra au standard. Ça y est, j'ai retrouvé mon post-it. J'ai le numéro 0810 055 056. À tout de suite.
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0: Décibel en direct jusqu'à 20h. Notre invité de ce soir, Pierre Demar, était fait pour la grande vie.

0: de Eva qu'on entend avec toi en duo sur cette chanson La Grande Vie, deuxième invité de l'album.
1: Je suis trop content de l'avoir.
0: C'est vrai?
1: Ouais, je suis hyper content parce que je trouve qu'elle sublime le morceau. Enfin, on l'entend chanter là, c'est quand même assez angélique.
0: Et puis c'est un morceau très étonnant pour celles et ceux qui nous connaissaient, et on était tous dans ce cas-là, que ton premier album.
1: Ouais, c'est vrai, t'as raison.
0: Là, c'est l'aventure sonore et sonique.
1: Oui, oui, c'est vrai. Et pourtant, c'est une prod que j'ai fait tout seul, quoi, pour le coup, que moi sur cette production. Et je l'aime beaucoup. Enfin, je trouve qu'elle est langoureuse, elle est sensuelle, il y a un truc très qui rebondit bien. Et
0: Mais on t'avait jamais entendu là-dessus.
1: Non, t'as raison. Non, il y a un truc presque R&B. Ouais. Moi, je fais des trucs genre.
0: Tu fais des vibes comme Amel.
1: Je vibe
0: Bent.
1: Un peu, presque autant qu'Amel. Et ouais, la prod traînait sur un disque dur depuis longtemps. Je l'adorais, mais je savais pas quoi en faire. J'avais ce début de texte, mais qui disait pas grand-chose, si ce n'est que je suis venu pour la grande vie, le soleil et la maille. Mais c'est un peu vain.
2: On aime bien.
1: Et on aime bien, mais c'est léger. Et puis je sais pas. On écoutait avec ma petite sœur Eva. Il y a pas si longtemps. Il y a 6 mois, quoi. Et on se dit, mais attends, mais c'est trop bien. Il faut que ça soit Eva sur le disque, sur La Grande Vie. Et donc, je lui ai écrit. Elle m'a répondu tout de suite. On s'est vu, je pense, dans la semaine. Et elle a écrit son texte qui, je trouve, donne beaucoup de profondeur au texte et qui dit, mais en fait, La Grande Vie, c'est pas si génial. Peut-être qu'on peut en avoir peur aussi. Et elle le chante hyper bien avec cette voix tellement cristalline, quoi. Enfin, je suis très heureux de l'avoir, vraiment.
0: Il y a de ça. Et puis, du coup, aussi, voilà, les deux personnages féminins, que ce soit Clara Luciani, qu'on a entendu tout à l'heure, ou Eva, qui, en fait, viennent mettre un peu de raison, parfois, dans tes délires en chanson.
1: Ouais, complètement. La sagesse féminine, hein, c'est souvent comme ça. Les femmes sont plus matures à cet âge-là.
0: C'est mieux que des chansons sur l'hystérie, des féminazies, ça fait plaisir. Ça, voilà. Merci Pierre, merci beaucoup.
1: Ouais, quand même.
0: Allez, c'est l'heure du questionnaire des choix cornéliens.
1: Ah, j'adore, dis-moi.
0: Mais oui, Paris ou Bruxelles?
1: Ah, c'est le pire que tu peux me faire.
0: Je sais, c'est dégueulasse.
1: C'est le pire. J'habite Paris parce que tout s'y passe, et essentiellement quand on travaille dans la culture. Mais ma famille est à Bruxelles, mon chat est à Bruxelles, le studio est à Bruxelles. Oh. Donc je pense que mon cœur est à Bruxelles, mais la vie est à Paris.
0: Fashion Week ou festival?
1: Festival à 100%. Il y a 3 ans, j'aurais pas dit ça. Ouais. Mais là maintenant, festival à 100% parce que j'ai appris à aimer me produire sur scène, et j'ai appris à un peu désaimer les défilés. Donc voilà.
0: Je comprends. Reconversion professionnelle, Pierre Demar, tu deviens DJ ou animateur radio?
1: Animateur radio, 100 fois. Quoique DJ, tu fais plus de thunes. Mais animateur radio, ça me plaît davantage. Je chante mieux que je mixe. Je parle mieux que je mixe, pardon.
0: Les paparazzis te piègent, Pierre. Tu préfères que sorte une photo de toi très mal habillé ou tout nu?
1: Très mal habillé. J'ai un peu de pudeur quand même.
0: Plutôt famille nombreuse ou adult only?
1: Ah, c'est dur. En fait, famille nombreuse, mais qui commencerait à 40 ans, ce qui est un peu tard, parce qu'à 40 ans, c'est dur. Pour moi, je sais pas si j'aurai la forme. Non, mais parce que c'est marrant.
0: T'as pas prévu de mourir?
1: J'ai plusieurs amis qui ont eu des enfants à 39, 40 ans, et qui me disent juste, ah putain, c'est exténuant quand même, tu vois. Et donc, je capte. Moi, j'ai aucune pression. Enfin, je veux dire, je peux le faire à n'importe quel âge, mais il y a ce truc de, c'est fatigant, quoi. Donc, je sais pas. Aujourd'hui, je me projette pas du tout d'avoir des enfants. Peut-être que dans 10 ans, je saurais. Mais si j'en ai, par contre, c'est pas un ou deux, c'est une tribu, tu vois. Ah, j'en veux 10.
0: Oh.
1: Ah ouais.
0: Oh wow.
1: Faire un truc énorme, genre un hôtel, on s'éclate.
0: Foot.
1: Ah ouais, équipe de foot.
0: J'adore. Rencontre amoureuse.
1: Mm-hmm.
0: En soirée, au travail, sur une appli.
1: En soirée, ce serait l'idéal. Moi, j'en peux plus des applis. Enfin, j'en peux plus de rencontrer des gens qui sont pas dans la vraie vie, quoi. C'est quand même trop. Toutes mes histoires d'amour sont nées sur Hinge. Mais c'est drôle. Donc, j'ai vécu des belles histoires d'amour depuis, enfin, grâce à Hinge. Mais j'aimerais tellement te dire que j'ai rencontré telle ou telle personne, je sais pas, moi, en club ou exactement, dans un parc. Oh, le rêve, quoi.
0: À la maison de la radio.
1: J'adorerais. Et travail, pourquoi pas. Mais travailler en couple, je l'ai fait. C'est pas facile non plus. Enfin, tu vois, c'est un challenge, quand même.
0: Tu préfères te teindre les cheveux en blond ou faire une crise d'acné?
1: Teindre les cheveux en blond 100 fois. J'ai fait les deux en même temps quand j'avais 15 ans. Et j'étais plutôt fier de mes cheveux que de mes boutons.
0: Vivre sans amour ou vivre sans wifi?
1: Sans wifi, on s'en branle l'internet. On n'en peut plus.
0: On coupe. Et enfin, tu préfères un amoureux pas joli mais gentil ou très beau mais très cruel?
1: Je pense que plutôt gentil. Après, moi, ce que je veux par-dessus tout, c'est d'être drôle. Si t'es cruel mais hilarant, ça me va. Si t'es hilarant et très moche, ça me va aussi. Mais alors, pas drôle, et il peut être aussi charmant, gentil, beau qu'il veut, ça m'intéresse pas trop.
0: Ok. Et s'il a un petit couteau pour te percer le cœur, comme dans Opinel?
1: Alors ça ne pas refaire chez vous. Dans Opinel, non. C'est la chanson qui sort le matin, qui est le single actuel que j'adore. Je dis, voici mon cœur et un Opinel, ne me le rends pas sans l'abîmer, ou bien ne me le rends pas du tout. Et en gros, ça veut dire, si tu romps avec moi, tu t'en vas. Sois un salaud plutôt qu'un saint, parce que si t'es trop gentil, j'aurais beaucoup de mal à t'oublier et à sortir de ma période d'amour, quoi.
0: Voilà. L'amour selon Pierre de Mars, ça se passe avec

0: Mais oui, il est parfaitement bilingue. Pierre Demar.
1: Presque bilingue.
0: Et l'invité de Décibel, son deuxième album, Ave Demar, est disponible. Et il est vrai que les amours contrariés, compliqués, difficiles, ça fait des meilleures chansons que quand tout va bien.
2: Ça fait des très bonnes chansons. C'est la chanson qui respire, je pense, une vérité, qui transpire un truc, une nécessité d'être écrite. Ouais. Mais ceci dit, tu vois, je m'en souviendrai qu'elle est la dernière.
0: Oui.
2: Je trouve que c'est presque l'une des plus belles du disque. Enfin, pour moi, c'est peut-être ma préférée. Je te disais, je pensais à vous tout à l'heure, mais c'est parce qu'il vient de sortir. J'aime
0: ouais.
2: toutes, mais.
0: Non, je m'en souviendrai. Elle est
2: assez belle. Elle a été écrite dans un moment de.
0: Je m'en souviendrai.
2: Plénitude. Vraiment très, très.
0: Je m'en souviendrai. Je l'ai, je sais que je l'ai. Voilà.
2: Yes. Merci.

0: de fin.
1: Ouais, de
0: ouf,
1: l'album. C'est vraiment ça. Si, si, t'as raison, puis on dirait un peu un chant de moine aussi, mais.
0: Alors, j'avais pas senti le.
1: Pas de moine, mais un truc religieux. Je très.
0: Ah, non, mais un truc un peu habité.
1: Hyper aérien,
0: un peu
1: quoi.
0: Cosmique.
1: Hyper aérien, un peu cosmique, je sais pas, je vois de ça, moi, un peu des choristes, un peu de tellier, un peu de farmer, je sais pas, toutes plein de choses que j'aime. Et justement, à ce moment-là, bah, c'était voilà, c'est une sorte d'amour qui était très heureuse tout du long. Et la chanson me plaît. Donc, je me suis aussi rassuré en me disant, tiens, Pierre, tu peux être heureux et écrire une chanson qui reste et qui te plaît.
0: Ben oui, elle s'appelle
1: Faut le savoir.
0: Elle est très belle. Après, quand tu fais des conneries, ça fait des bonnes chansons aussi. Je pense à Mon amour fuck, par exemple.

0: est incroyable.
1: Merci Mimi.
0: C'est une chanson de chanteuse, je trouve.
1: Ah, tu trouves,
0: c'est
1: vrai?
0: Oui.
1: C'est-à-dire
0: oui.
1: que moi je trouve qu'elle est très agréable à chanter, enfin, y a un truc, ou plutôt elle donne envie de chanter.
0: Alors il y a de ça, mais ce que je veux dire, c'est qu'elle montre aussi une vulnérabilité qu'on ouais. entend rarement chez un homme.
1: Ah oui, ah, d'accord, ok, intéressant.
0: C'est pour ça que je te dis une chanson de chanteuse.
1: Okay, d'accord,
0: et à la fois une chanson de chanteuse qui serait assez courageuse pour.

0: Non, moi, la première chose que je fais, c'est de le raconter partout autour
1: mais
0: de moi.
1: Mais c'est génial, ça.
0: Comme ça
1: t'évite
0: que je
1: d'avoir
0: digère.
1: Honte.
0: Ouais, j'ai aucune honte de rien.
1: C'est super,
0: très,
1: parce que la honte,
0: agréable.
1: C'est un poison. Donc
0: la
1: c'est formidable.
0: Honte, ça vous mange de l'intérieur, donc il faut surtout pas avoir honte.
1: Et puis, alors, est-ce qu'on peut remettre, s'il vous plaît, cet extrait de Mon amour fuck? Parce que maintenant qu'on a bien fait le sens, le fond, la forme est très intéressante et ce petit piano sautillant qui a dû rendre plein de gens jaloux. Ça me fait penser, tu sais, à certains titres, même d'Elton John.
0: Oui, t'as raison. C'est vrai, un peu de Mika, d'Elton.
1: Alors, il faut quand même qu'on parle de ça, les musiques de ce disque. T'es allé beaucoup plus loin sur le premier album.
0: Déjà, on a enregistré les musiciens, première chose. Ouais, je suis allé plus loin, Émilie. Moi, j'adore produire. C'est ce que je préfère faire sur un disque. J'aime bien écrire les textes, mais vraiment la partie musicale, c'est moi qui programme toutes les batteries. Les musiciens, on les a en studio. Je suis hyper impliqué tout du long. Et là, c'est marrant. J'ai appris un truc déjà, c'est que le moins, le mieux en production. Souvent, tu vois, d'avoir une production lisible. Oui. C'est en réécoutant le premier disque de Christine and the Queens, ou bien R, l'album Talkie Walkie qui est génial avec Cherry Blossom Girl. Tout ça, c'est les belles guitares. C'est hyper beau.
1: Ah, oui.
0: Et en fait, il n'y a pas grand-chose. Il y a une guitare, il y a une très très belle voix du chanteur, et puis il y a des petites boîtes à rythme. Mais en fait, c'est lisible. Vous écoutez la chanson, puis vous savez ce qui se passe, vous comprenez ce qui se passe, et c'est assez agréable. Kanye West, c'est souvent la même chose. Et donc, ça m'a vachement inspiré pour le disque. Et je me suis aussi permis des moments des respirations musicales où je ne chante pas. Le premier morceau, tu vois, il termine 45 secondes de guitare, batterie, congas, mais je ne chante pas. Et je pense que c'est une belle évolution de ma part, parce qu'avant ça, j'avais peur d'ennuyer les gens. Et là, c'est pas que l'album est chiant, tout du contraire.
1: Non.
0: C'est que je me permets de ne pas chanter partout, de laisser la musique respirer, et puis ça rend le tout plus digeste. Je pense que l'album est beaucoup plus digeste que le premier, j'ai l'impression.
1: En tout cas, il respire, on peut le dire. Ave de Mar, qui va commencer sa vie sur scène tout bientôt, au mois de novembre. Des concerts donc pour le mois de novembre à Reims, Strasbourg, Grenoble, Lyon, Arc-en-Senans, Metz, Nîmes, Bordeaux et Angoulême. Puis en décembre à Bruxelles, Lille, Liège et Paris, l'Olympia les 8 et 9 décembre. Et puis ensuite en 27, c'est reparti pour un tour à Dijon, Genève, Brest, Rennes, Rouen, La Roche-sur-Yon, Toulouse et Nantes. Et puis on t'espère en festival. Hein.
0: Bien sûr, on sera là. C'est promis, dès mai prochain, on fera, je pense, une trentaine de festivals. J'ai envie d'en faire beaucoup. Ma seule crainte, ce sont les canicules. Mais pour le reste, ça va être très cool.
1: Eh bien, après avoir écouté et aimé ce Ave de Mar, je te dis bravo de Mar.
0: Merci, Émilie. Merci beaucoup.
1: Et à la prochaine.
0: Merci infiniment. Merci. À la prochaine, c'était une joie. À très vite.
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5: Domi

compositrice, interprète, Domi a 28 ans. Elle est originaire d'Aime-la-Plagne et partage sa vie entre Montréal et la Savoie. Elle vient de sortir son premier single, Tout oublié, une chanson pop très solaire, et prépare un album pour 2026.

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1: Et c'est l'heure du blind test. On reste en Belgique. Pierre Demar est parti. Mais voici venir Paul et Eric. Bonsoir à tous les deux.
2: Bonsoir Émilie.
3: Bonsoir, bonsoir.
1: Bonsoir Paul. Pour gagner l'album de Pierre Demar et pour jouer avec des chansons belges qui parlent de Belgique. Comme ça, le clou est définitivement et parfaitement enfoncé. Paul, comment ça va? Comment s'est passée la journée?
3: Oh, mais très bien, comment retraiter, vous voyez.
1: Oh, mais on aime beaucoup les petites journées de retraité. Est-ce que, à la retraite, l'envie de grasse mat revient?
3: Oh non, moi je me lève toujours

0: Ah mince.
1: Toujours vers les 8h, il n'y a pas de souci.
0: C'est fou ça. Mais non, mais je comprends, hein, parce que moi, même en vacances, quand je me souviens, quand j'étais ado, je dormais jusqu'à 11h30, midi. Et là, et là, ça n'est plus possible. Même quand je peux pas faire de grasse mat. C'est fou.
1: Pour l'anecdote, Émilie.
0: Oui.
1: Vous savez que vous parlez un ancien belge.
0: Ah bon, Paul?
1: Oui, oui, tout à fait.
0: Dans quelle ville?
1: J'étais à Liège.
0: Ah, Liège, formidable. Je connais bien Liège. Il y a un super, super festival là-bas qui s'appelle Les Ardentes.
1: Mon épouse m'a fait venir sur Tarbes.
0: Ah, ben je comprends. Par amour, on peut quitter Liège. Je comprends.
1: Voilà.
0: Éric est avec nous aussi. Comment ça va, Éric?
2: Ben, ça va bien, merci.
0: Ça va.
2: Je ne suis pas vraiment à la retraite, par contre.
0: Non, pas encore. Donc, pas de grasse mat non plus?
2: Non, la grasse mat, non.
0: Le réveil
2: avec ici Poitou le matin, mais voilà,
0: pour démarrer une journée. C'est la meilleure façon de démarrer la journée, c'est avec votre radio ici, on est bien d'accord. Éric et Paul, je vais vous passer trois chansons belges qui parlent de Belgique. Il faut retrouver le plus rapidement possible le nom de l'interprète de la chanson. Et à la fin, tout le monde gagne l'album de Pierre Demar, parce qu'il n'y a pas de raison. Vous êtes là, vous jouez, donc forcément, vous gagnez, d'accord?
2: D'accord.
1: Pas de souci.
0: Petit point de règlement, je vous demande s'il vous plaît, Paul et Éric, de bien donner votre prénom avant de proposer la réponse, pour que je sache lequel de vous deux a été le plus rapide. On y va avec première chanson, interprète belge, thème belge, qui chante ça?
3: On n'a pas les tours.
2: Éric.
0: Éric.
2: Angèle.
0: Oui, bravo.

0: Angèle, premier point pour Eric. On reste en Belgique et on cherche l'interprète de cette chanson.
1: Sais-tu ce qu'il m'a dit, Polo? 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
0: Paul,
2: Eric, hein. Je suis trop marié, mais je suis pas sûr.
0: Mais c'est complètement lui, bravo!
2: Ouais, bon,

0: chantait Stromae. Bravo, Paul a un point, Eric aussi. On écoute un troisième Belge, mais quoi qu'il arrive, messieurs, vous avez gagné.
1: Avec
2: Eric,
1: la mer
2: Eric.
1: Du Nord.
2: Eh bien, Jacques Brel.
0: Hein. Eh bien, oui.
1: Des vagues de l'Italie.
3: Je l'avais aussi bien sûr.
0: Ah bah,
3: je n'en doute pas.
0: Jacques Brel.
1: Frida la blonde.

0: Et le plat pays chanté par Jacques Brel. Paul l'avait, Eric a juste été un poil plus rapide. De toute façon, vous avez tous les deux gagné l'album de Pierre Demar. Je suis ravie de vous l'envoyer. Et merci d'avoir joué avec nous.
1: Ben merci à vous surtout. Merci Émilie. Merci Paul.
0: Merci.
1: Ici Poitou. Ici pas Poitou, ici tout.
0: Ouais, vous revenez quand vous voulez pour jouer avec nous. Le Blind Test, c'est tous les soirs de la semaine, du lundi au vendredi. Et le numéro du standard, vous pouvez le mettre en appel rapide sur votre téléphone, hein, ça marche. 0810 055 056. Alors, il y a un chanteur belge que j'adorais, qui nous a quittés il y a quelques années. Il s'appelait Arnaud. Il avait sorti un album en 2010 qui s'appelait Brusselt, qui était la prononciation néerlandophone du nom de la ville de Bruxelles. Et il y a une chanson qui s'appelle Brussels, parce que là, c'est la prononciation anglaise du nom de la ville de Bruxelles. C'est une chanson dans plein de langues différentes, où il déclare son amour pour Bruxelles et ses habitants. Une vraie merveille, cette chanson. Rock, mais pas que, il y a un sacré synthé. Brussels, donc, chanté par Arnaud pour célébrer ce beau pays voisin et ami.

0: des moules crues. Il était comme ça, Arnaud. Il nous a quittés en 2022, mais de temps en temps, faites-vous du bien, replongez-vous dans un de ses albums. Franchement, c'est du grand rock et c'est de la grande et belle belgitude.
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0: Alors, l'anniversaire du jour. Bon, c'est l'anniversaire de la naissance de Jerry Lee Lewis. Et là, où est-ce que je me trouve? J'adore la musique de Jerry Lee Lewis. Je n'aime pas trop lire les biographies de Jerry Lee Lewis où je me rends compte que c'était un type absolument atroce, abominable. Il a tout fait. Quand il avait 22 ans, il a épousé sa cousine, la malheureuse, elle avait 13 ans. Mari violent, drogué, alcoolique, soupçonné des meurtres de sa quatrième et de sa cinquième épouse. On est vraiment sur une catastrophe. Mais d'un autre côté, je me dis, une fois qu'il est mort, c'est beaucoup plus facile de séparer l'homme de l'artiste. La nature s'en est chargée, voyez-vous. Donc, j'ai pas tellement de problèmes à partager avec vous une chanson de Jerry Lee Lewis qui était née donc un 29 septembre en 1935 parce que finalement on a beau lui faire de la pub, ça changera pas l'état dans lequel il est maintenant. Et cette chanson, elle est incroyable, elle s'appelle Great Balls of Fire et elle a vraiment changé beaucoup de choses parce qu'elle a rendu le piano aussi rock'n'roll que la guitare. 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

0: Great Balls of Fire.
1: Une chanson qui aura 70 ans l'année prochaine. Elle est sortie en novembre 1957. C'est dingue, hein, parce qu'on n'a pas du tout l'impression d'écouter une vieillerie. Great Balls of Fire. C'était Jerry Lee Lewis. Et c'est terminé pour ce soir, Décibel. Merci à l'équipe de l'émission. Il y avait Julien Demoulet, Antoine Greffin à la technique, Alexandra Sackberg au standard, Iris Guitoni à la réalisation, Thierry Boffa et Thomas Demol à la délégation musique et à la programmation des invités et au web, Mélodie Chaïb. Ne ratez pas Décibel. Demain soir, on sera avec une Belge. Ouais, double dose cette semaine, Axel Red.
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4: Bonsoir à tous, très bon début de soirée, bienvenue sur ICI, sur votre radio. Il est 20h, c'est l'heure de notre petit rendez-vous depuis la rentrée avec cette promesse évidente, s'évader durant une heure partout en France pour découvrir la beauté de notre pays, puis s'intéresser à ceux qui font battre le cœur de l'Hexagone. Vos initiatives, vos bons plans, vos entreprises chaque soir sont mises à l'honneur grâce à la complicité du réseau ICI. On vous écoutera, on vous donnera la parole, on parlera de nature, d'environnement, parce que n'oubliez pas, on va s'évader, il n'y a pas que Paris dans la vie. Chaque soir, je reçois des personnalités différentes, médiatiques ou bien issues d'ailleurs de la société civile. C'est un parcours qui est lié intimement à nos villes, nos régions, et cet amour, on le découvre chaque soir. Ce soir, je reçois un homme qui a passé sa vie à écouter les autres. Il est documentariste, il est journaliste, il est animateur à la radio, à la télévision, il est auteur également. Le syndrome de l'imposteur est son dernier livre, on en parlera, il est sorti chez Fayard. Je n'oublie pas non plus qu'il est musicien. 4 albums avec son groupe de rock Black Maria et 2 disques solo. Ouvrez vos oreilles, ce soir j'ai en face de moi les yeux d'Olivier Delacroix. Bonsoir Olivier Delacroix.
5: Bonsoir.
4: Je suis ravi de vous accueillir sur ICI.
5: Merci beaucoup.
4: Comment ça va? Le soir à 20h, généralement, vous faites quoi? Vous préparez votre émission de 21h? Parce que vous faites de la radio en ce moment, tous les soirs.
5: Oui, exactement. J'ai le plaisir, depuis la rentrée, d'avoir retrouvé la radio sur RCF Notre-Dame. Et de 21h à 22h30, ouais, tous les soirs de la semaine, je fais une libre antenne.
4: Alors, vous sillonnez la France depuis des années. Donc, vous êtes vraiment la personnalité presque idéale pour évoquer justement cette France qui est à l'honneur chaque soir sur ICI. Vous qui connaissez bien la France, qu'est-ce que vous retenez de nos régions, de nos villes? Qu'est-ce que vous avez appris des Français ces dernières années? La question est très vague, je vous l'accorde, mais...
5: Ce que j'ai appris des Français, c'est que, en fait, même si Paris est plein de provinciaux, ce que je retiens de la province, de nos régions, c'est bien évidemment, même si chaque région a une âme particulière, moi je me sens beaucoup mieux en province qu'à Paris. Je trouve qu'il y a beaucoup plus de naturel, il y a beaucoup plus de respect entre les gens, beaucoup moins de stress, et ce qui donne tout de même à chaque fois une ambiance beaucoup plus détendue. Et voilà ce qui me vient en premier lorsque je pense à nos régions.
4: Aujourd'hui, c'est votre France qui nous intéresse. En tous les cas, votre parcours comprend peut-être voilà votre cheminement, votre réussite, vos repères, vos ancrages. Sur la carte de France, évidemment, je pointe Évreux, parce que Évreux, oui, c'est le début de tout, c'est là où vous êtes né, hein, tout simplement.
5: Oui.
4: Évreux, si je vous demande, Olivier Delacroix, de m'envoyer une carte postale, vous savez, sur la carte postale, il y a 2-3 images. Quelles sont les 2-3 images comme ça qui vous viennent d'Évreux tout de suite?
5: La cathédrale d'Évreux, qui est très belle. Les promenades de l'île Thon, qui est une petite rivière qui passe, où il y a encore les vestiges gallo-romains, donc ce qui en fait le charme. Et puis après, mon QG, qui est un petit bar qui est resté à l'ancienne, qui a...
4: Comment il s'appelle?
5: C'est chez Chris et GG.
4: C'est bien de les citer.
5: Et en fait, j'adore cet endroit parce qu'il baigne dans son jus. C'est un bar qui, depuis 60 ans n'a pas dû changer. Donc,
4: mais c'est le bar de votre adolescence, c'est le bar des points de café.
5: Non, c'est le bar d'un de mes amis, ouais. Chris déjà, et Gégé qui est devenu un ami aussi. Et c'était un endroit où je me sens tranquille, parce que personne ne vient me parler de la télévision, de la musique et tout ça. Donc c'est un peu notre QG avec mes 3-4 amis d'Evreux, fidèles.
4: Ça c'est intéressant parce que je sais que vos amis d'aujourd'hui, c'est les amis d'Evreux, c'est les amis de l'époque, vous les avez conservés aujourd'hui.
5: Oui, complètement. Ben oui, parce que en fait ce sont des gens qui savent me dire les choses. Et vous le savez, quand on parle dans un micro ou qu'on a notre tête à la télévision, on n'attire pas toujours les bonnes personnes et elles ne sont pas toujours là pour les bonnes raisons.
4: Et elles sont là pour vous dire les choses avec authenticité parce qu'elles vous connaissent depuis longtemps. Je connais. Vos parents n'étaient pas normands. Vous avez un papa, il était corse. Hein.
5: Oui.
4: La Corse fait aussi partie d'ailleurs de votre enfance, des endroits où vous avez grandi. Puis vous avez une maman flamande. Elle était où? Elle était d'où d'ailleurs votre...
5: Oh là là. Elle était de la campagne, je crois, près d'Anvers, mais son nom, c'est Van de Kamp de la R. Oui,
4: alors là, on est dans les Flandres.
5: Donc on est voilà complètement. Et mon père, en fait, est né à Marseille. Mais voilà, sa maman s'appelait Françoise Raffaelli. Et voilà, ça.
4: Ils se sont rencontrés où, vos parents?
5: Ils se sont rencontrés en Normandie. Vous dire pourquoi mes grands-parents respectifs sont arrivés en Normandie. Je pense que la guerre a joué un grand rôle pour du côté de ma mère et pour mon père. Je ne sais absolument pas pourquoi mon grand-père à un moment est venu de Marseille à Évreux. Parce que je pense qu'on y perd un peu au change.
4: Effectivement, c'est, comme on dit aujourd'hui, deux salles, deux ambiances. En tous les cas, voilà, il y a une maison familiale, il y a les grands-parents, vous l'avez évoqué. Alors, vous allez vivre une enfance qui est beaucoup à la campagne aussi. Je pense, un lieu, c'est Guichainville, c'est comme ça,
5: Guichainville.
4: Voilà, Guichainville, avec sa voie romaine, avec ses châteaux d'ailleurs. Ça, c'est un terrain de jeu de votre enfance.
5: Alors, c'est voilà, Guichainville est la commune. Et moi, j'habite un petit village.
4: Encore aujourd'hui.
5: D'accord. Encore aujourd'hui, qui s'appelle Fumeson. Et c'est l'endroit de mon enfance. J'ai eu la chance de grandir à la campagne. Mes grands-parents étaient agriculteurs. Ils avaient aussi une cidrerie.
4: Dans laquelle vous allez travailler.
5: Oui, exactement. Donc, en fait, j'ai une enfance baignée de vélos de crosse, de cabanes dans la forêt.
4: C'est les liens refuges, ça, quand on est gamin.
5: Oui.
4: La cabane.
5: Et puis, voilà, j'avais déjà un peu un ego plus surdimensionné que les autres. Donc, j'ai monté une équipe de foot à 10 ans, 11 ans, et on affrontait les petits camarades.
4: Ouais, alors c'était un peu la guerre des boutons, d'ailleurs,
5: exactement,
4: votre histoire.
5: Exactement.
4: Vous jouez au foot entre villages, quoi.
5: Exactement. Et je peux vous dire que c'était du sérieux.
4: Oui, mais pareil, c'est pas toujours vous qui gagnez. Hein. Vous avez des souvenirs, vous ne voyez pas tout le temps perdre.
5: On a beaucoup gagné.
4: Ouais. Ah, d'accord.
5: Oui. On a beaucoup. Dans mon souvenir, on était très bons.
4: Ouais.
5: Mais on a dû perdre une fois. Une fois contre Guichainville, justement.
4: Ouais,
5: le gros bled.
4: Et vous le vivez mal. Parce que vous m'en parlez encore aujourd'hui. C'est un souvenir particulier.
5: C'est marrant parce que je suis tombé sur. Je faisais un journal. Et je suis retombé il y a quelques années sur le journal que j'avais fait avec les photos de l'équipe et tout. C'était marrant.
4: On va continuer de se balader avec vous, Olivier Delacroix. On ne fait que commencer ce voyage qui, pour l'instant, est en Normandie et dans l'Eure. On se balade aussi dans toute la France jusqu'à 21h. Il est temps d'ouvrir la revue des merveilles. Vous qui venez de parler un petit peu de nature et d'environnement. Benoît Prospero nous rejoint. Aujourd'hui, Benoît, vous nous présentez une herboriste.
6: Et est-ce que vous vous rendez compte de toutes les merveilles qui existent dans ce monde vivant dont nous faisons partie? Et pour le démontrer, on va simplement déguster ensemble une infusion. On vous présente avec ICI Occitanie Dorian Herrera qui vit à côté de Toulouse à Brex et qui est herboriste. Enfin, pas vraiment.
7: Alors, j'aurais pas vraiment le droit de dire herboriste. Je suis cueilleuse de plantes sauvages qualifiée herboriste par l'École des plantes de Paris.
6: Eh ben oui, parce que herboriste, en fait, ça n'existe plus. Mais ceci est une autre histoire. Et donc, Dorian, elle a une passion dans la vie.
7: Moi, ce qui m'intéresse le plus, c'est d'aller chercher les plantes dans la nature, donc telles que le frêne, le noisetier, l'ortie, la fleur de sureau, etc.
6: Ce qui est quand même une passion très sympa. D'autant que Dorian ne fait pas que cueillir les plantes.
7: Une fois que j'ai récolté ces plantes, quand elles sont sous leur plus belle apparats, je les fais sécher dans mon séchoir suspendu, donc zéro énergie, qui se trouve dans mon atelier. Puis ensuite, je les assemble entre elles pour proposer toute une gamme de tisanes pour soigner les petits maux du quotidien.
6: Et vous savez quoi, j'ai envie d'aller chercher un plaid et un chat qui ronronne. Mais quand même, avant ça, quand même, de rappeler qu'il faut bien connaître les plantes. Pourquoi ?
7: La majorité des plantes sont des plantes médicinales. Médicinales peut vouloir dire aussi qu'il peut faire du mal. Je rappelle que tous les médicaments proviennent de nos plantes. On va se méfier de certaines familles, comme la famille des apiacées, qui est la grande famille que vous connaissez sans doute, qui comprend les carottes sauvages, le fenouil, le céleri, etc. Et parmi cette grande famille, on va trouver la ciguë, petite et grande ciguë, qui sont, comme on le connaît tous, des plantes mortelles. Donc oui, il faudra quand même s'en méfier, il faut s'y connaître.
6: Ceci étant, et si on dégustait enfin une petite infusion ?
7: Tout le monde a du romarin à proximité, dans son jardin, sur son balcon, peu importe. Le romarin, il est stimulant musculaire, il est stimulant intellectuel, et il va nous aider à passer le cap aussi de toutes ces agents pathogènes que l'on va croiser, parce qu'on refait la bise à plein de monde, on recroise du monde, et donc notre système immunitaire est soumis à de rudes épreuves.
6: Et à ce sujet, petit proverbe de précaution que Doriane a appris à l'école des plantes de Paris.
7: La première fois que tu rencontres une plante, tu dois la saluer. La deuxième fois, la reconnaître. Et seulement la troisième fois, la récolter.
6: Merci Doriane Herrera et ici Occitanie de nous rappeler que les plantes sauvages sont une merveille. Plus d'infos sur l'atelierherboriste.com.
4: Benoît Prospero, vous saluez les plantes, Olivier Delacroix ?
5: Alors, non. Mais c'est une très belle idée.
4: Vous avez la connaissance des plantes sauvages, justement ?
5: Non, pas du tout. C'est marrant parce que je pensais, en écoutant ce reportage, aux fougères, parce que j'ai toujours dans ce souvenir dans la forêt de Fumeson, qui était une grande forêt. On avait cette chance parce que Guichainville est en plaine, alors que Fumeson est vraiment baigné dans la forêt. Et j'adorais, avec mes copains, j'adorais que nous nous perdions dans les fougères.
4: On s'arrêtera à l'école Victor Hugo dans un instant. On va parler un petit peu de votre scolarité et puis voilà, de votre enfance, votre adolescence jusqu'à ce parcours que l'on connaît. Olivier Delacroix est votre invité jusqu'à 21h dans Il n'y a pas que Paris dans la vie. On salue les Normands parce qu'en ce moment, on parle un peu de la Normandie avec Olivier. À tout de suite.
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4: Bon, restez bien avec nous, hein. On retrouve Olivier Delacroix dans un instant, le temps d'écouter Blondie et Heart of Glass sur ICI.

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2: Et mon invité Olivier Delacroix a rejoint le réseau RCF à la rentrée pour animer La Voix d'Olivier le soir à la radio tout à l'heure à 21h. Il vous fait l'amitié d'être sur ici. Ce soir, il continue de faire vivre des témoignages à travers ses interviews sur sa propre chaîne YouTube. La saison 15, on en parlera dans les yeux d'Olivier, va arriver là en 2027 sur France 2. Et son roman, Le syndrome de l'imposteur, a été publié en janvier dernier. Il est avec vous ce soir jusqu'à 21h. Je vous ai laissé dans l'heure, là où vous êtes né, à Évreux, là où vous vivez finalement aujourd'hui encore, en Normandie, là où vous avez grandi. Vous avez évoqué cet environnement lié à la nature, vos grands-parents aussi, qui avaient cette maison là-bas, et vous avez même dit qu'ils étaient agriculteurs. C'est toujours une chance de connaître ses grands-parents. Il y a des gens qui n'ont pas cette chance-là, qui n'en connaissent que deux ou trois, vous voyez, sur les quatre. Qu'est-ce qu'ils vous ont transmis?
3: J'ai même connu mon arrière-grand-père et mon arrière-grand-mère.
2: Ah, ça c'est génial.
3: Lorsqu'on a des grands-parents et arrière-grands-parents agriculteurs, ils vous transmettent les valeurs de la terre et des animaux, voilà, et le fruit aussi de son travail. Là, c'est plus la cidrerie dont je parle, parce que voilà, on allait ramasser les pommes, puis ensuite, voilà, ces pommes étaient broyées, mélangées, et au bout du compte, il y avait du cidre bouché qui sortait de ces pommes, puisque c'était du cidre brut et non pas doux, parce que je sais que la mode est revenue beaucoup aujourd'hui au cidre, mais à l'époque, en fait, voilà, mes grands-parents étaient producteurs de cidre brut et voilà, moi j'étais embauché pour embouchonner, c'est ça, comme ça qu'on dit,
2: bouchonner. Alors là, je voudrais pas m'avancer,
3: voilà, mais en tout cas pour mettre les bouchons, et mettre, vous savez, le fil de fer autour. Voilà, je garde les valeurs de travail.
2: Ça, c'est aussi, vous le devez aussi à votre papa. Il était peintre en bâtiment. J'imagine que vous l'avez observé. C'est quand même un travail manuel, difficile, qui demande d'un physique.
3: Alors, mon père était, je rectifie, il était à la tête d'une entreprise de peinture.
2: D'accord. Il a mis la main à la pâte, j'imagine.
3: Oui, au début. Ça a été le plus jeune patron de France à l'époque, puisqu'il a, voilà, il a perdu son père, il devait avoir 16 ans. Il s'est retrouvé soutien de famille et a repris l'entreprise à l'âge de 16 ans et demi, 17 ans.
2: Ah, c'est très jeune.
3: Très jeune. Et, mais il était à la tête de cette entreprise.
2: Très vite. Vous avez quand même l'exemple d'un papa pugnace qui
3: travailleur.
2: Ouais,
3: d'une gentillesse extrême. Il m'a beaucoup inspiré.
2: Je pense que
3: je lui ressemble beaucoup.
2: C'est la plus belle chose que vous puissiez lui donner, de toute façon. L'école Victor Hugo, c'est une de vos écoles, c'est école primaire.
3: La toute petite école,
2: Quel souvenir vous gardez de l'école? Vous savez, des odeurs comme ça qui remontent parfois. Vous y repassez peut-être aussi? Elle existe toujours?
3: Je repasse souvent devant, parce que Évreux est une petite ville quand même. Et puis deux de mes très proches habitent tout près, donc je repasse devant. Le souvenir que j'en ai... c'est la découverte de l'école, des autres. Voilà, je trouve que c'est l'endroit où on réalise qu'on n'est pas tout seul sur cette terre. Et c'est là que je crois que j'ai en tout cas réalisé qu'on apprenait de l'autre et que c'était une des valeurs fondamentales de la vie. J'ai toujours été attiré, moi, par les autres. J'ai toujours été un peu une pipette. Donc, voilà, ce que je garde de l'école Victor Hugo, c'est aussi la cantine que je détestais.
2: Oui, on a tous des menus comme ça.
3: Voilà. Et là, vous savez, le truc là en entrée où il y a plein de mayonnaise et des petits pois.
2: Oui, la macédoine.
3: Je détestais ça. Et on en avait très souvent.
2: Vous savez qu'à 21h, on va dîner après cette émission. La macédoine est au menu. Putain, je plaisante évidemment, mais c'est vrai que ça va parler à plein de gens. On l'évoquait tout à l'heure, voilà, cette île de beauté. Ce sont aussi vos origines. Vous alliez là-bas à la plage, vous baigniez dans les rivières, vous grappahutiez dans les montagnes. Ce sont aussi des cartes postales qui vous ont construit.
3: Oui, ma grand-mère, Françoise Raffaelli, était née à Zilia. Donc qui est un petit village au-dessus dans les hauteurs qui surplombe Calvi. D'ailleurs il y a une eau depuis, j'ai vu ça l'autre jour, une eau de commercialisée qui s'appelle l'eau de Tilia, je crois. Et je garde un souvenir assez extraordinaire de ces moments passés dans ce petit village, parce que là on est vraiment dans les années où il n'y a pas Internet, où il y a trois chaînes à la télévision.
2: Elle est encore plus préservée qu'elle ne l'est aujourd'hui, quoi, Lille, à ce moment-là.
3: Oui, là, et puis mes cousins qui tiennent la petite brasserie tabac. Voilà, je garde un souvenir de la montagne, des rivières dans lesquelles on se baignait. Et je me souviens, surtout, c'est marrant, j'y pense souvent, à des petites grenouilles toutes vertes qui étaient dans la rivière. Non, je garde un très bon souvenir. Et puis, je crois que j'ai hérité de la Corse cette fierté d'appartenir à une région. Et puis de respecter la nature, un peu ce que je faisais en Normandie.
2: Alors vous avez un triangle quand même qui est l'Eure, qui est la Corse et qui est aussi le bassin d'Arcachon et le Cap Ferret.
3: Oui.
2: Je change de région.
3: Oui.
2: Ça aussi c'est des années intéressantes pour vous, on va dire 13 ans, 14 ans,
3: oui.
2: Découvrez le surf.
3: Oui.
2: Vous avez encore un peu le style d'ailleurs du surfeur là aujourd'hui. Vous faites un peu éternel adolescent, on se le disait avant l'émission.
3: Je surfe toujours surtout.
2: Ben oui, vous surfez, alors c'est toujours sur Osgore, sur la Cano.
3: Ça a changé un peu parce que le niveau s'est élevé. Il y a beaucoup de monde à l'eau, entre Osgore, partout, sur de la Cano en bas à Saint-Sébastien, et le niveau s'est beaucoup trop élevé pour moi, et donc j'ai la chance de pouvoir aller surfer souvent en Indonésie ou au Costa Rica, où il y a moins de monde, et où il y a des vagues partout aussi.
2: Donc, mais ça, c'est votre adolescence surtout, avant tout, ces endroits-là.
3: Alors, mon adolescence, c'est l'océan,
2: oui.
3: Du Cap Ferret.
2: Bien sûr.
3: J'avais la chance d'avoir un oncle et une tante qui avaient une maison à l'herbe, qui était à côté du canon. Et donc, à partir de 14 ans, je sais qu'on va plutôt là-bas, en vacances, et je découvre le surf. Et là, c'est une vraie révélation. Et j'y ai passé toute mon adolescence. Alors, au moment des vacances, j'y allais aussi à Pâques.
2: C'est les premiers amours.
3: Pardon ?
2: C'est les premiers amours.
3: J'ai toujours été un romantique, donc je me rappelle avoir vécu mon premier amour à l'école Victor Hugo, justement.
2: Ah, vous étiez plus jeune alors.
3: Et je me souviens même du nom et du prénom.
2: C'est la petite fille de CE2.
3: Exactement. Elle s'appelait Claire.
2: Claire. Vous avez
3: des nouvelles, Claire Bonamy. Et ça a été mon premier amour. J'étais très amoureux.
2: Mais vous la voyez encore ou
3: non.
2: Aucune nouvelle.
3: Je sais qu'elle est toujours à Évreux, mais elle est amie avec des amis à moi. Mais non, je l'ai jamais trop revue. Mais j'ai eu beaucoup de coups de foudre dans ma vie, moi, vous savez.
2: En voici un autre, le parfum. Vous savez, le parfum, ça rappelle aussi souvent des souvenirs à une personne. Ouais, dès qu'on sent un parfum, ça nous rappelle quelqu'un, une odeur. Si on met du parfum, que ce soit une grande marque ou pas, et si pour une fois on choisissait un parfum créé pour nous personnellement, ça existe dans le Gard. Catherine Quicandon, et je vous emmène dans le Gard avec elle, vous nous faites découvrir ce fameux métier de nez aujourd'hui.
4: À Lézan, à 15 km au sud d'Alès, une gardoise joue avec ses tubes à essai.
5: Mais mes chimistes me disent tous que c'est sans danger.
4: Je vous le confirme, car Laurine Herbeau est née parfumeuse. Elle a monté sa propre entreprise, L'Opale Production, pour créer des eaux de toilette femmes et hommes, mais aussi des produits cosmétiques à base de ses parfums. Ses formules sont éthiques et courtes, ses ingrédients minutieusement choisis.
6: Soit on utilise des matières premières grassoises principalement, ou alors des matières premières françaises ou locales. Et après on utilise un alcool qui est 100% d'origine naturelle et biologique.
4: Laurine utilise des poudres, des cires, des résines, ça peut être aussi liquide. Bref, tout ce dont elle a besoin pour créer une fragrance avec une formule saine et végane. D'ailleurs, combien de temps ça prend pour créer un parfum ?
6: Alors c'est très long, on est sur des années de travail. L'étape principale, c'est la création. En fait, on va créer une formule type et ensuite on va supprimer des matières premières, en ajouter d'autres, en diminuer certaines, en augmenter d'autres. Enfin voilà, c'est l'étape la plus longue, ça peut durer des années à un an.
4: Tout ce temps explique en partie le prix des parfums. Oui, parce que je ne sais pas si vous avez remarqué, mais ça aussi, c'est de plus en plus cher. Mais pas seulement.
6: Alors, dans la fabrication d'un parfum, on va avoir des matières premières qui sont assez onéreuses. Tout ce qui est le jasmin, la rose, c'est des absolus de plantes, de fleurs qui sont très chers. Mais le plus cher dans un parfum, c'est le packaging, c'est le flacon, la boîte.
4: Oui, on s'en doutait un peu. Son format principal est le 100 ml à 39 euros. Mais comment Laurine est devenue née ?
6: Alors moi, du coup, j'ai fait 6 ans d'études pour devenir née parfumeuse. Donc j'ai d'abord commencé par des études de cosmétologie. Ensuite j'ai fait des études de chimie spécialisées dans la cosmétologie et la parfumerie. Et après c'est vraiment de l'entraînement au niveau de l'odorat.
4: Laurine s'est lancée dans l'entrepreneuriat pour avoir la liberté de laisser libre cours à sa créativité et avoir la possibilité de prendre des décisions. Les débuts n'ont pas été simples car elle devait tout gérer, mais maintenant ça tourne. Vous pouvez acheter ses parfums sur son site lopalproduction.fr et dans quelques boutiques revendeuses. Merci à Issigar Lozère pour cette idée parfumée. Ici, ça entreprend dans le Gard avec Lopal Production et des parfums qui sentent bon.
2: Merci beaucoup Catherine Quicandon et Olivier Delacroix qui écoutent justement ce reportage. Je dis que vous avez eu un parfum qui venait de Toulouse, fut un temps.
3: Oui.
2: C'est-à-dire que vous l'aviez fait faire là-bas ou avec
3: non,
2: une marque?
3: Non, pas du tout. En fait, moi j'aime les parfums boisés, comme j'ai été beaucoup en Inde,
2: ouais.
3: Le patchouli, mais je dirais subtilement, parfumé. Et donc j'avais trouvé un parfum comme ça, parce qu'on avait, voilà, la maison qui faisait mon premier parfum avait arrêté. Et puis ils ont arrêté l'année dernière ce parfum.
2: Mais là, vous
3: dont
2: en avez
3: tout
2: un
3: le
2: autre.
3: Monde me demandait,
2: ouais. Ah, mince.
3: Et je disais jamais. Et le nouveau, ça y est, je l'ai trouvé. Et on me demande, mais c'est quoi ce parfum que tu as? Et il faut pas le dire.
2: Ne dites rien, je vais venir vous sentir si vous me permettez. Le temps d'une petite pause. On se retrouve sur ici avec notre invité Olivier Delacroix dans Il n'y a pas que Paris dans la vie. Le voyage continue jusqu'à 21h.
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2: Il y a quelques jours, on recevait Lucie Bernardoni, répétitrice et coach à la Star Academy. Elle est aussi auteure, compositeur, interprète, auteur pour Charles Doré. Elle nous en avait parlé, ça tombe bien, le voici sur ici.

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6: Il est animateur, il est producteur, il est réalisateur. La nouvelle saison dans les yeux d'Olivier débute d'ici quelques semaines sur France 2. C'est Olivier Delacroix qui est notre invité, qui nous présente eh bien, aussi aujourd'hui son livre. Il est sorti au mois de janvier, on en parlera, le syndrome de l'imposteur. On pourra parler aussi de la version de Vie ma vie sur Novo 19. Ça fait aussi partie de son actualité, sans oublier la radio sur RCF tous les soirs à 21h. Je pense qu'on a retracé une partie de votre enfance, de votre adolescence, votre école, l'Eure, la Normandie, Osgore, le Cap Ferré, Arcachon. Bon, à 18 ans, vous montez à Paris.
7: Oui.
6: Bac en poche pour vos études. Connaissez des gens à Paris à ce moment-là?
7: Non.
6: Ou c'est vraiment l'inconnu total?
7: Non, je connais vraiment pas grand monde. Ouais. Au début, je me sens très seul à Paris et je fais l'aller-retour tous les jours.
6: Ah oui.
7: Gare Saint-Nazaire. Il y en a pour 55 minutes,
6: ça va.
7: Mais je préfère rentrer chez moi. Plus tard, je vais rencontrer celle qui deviendra ma fiancée, l'un des amours de ma vie. Et donc, je vais commencer à habiter à Paris et me sentir mieux, parce que je trouve un chez-moi. Première année, en fait, mon père va me chercher par la peau des fesses au Cap Ferret où je surfe, parce que je viens d'avoir mon bac et je suis parti comme une flèche sans trouver d'école pour la rentrée. Bon, je sais qu'il y a une école de commerce qui prend comme ça vite fait. J'y vais et j'y passerai un mois parce que le commerce, c'est pas du tout mon truc. Et puis voilà, je peux dire que là, cette année-là, j'ai pris une année sabbatique. Et ensuite, j'ai eu la chance de réussir le concours de l'Institut pratique de journalisme dont je suis ressorti diplômé à 23 ans.
6: Alors après, bah voilà, qu'est-ce qu'on fait d'un tel diplôme? On essaye de surfer comme on peut, de trouver des petits boulots. Ça va être votre cas, vous allez être régisseur pour Le Juste Prix,
7: oui.
6: Voilà, une émission il y a quelques années. Et puis il y a deux personnes qui jouent un rôle déterminant à ce moment-là, cette copine qui travaillait pour l'émission Ciel Montmardi.
7: Oui.
6: Donc déjà, elle a un rôle conséquent parce que elle vous raconte qu'on cherche quelqu'un pour aller dans des lieux border, vous allez nous en parler.
7: Oui.
6: Puis la deuxième personne, bah, c'est le présentateur de Ciel Montmardi que vous allez rencontrer puis qui va vous embaucher, c'est Christophe Dechavanne.
7: Oui. Bah là encore, ça parle d'une histoire d'amour, vous voyez, parce que...
6: Cette jeune fille, c'était une histoire d'amour.
7: Oui, elle s'appelait Soso, Sophie, ouais. Et elle était l'assistante de Christophe, et je vais faire 12 ans aux côtés de Christophe.
6: Non mais voilà. Au début, vous acceptez les lieux border, j'y reviens quand même.
7: Oui,
6: vous allez
7: oui.
6: dans des prisons, vous allez dans des milieux un peu underground.
7: Un peu interlope,
6: ouais. Voilà, milieu de la nuit, milieu de la prostitution, pas évident.
7: Pas évident, mais je pense que lorsque Christophe a cherché ce profil, Sophie lui a dit, bah, écoute, moi je connais quelqu'un qui a le contact facile, qui n'a pas peur, qui est plutôt aventurier, voilà, et qui surtout a une facilité dans le contact avec les gens.
6: Et donc, vous voilà. qui avez été, pardon Olivier, protégé un petit peu dans un milieu, on l'a entendu, sympa, souriant, vous arrivez à Paris, vous m'avez dit c'était déjà un espèce de choc pour vous, même si vous y faites grâce à vos amours, entre autres.
7: Mm-hmm.
6: Mais là, vous découvrez des milieux, on est loin de votre enfance dans l'Eure. Hein.
7: Oui, mais il faut que vous sachiez une chose, c'est que j'ai grandi à Évreux, et Évreux est une ville extrêmement compliqué. J'y étais souvent confronté à, comme j'étais un fils d'un patron d'une entreprise, j'étais un bourgeois. Et je me suis confronté dès l'âge de 13 ans jusqu'à mon départ pour Paris, hein, vers 19 ans, finalement à une espèce de ségrégation, alors que je faisais de la musique, que je me fondais, en tout cas que j'essayais de me fondre dans la jeunesse hébraïcienne. Il y a toujours eu une séparation, ouais. Et j'en ai souffert d'ailleurs, mais ça m'a aussi blindé. Et ça a fait de moi une personnalité plutôt solide.
5: Vous devenez proche de Christophe de Chavannes, vous avez beaucoup voyagé avec lui,
7: proche.
5: Notamment à Saint-Rémy-de-Provence. Voilà, en tous les cas, vous voyagez beaucoup dans le sud de la France, ce sont des souvenirs marquants, j'imagine aussi, de cette rencontre. Et puis il y a une autre rencontre qui compte, c'est Bruno Gaston. À l'époque, alors, je l'ai connu à la radio, sur Europe 1, vous avez travaillé d'ailleurs, mais il était patron de France 4. Il est séduit par votre travail, notamment des docs que vous aviez fait sur des supermarchés de Manille. Encore une fois, on était sur des documents particuliers, c'est aussi tout doucement comme ça que votre aventure commence et que le public va vous découvrir sur France 4 et sur France 2.
7: Mais il me découvre avant sur Canal+.
5: Oui, absolument.
7: Voilà, dans lundi Investigation, où je réalise les supermarchés de la Défense et où je réalise les Daniers de Manille. Non, c'était en Belgique et en Hollande, les supermarchés de la Défense et les Daniers de Manille à Manille. Et en fait, il y a beaucoup de caméras cachées parce que ce sont des documentaires où c'est dangereux. Et donc, on me voit beaucoup à l'écran, puisque ce sont des caméras cachées. Et là, Bruno, qui était fan des Black Maria, puisqu'il m'avait vu deux fois au Rex Club. Donc, du coup, il me connaissait aussi par la musique.
5: Alors, je vous arrête un instant, parce que j'avais l'intention d'en parler. D'ailleurs, je l'ai évoqué tout à l'heure. Effectivement, la musique fait partie de votre vie. Parler des Black Maria, je suis désolé.
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5: Je laisse un instant le parcours à la télé. C'est les potes d'Evreux, ça, hein, Black Maria.
7: Ouais, c'est mon groupe à Evreux, qui a gagné d'abord les sélections pour aller à Bourges.
5: Et printemps
7: puis,
5: de Bourges.
7: Voilà, au printemps de Bourges. Et puis, à partir du printemps de Bourges, on a été signé par un premier label belge, grâce à Dominique Sonic, notre regretté Dominique Sonic. Et puis après, tout s'est emballé. On a été signé par Dansetaria en France. Et
5: quatre
7: puis,
5: albums.
7: Et puis ensuite, Sony.
5: 500 concerts. Ouais. Même pensé, il y a des dates comme ça, des lieux. Vous avez parlé de Bourges, qui vous reviennent, des endroits, des festoches un peu qui vous ont marqué.
7: Ah oui, bien évidemment. Il y a les Eurocaines de Belfort. Où on a joué devant 12 000 personnes.
5: De la place Corbis.
7: Oui, il y avait un festival tout près de Bordeaux aussi. J'ai tellement vécu en Bretagne, dans le nord de la France, des moments extraordinaires, en Savoie, un peu partout, avec des publics. J'ai eu cette chance de monter sur scène. Je crois qu'avec le surf, il n'y a pas de plaisir. Je vais presque parler d'orgasme, en fait, parce que monter sur scène, c'est vraiment, et quand vous emmenez les gens, c'est quelque chose comme une vague qui vous pousse, en fait.
5: En quelques minutes, on va retourner un peu partout en France, non pas lié à la musique, mais comme on a évoqué votre rencontre avec Christophe de Chavannes, avec Bruno Gaston, Canal+, France 4 et France 2, on en arrivera à votre émission Dans les yeux d'Olivier, 15e saison, une émission qui vraiment va vous conduire partout en France. Coup de projecteur, on en parle avec vous, Olivier Delacroix, d'ici quelques minutes. Je vous emmène encore ailleurs, là. Zoom sur les sapeurs-pompiers aujourd'hui, vous en avez sans doute rencontré, c'est certain. Une nouvelle fois, sapeurs-pompiers en première ligne face aux incendies qui ont marqué le pays cet été, ne relâchent pas leurs efforts en cette rentrée, bien au contraire, pour être toujours plus performant et surtout répondre aux besoins des prochaines années. Des formations sont actuellement dispensées et celles que nous allons vous faire découvrir risquent de vous étonner. C'est un reportage de Robin Bernot et Théo Baucher dans le Grand Est.
9: En Moselle, les sapeurs-pompiers s'entraînent à conduire des camions de 14 tonnes sur des pentes à 50%.
10: Peut-être qu'ils sont moins sollicités dans leur région et du coup ça permet à ce qu'ils aident les autres, qu'ils s'entraînent entre eux, quoi, en fait.
9: Parce que oui, combattre le feu ça s'apprend, mais conduire un camion de pompiers dans un milieu périlleux aussi. Et c'est ce à quoi se sont attelés 190 pompiers du SDIS de la Moselle depuis le début du mois de septembre. Le lieutenant Michael Stefano, référent départemental conduite au SDIS de la Moselle, insiste auprès de notre reporter Théo Baucher sur l'importance de cette formation.
11: La spécialité de conduite, elle est présente sur toutes les interventions. J'aime à dire que c'est la seule spécialité qui est présente sur 100% des interventions. On dit que des fois les pompiers roulent vite. Le but n'est pas de rouler vite, le but est d'anticiper anticiper de façon à arriver dans le meilleur état pour nos équipes sur les lieux d'intervention pour la meilleure prise en charge de la victime.
9: Ces formations sont utiles aux sapeurs-pompiers mosellans, notamment lorsqu'ils sont envoyés en renfort sur des interventions dans toute la France, comme cet été par exemple, lorsqu'ils sont partis en renfort dans le Var ou en Gironde. Être formé à la conduite tout terrain pour pouvoir intervenir sur un feu de forêt ou dans des milieux périlleux. Ici, en Moselle, ça marche, mais vous, qu'en pensez-vous ? On va en discuter avec Karina.
12: Ben, je pense que les pompiers, un peu comme toute la fonction publique, manquent de moyens, certainement. Donc les formations, c'est super, mais il faudrait aussi peut-être rajouter des effectifs et embaucher peut-être plus de monde et plus de pompiers. Parce qu'il y a des pompiers volontaires, c'est très bien, mais peut-être aussi plus de pompiers professionnels.
9: Puis je me suis aussi demandé si cet été, avec la multiplication des incendies, il n'y avait pas eu une prise de conscience collective sur l'importance d'avoir suffisamment de pompiers et surtout des pompiers suffisamment formés.
12: Non, mais je pense que déjà les gens, je pense qu'ils savent qu'on a besoin des pompiers. Enfin voilà, on sait tous qu'on a besoin des pompiers. Tout n'est pas perdu, on voit que la solidarité est là, donc je pense que oui, en effet, je pense que les gens ils veulent s'investir quoi, pour la collectivité, pour le collectif.
9: Chaque année en Moselle, une trentaine de sapeurs-pompiers sont formés à la conduite en milieu périlleux pour être prêts à intervenir dans les situations les plus difficiles.
5: Pour vivre cette formation en immersion à l'intérieur des camions de pompiers, rendez-vous sur les réseaux sociaux d'ICI, où nous avons partagé d'ailleurs le reportage vidéo de Théo Baucher. Ça vous inspire les sapeurs-pompiers, vous en avez forcément rencontrer Olivier Delacroix.
7: Oui, et j'ai tourné un Dans les yeux d'Olivier qui sera diffusé d'ailleurs dans la saison 15, où j'ai rencontré un colonel, c'est un Dans les yeux d'Olivier sur la reconstruction des visages, et il a été brûlé partout, et en fait j'y ai appris que ce ne sont pas que les flammes qui sont dangereuses, les plantes justement dont on parlait tout à l'heure, produisent un gaz inflammable qui peut d'un seul coup, si ça se passe à 300 mètres, vous arrivez en 2 secondes sur vous, quoi. Donc ce métier est extrêmement héroïque et dangereux, bien évidemment. Et moi, j'ai une grande admiration pour les soldats du feu.
5: Et on salue tous les sapeurs-pompiers et tous ceux et celles qui ont agi aussi pour ce qui s'est passé en Gironde. Et je fais un clin d'œil amical à ICI Gironde, qui s'est vraiment mobilisé cet été pour vous rendre service au quotidien. Olivier Delacroix, vous parlez Dans les yeux d'Olivier. Justement, on va en être question d'ici quelques minutes avec tous les tournages aussi qui vous ont marqué. Puis on parlera de votre livre, de l'avenir et de la nouvelle saison. Et puis de votre voyage qui continue. On a encore des lieux à découvrir avec vous, Olivier Delacroix, et votre invité jusqu'à 21h.
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5: Et la douceur de Julien Clerc avec Ma préférence, sur ICI.

0: jusqu'à 21h.
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2: Journaliste pour le vrai journal de Carl Zéro, début des années 2000 sur Canal+. Il deviendra réalisateur, documentariste pour Canal, pour France 4, pour France 2. Il réalisera plus tard une collection de documentaires pour France 5 aussi, Le parcours des combattantes ou encore Femmes du Nord. Il fait bouger les lignes, c'est très clair. Il est notre invité, un homme de radio, un homme de scène. Il s'apprête à reprendre la 15e saison de l'émission Dans les yeux d'Olivier. Début 2027, c'est Olivier Delacroix qui est avec vous jusqu'à 21h. Dans les yeux d'Olivier, ça a débuté en 2011, cette émission qui vous conduit un peu partout en France. C'est une rencontre avec les Français. On y croise tout le monde, une jeune infirmière à Bordeaux, Céline, une maman de 4 enfants qui quitte Paris pour la Bretagne, Florence, une ancienne championne de ski qui a ouvert un hôtel en haute montagne. Bon, je pourrais y consacrer des heures et des heures. Ce sont des blessures. Vous parlez aussi d'héritage, d'amitié toxique, de maltraitance, d'adoption, de crime. C'est une émission qui est lourde pour celui qui la produit, qui la présente. Ça laisse des traces.
3: Ça laisse évidemment des traces, car tous les soirs, c'est ce que je dis en début d'émission sur RCF Notre-Dame, nous ressortirons plus riches de l'heure et demie que nous passons ensemble. Nous ressortirons tous les deux plus riches de ce que nous avons échangé. Bien évidemment, cette émission m'a apporté beaucoup, mais surtout, en fait, elle m'a révélé combien nous avions une énergie en nous, chacun d'entre nous, qui, au moment de l'épreuve, au moment où on peut être percuté par des l'épreuve qui peut s'avérer être très grave, eh bien, vous permet de mettre en place un plan, en tout cas, quelque chose qui peut vous sortir, vous réélever et vous sortir de l'ornière. Et souvent, les gens me disent que, voilà, ils mettent leur boîte de Kleenex à côté avant de regarder dans les yeux d'Olivier. Mais au final, il y a toujours à la fin la lumière, à la fin de ces histoires, parce que nous ne racontons que des histoires où les gens ont finalement réussi à s'en sortir. Et c'est une, bien évidemment, une émission purement service public et qui m'a permis d'aller partout.
2: Et justement, à la 15e saison, vous l'avez un tout petit peu évoqué, vous avez des souvenirs de tournage, on va aller où? On va rencontrer qui? Dans quelle région?
3: On va rencontrer des gens sur le fil, c'est-à-dire des gens qui finissent le mois avec parfois 10 euros et qui calculent l'essence à l'euro près. Donc on va aller en Bretagne, on va aller en Auvergne, on va aller en Savoie. Il y a des agriculteurs aussi qui m'ont beaucoup marqué lors des derniers tournages. Mais vous savez, il y a tellement de gens qui me marquent à chaque fois que, vous voyez, vous m'avez, je me souviens de tous, mais
2: j'en ai évoqué quelques-uns qui pourtant, c'est alors, déjà quelques années.
3: Eh bien, je me souviens de tous, toutes celles, tous ceux que vous avez évoqués, mais si vous me demandiez de retracer, voilà, tous les gens que j'ai rencontrés, j'en serais incapable.

0: Par contre, si vous m'en parlez, je me souviens d'eux et je me souviens de leur histoire.
1: Ce sont donc des rencontres que l'on retrouvera à partir de 2027. On sait quand ça démarre d'ailleurs.
0: Non, parce qu'en fait, pour la première fois, France Télévisions a décidé de ne plus faire de salve, mais de diffuser Dans les yeux d'Olivier après une fiction qui puisse en fait coller au thème. Ouais. Donc du coup, ce sera égrené durant l'année 2027. Et je sais que, je crois que début novembre, il y a la projection la diffusion d'un nouvel inédit, parce qu'il reste 6 films à diffuser sur cette saison.
1: Vous parliez de la Bretagne. À titre personnel, je crois que c'est aussi une région qui vous a attiré, qui vous a plu, dans laquelle vous avez découvert des choses.
0: Oui, alors, bien évidemment, en fait, la Bretagne, c'est une terre très musicale.
1: Ça a un peu un physique de breton, en fait. Je trouve, alors, je sais pas si c'est les yeux bleus, mais des fois, je vois deux carcezons en face de moi. Vous avez un côté. Non, mais c'est vrai.
0: On m'a toujours dit
1: oui,
0: ça.
1: J'imagine, vous avez ce côté. Vous êtes carré, vous êtes comme lui. Vous avez les yeux bleus, des visages un peu marqués aussi par cette maturité, et par cette expérience de vie. Mm-hmm. C'est un côté breton.
0: On m'a souvent dit ça. C'est marrant. Mais bon, voilà. Je suis souvent allé en Bretagne jouer. Avec Black Maria, on a fait les Transmusicales de Rennes. Il se trouve que Dominique Sonic, dont je parlais tout à l'heure, était le producteur de mon premier album. J'adore Étienne Dao, qui est de Rennes. J'ai aimé Marc Kitsad, Marc Seberg ensuite. La Bretagne est non seulement une terre de musique, mais elle est aussi une terre très habité. Vous voyez, quand je vais en Bretagne, je sens quelque chose qui, comme quand je vais en Inde ou au Maroc, il y a quelque chose qui remonte par les jambes et qui envahit tout mon corps. Et puis, j'ai aussi découvert une côte bretonne aux diverses couleurs, rochers, senteurs. Et la Bretagne est une région magnifique.
1: Il y a la Bourgogne.
0: Il y a la Bourgogne aussi.
1: Vous avez des amis qui font du vin là-bas.
0: Oui, j'ai des amis qui font du vin, ce qui, je pense, a un rapport direct avec les valeurs que m'ont transmis mes grands-parents. Et j'aime vraiment cette région et voir ces vignes à l'infini, avec le soleil qui se lève ou lorsqu'il se couche, ou lorsque la lune est pleine. C'est une région qui me marque par ces étendues-là. Le froid qu'il fait, parce que je suis un viking aussi un peu, et je préfère le froid au chaud. L'été me rend plutôt un peu dépressif, donc j'adore aussi la Bourgogne.
1: Mais je vais vous emmener à la montagne si vous avez froid, parce que autant vous n'aimez pas la Macédoine, vous nous l'avez dit tout à l'heure, Olivier Delacroix, autant vous aimez la raclette.
0: Oui, alors votre collaboratrice m'a demandé...
1: Non mais la France, c'est aussi la France gastronomique de notre invité.
0: Oui, bien sûr.
1: Qu'est-ce qu'on mange avec vous? Qu'est-ce que vous aimez? Quelles sont les régions qui vous parlent par rapport à l'assiette?
0: Alors, bon, je dis la vérité, je suis pas très bouffe en fait. Voilà, c'est pas quelque chose de très important pour moi de manger. Il y a même des jours où j'oublie de manger. Donc, bon, c'est mon corps qui me rappelle qu'il faut que je mange quelque chose. Mais voilà, si j'ai une bonne faim, eh bien, comme votre collaboratrice me l'a demandé l'autre jour, c'est vraiment une bonne raclette qui va me faire envie.
1: Donc, Katharina, on va la saluer.
0: Ouais, Katharina, qui est vraiment charmante en l'occurrence et qui est très professionnelle.
1: Elle nous fait des signes.
0: Et qui m'a en fait demandé ça parce que et en plus ça, j'ai un souvenir d'une raclette mémorable parce que j'ai été tourné en Haute-Savoie où j'ai eu la chance de manger une raclette avec des fromages qui avaient été fabriqués là-bas.
1: Ah, commencez pas à me parler de fromage, il est bientôt 21h là, donc commence un petit peu à avoir faim.
0: Attiraillé.
1: Olivier Delacroix est votre invité. Vous l'avez dit tout à l'heure, vous continuez d'aller à la Cano, à Osgore, ça fait partie de ces lieux où vous continuez d'aller, de cette France que vous avez connue, maintenant il y a longtemps. C'est-à-dire que ce sont des points d'ancrage importants, des points d'attache, vous vivez toujours là où vous êtes né, vous retournez là où vous avez grandi. Est-ce que Vous avez une explication à ça, ou est-ce que vous n'êtes pas du tout fermé, au contraire, à ouvrir sur d'autres régions et à découvrir d'autres pays, indépendamment de vos tournages, pas ?
0: Alors, je retourne là-bas parce que j'y ai des attaches. J'ai deux ou trois amis très précieux. Et c'est surtout pour ça que j'y retourne. Je vais à Soulac de temps en temps voir Michel Morinière qui a travaillé avec moi et qui est comme mon âme sœur. Je retourne voir Doudoune qui habite tout près d'Osgore, marin pêcheur, ex-marin pêcheur et surfeur. J'ai beaucoup voyagé. Je voyage encore beaucoup.
1: Et justement, vous n'êtes pas tombé amoureux à un moment donné d'une région pendant vos tournages?
0: S'il y a une région dont je suis tombé amoureux, c'est la Corse.
1: Oui, mais là, votre père est corse, donc gamin.
0: La Corse est tellement magnifique.
1: Vous avez du sang corse.
0: Oui, j'ai du sang corse, mais la Corse est tellement magnifique. Elle propose l'air des hauteurs, la vision des bergers, une âme des hommes et des femmes corses particulières, et puis cette mer et cette côte aussi aux diverses couleurs. Voilà, c'est. C'est une région que je chéris. Ça n'est pas parce que je suis à moitié corse que dis ça. C'est que, mais la France est belle. C'est un beau pays. J'aime pas moi faire des classements. C'est toujours compliqué. On demande souvent. Et d'ailleurs, je pense que vous allez peut-être me le demander.
1: Oh bah non.
0: Quel est le marquage qui le
1: Je film. Demande souvent le lieu central. Ouais, qu'il fallait en retenir. Hein, c'est vrai. Je demande souvent ça.
0: Mais non, mais le film souvent on me demande. Vous voyez quel est le numéro dans les yeux d'Olivier qui vous a le plus marqué. Et c'est difficile parce que j'ai tellement brassé de destin, d'histoire, que c'est compliqué de faire un classement. C'est comme si vous me demandiez quel est votre artiste préféré entre Nick Cave, le Gun Club, Sonic Youth. Je serais incapable en fait de vous dire. Il y a tellement de choses que j'aime.
1: Je vous le demanderai pas. Malheureusement, le temps sera pas assez pour parler de ce roman, Le Syndrome de l'Imposteur, qui est sorti en janvier chez Fayard. J'espère que tous les anonymes que vous rencontrez vous ont appris à relativiser de vos doutes en lien avec le titre aussi de ce récit.
0: Tant mieux. C'est quelque chose qui ne vous quitte jamais, mais on l'apprivoise. Et le syndrome de l'imposteur a la vertu aussi de justement, parce que vous pensez que vous n'allez pas bien faire, de faire mieux.
1: Nouveau 19 pour Vie ma vie, encore sociétal et encore les autres, que vous mettez en avant dans les yeux d'Olivier à partir de 2027 sur France 2, le livre chez Fayard, toujours disponible. Il vous reste 5 minutes pour prendre un mototaxi et aller à RCF du côté de la Gaîté Montparnasse.
0: Ça va aller vite.
1: Pour aller retrouver vos auditeurs. Merci, j'étais heureux d'être dans vos yeux.
0: Moi aussi, merci.
1: Et vous
0: souhaitez très
1: agréable. Les oreilles, finalement, ce soir des auditeurs de ici, Olivier Delacroix. À très bientôt.
0: À très bientôt,
1: merci.
0: Merci
1: pour le voyage. Ici.fr pour écouter l'émission. On se donne rendez-vous demain. Avec grand plaisir, portez-vous bien. Salut.
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1: Et Back to Black, c'est Amy Winehouse. La musique de votre soirée, c'est sur ici.

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1: Excellente soirée, merci d'écouter ici. Il est 21h. Année 87 avec Laurent Petit-Guillaume. Belle soirée.
2: Bonsoir à tous, bienvenue. Ce soir encore, on va réveiller des souvenirs liés à des chansons. Jusqu'à 22h, tout style confondu. On plonge dans les années 80 et ça commence comme ça.

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1: On a tous dansé sur ce tube de Eurythmics en pensant que ces Sweet Dreams étaient une évocation de rêves doux qui font du bien. Eh ben pas du tout. Ce titre a été écrit en pleine dépression à un moment donné où le couple vivait d'énormes problèmes avec leur maison de disques et suite à de nombreux échecs successifs. Idem pour le Forever Young de Alphaville. On danse, on chante, mais on oublie que le texte évoque la peur de l'avenir, des risques de guerre nucléaire. Et oui, c'était en 84. Eh ben c'était quand même numéro 1.

duo Johnny Hallyday et Carmel, J'oublierai ton nom. Sur l'album Gang, sorti en 86, paroles et musique Jean-Jacques Goldman. Gang, tout simplement parce que cet album a été enregistré au studio Gang, rue de la Chine à Paris dans le 20e. Pour ce duo, J'oublierai ton nom, c'est Jean-Jacques qui a conseillé à Johnny la chanteuse Carmel, qui venait de rencontrer un beau succès avec le titre Sally. Et évidemment, il a accepté. Les années 80, c'était aussi la décennie de la high energy, tendance musicale venue des États-Unis. Et la plus digne représentante, c'était Evelyn Thomas avec High Energy. High.

0: Catherine Lara, Nuit Magique. C'était juste après la Roqueuse de Diamants, un succès qui avait permis à Catherine Lara de se produire au Zénith, où elle avait comme claviériste un Chilien exilé en Suisse, Sébastien Santamaria, qui a co-composé avec elle ce Nuit Magique, voilà, sur des paroles de Luc Plamondon. Dans un instant, c'est Renaud que l'on retrouve avec la Mère à Titi, extrait de l'album Putain de Camion, juste après ça.
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0: Sound, Cyndi Lauper avec Time After Time.
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0: C'est toujours étrange la naissance d'une chanson. Il paraît que Cyndi Lauper a trouvé ce titre en feuilletant un programme télé, en tombant sur le titre d'un film de 1979, Time After Time. Ça tombait bien, elle travaillait sur un texte sur le temps qui passe, la fidélité, la persévérance. Et récemment, Cyndi a interprété cette chanson lors de la commémoration du 11 septembre à Ground Zero. Retour à la chanson française avec les Toulousains de Gold en 87. Il reste 20 semaines dans le top 50 avec Kali Koba.

Diana Ross, c'était Upside Down. Et si vous êtes vraiment fan de la grande Diana Ross, il va falloir casser la tirelire hein, pour aller la voir sur scène. Elle sera en octobre au Encore Theater de Las Vegas pendant quelques jours. Après la disco de Diana, de l'Italo-disco maintenant, de Andrea. Derrière ce pseudo se cache un duo suisse-allemand et un tube I'm a Lover, numéro 1 en 85. Voilà ce que ça donne.

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1: Fin de ce nouvel épisode de 100% années 80, mais on revient demain avec d'autres tubes, d'autres souvenirs, d'autres anecdotes. Je compte sur vous. La suite, c'est 100% chansons françaises. 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
3: Saviez-vous que La maladie d'amour, l'un des plus grands cartons de Michel Sardou, est né grâce à sa maman?
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3: Tout part d'une simple phrase de sa mère, Jackie Sardou, qui lui lance un jour: l'amour, c'est une maladie qu'on attrape à deux. Le déclic est immédiat. Michel appelle alors son compositeur fétiche, Jacques Revaux, et transforme cette boutade familiale en hymne national.

0: en 1973, en pleine libération des mœurs, le titre reste 9 semaines en tête des ventes. Un virus musical que la France entière a adoré adopter.
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4: En 1969, le souffle de Jane Birkin scandalise la planète avec le titre « Je t'aime moi non plus ». Pourtant, cette chanson mythique a failli rester au placard.
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4: À l'origine, c'est avec Brigitte Bardot que Gainsbourg enregistre ce titre. Effrayé par le scandale et les foudres de son mari de l'époque, Bébé supplie Serge de détruire la bande. Gainsbourg s'exécute, mais recycle la mélodie pour sa nouvelle muse, Jane Birkin. Le résultat est un tube planétaire, censuré tout de même par le Vatican. Un titre qui a transformé un simple enregistrement de studio en un jeu de rôle le plus sulfureux de l'histoire de la chanson.
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2: Pour le nourrissage du requin, on fait ce qu'on appelle du target training. Le requin a une cible qui lui est attitrée. Donc là, ici, c'est une petite bouée jaune qu'on va venir plonger dans l'eau. Avec le temps, on a appris au requin à reconnaître cette cible et il sait que quand celle-ci est présente dans l'eau, c'est à son tour de manger.
3: C'est tous les jours à la même heure ?
2: Pour les plus grosses espèces, on va nourrir seulement une fois tous les deux jours parce que ces espèces ont un métabolisme plus lent et ont des réserves plus conséquentes dans leur corps. Pour les petites espèces, comme par exemple les petites demoiselles bleues et vertes qu'on voit à la surface là-bas, ce sont des poissons qui, eux, donc, du coup, ont moins de réserves dans leur corps et qui ont besoin de manger plusieurs fois dans la journée. 3 à 4 fois en général.
3: C'est quoi celui avec une corne, là ?
2: Alors ça, c'est ce qu'on appelle un naseau. On l'appelle aussi le poisson de licorne. Et chez les mâles, on peut voir cette protubérance sur le crâne, comme une corne, en fait, qui va pousser tout au long de sa vie.
3: Elle est à combien de la température de l'eau, là ?
2: On est à 26 degrés toute l'année. Donc c'est de l'eau de mer qu'on pompe en mer et qu'on va venir chauffer et filtrer avant de la mettre dans nos aquariums. Pour les aquariums dits d'eau tempérée, on a une température de 15-16 degrés à l'année. C'est très agréable de plonger.
3: Vous plongez régulièrement ?
2: On plonge au moins une fois par semaine pour l'entretien de chaque aquarium.
3: Et vous faites quoi dans ce grand aquarium-là ?
2: Tout d'abord, tout ce qui va être l'entretien de la vitre. La vitre fait quand même 11 mètres de haut, donc il faut l'entretenir. On va venir aussi entretenir tout ce qui va être pompe de brassage. Et ces pompes, elles vont venir capter tout ce qui va être, par exemple, les algues qui vont se décrocher du décor et autres, ou les, par exemple, des restes de nourriture qui n'auraient pas été consommés et qui vont venir se colmater sur la grille de la pompe. Donc on va venir l'entretenir afin qu'elle garde toute son efficacité. Et après, on va pouvoir aussi, par exemple, venir effectuer du bouturage de coraux, puisqu'on a quelques espèces qui poussent dans ce bassin pour augmenter la taille de nos élevages ou, par exemple, pour faire des échanges avec d'autres aquariums.
3: Ah oui, là, c'est les coraux qu'on voit jaunes et marrons là-bas.
2: Oui, c'est ça.
3: Bah, c'est impressionnant quand même. On se rapproche et là, on voit effectivement la profondeur de l'eau là. Et c'est un peu attirant comme quand on est sur les hauteurs en montagne, on est toujours attiré comme ça par le vide. Là, c'est un peu le même principe.
2: Oui, c'est vrai qu'il y a cette sensation de grandeur d'être en haut du plus grand bassin, de regarder vers le bas et de se dire mais qu'est-ce qu'il y a au fond ? Peut-être qu'il y a un poisson qu'on ne voit pas, qui est là en bas et qui lui nous attend aussi peut-être.
3: Ouais, lui, il a comment on appelle le naseau ?
2: Le naseau, c'est ça.
3: Il commence à être impatient, là, il est en train de sortir de l'eau quasiment.
2: Ils attendent là.
3: Bon, je vous laisse faire, allez-y. Là, ils vont sauter dans tous les sens. À vous donner à manger au requin, là.
2: Le poisson destiné au requin.
3: Ah, ça saute dans tous les sens.
2: Ça saute dans tous les sens, ils sont très excités. Hop, ça y est, il l'a eu. On reviendra dans 2 jours pour lui donner un autre poisson.
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4: Je vous emmène à la découverte d'une librairie mayennaise pas comme les autres, c'est le Mange-Livre, une librairie ambulante, on en compte seulement une dizaine de ce type en France. Librairie qui sillonne le département et s'installe notamment sur les marchés. J'ai rencontré Alice Tradi, la créatrice du Mange-Livre, c'était il y a quelques jours sur un marché dans l'agglomération de Laval. Et quand je suis arrivée sur place, elle était assise, Alice. Bah c'est bien, vous avez votre petit bureau, vous, Alice.
5: Oui, tout à fait. Dans le mange-livre, j'ai mon bureau, mon ordinateur, ma souris, mes livres.
4: La caisse, si on achète un livre aussi.
5: Oui, aussi, ouais, le TPE, tout ça, le beeper, il y a un peu de tout.
4: Alors, il y a quelques livres, quelques ouvrages que vous mettez en avant à l'avant du camion, sur une petite table. Mais donc, on peut rentrer dans votre bureau, alors ?
5: Bah oui, on peut rentrer dans le bureau, dans le camion, dans la librairie, finalement.
4: Allez, moi, je rentre. Hein. Je fais le tour, du coup, et je rentre, évidemment. Alors, ça se passe à l'arrière du camion. Il y a un petit marchepied, une petite marche. Et comme ça, ça y est, je suis dans la boutique, c'est trop bien.
5: Bienvenue dans le mange-livre, du coup.
4: Les livres de poche, face à moi.
5: C'est ça, des livres de poche, des grands formats, des mangas, du policier, de la science-fiction, des BD jeunesse, des essais, de la littérature ado, de la littérature jeunesse, et des albums.
4: Il y a un petit peu de tout.
5: Oui, c'est ça. Puis il y a aussi des jeux, du café, du thé. Il y a aussi de la carterie. Il y a de tout, vraiment. Tout est... Et des puzzles aussi. Voilà, je crois que j'ai tout dit.
4: Et c'est vrai que ça doit être insolite, parfois, d'avoir les personnes qui rentrent à l'intérieur de votre camion avec le caddie de course.
5: Alors, en général, ils le laissent devant. Mais des fois, il y en a qui montent avec le caddie, en effet. Après, moi, j'ai l'habitude, au bout d'un moment...
4: Bah, il y en a, ils ne veulent pas se faire voler leurs courses.
5: Ouais, oui, ça dépend. Ouais. Donc, sur les gros marchés, surtout, ils préfèrent avoir leurs courses à côté d'eux, quand même. C'est normal.
4: Ça fait combien de temps, maintenant, que vous avez lancé ce mange-livre ?
5: Ça va faire 3 ans en décembre, donc... 2 ans et demi, 3 ans.
4: Alors vous, comment vous est venue l'idée de créer le mange-livre ?
5: Alors moi, l'idée m'est venue de l'observation comme enfin les librairies souvent on les retrouve dans les grandes villes, mais en Mayenne aussi on les retrouve dans les grandes villes. Et dès qu'on sort de Laval, Château-Gontier, Mayenne et Évron, on n'a pas de librairie, on a des super U, on a des commerces du coup qui vont vendre des livres, mais c'est pas des librairies. Et du coup avec le Mangif, je voulais proposer un petit choix de librairies dans les campagnes.
4: Est-ce que justement ça permet aussi ce Mange-Livre de faire découvrir la lecture? Peut-être des fois il y a des familles qui viennent, on ne s'attend pas à tomber sur un livre.
5: Oui, souvent ce qui est assez rigolo c'est quand il y a des familles avec des enfants, les enfants sont attirés par le camion et les parents vont venir derrière et ils sont assez étonnés par le format et ça donne envie de découvrir les livres parfois peut-être plus que dans une autre situation. Donc moi je suis contente, c'est un peu le but du Mange-Livre aussi, de faire aimer la lecture et puis d'étonner les gens.
4: Alors des fois, il y a quelqu'un qui fait toc-toc. Non, en fait, c'est parce qu'il y a du vent. C'est quoi? C'est votre parasol qui fait du bruit en tapant sur le camion?
5: C'est ça, c'est mon parasol Robert qui fait du bruit en tapant sur le camion.
4: Attendez, il s'appelle Robert, le parasol?
5: Ouais. Ah oui, il s'appelle Robert, le parasol.
4: Et le camion, il a un nom?
5: Oui, il s'appelle Georges.
4: Georges?
5: Oui, il s'appelle Georges.
4: Donc il faut saluer tout le monde quand on part. Donc merci Alice.
5: Merci.
4: Merci Robert.
5: Merci.
4: Et merci Georges, c'est ça?
5: C'est ça.
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6: Bonjour à toutes et tous, bienvenue dans Affaires classées, le podcast. Nous sommes au printemps 1824. Une vieille dame habitant Saint-Faust est jetée vivante sur un bûcher. Des villageois l'accusent en effet d'être une sorcière qui jetterait des sorts maléfiques sur la population. Que cache ce fait divers digne d'un autre temps? La suite dans un instant.
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6: Nous sommes en l'an 1824. Au matin du 29 avril, le préfet des Basses-Pyrénées est de fort mauvaise humeur. Il vient d'apprendre qu'à 8 km de son palais, dans le village de Saint-Faust, une vieille dame connue sous le nom de Marie Payon a bien failli périr brûlée sur un bûcher improvisé par un groupe d'individus au prétexte qu'elle serait une sorcière. Des villageois se sont emparés d'elle afin de la ligoter. Ils ont entassé du bois, attachant la malheureuse à un pieu avant d'allumer le feu. Mais tandis que les flammes faisaient leur œuvre, elles cramèrent aussi les cordes qui entravaient les mains de la pauvre Marie, laquelle parvint à s'échapper comme elle le put. Grâce aux soins d'un médecin, elle échappa à la mort et put lentement panser ses plaies malgré d'horribles souffrances. Quelques jours plus tard, Marie songea à alerter monsieur le maire du village, pensant qu'il lui viendrait en aide en prévenant les gendarmes du crime commis sur sa commune. Que nenni ! Fort embarrassé par cette affaire d'un autre temps, l'élu commença par mener son enquête en identifiant les suspects. Dans ce village rural de quelques centaines d'âmes, les langues finirent par se délier. Les auteurs du crime ne sont autres que les membres et proches d'une famille honorablement connue à Saint-Faust. Suspectant la vieille dame de leur vouloir du mal, ils ont tenté de la supprimer par le feu. L'affaire fut tâche. Elle rappelle ces pratiques d'un autre temps, en Béarn, au Pays Basque ou en Bigorre, où l'on brûlait ces femmes que l'on taxait de sorcellerie. Le maire s'interroge. Doit-il dénoncer l'affaire ou bien l'étouffer?
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6: Selon les premiers témoignages, une fillette du village souffrant d'un mal implacable semblait vouée à une fin prochaine. Et comme souvent à l'époque, lorsque la médecine s'avérait incapable à soigner, les proches recouraient aux soins du guérisseur ou du sorcier du coin. Ça tombe bien. À Saint-Faust, les villageois racontent que Marie Payon, une vieille femme un peu marginale, aurait le pouvoir magique de guérir toutes sortes de maladies. Croyant en un miracle, les parents de la fillette implorent Marie de leur venir en aide. La vieille dame se déplace, elle examine l'enfant, et là, stupeur, elle refuse, se disant incapable de soigner ce mal sournois. L'incompréhension, la colère gagnent les parents de la fillette, prêts à payer tout ce qu'elle voudra, mais rien n'y fait. Marie refuse. Un refus qui pourrait bien lui coûter cher. Au village, la veuve Payon est surnommée la poussouère. Comprenez, celle qui connaît les poussous, autrement dit, les poisons. Aussi admirée que redoutée, elle offre, dit-on, ses potions miracles, ses breuvages mystérieux lorsque la médecine ne peut plus grand-chose. Les proches de l'enfant malade s'interrogent. Pourquoi Marie a-t-elle refusé ses soins ? Sans doute se sentait-elle impuissante face à ce mal incurable, mais les parents meurtris ne l'entendent pas de cette oreille. À leurs yeux, son refus signifie qu'elle leur a jeté un sort. Ivre de chagrin, il s'imagine que la vieille veuve a pactisé avec le diable. Et comme on le croyait naguère par ici, il faut brûler la sorcière afin que ses cendres chassent le mal dont la fillette souffre. Une pratique pourtant interdite par le roi Louis XIV depuis l'an 1682. En pareille circonstance, le maire du village aurait dû alerter les gendarmes et le procureur du roi afin qu'une enquête soit ouverte et que les suspects soient identifiés, jugés et châtiés. Or, en cette année 1824, marquée par l'avènement du roi Charles X, il en ira tout autrement dans cette commune béarnaise connue pour ses coteaux de vignes, de maïs et d'apiculture. Redoutant le scandale et voulant sans doute éviter la paille de la prison aux acteurs de cette affaire honorablement connue dans le canton, l'édile de Saint-Faust va tout faire pour l'étouffer, avec de l'argent, tout bonnement. Il convainc les parents de la fillette de mettre la main dans leurs économies et lui remettre des espèces sonnantes et trébuchantes qu'il se propose de porter au chevet de Marie Payon, accompagnée du notaire de Gand. Au mépris des lois du code pénal napoléonien en vigueur depuis 1810, monsieur le maire lui met le marché en main, moyennant une somme d'argent destinée à réparer le prix de ses souffrances. La vieille dame serait bien inspirée de signer un papier officiel par lequel elle s'engage à ne pas déposer plainte contre ceux qui ont allumé les flammes du bûcher. Une transaction qui éteindrait le feu, en somme. Lorsqu'il apprend la nouvelle, le préfet palois manque de s'étrangler. Qui est donc ce maire de campagne, ce petit notable qui fait fi des lois ? Aucun élu ne doit se prêter à un tel chantage, tonne le préfet palois. Furieux, il demande au procureur du roi l'ouverture d'une enquête qui sera confiée le 2 mai aux gendarmes de l'Escar. La malheureuse Marie Payon va enfin pouvoir livrer son récit des faits aux autorités.
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6: Âgée d'une soixantaine d'années, Marie était la benjamine d'une famille nombreuse des environs. Sa vie durant, elle avait exercé le métier officiel de fileuse. Ses connaissances en matière de plantes lui ont vite valu la réputation de guérisseuse. Les témoins entendus par les gendarmes confirment qu'en mars dernier, Marie s'est présentée dans l'état le plus affreux, pieds et mains brûlés. Marie accusa spontanément les nommés Sagette, Broc, Pondac et la sœur de ce dernier d'être les auteurs de son calvaire. L'un d'eux avait d'ailleurs fui le village, redoutant sans doute d'être envoyé en prison par les gendarmes. Il revint 3 semaines plus tard, proposant sans honte, par l'entremise de monsieur le maire, ce qu'il appelait un accommodement, une sorte de transaction destinée à éteindre l'affaire. Interrogé à son tour, l'édile de Saint-Faust masque mal son embarras. Laurent Luc jure qu'il ne savait rien des raisons de ce bûcher improvisé. Marie lui aurait confié qu'elle avait été attachée à un piquet, le feu sous les pieds et sur la tête, se disant victime d'un mauvais tour. L'omerta frappe aussi un couple de vignerons qui, bien que présents près du bûcher, disent tout ignorer de l'histoire. Sur la foi des accusations de Marie Payon, les deux principaux acteurs de cet acte barbare sont identifiés et arrêtés. Le premier est un certain Jean Broc. Marié à la nièce de la victime, il est tailleur d'habits de métier. Lui nie envers et contre tout. Jamais, jure-t-il, il n'a brûlé les jambes de celle qu'il taxait naguère de sorcellerie, l'accusant d'avoir donné une maladie à une enfant par ses maléfices et ses sortilèges.
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6: Le second suspect se nomme Jean Pondac. Laboureur de profession, il est suspecté d'avoir planté le pieu, installé les sarments au pied de la malheureuse et d'avoir allumé le bûcher. Lui aussi nie de toutes ses forces, imaginant que nul ne croirait les dires de celle qui dit être une folle. L'enquête ira vite. Deux mois plus tard, le 28 juillet 1824, le juge d'instruction palois met Broc et Pondac en accusation du crime de tentative de meurtre sur la personne de Marie Payon. Dans son ordonnance, le magistrat écrit que la victime fut soupçonnée de sortilège par l'opinion publique parce qu'elle avait eu le tort de refuser ses soins dont chacun espérait de prompts résultats. Aux yeux des villageois, Marie fut accusée d'avoir, par ses maléfices, ses sortilèges, généré des maux qu'elle ne pouvait guérir. L'ignorance commune et les préjugés firent le reste. Les esprits s'irritèrent. Ainsi naquit l'idée de brûler une présumée sorcière. Le procès s'ouvre au Parlement de Navarre le 20 novembre 1824. L'instant est grave. L'affaire Marie Payon sera l'ultime procès palois de l'histoire où l'on parlera de sorcellerie dans un tribunal. 12 jurés venus du Pays Basque, du Béarn et 3 magistrats vêtus de leur robe rouge et noire sont réunis pour juger 2 accusés, 2 hommes honorablement connus. Très vite, l'audience vire au calvaire, non pas pour les accusés, mais pour la victime, Marie Payon. Certes, les deux hommes ont bien commis les faits reprochés, mais selon les juges, c'est Marie, par ses maléfices, ses sortilèges, qui a fait naître ses blessures et les a envenimées. Incroyable, la victime passe pour une simulatrice, une victime si peu innocente que la cour acquitte les deux accusés. Ils seront libérés sur le champ.
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6: Le malheureux destin de Marie Payon, c'était l'épisode Requiem pour une guérisseuse. Dans un prochain épisode, je vous raconterai une affaire survenue en juin 2014. Une fillette âgée de 30 mois décède d'une asphyxie soudaine dans son lit près de Saint-Jean-Pied-de-Port. Selon le médecin légiste, c'est une mort naturelle, mais les gendarmes nourrissent pourtant quelques doutes.
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1: Bonjour, je m'appelle Esteban Raymond, ma passion est d'organiser les fêtes votives.
2: Je voudrais un jaune et des glaçons dans un verre à ballon.
1: Ah, étrange, quand on vient du Sud, c'est pas étrange. C'est la tradition, c'est la beauté du Sud. Ça me représente du plaisir parce qu'on organise quelque chose qui donne de l'envie aux gens, qui donne le sourire aux gens. Ça permet de se retrouver, c'est ce qui est beau.
3: Vous avez toujours vécu avec ça dans votre village, dans les villages?
1: Ça fait 22 ans que je vis ici. Depuis le 15 octobre 2003 où je suis né, et je vis depuis avec les fêtes votives.
3: Donc Saint-Hilaire-d'Ozillon, les fêtes votives, elles sont incroyables ici?
1: Ah, ici, Monsieur Duport-Jeronet est un très très bon président. Moi, je suis président dans le village voisin, à Castillon-du-Gard. Bon, ben, ça fait depuis mon plus jeune âge où je fais la fête. Donc maintenant, faire monter la fête, monter les projets de la fête votive toute l'année, moi, c'est un honneur. On organise toujours des surprises. Chaque année, on change. Chaque année, on peut rajouter une manade. On peut changer les DJ. On peut changer les animations qu'il y a dans la fête. On peut changer même ce qu'on fait au cours de l'année parce qu'il n'y a pas que les taureaux. Il y a les lotos, il y a les soirées. C'est le loto, je crois que c'est même plus compliqué à organiser que la fête votive.
3: Pourquoi ça vous passionne tant d'organiser tout ça?
1: Donner autant de sourires aux gens. Faire vivre nos traditions, c'est magnifique. Moi, j'aimerais que mes petits, plus tard, j'ai des enfants, ils puissent vivre la même enfance que j'ai eue avec les fêtes votives. Mm-hmm. C'est magnifique. Avec tous ces problèmes d'assurance, de maladie actuellement, c'est très compliqué, mais on va arriver à se relever.
3: La fête votive démarre. Vous en profitez quand même un peu ou...
1: On en profite, mais on travaille beaucoup. On travaille beaucoup. Mais grâce à tous les membres qu'on a, on peut arriver à tourner un peu. Des fois, il y en a un qui va faire la fête pendant que les autres servent et on essaie de tourner. Puis à des moments, on a les parents qui passent derrière le comptoir et nous, les enfants, on retourne faire la fête.
3: Votre fête votive, elle est parfaite. Elle serait composée de quoi?
1: De bonheur, de joie et de beaux taureaux. Le plaisir de voir les gens heureux, le plaisir que nous, on soit heureux. Même en servant, en s'occupant de la fête, il faut qu'on soit heureux. Il faut qu'on fasse la plus belle fête pour que les gens soient les plus heureux.
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0: notamment à Saint-Porchaire. Au numéro 96 de la rue Nationale se trouve une vieille demeure discrète, mais essentielle, véritablement, pour notre écrivain voyageur. C'est celle de sa sœur de 19 ans, son aînée, Marie Bon. Une femme libre, cultivée, talentueuse, qui a appris d'ailleurs la peinture à Paris. Hein. Une femme qui a énormément compté dans l'éducation artistique de son petit frère. Marie et son époux, Armand Bon, qui est percepteur, s'installent à Saint-Porchaire en 1865. Et ils vont rester dans le village pendant 13 ans environ. Pierre Loti, alors qui est encore Julien Viau hein, à cette époque, vient passer de nombreux séjours dans cette maison, qu'il a d'ailleurs affectueusement surnommée Fontbruant. Et ces années à Saint-Porchaire, eh bien, c'est un peu, son laboratoire intime. On y voit naître son goût pour l'aventure et pour les arts. Et puis c'est aussi là aussi qu'il croise son premier amour. Hein. Bref, tout un monde de sensibilité qui restera gravé en lui. D'ailleurs, il a évoqué hein, ses souvenirs Saint-Porcherois dans un roman, Prime Jeunesse, et il dira de cette maison qu'elle a été, je le cite, un des lieux de la terre auquel il s'est attaché le plus passionnément. À quelques pas de la maison, un sentier permet de s'engager dans le vallon du Bruant et de marcher véritablement là dans les pas de Pierre Loti. Ce sentier, il mène vers des grottes préhistoriques et puis au château, au fameux château de la Roche-Courbon. À la fin du 19e siècle, il faut imaginer que ce monument est abandonné. Et pour le jeune garçon, hein, pour le Pierre Loti de l'époque, eh bien c'est un terrain d'aventure incroyable. C'est un site qui va marquer son imagination à tel point qu'il y reviendra dès qu'il le pourra, comme un pèlerin, disait-il. Alors, vous l'avez compris, Saint-Porchaire n'est pas juste une parenthèse dans la vie de Pierre Loti. Le village Saint-Onger a façonné et inspiré le futur écrivain. Il y est d'ailleurs resté particulièrement et intimement attaché jusqu'à la fin de sa vie.
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1: Nicolas Dangle, gérant de l'entreprise Rêve en Van basée à Nexon.
2: Les Limousins sont formidables. Stéphane Pigato.
1: Ma première formation qui était un DUT génie civil à Aigleton, en fait, ça a été un peu le tremplin et ça m'a boosté et motivé pour continuer dans ce sens-là. C'était plutôt le BTP et notamment les travaux publics. L'envie d'aller sur le terrain, de faire du chantier, voilà, des projets de construction.
3: Les études se poursuivent, vous passez vos diplômes, ensuite les jobs arrivent, donc là dans le BTP toujours.
1: Dans le BTP tout de suite pendant 7 ans, 2 ans dans le Cantal et 5 ans sur la région bordelaise. Conducteur de travaux, donc c'est-à-dire que j'avais en gestion plusieurs équipes de travaux. Que ce soit de l'assainissement, du terrassement, des réseaux d'eau, des travaux routiers, gestion d'équipe on va dire. Entre 30 et 40 personnes, voilà, suivant le pic d'activité un peu de l'entreprise.
3: À cette époque-là, vous êtes plutôt heureux, bien dans votre boulot, bien dans votre vie, vous faites ce que vous aimez depuis tout petit.
1: Exactement, je fais ce que j'aime. Mais avec le temps, l'amplitude horaire devient importante, des chantiers de jour, des chantiers de nuit. Au bout d'un moment, il y a un semblant de ras-le-bol et l'envie de penser à autre chose et de prendre du temps peut-être pour soi.
3: Exact. Vous prenez des sabbatiques et alors là, c'est voyage au bout du monde.
1: Tour du monde, ouais. L'envie, un billet aller pour le Pérou et puis on verra ce qui va se passer. Puis après, un passage en Asie et un grand stop en Océanie, notamment en Nouvelle-Zélande.
3: Et puis là, en Nouvelle-Zélande, vous trouvez du travail, vous restez un peu sur place pour visiter.
1: Pour visiter, du travail pour faire un peu d'argent, pour continuer le voyage et pour s'acheter un premier petit camion à aménager. Parce que voilà, la Nouvelle-Zélande, c'est un peu comme l'Australie, c'est deux pays qui sont connus un peu pour la van life.
3: Vous êtes avec votre compagne, c'est ça?
1: Exactement. Ouais,
3: et tous les deux, vous n'y connaissez rien en aménagement de van. Donc vous achetez ce petit camion en Nouvelle-Zélande pour faire le tour de l'île. Vous l'aménagez vous-même?
1: Ouais, on l'aménage nous-mêmes, c'est-à-dire que la journée, on bosse et le soir, dans l'exploitation, on garde quelques outils, quelques palettes. Et puis, on bricole un bout de meuble, un bout de plan de travail pour faire un semblant de cuisine. Et puis voilà, c'est très sommaire, mais ça fait notre premier van aménagé, on va dire.
3: Donc là, vous faites le tour de la Nouvelle-Zélande, vous visitez, vous profitez. Et puis quand même, dans votre tête, vous vous dites, revenir en France, repartir sur les chantiers, j'ai plus envie, quoi.
1: Moins d'envie, surtout l'envie de changer et de faire autre chose. 3 mois sur la route avec notre petit camion. Allez, on va rentrer en Limousin et pourquoi pas lancer cette activité.
3: Et là, directement en rentrant, c'est-à-dire que vous savez avec votre compagne que vous allez rentrer en France et que c'est ça que vous allez faire?
1: L'idée, ouais, elle est concrète. Quand on atterrit en France, à l'été 2019, je sais que objectif début 2020, c'est de lancer une boîte d'aménagement de camions. Et janvier 2020, donc 6 mois après, création de l'entreprise Rêve en Van.
3: 3 mois après, c'est le Covid, c'est le confinement. Qu'est-ce qui se passe dans votre tête à ce moment-là? Vous réagissez comment?
1: À l'instant T, il y a forcément un moment de doute. Hein. Et puis en fait, avec le temps, confiné, donc création du site internet, se lancer sur les réseaux sociaux, aménager l'atelier.
3: Et c'est quoi de ce dont vous êtes le plus fier dans tout ce parcours?
1: J'avais un bon train de vie, j'avais un salaire correct, une voiture de fonction, etc. Enfin voilà, tout allait bien. Il y a des personnes qui n'y ont pas cru, qui m'ont dit non mais tu vas te planter. Aujourd'hui, de leur dire 6 ans après que je suis toujours là, je suis toujours en vie et que je m'éclate dans ce que je fais, je pense que c'est une petite fierté, ouais.
3: Voilà, mais le van, ce sera jusqu'au bout de votre vie?
1: Ah ouais, bon, on va essayer. Ouais. Après, peut-être que si on se revoit dans 10 ans, je serai sur autre chose, mais en tout cas, pour l'instant, je vais y rester, ouais.
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5: Il était une fois une légende à Saint-Tenay. Nous sommes en territoire viticole, toujours en Bourgogne. Cette histoire s'appelle Les Teux Blancs de Saint-Tenay. Un conte de Sandra Amani de l'ouvrage Légende du vignoble, édité chez l'Escargot Savant. Bonjour Sandra.
6: Bonjour Charlotte.
5: Les teux blancs de Saint-Tenay, c'est un rapport avec le vignoble?
6: Oui, vous allez le comprendre en écoutant cette histoire. Nous sommes le 16 juillet 1919. C'est un grand jour à Saint-Tenay. Des milliers de fleurs ont été accrochées aux portes et aux fenêtres du village. Les cloches de l'église carillonnent à toute volée. Et les dames portent de longues robes claires et de beaux chapeaux. Lucille, la fille d'un des plus riches fermiers du village, épouse Norbert. Un ancien soldat, issu d'une famille plus modeste, qui s'est joliment distingué durant la guerre. Mais à présent, il a décidé de déposer les armes et de renoncer à cette noble fonction pour demeurer près de sa belle. Le travail ne manque pas à la ferme. Le père de Lucille possède aussi de beaux hectares de vignobles. Norbert est certain de ne jamais s'ennuyer.
7: Oh, quelle chance d'être au bras de Lucille! Une fille aussi belle et aussi riche! Oh, mais qu'elle était longue cette messe! J'ai cru qu'elle n'en finirait jamais.
6: Norbert n'a qu'un seul défaut. Ils ne croient pas en Dieu. Il faut dire que les horreurs de la Grande Guerre ne l'aident pas à retrouver la foi. Lucille, elle, par contre, est très pieuse.
7: Mon jeune époux accepte au moins d'aller à la messe le dimanche.
6: Les jours passent. Lucille est heureuse. Norbert est devenu un fermier travailleur. Mais certains matins, il revoit du sang jaillir de la terre. Cependant, bien vite, il oublie les bombes et fait repartir ses magnifiques bœufs tout blancs dans son champ. Le soir, il peste auprès de sa jeune épouse, toujours en train de prier pour un oui ou pour un non.
7: Si ton Seigneur existait, il n'aurait pas permis tous ces morts dans les tranchées. Il n'aurait pas toléré les larmes de toutes ces pauvres femmes qui pleurent aujourd'hui, un mari, un fils, un frère.
6: Lucille ne répond plus. Elle préfère garder son calme. S'énerver pourrait nuire au bébé qui va arriver prochainement. Nous sommes le 10 juin 1920. Il fait un soleil superbe à Santenay. C'est la fête Dieu. Sur les coteaux, les vignes se prélassent dans leurs jolies robes vertes. Les villageois se préparent à assister à la grande messe. Mais dans la ferme de Lucille, le climat est loin d'être aussi serein. Norbert ne veut rien entendre. Il n'ira pas à l'église. Au lieu de cela, il travaillera dans les champs.
8: Je t'interdis formellement d'atteler les bœufs ce matin. Au moins, si tu ne le fais pas pour moi, fais-le pour ton âme, mon chéri.
6: Norbert sort de la maison en claquant la porte. À midi, de retour de l'église, Lucille ne trouve pas son mari et décide de partir à sa recherche.
7: Oh, je vais aller voir au champ. Il doit y être avec les bœufs, pourvu qu'il ne soit rien arrivé. Tiens, quel est le plaisantin qui a amené ces trois rochers dans mon champ ? Bon, ils ne gêneront pas le labour, c'est déjà ça.
6: Le soir tombe, Norbert ne revient pas.
5: Mais où peut bien être le jeune époux de Lucille ? Pourquoi ne revient-il pas dans sa ferme à Santenay ?
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5: Quelques mois après la fin de la Grande Guerre, un jeune couple s'est dit oui pour la vie à Santenay. C'est la légende des Teux Blancs de Santenay, de l'ouvrage « Légende du vignoble » édité chez l'Escargot Savant et écrit par Sandra Amani.
6: Norbert, ancien soldat traumatisé par la guerre et jeune marié, est toujours absent. Lucille, sa femme, est enceinte, mais garde espoir depuis ce fameux dimanche où Norbert a préféré aller labourer son champ plutôt que d'aller à l'église. Dans le village, la rumeur de sa disparition prend de l'ampleur.
7: Ah, quel salaud ce Norbert ! En plus, il est parti lâchement en emmenant les bœufs et la charrue.
6: Un matin, un sentiment étrange pousse Lucille, sur le point d'accoucher, à se rendre dans le champ sous la roche fendue de son village, Santenay. Nous sommes en mars. Son gros ventre la gêne un peu pour marcher. Courageuse, elle lutte pour son enfant. Arrivée dans le champ, elle est saisie d'une violente douleur au ventre.
7: Appuie-toi contre moi.
6: Lucille a si mal qu'elle ne prête pas attention à cette voix lointaine d'homme. Machinalement, elle s'assied au pied du plus petit des rochers qui se trouve à côté d'elle. La douleur cesse et Lucille finit par s'endormir.
7: Repose-toi, tendre Lucille. Ton mari veille sur toi. Je ne t'ai jamais abandonnée. Je suis là, près de toi, avec nos bœufs et la charrue. Le Seigneur s'est vengé de mon impiété et m'a sévèrement puni. Ces trois rochers que tu vois là, c'est nous, les bœufs et moi. S'il te plaît, prie pour mon âme et tu me délivreras pour l'autre monde.
6: À son réveil, Lucille comprend pourquoi son mari n'est jamais revenu. Elle regarde un par un ces trois rochers.
7: Mon amour, bientôt tu ne souffriras plus. Je vais prier nuit et jour pour sauver ton âme.
6: Lucille se lève péniblement. Les contractions sont de plus en plus intenses. Le bébé sera là ce soir, elle en est certaine. Elle quitte le champ. Bientôt, elle reviendra près de ses rochers avec son fils ou sa fille. Et elle lui parlera de Norbert avec tendresse.
5: Aujourd'hui, on peut encore voir les trois blocs de pierre situés en dessous de la roche fendue. On les nomme les Teux Blancs de Santenay.
6: Eh oui, Charlotte. Le mot « teux » signifie roche dans les régions viticoles de Bourgogne. Il peut aussi désigner la falaise.
5: Heureusement, l'âme du pauvre laboureur n'est plus prisonnière de la pierre de Santenay depuis longtemps déjà. Malgré tout, si vous tendez bien l'oreille, vous pouvez encore entendre Norbert guider ses bœufs à travers champs et Lucille qui l'accompagne joyeusement en chantant. 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
9: Chaque année, près de 800 000 personnes montent sur un bateau à Strasbourg, soit plus de la population entière de Marseille qui ferait la queue pour voir la petite France. Aujourd'hui, je teste pour vous les coulisses de Batorama. On est bien évidemment à Strasbourg, embarcadère du Palais Rohan. Et il est tôt, il est très tôt. Hein. La ville s'éveille tout doucement et je monte à bord d'une navette.

appartient au port autonome de Strasbourg. C'est le deuxième port fluvial français. Et à l'origine, les visites servaient surtout à montrer la puissance industrielle du port aux investisseurs. C'était pas vraiment pour les touristes. Aujourd'hui, la visite dure environ 1h10. Et on traverse la petite France, la Neustadt et le quartier européen. Et selon le capitaine, la difficulté principale, c'est de réussir à anticiper d'une part le courant, mais aussi les écluses et les autres embarcations, hein, dans un espace, il faut le dire, relativement petit. Et ça prend pas mal d'entraînement pour réussir à passer un aussi long bateau sous les ponts de Strasbourg. Et moi, je me fais trimballer et je dois avouer que depuis l'avant du bateau, la ville est encore plus belle. On voit les rues et les façades des bâtiments complètement autrement. Là, j'ai adoré ça. Aujourd'hui, la flotte compte une dizaine de bateaux. Parce que oui, hein, y a du monde. Et pour gérer l'afflux des visiteurs, j'ai rencontré Lucie. Lucie, elle est agent de quai. Et elle m'explique que ce sont plusieurs centaines de personnes par heure qui montent et descendent des navettes en haute saison. Et le timing est super précis. Parce qu'un bateau part environ toutes les 30 minutes. Alors moi, pour montrer ma bonne volonté, j'ai tenté d'aider à amarrer le bateau. C'était une mauvaise idée. J'ai tiré la corde, mais dans le mauvais sens. Bref, le bateau ne bougeait absolument pas. Mais ça a eu le mérite quand même de lancer un fou rire général. Bon, le capitaine m'a même dit que ça arrivait aussi aux marins. Bon, je me dis qu'à travers ça, je viens d'être officiellement adopté par la marine alsacienne. Youhou ! En tout cas, je réalise que derrière l'image romantique des bateaux qui défilent tranquillement le long de l'île, se cache surtout une organisation quasi aéronautique. Car finalement, Strasbourg, vu d'en haut, c'est sûr, c'est beau. Mais vu d'en bas, depuis l'eau, c'est encore plus beau.

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1: Isabelle, 51 ans, bar-restaurant La Fontaine à Artenay.
2: Il coûte combien le café ici ?
1: 1,50€. On n'est pas à Orléans.

0: Ça y est, je peux y aller.
1: La fontaine, c'est le petit point de ralliement de toute la commune, des anciens, des jeunes.
2: C'est vous qui êtes en cuisine ?
1: Ah non, c'est mon mari. Bah, c'est une logique parce que moi, en cuisine, faut le dire, hein, c'est pas top top.
2: Faut avoir un sacré caractère quand même pour être derrière le bar.
1: Ah oui, il faut savoir dire non quand il faut dire non. Faut surtout être prêt à entendre tous les jours la même chose à la même heure.
2: C'est quoi les sujets redondants ?
1: Mais c'est les petits noms d'oiseaux. Coucou mon petit colibri.
2: C'est votre surnom ?
1: Ah, c'est Zaza, mon surnom en vrai.
2: Vous vivez au-dessus du bar ?
1: Ah oui, je suis ici moi. Ouais, ouais, ouais, à côté. Je me dis, si un jour je devais prendre ma voiture pour aller travailler, ça me ferait bizarre. Il y aurait un temps d'adaptation qui serait énorme.
2: Le matin, ça commence à quelle heure ?
1: 6h30. Et on termine à 19h le soir.
2: Ça fait des belles journées.
1: Ça fait des belles journées.
2: Vous êtes toujours toute seule ou il y a du monde avec vous des fois au bar ?
1: Alors j'ai ma collègue, ma petite Émilie, qui arrive à midi et puis qui prend un peu le relais le soir. Puis on est 5 à travailler au total.
2: C'est quoi, c'est du 6 jours sur 7 ?
1: C'est du 7 jours sur 7.
2: Vous n'avez pas de jour de repos ?
1: Non. Non, les salariés ont leur jour de repos, mais nous, non.
2: Et c'est quasiment monacal, quoi, votre affaire.
1: Ouais, ouais, ouais, la vie. C'est la vie du village. Je fais postière, dépositaire de colis, je prête une carotte quand il y en a besoin.
2: Enfin, ah bon, vous avez des carottes ?
1: Des carottes, des patates, des oignons, quand on n'a pas le temps d'aller au supermarché. Enfin, voilà, c'est la vie d'un village.
2: Vous avez grandi ici ?
1: Non, pas du tout. Mais petite, je venais ici parce que mon oncle était boulanger à Artenay.
2: Et qu'est-ce qui vous a amené, du coup, à Artenay ?
1: Eh bien, on cherchait avec mon mari une affaire sur le secteur, parce qu'on était originaire d'Orléans. Cette affaire-là était un petit peu en perdition, et il y a 23 ans, et on l'a repris, et on l'a remonté, et on en a fait notre lieu de vie, notre lieu de travail, et notre vie en général.
2: Vous vendez aussi des jeux à gratter, il y a eu des gros gains qui ont été gagnés ici à Artenay.
1: Mon plus gros gain, c'est 25 000 euros à l'Amigo.
2: Punaise.
1: Voilà.
2: Est-ce que la personne habite toujours à Artenay ?
1: Je la vois plus.
2: Quand il y a 25 000 euros, comment ça se passe ? C'est pas vous qui les sortez des caisses ?
1: Non, c'est pas moi. Non, non, non, je délègue à la FDJ.
2: Vous qui êtes justement d'Orléans, vous n'avez jamais repensé à prendre une affaire sur Orléans ?
1: Non, trop impersonnel pour moi.
2: Ah ouais.
1: Ouais, c'est pas la même clientèle. Nous, on a vraiment nos habitués, nos gens qu'on connaît et le bruit de la ville. Là, on est à la campagne.
2: Proche de l'autoroute quand même.
1: Oui, mais on l'entend pas.
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4: En arrivant dans le bourg de Gouzon, vous passez devant le centre de loisirs qui accueille des pitchounes quand il n'y a pas école. Mais c'était quoi avant l'accueil de loisirs ? Garderie municipale.
5: Je m'appelle Liliane.
6: Je m'appelle Martine.
5: Le centre d'accueil, normalement c'est là-bas.
6: Là-bas, où il y a les volets bleus.
4: Voilà. Et avant, c'était quoi, où il y a les volets bleus ?
6: L'ancienne gendarmerie, mais il y a très très très longtemps. Quand j'étais gamine, je crois. Oh non, je ne l'ai pas connue, moi.
5: Si. Il me semble, moi je l'ai connue. Enfin, mais je suis plus âgée que toi.
6: Bonne journée.
4: Je suis en voiture avec...
7: Michel.
4: Ça vous dit un truc, vous, l'accueil de loisirs dans Gouzon ?
7: Alors, pas du tout. Aucune idée. Bonne journée.
4: Bonne journée. Je rentre dans le supermarché pour rencontrer Magali. Bonjour.
8: Bonjour.
4: Alors, vous pouvez m'en parler, vous, dans l'ancienne gendarmerie qui est maintenant l'accueil de loisirs dans Gouzon ?
8: Ah non, je suis désolée, je suis trop jeune pour ça.
4: Bonjour Martine.
9: Bonjour Marina. Avant, c'était une gendarmerie. Donc, il y avait déjà du bleu, mais c'était pas le même bleu. C'était le bleu gendarme. Cette gendarmerie faisait partie de notre quotidien, puisque mes grands-parents paternels habitaient... Juste en face, je voyais les gendarmes qui nous souriaient, Maintenant, la gendarmerie est partie rue des Poiriers. Alors là, c'est le petit jardin de l'ancien hôtel Bigné, mais on voit également le jardin de la gendarmerie qui fait partie maintenant du jardin du centre de loisirs.
4: Et c'est depuis quand que c'est un centre de loisirs ?
9: Je pense qu'en effet, il a fallu attendre que la communauté de communes soit créée, et ça c'est 1992, puisque le centre de loisirs est relié à la communauté de communes. Donc on est bien à la fin des années 90, on est dans les années 2000.
4: Pourquoi les gendarmes sont partis de là ?
9: Parce que c'était vraiment pas pratique. Si vous rentrez dedans, vous verrez, l'escalier est très très inconfortable, minuscule. Alors je sais pas,
4: mieux d'y mettre des petits.
9: Oui, mais les petits ne montent pas vraiment en haut non plus. Hein. Les plus grands font des activités, par exemple, de musique, je sais, en haut. Mais la gendarmerie, il y avait vraiment besoin de construire une autre gendarmerie. Donc elle est partie là-bas, rue des Poiriers. Et maintenant, elle va encore redéménager et s'en aller du côté de l'Aiguillon. Il est arrivé un petit événement à ma grand-mère paternelle qui avait eu sa chambre au rez-de-chaussée dans la maison juste en face donc de la gendarmerie et qui en allant se coucher a trouvé, elle avait dû laisser la porte ouverte, a trouvé un SDF qui était couché dans son lit. Et donc ma grand-mère, complètement affolée, ça on peut le comprendre, ouvre la fenêtre de sa chambre et hurle « Au secours les gendarmes, au secours, venez vite !» Et du coup, en habitant en face, elle a été secourue tout de suite.
4: Merci Martine. Bon, maintenant, vous saurez que l'accueil de loisirs à Gouzon accueillait avant les gendarmes.
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2: Pour moi, c'est important, c'est d'aider les gens. Moi, j'aimerais bien faire dans les restaurants parce qu'on peut gagner beaucoup d'argent et ça aide les gens à manger.
3: Moi, je voudrais être maquilleuse et coiffeuse. Parce que j'aime bien maquiller et coiffer.
4: Moi, j'aimerais bien être militaire pour sauver mon pays quand il est en guerre.
5: Moi, j'aimerais
6: bien faire majorette, pompier.
7: Tu serais en tenue de majorette pour être pompier, c'est quoi l'idée?
6: Il faut pas être majorette alors, parce que si on les garde quand on fait les majorettes, après, ça va être trop tard et je vais louper. Et aussi, c'est beaucoup de travail être pompier, parce que mon père est pompier, c'est-à-dire que c'est beaucoup de travail quand on se le voit garder le travail.
7: Donc tu préfères être quoi? Plutôt majorette ou plutôt pompier alors?
6: Pompier.
8: La maison de retraite. C'est aider les personnes âgées à faire des activités, les aider à aller quelque part.
9: Moi, quand je serai grand, je voudrais faire des vidéos, un peu de tout.
10: Hôtel. Ça tourne, le moteur. T'entends pas le bruit? Ça tourne, oui.
11: Ça tourne.
10: Ça tourne ici, c'est ça, déjà pas là. Bon.
11: Action!
12: Aussi, moi, ce que j'aime... Parce que pour moi, c'est important, c'est d'aider les gens, à les nourrir, à les soigner, à faire tout ce qui est bien pour la santé.
13: Moi, j'ai deux choses que je pense que j'aimerais bien faire. C'est être joueur de foot à Paris ou France ou Caen ou autre chose et être maçon.
7: Ça n'a rien à voir.
13: Mon tonton, il fait maçon. Du coup, t'as des idées pour construire des cabanes à tes enfants après.
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14: Je rêvais d'avoir une maison à la campagne. Cette maison, c'est comme si j'y étais née. C'est ma maison de famille.
15: Ma maison s'appelle l'Ostao de la Mar.
16: C'est une maison un peu envoûtante.
17: Eh bien, vous voyez, des livres et trois fenêtres qui me donnent le paysage du pays, comme si c'était trois tableaux.
18: Ils ont vécu ici.
1: Thibaut Gaudry.
19: Alain Delon, vous l'aviez rencontré sur un tournage?
20: Non, je l'ai rencontré dans la rue. Mais on a fait un film ensemble qui était Jeff et qui était un film qu'Alain désirait faire avec moi, donc ça a été aussi une rencontre.
18: En 1968, deux stars du cinéma français sont réunies pour la première fois à l'affiche de Jeff, un film qui ne restera pas dans les mémoires, contrairement à la grande histoire d'amour qui est en train de naître depuis quelques semaines. Mireille Darc et Alain Delon ne se quittent plus.
21: Alain Delon enchaîne les films, dont Jeff et Madly, sur lesquels il a comme partenaire l'égérie de Georges Lautner, Mireille Darc. Ils tourneront 8 films ensemble. Nouveau coup de foudre qui scellera une histoire d'amour qui le marquera à jamais. Il dira de Mireille, près de 40 ans plus tard, lors de sa disparition, « Elle était la femme de ma vie, ma moitié ».
18: 2 ans plus tard, alors que Delon est à Marseille pour tourner Borsalino et que le couple cherche un coin de soleil et de tranquillité, l'ami et agent de l'acteur, Georges Baume, leur fait découvrir Aix-en-Provence où il habite. Ils sont sous le charme et ne tardent pas à s'installer dans un hôtel particulier du quartier Mazarin, le plus ancien de la ville.
22: Pourquoi tu t'en vas?
23: Parce qu'on est deux.
22: Je comprends pas.
23: Facile à comprendre. Un jour ou l'autre, il n'en restera plus qu'un de nous deux.
22: Faut mieux que je m'en aille avant.
0: On finira par se tirer dessus.
18: Dans l'hôtel de Boisgelin, aux belles pierres ocre, construit en 1650 et classé monument historique, ils louent le vaste rez-de-chaussée qui leur permet de profiter de l'adorable jardin avec son imposante fontaine à vasque. Ils y font même percer une porte dans l'un des murs afin de pouvoir sortir discrètement et éviter les éventuels groupies ou paparazzi, et flâner dans les rues ou aller déjeuner aux Deux Garçons, la plus célèbre brasserie de la ville.
2: Tu sais où tu m'aimes ?
23: Sûr.
2: Même après que tu m'auras fait l'amour.
23: Ça dépend de toi.
18: Ils y mènent une vie paisible, en famille, dans cette ville qui est encore une belle endormie, qu'une polémique va réveiller un peu. Alain et Mireille aimeraient bien pouvoir se baigner au saut du lit et faire construire une piscine. Une faute de goût majeure pour les habitants du quartier et les défenseurs du patrimoine. Une polémique qui en créera une autre. Mireille Darc aime bronzer au bord de sa nouvelle piscine en tenue d'Ève, conduisant un voisin, dont la vue donne sur le jardin, à déposer une main courante pour offense aux bonnes mœurs. Une protestation qui n'empêche pas l'actrice de continuer à lézarder nue sous le soleil aixois.
2: Il faudra encore un peu de champagne.
23: Sommelier ?
2: Parce que vous avez besoin du sommelier pour me servir. Mais doucement, le champagne c'est fragile. C'est mon père qui m'a appris ça.
23: Ah oui ?
2: Tiens, vous n'avez pas besoin du sommelier pour me tenir la main ? Vous ne voulez pas coucher avec moi en plus, là, tout de suite sur la banquette ?
18: Ils passeront 5 ans dans ce lieu dont la beauté laisse interdit, comme le dit Mireille. Et aujourd'hui, il n'y a aucune plaque pour rappeler aux nombreux touristes qui se baladent sur la jolie place des Quatre Dauphins que cet hôtel particulier a abrité l'une des plus fameuses idylles.
5: C'est un mot qu'elle m'a écrit, il doit y avoir 40 ou 35 ans, ou 35 ou 40, peu importe, qui résume à lui seul tout ce qu'est Mireille. Et c'est un mot que j'ai toujours avec moi depuis ces 40 ans et qui m'aide à vivre. Mon amour, il est 3 heures du matin et je n'arrive pas à dormir. Je pense à toi qui as tellement de mal à vivre. Je t'ai donné tout. Et j'ai simplement besoin d'un peu de calme et de tendresse et d'un sourire le matin parce que la vie est là et qu'il faut remercier le ciel d'être l'un en face de l'autre et de s'aimer.
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11: Bonjour Johan.
24: Salut Manu.
11: Merci de nous recevoir avec un service de céramique.
24: Ah oui, la céramique, c'est quelque chose d'important dans l'histoire de l'art pour moi. Quand ce n'est pas un vase ou une pièce de décoration, c'est usuel. Donc, je te présente ce service. C'est un service qu'on n'a pas l'habitude de voir. C'est un service qui a été créé par Robert Picot, qui était un céramiste valoriste extrêmement connu. Robert Picot, il fait partie de l'entourage des Roger Capron, des Jean Marais, des Picasso, de tous ces grands céramistes qui se sont tous installés à un moment au milieu du 20e à Valoris, dans le sud de la France. On le connaît surtout pour ses céramiques, pour ses pichets, tu vois. Par exemple, celui-là, c'est un pichet aussi de Robert Picot.
11: RP.
24: Et avec RP au fond, eh ben, il n'y a pas de doute, c'est Robert Picot. Robert Picot, très grosse production en vaisselle, en pièces de forme, etc. Il est vraiment connu pour sa vaisselle. Donc là, tu vois, on a un service d'une vingtaine d'assiettes. On a les plats de service, le saladier. La particularité de ce service-là, c'est qu'il n'est pas justement dans les fonds verts comme on connaît chez Picot. Il porte un fond blanc et un décor de fleurs bleues et jaunes.
11: Ouais.
24: Ça, c'est important de le signaler, c'est pas courant. C'est un service qui est très, très en vogue. On est vraiment dans la tendance de l'utilisation de la céramique à table, sur les tables aujourd'hui, qu'on utilise tous les jours. Donc, c'est quelque chose de très usuel et de très pratique. Je suis très content. J'ai eu la chance de pouvoir l'acquérir dans Affaires conclues sur le plateau. On a beaucoup de céramique de Robert Picot sur le plateau, et moi quand je peux en emporter, boum, je ramène à la maison parce que j'ai envie de proposer cette belle céramique des années 50 à la maison.
11: La valeur.
24: 4 plats de service, un saladier, une vingtaine d'assiettes, on est autour de 700 euros. Affaires conclues, cher monsieur. Bon, tu valides ?
11: Je valide.
24: Allez, c'est parti.
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1: Aujourd'hui, direction les Grands Mursins à Arcon. C'est un site qu'on connaît un petit peu pour ses arbres majestueux et ses panoramas, mais un petit peu moins pour son emblème animal. Avec nous, Marion Gilardon de l'Office du Tourisme de Roanne. Est-ce que vous pouvez nous en dire un petit peu plus ?
2: Effectivement, l'emblème de cet espace naturel sensible est l'écureuil. C'est un clin d'œil historique. Le domaine a appartenu pendant près de 80 ans à la Caisse d'Épargne, de 1934 à 2011. Et comme vous le savez, leur emblème, c'était l'écureuil. Quand Roannais Agglomération a repris la gestion du site, ils ont conservé l'écureuil comme symbole du lieu pour deux raisons, à la fois par fidélité et parce qu'il y a de vrais écureuils qui y vivent, bien sûr.
1: Et puis l'écureuil, on le retrouve un peu partout, sur les panneaux et même sur un sentier de randonnée.
2: Oui, tout à fait. Le petit sentier balisé, une boucle très accessible, s'appelle la boucle de l'écureuil. Ce sentier est idéal pour les familles avec enfants. Il est en quelque sorte l'entrée en matière idéale pour découvrir la diversité des milieux qu'offre le domaine des Grands Mursins.
1: Revenons un petit peu en arrière. Racontez-nous l'histoire de ces lieux.
2: L'histoire commence en 1932 quand la Caisse d'Épargne souhaite créer un centre de vacances au Grand Air pour les enfants et son personnel. Deux ans plus tard, les premières plantations forestières démarrent et en 1936, on aménage un arboretum pour étudier les essences forestières adaptées au reboisement local.
1: Il y a une essence prédominante dans cet arboretum ?
2: Globalement, au Grand Mursin, on retrouve une dominance impressionnante de résineux, mais le plus répandu est le douglas, qui couvre à lui seul la moitié du domaine. Ce sont des grands arbres élancés aux aiguilles persistantes. Et à leur côté, on retrouve les sapins pectinés, qu'on appelle ici les sapins noirs, qui donnent leur nom au bois noir.
1: Et ce lieu, géré par Roannais Agglomération, vit, bouge et accueille.
2: Cet espace naturel accueille des activités de pleine nature, notamment la course d'orientation et le VTT avec des sentiers balisés. Et un programme d'animation est également proposé chaque année et renouvelé d'avril à octobre, proposant ateliers, balades, cinéma en plein air, toujours dans un respect de l'environnement.
1: Voilà, ainsi tout l'on peut respirer, apprendre, se balader et même croiser quelques écureuils malicieux. À très bientôt, Marion Gilardon.
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3: Salut Brésisel, ici Edouard Nénès.
4: Ça vous prend souvent de gueuler comme ça, comme des dégénérés.
5: Allons, un peu de calme, il y a des gens qui travaillent ici.
3: Je m'appelle Delphine, j'ai 57 ans et j'étais une ancienne élève de Marc Morvan.
6: C'est un sculpteur.
7: Ah bon ? On peut gagner sa vie avec la sculpture ?
8: Non mais c'est pas une question d'argent.
6: Qu'est-ce que tu fais là ?
3: Apparemment, je suis dans le petit bonheur.
6: Tu n'étais pas au courant, je croyais que tu savais.
9: C'est là que tu habites ?
3: Mais j'habite à Douarnenez et j'habiterai nulle part ailleurs qu'à Douarnenez.
10: Je crois que nulle part on serait mieux qu'ici.
3: On a la mer, on a la campagne, on a des gens sympas, on a plein de Bretons en plus.
11: Ils se déguisent en Bretonne maintenant. Qu'est-ce qu'ils vont chercher ?
12: Et ton petit coin de paradis ?
13: C'était un coin d'enfer.
3: Ah, moi, mon coin préféré quand je me balade, c'est les Plomas.
9: C'est par où ?
3: Les Plomas, c'est à Douarnenez, c'est juste au-dessus du port du Rosemort et c'est vachement sympa. Il y a plein d'aigrettes et d'oiseaux et voilà.
13: C'est plein de choses, hein. Ça va d'un oiseau qui s'envole à Zaz. C'est assez vaste, quoi. Il y a tout, quoi.
14: En effet.
15: Il était bon, ce premier baiser.
3: Premier bisou, à l'école maternelle.
10: Ah, vous n'avez pas perdu de temps, voilà.
3: Je me souviens très bien parce qu'il était tout petit et il voulait absolument m'embrasser. Moi, je voulais pas et il m'a mordu.
10: Mordez ses petits camarades à la maternelle. Jamais.
16: Ce matin, exercice d'expression orale.
3: Moi, l'expression bretonne que j'utilise, c'est l'expression de là où je suis, c'est maréo.
17: J'ai rien compris. Non, ou alors c'est moi.
18: Non, moi non plus, j'ai rien compris.
3: C'est du douarneniste.
17: Mais vous savez ce que ça veut dire, au moins ?
3: Je suis pas sûr qu'on doit traduire. Maréo.
19: Non, mais je crois qu'il n'y a pas moyen. Je pille jamais rien ce que vous dites.
20: Vous pouvez pas comprendre.
3: Maréo. Les femmes disent marais ou les hommes disent marère.
21: Tu comprends maintenant ?
20: Oui, ça je comprends, oui.
22: Très très poétique, je ne connaissais pas toutes ces expressions.
3: Allez, salut !
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8: 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Sur Dijon, pas de chichi chez Duclos Maillard. On pense vite quartier et vin de Bourgogne. Un amour du terroir partagé par la clientèle. En voici la preuve avec Jeff, client fidèle chez Duclos Maillard.
14: Ça fait un an que je vais régulièrement ici. J'ai aménagé dans le quartier déjà. Et puis c'est vrai qu'ici, on est bien accueillis. Et on trouve des vins à des prix corrects, notamment parce qu'ils mettent quand même plus l'accent sur le produit que sur le marketing pour la boutique, par exemple. Moi et ma compagne, on est amateurs de vins. Et puis ici, on achète essentiellement des vins de Bourgogne.
8: Qu'est-ce que vous avez bu récemment ici qui vous a bien plu, qui vous avait été conseillé alors?
18: Le Bourgogne Chardonnay bio.
8: Oui.
18: Voilà, le château de Chemilly, ouais.
8: Qu'est-ce qui vous a plu dans ce vin?
14: Il est vraiment bien rond, puis se rapproche d'un vin de très grande qualité de vin blanc de Bourgogne, quoi. Et puis il est à 25 euros.
8: Ah oui. Effectivement.
14: Oui.
8: Bonjour, messieurs, dames.
21: C'est pas mal, c'est assez élégant. Pour les fêtes, ça irait bien avec tout ce qui est viande blanche et tout, puis le chapeau. Mais il y a aussi le Montclis. J'aime bien le Montclis rouge 2022. Alors, c'est dans les 25 euros.
14: Je pense que je vais faire un mixte
21: ouais,
14: de quelques-unes des bouteilles que vous avez évoquées.
21: Donc,
14: le Côte de Nuit Village,
21: deux comme ça,
14: deux Chorey-les-Bonnes et,
21: ouais,
14: et deux Montélier rouge 2022, s'il vous plaît.
21: Le Chorey, il faudra bien le placer parce que c'est un 2023 et les deux autres, c'est des 2022. Donc le Chorey, vous le mettrez avant ces deux vins-là.
14: Ah oui.
21: Il faut savoir aussi les placer parce que si on met les vins trop prononcés devant les vins qui sont un petit peu plus légers et qui ouvrent le tiroir, la bouche, quoi, et ben les autres on peut pas les savourer.
8: S'ouvrir le tiroir, ça c'est vrai que j'avais jamais entendu, hein, et c'est l'expression qui sent le terroir à la cave du Clos Maillard Rue de Senove à Dijon.
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1: Printemps 1907, le midi viticole se soulève. À l'origine de la révolte des vieux. Surproduction, concurrence de l'Algérie, vins frelatés, coupés ou chaptalisés, prix qui s'effondrent, les vignerons n'en peuvent plus. C'est dans l'Aude que le mouvement se structure, dans le village d'Argelières, sous Marcelin Albert est viticulteur et cavetier. Avec des vignerons du Minervois, il crée le comité de défense viticole qui organise la toute première manifestation.
2: Hey, au vin artificiel, vive le vin naturel.
1: Le 11 mars 1907, ils sont 87 derrière lui. Quelques jours plus tard, les voilà 300 à Salelles d'Aude. Le comité décide alors de faire un meeting chaque semaine dans une commune différente. Marcelin Albert est un orateur qui galvanise la foule. Ils sont 600 à manifester à Bise Minervois le 31 mars, 1000 à Ouveillon le 7 avril, 5000 à Coursan le 14 avril, puis 10000 à Capestan, 25000 à Lézignan, 80000 à Narbonne où le maire Ernest Féroul s'engage à son tour, 150000 à Béziers où ont lieu de nombreux incidents, 180000 à Perpignan, 200000 à Carcassonne, 250000 à Nîmes le 2 juin et dit-on entre 600 et 800000 manifestants à Montpellier le 9 juin 1907. Côté des vignerons, commerçants, ouvriers, employés, on estime qu'un languedocien sur deux était sur la comédie ce jour-là. Une marée humaine. L'évêque de Montpellier fait même ouvrir les portes de la cathédrale et des églises pour que les gens y trouvent refuge. Malgré la démission de près de 400 maires, des débats houleux à l'Assemblée nationale, l'État fait la sourde oreille. Face à la menace d'insurrection, Clémenceau, président du Conseil, envoie l'armée à Narbonne. Bilan, 6 morts et 33 blessés. Mais le soir du 20 juin, les soldats du 17e régiment d'infanterie se mutinent et refusent de tirer sur les manifestants sous les acclamations des Biterrois. Clémenceau n'a alors plus le choix. Il accepte de rencontrer Marcelin Albert et lui promet de porter une loi anti-fraude en échange du retour au calme. Mais le tigre, malin, glisse au leader de la contestation un billet de 100 francs pour prendre le train pour rentrer dans le sud. Et s'empresse de le raconter à la presse. Cette obole humiliante qu'Albert a eu la maladresse d'accepter lui vaudra d'être conspué par les siens, accusé de s'être laissé acheter. La loi protégeant le vin naturel contre les vins trafiqués est adoptée, les viticulteurs sont exonérés d'impôts sur les 3 années passées, les émeutiers sont amnistiés. Quant à celui qui avait rassemblé tout un peuple qui voulait vivre du travail de sa terre, Marcelin Albert, héros déchu, il s'exilera pour plusieurs années en Algérie.
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3: Là, je suis à Saint-Amand-Talande et je me dirige vers la librairie de la Monne. Alors, c'est pas le diminutif de Simone, donc c'est pas Momone qui tient la librairie de la Monne. Ça aurait pu, oui, non, mais c'est pas ça. La Monne, c'est la rivière, hein. Et donc, il y a déjà, par exemple, le tennis club de la Monne et la librairie de la Monne. Rentrons. Bonjour madame.
4: Bonjour.
3: Au revoir madame.
4: Au revoir.
3: J'irai voir Anne-Laure tout à l'heure, mais on va déjà saluer Johan. Bonjour Johan.
5: Bonjour.
3: Alors Johan, c'est vous, avec Anne-Laure, qui avait ouvert cette librairie de la Monne, ici à Saint-Amand-Talande.
5: Tout à fait, on a ouvert, oui, en décembre 2023. On a repris le local d'une fleuriste et on a créé la librairie, voilà.
3: Ça fait café ?
5: Ça fait café, il y en a aussi des jeux de société, de la carterie, un petit peu de papeterie, bon surtout des livres, hein, mais et une petite partie café salon de thé.
3: Vous venez ici à la librairie de la Monne, vous êtes de Saint-Amand ?
6: Je suis à côté à Saint-Saturnin, oui. Donc c'est bien pratique parce que du coup ils ont tout ce qu'on veut, puis c'est dans les mêmes tarifs, donc et puis en même temps, bah, c'est sympathique, c'est convivial et puis voilà.
3: Et puis ça a amené de la vie, hein.
6: Ça a amené de la vie parce qu'il y en avait besoin. Il y en avait une ancienne, je suis là depuis très longtemps, donc il y en avait une avant et c'est vrai que ça manquait énormément. Voilà.
3: Et ben ça va bien faire plaisir à la patronne, j'imagine.
5: On a eu un très très bon accueil de tous les habitants du secteur, là, à la fois des 3 communes, Talande, Saint-Amand et Saint-Saturnin, mais plus largement, en fait, on touche des gens un peu de toute la communauté de communes Mont-d'Arverne.
3: Là, on est sur une librairie où il y a tout le temps du monde.
7: Hein. Oui, tout le temps, tout le temps. Puis même au niveau des jouets, des livres pour enfants. Moi, j'ai 2 arrière-petits-enfants. C'est génial, on repart toujours avec quelque chose. J'ai dit à mon mari, j'en ai pour 2 minutes parce que c'est un livre commandé. Mais des fois, il sait que je reste une demi-heure.
3: J'en ai pour 2 minutes, chérie, je reviens dans 2 heures. Eh bien, je vis un moment très sympathique. Là, je vais m'installer avec mon petit café. Et tout est mignon, la tasse à café mignonne. Et ce mini tagine là pour mettre les sucres me fait penser que vous avez passé une partie de votre vie, me semble, à Casablanca, vous.
5: Oui, c'est ça. On a passé 3 ans, avant de venir s'installer ici dans le Puy-de-Dôme, on a passé 3 années à Casablanca. On a ramené plein de jolies vaisselles, et notamment dans cette collection là, on a trouvé c'était à Essaouira, je me rappelle, une boutique en fait où ils avaient des poteries un peu particulières, et du coup on a fait le plein et on a ramené ces petits tagines qu'on utilise maintenant pour le salon de thé.
4: Pour mettre le sucre. Cette librairie, on a voulu qu'elle soit aussi un petit lieu où les gens puissent se poser, boire un petit café, un thé, s'asseoir, bouquiner avec les enfants. Ça fait une ambiance agréable. Il y en a qui viennent travailler, même des fois l'après-midi, ou peindre, ou voilà.
3: Ah, il y en a qui viennent s'installer avec un ordi, par exemple.
4: Ouais, ils viennent avec leur ordinateur, ils travaillent. On a des artistes qui font des livres ensemble, avec une illustratrice et une autrice qui travaillent ensemble. Elles se posent à la librairie avec un petit thé. Ouais, ça fait une petite ambiance sympa.
3: C'est pratique, hein, d'être ici. Voilà, un bel endroit là.
8: Et fabuleuse. Donc on est toujours très bien conseillé. Enfin, c'est pour ça.
3: Quand on pousse la porte de la librairie de la Mone, en fait, et c'est écrit là, d'après Georges Sand, l'esprit cherche et c'est le cœur qui trouve.
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3: Les réunions de famille sont propices à de multiples conversations. Et ce qu'il y a de bien quand on est en famille, c'est qu'on peut dire du mal de tous ceux qui ne sont pas là. On s'en fout, ils ne sont pas là. De ceux qu'on ne connaît pas, mais qui sont connus. Etty, t'aimes bien Vianney, Etty? Oh, ça dépend, t'aimes bien Tizotte? Oh, pouf. Allez, on ne sait jamais, ça serait dommage de se fâcher pour un gendre idéal, hein, le beau papa dont tout le monde rêve, et vas-y que je t'ai fait des câlins, gna gna gna. Et ben, dans ces cas-là, on dit caresse de quin, char amène que des puces. Ne paniquez pas, Wikizef est là pour vous aider. Quin puce, on a vite fait le rapprochement, on n'est pas en train de comparer ce pauvre Vianney à un chien rempli de puces. Quoique si Vianney était un chien, ce serait quoi? Bon, un quin de sac à main, en tout cas, je suis sûr. Bref, caresse de quin, char amène que des puces.
4: Définition.
3: Voilà, caresse de chien ne peut te ramener que des puces. Il faut pas écouter la voix des sirènes autour qui viennent vous faire des câlins ou des compliments juste pour obtenir quelque chose de vous.
4: Exemple.
3: Des caresses de quin sont utilisées pour obtenir de l'argent de poche, des nouvelles fringues, des places pour un concert, des droits SACEM ou un disque d'or. Oh, c'est aussi dû à la propension des chiens à venir vous faire des mamours pour obtenir quelque chose. Alors, est-ce que le chanteur de charme à guitare et sourire enjôleur dont le second métier est beau papa gentil, à l'œil en amouré, la truffe humide, fait tout ça pour qu'on l'emmène faire pipi? Je ne sais pas, mais un doute subsiste.

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1: Dauphinoise, Dauphinois, bien le bonjour. Aujourd'hui, notre Dauphiné Tour nous amène dans une des belles villes historiques de notre beau Dauphiné, Vizille. Alors d'abord parce que c'est une ville qui fait aussi un peu partie de mon histoire, pour dire ce qui est, hein, mais également à cause d'une émission d'une radio nationale dans laquelle le journaliste historien parlait de Vizille. Il disait, c'est à Vizille que ça s'est passé. Ah, le Gougnafier, j'ai failli l'appeler. Mais comme je n'avais pas son numéro, je ne l'ai pas fait. Voilà. Donc, aujourd'hui, Vizille, et non pas Vizille. En revanche, je ne vais pas vous faire le coup de la visite touristique. Non. Vizille, entre nature et histoire, aux portes de Loisans. Non. Moi, ce qui m'intéresse, ce sont les femmes et les hommes qui y vivent, les habitants. Bref, les Dauphinois du coin, quoi. Donc, la bise aux Vizilloises et Vizillois qui vivent à Vizille. Ça, c'est une phrase claire et nette qui apporte une information précise aux Parisiens qui ne connaissent pas le coin. Faut dire ce qui est. Tac, bien envoyé. J'ai dans cette ville quelques souvenirs qui traînassent, c'est vrai. Je suis sûr que certains Vizillois vont aussi s'en souvenir. Il y avait dans le temps, oh, mes amis, écoutez, il y avait dans le temps, je vous raconte une histoire. Il y avait dans le temps un festival de théâtre dans le magnifique château de la ville. Amateurs et professionnels étaient réunis les nuits d'été et la chaleur humaine se mélangeait à celle de l'air ambiant. Oh, j'ai participé comme comédien et comme metteur en scène d'ailleurs à plusieurs festivals. Les gradins étaient bourrés. Et il faut bien le reconnaître, nous l'étions aussi parfois. Après la représentation, bien sûr, au fameux ranch des quatre fers qui fournissaient les chevaux pour le spectacle. Ah, une époque humainement chaleureuse. Nous répétions le soir quand les visiteurs étaient partis, la porte du château était fermée. Oh, on avait l'impression d'être des châtelains à notre tour, d'être nobles, vous savez. Oh, c'est une sensation sympathique. Enfin bref. Un clin d'œil aussi à ce petit bistrot de Vizille, dont le patron m'a un jour appelé. Eh, Baba Gali, viens boire un canon, viens boire un coup avec nous. Bon, j'avais pas prévu, puis j'étais pressé. Bon, mais j'ai cédé. Je suis comme ça, moi, quand je peux faire plaisir. Il me dit, on se réunit avec des copains pour déguster notre petite spécialité. Bon, merci, je lui dis, j'ai pas le temps de manger, juste un peu pour faire plaisir. Alors il me répond, je cède, moi, quand je peux faire plaisir. Il me sert des petites bites de mozzarella panée. Bon, je mange, bizarre le goût. Et puis, un peu sanguinolente, tu penses que c'était des couilles de mouton. Ah, mes amis, j'ai failli déposer un renard sur la table en formica. C'est aussi ça, Vizille, la convivialité. D'ailleurs, n'oubliez pas qu'en Dauphiné, on n'est pas des carmèmes.
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2: Notre Lorrain du jour est originaire d'Algrange. Il a grandi du côté de Nilvange après une expérience de pompier volontaire, puis pompier militaire dans l'armée de l'air. Il a décidé de se lancer en 2026 un nouveau challenge. Bonjour Florian Pulara.
3: Bonjour Jérémy.
2: Vous avez décidé de monter sur scène et de proposer un spectacle d'hypnose. Est-ce que ce rapport aux artistes que vous avez déjà côtoyé dans votre passé vous a donné envie de monter un peu plus sur scène ?
3: Ouais, on va dire que ça encourage. On prend aussi l'expérience de autant l'arrière-scène, les coulisses, et puis de voir les artistes sur scène. Et franchement, je m'étais pas mis ça comme objectif. Je pense qu'il y a un an en arrière, si on m'aurait posé cette question, je pense que j'aurais dit clairement non. Je me serais pas vu sur scène, en fait.
2: Quel a été le déclencheur ?
3: Et ben alors, tout simplement suite à une formation que j'ai fait en hypnose. Et j'ai commencé à faire de la street hypnose, donc dans la rue, ou à des fêtes de voisins, fêtes de famille, des soirées privées. Et du coup, je me suis dit, pourquoi pas écrire un spectacle et monter sur scène, tout simplement.
2: Le titre de votre spectacle, « Moi non plus, je n'y crois pas », peut interpeller. À qui s'adresse-t-il en priorité ?
3: Alors, il s'adresse à tout le monde. Et c'est pour ça que je l'ai appelé comme ça. Je pense que, justement, les gens ont besoin de rire et de voir un peu l'hypnose autrement. Et qu'ils aient pas peur de venir voir justement le spectacle et qu'ils passeront un super moment avec bien sûr pas mal de rire pendant le spectacle.
2: Que représente pour vous le fait de jouer à Nilvange, au Gueulard ? Vous êtes presque à domicile, il y aura j'imagine les amis, la famille, ça ajoute un peu de pression tout de même ?
3: Ça me tenait à cœur de commencer cette tournée 2026 à Nilvange. Et je pense oui qu'il y aura de la famille qui ont déjà réservé leur place, des amis aussi, Et ça fait vraiment, vraiment plaisir de pouvoir jouer au Café Culture Le Gueulard à Nivange.
2: C'est vrai qu'il y a des personnes un peu plus réceptives que d'autres à l'hypnose. Où est-ce que c'est accessible à tous finalement? Vous ressentez les personnes qui ont un potentiel de réceptivité, entre parenthèses?
3: Oui, on arrive à savoir un peu qui est plus ou moins réceptif. Et après, ça va dépendre de la personne, dans le milieu où elle se trouve, avec qui elle se trouve. Il faut aussi qu'il y ait une confiance avec l'hypnotiseur. Mais tout le monde est réceptif.
2: Est-ce que votre passé de pompier, votre sens des responsabilités influence votre manière de pratiquer l'hypnose?
3: Je pense qu'un petit peu, il y a un fond aussi, puisque l'hypnose est aussi maintenant beaucoup utilisée pour le médical, pour soulager l'anxiété, les angoisses, diminuer les douleurs, donc plein de choses comme ça. Et je pense que même sur scène, quand on est en spectacle, il faut quand même être vigilant aux personnes qu'on a sur scène. On en prend soin sur scène aussi également, même si on rigole. On a toujours ce petit œil observateur et puis d'ange gardien.
2: Il faut de la bienveillance aussi sur scène, hein?
3: Tout à fait. C'est de la bienveillance tout en s'amusant et en restant correct avec le public pour pas qu'il soit humilié ou beaucoup pensent qu'il y a parfois de la moquerie. Et là, au contraire, j'ai exprès fait un scénario où les gens se sentent à l'aise. Et il voyage en fait dans un univers particulier.
2: Eh bien, vous allez pouvoir passer une très belle soirée. Merci à vous, Florian Pulara, d'avoir été notre Lorrain du jour. À bientôt.
3: Merci beaucoup.
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5: Ah, la question du jour est intéressante. Les petits pois de vin, on leur a posé cette question-là, ils y répondent. Est-ce qu'il y a un âge pour dormir avec un doudou? Est-ce qu'il y a un âge pour arrêter aussi?
6: Il n'y a pas d'âge pour dormir sans doudou.
7: Il n'y a pas d'âge pour dormir avec les doudous. Peut-être qu'il y a une personne qui a 100 ans et qui a encore un doudou pour dormir.
8: Moi, je dirais qu'il y a quand même un âge pour avoir un doudou, maximum 18 ans, parce que quand tu passes un adulte, il faut que tu comprennes d'autres choses que les doudous.
9: Aussi, ma mère, elle a 29 ans pour un doudou.
10: Ma soeur, elle, sa chambre, c'est la cabane des doudous.
11: Mon frère, il a des doudous.
12: Et super mamie aussi.
13: Il a 11 ans. Enfin, 12 maintenant.
14: Il n'y a pas d'âge pour dormir sans doudou parce que j'ai la preuve. Même mon père, lui, il dort pas avec un doudou. Par contre, dans sa chambre, vraiment pas très loin de lui, il y a son doudou.
15: Son ancien doudou. C'est un clown.

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1: Salut la Bretagne, c'est l'heure de la bonne idée, 100% pure d'heure. Ils ont de 62 à 90 ans, ils vivent à l'EHPAD de Guéméné-sur-Scorff et ils sont allés aux Vieilles Charrues cet été pour la seconde année. Ah mais moi je veux bien vivre la même retraite, hein, je vous le dis tout de suite. Il faut dire que tout avait été prévu pour que l'escapade se passe au mieux. Véhicule adapté, départ à 14h, retour après minuit, une coordination de folie entre les équipes de l'EHPAD, l'association de l'EHPAD, mais aussi les bénévoles des Vieilles Charrues. Résultat, une virée sans accroc, de quoi profiter à fond des artistes, notamment de Gims, dont Irène, l'une des résidentes de l'EHPAD, est méga fan. À l'EHPAD de Guéméné-sur-Scorff, on adore se promener. Et vas-y, qu'on va un peu au concert de la Starac à Rennes, voir Soldat Louis à Lorient, assister aux Enfoirés à Paris. Non mais, trop bien! Cette belle idée, c'est la preuve qu'avec de la volonté, on peut y arriver. L'EHPAD dépend de l'hôpital public de Guéméné-sur-Scorff et on sait que c'est loin d'être open bar niveau budget. Pourtant, ce genre d'initiative reste possible, et notamment grâce au soutien de l'association de l'EHPAD qui organise toute l'année des actions pour récolter des fonds, comme de la vente de gâteaux préparés avec la participation des résidents. Moi, j'adore. Solidarité rime toujours avec bonne idée. Au fait, vous saviez que 64% des Bretons écrivent des cartes postales quand ils partent en vacances? Et croyez-le ou non, ce sont les jeunes qui en envoient le plus, mais par des applications qui se chargent de les imprimer directement pour eux. Et oui, malin! Allez, à demain pour une nouvelle bonne idée!
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3: Aujourd'hui, je vous amène au Hauts-de-Sancerre. Alors, c'est un hôtel haut de gamme, un hôtel de luxe. C'était quoi avant d'être un hôtel de luxe?
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3: Et donc, pour vous présenter ce que c'était avant, les Hauts-de-Sancerre, je suis avec Sylvain Blanchon, directeur des opérations. Bonjour Sylvain.
6: Bonjour.
3: Alors, c'était quoi avant ce lieu, les Hauts-de-Sancerre?
6: Ça a toujours été le château de Sancerre, hein, mais avant, ça appartenait à une famille qui s'en servait de façon privée, donc c'est leur maison de vacances. Le lieu était là, connu à Sancerre, mais l'accès n'y était pas forcément ouvert. Et donc, c'était aussi une des envies qu'il y avait autour de ce projet, c'était de faire revivre ce lieu et d'en faire quelque chose de plus accessible, disons, et d'un endroit qui peut, dans une certaine mesure, se visiter et en profiter pour tout le monde.
3: Comment c'était avant? Comment c'est maintenant?
6: On est sur une maison du 19e, fin 19e, dans un style néo-gothique. Donc, c'était vraiment des intérieurs assez sombres, assez chargés, beaucoup de meubles, de choses sur les murs, etc. Donc, on a voulu un petit peu dénoter tout ça. Donc, on est parti sur des intérieurs assez clairs, des choses assez épurées, tout en respectant, bien sûr, l'histoire du lieu. Mais on voulait quand même, qu'il y ait une sorte de contre-pied à ce niveau-là et d'avoir quelque chose de pur, de lumineux et de simple dans une moindre mesure. On est sur le pic du Hauts-de-Sancerre, la vue à 360 tout autour de nous, sur le vignoble, la vallée de la Loire. Donc c'était aussi une envie de mettre en avant les ouvertures, les luminosités. On laisse de la place justement pour la lumière, pour apprécier la vue.
3: Quels sont les services?

0: que vous proposez?
1: On va proposer l'hôtellerie, évidemment, avec 8 chambres de plusieurs catégories. Donc, on est sur quelque chose d'assez haut de gamme. On va avoir également, bien sûr, une partie, pour l'instant, c'est, on va dire, bar à vin, où on sert évidemment les vins de Sancerre et un petit peu d'ailleurs également. Quelques légers snacking et évidemment la table d'Arnaud, donc notre restaurant gastronomique.
0: Est-ce qu'il y a un plat phare?
1: Le plat, moi, qui m'est revenu le plus aux oreilles, je dirais que c'est la langoustine du Finistère.
0: Et les ambitions pour les Hauts-de-Sancerre?
1: Les ambitions ici, bon, évidemment, il y en a beaucoup. Pour l'année prochaine, pour la saison prochaine, on va basculer le restaurant sur un autre bâtiment et également rajouter 8 chambres, donc déjà doubler le nombre de chambres pour la saison prochaine. Classification en 5 étoiles ou pas, c'est encore une discussion qui est avec le propriétaire, parce que c'est vrai que c'est tout de suite mettre une étiquette sur certaines choses et c'est pas forcément une volonté qu'on a pour le moment. À voir, voilà, au fur et à mesure si vraiment on estime en avoir besoin. Mais en tout cas, l'idée, c'est d'être sur ce standing-là, dans tous les cas.
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5: C'est quoi le texte?
6: C'est ma France, hein. C'est moi qui l'a dit tout le temps.
7: Action. Je passais le plus clair de mon temps au cinéma Le Star.
8: Coupé! Elle était bien celle-là.
9: Poupou, pidou.
10: Juillet 1989, Yves Robert pose sa caméra à Marseille pour réaliser son prochain film, Le Château de ma mère. Retour dans ces collines du Garlaban, Marcel découvre l'amour et ses premiers chagrins. Se rendant désormais tous les week-ends à la Treille, la famille Pagnol emprunte un raccourci traversant des domaines privés. Jusqu'au jour où un garde, intransigeant, les prend en flagrant délit.
11: Les marins connaissent l'appel du large. Moi, je venais de ressentir l'appel des collines. Oui, elle m'appelait auprès d'elle, mes chères collines.
12: Garlaban, Taoumé, Tatrouge, je vous salue.
10: Après avoir réalisé La gloire de mon père, Yves Robert enchaîne directement avec le tournage du Château de ma mère, la suite des souvenirs d'enfance de son ami Marcel Pagnol. C'est d'ailleurs ce volume que, 30 ans plus tôt, l'écrivain pensait adapter lui-même au cinéma, espérant en faire son dernier film.
13: Dans La gloire de mon père, ce sont des notations. Il n'y a pas une grande intrigue, il n'y a pas d'événement dramatique. Tandis que dans Le Château de ma mère, il y a un élément dramatique, n'est-ce pas, qui suffit, à mon avis, pour porter un film. Lorsque nous traversions les châteaux d'autrefois, et que le garde nous avait surpris, et ça a été chez nous une tragédie, n'est-ce pas? Mon père s'est vu révoqué, s'est vu perdu d'avance, et puis ça s'est très bien arrangé. Je l'ai même acheté, ce château, il y a fort longtemps. J'avais l'intention d'y faire la cité du cinéma. Mais c'était au début de la guerre. Je n'ai pas pu le faire, et quand la guerre a été finie, je me suis trouvé trop vieux. Je vais tourner là-bas, et il faut que je me hâte, parce que on va construire un lotissement, ce qui fait qu'il n'y aura plus le paysage qui est actuellement très beau, très simple et assez désert.
12: Mais on part acheter la chaîne.
14: Malheureux. Allez, ce serait une effraction.
15: Eh oui, c'est... une effraction, ça peut valoir dans les 3 mois de prison. Et calme, ma stock.
10: Et si Pagnol n'aura pas le temps de faire ce dernier film, le château de la Buzine, lui, renaîtra de ses cendres, un demi-siècle plus tard, pour devenir un lieu dédié au cinéma. Mais qui ne figure pas dans l'adaptation d'Yves Robert, lui préférant, pour représenter les domaines privés traversés par la famille, le château d'Astros, dans le Var, à Vidauban, et le château de la Gaude, à Aix-en-Provence.
11: C'est seulement quand je le vis par-dessus la haie que je reconnus le château, celui de la peur de ma mère. Oui, c'était là. C'était bien le canal de mon enfance. Je refis lentement le chemin de mes vacances de petit garçon et les chères ombres du passé marchaient auprès de moi.
10: Le château de ma mère se clôt sur un épilogue mélancolique, poignante élégie au temps qui a passé. Pagnol y fait vibrer les cordes d'une gravité à laquelle il a rarement habitué ses lecteurs.
11: Telle est la vie des hommes. Quelques joies très vite effacées par d'inoubliables chagrins. Il n'est pas nécessaire de le dire aux enfants.
10: Comme les souvenirs d'enfance de Pagnol, les deux films d'Yves Robert sont un succès, avec plus de 10 millions d'entrées, et offrent une nouvelle dimension au mythe qu'avait déjà édifié l'écrivain pour son cher Garlaban, la montagne magique de son enfance, et au chant d'amour pour son père et sa mère.
11: Mais de l'autre côté du temps, il y avait depuis des années une très jeune femme brune qui serrait toujours sur son cœur fragile les roses rouges du roi. Elle entendait les cris du garde et le souffle rauque du chien. Blême, tremblante et pour jamais inconsolable, elle ne savait pas qu'elle était chez son fils.

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2: Bonsoir tout le monde, bienvenue sur ICI, il est 20h tout juste, c'est l'heure de vous accueillir, on le fait chaque jour du lundi au vendredi, c'est surtout l'heure de prendre le temps. Une heure d'évasion, une heure pour s'intéresser aux initiatives, aux actions que vous menez près de chez vous, dans vos villes, dans vos régions, parce qu'il n'y a pas que Paris dans la vie. On ira dans la Drôme ce soir, ICI, à trouver un bon plan, un logement étudiant à 0€, je vous jure que c'est vrai. Et même si la rentrée est derrière nous, bah les vacances de la Toussaint, c'est pas si loin que ça, on a trouvé aussi un cahier de vacances très spécial. C'est en Gironde. Nous irons enfin en Essonne pour découvrir un moyen de transport original. C'est ce soir d'ici 21h. Et puis chaque soir, nous partageons cette heure avec un invité qui nous dit tout sur les villes, les lieux, les régions, les paysages qui ont finalement marqué sa vie. Je reçois ce soir un journaliste, animateur de télévision, un vidéaste, un vulgarisateur qui nous a longtemps expliqué que c'était pas sorcier à comprendre. C'est un épicurien, c'est un curieux, il en a fait une chaîne, Épicurieux sur YouTube, suivi par des millions d'abonnés. Son livre Toute une année avec Jamy, on en apprend tous les jours, est sorti vendredi dernier aux éditions Nathan. Je pense que vous l'avez deviné, je reçois Jamy Gourmaud. Bonsoir Jamy.
3: Bonsoir Eric.
2: Je suis ravi de vous accueillir sur ICI, vous allez bien?
3: Très bien.
2: Vous me disiez, l'été n'est pas si loin, et c'est vrai, je le dis aux auditeurs, vous avez bonne mine, je ne sais pas d'où vous arrivez en France, puisqu'on voyage, mais il y avait du soleil. Hein.
3: Alors j'ai passé une partie de mes vacances.